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12: Bonsoir. Elles couvrent sans bruit près du tiers de notre territoire. Elles sont peuplées de centaines d'espèces d'oiseaux et de végétaux. Ce soir, Eugène M6 explore le monde méconnu de nos forêts, le sommaire.
13: Partons à la découverte des mousses et des champignons qui peuplent nos forêts. Savez-vous que les mousses ont des super pouvoirs?
14: T'as vu, c'est instantané. L'aspect, comment ça change?
15: Elle est redevenue toute verte.
16: Regardez tout ce qui coule. Ça retient l'eau jusqu'à 20 fois son poids.
13: Et si vous croyez tout savoir sur les champignons, vous allez être surpris.
16: Alors, le champignon, c'est pas ce qu'on croit. Communément, on pense que c'est cette partie-là qu'on voit à l'œil nu. Mais en fait, cette partie-là n'est que l'organe reproducteur.
13: Chaque année, nos forêts s'étendent. Mais au départ, quels arbres arrivent en premier? Et de quelle manière?
17: Alors, qui pourrait déplacer ce gland?
18: Un écureuil, comme Scrat dans l'âge de glace. Hein.
17: Oui, tout à fait.
13: Que fait la science pour les protéger face aux dangers qui les menacent?
19: Ici, le chêne qui a été choisi, c'est un chêne qu'on va trouver dans le sud de la France et qui tolère beaucoup plus la sécheresse que ses congénères qu'on trouve en forêt de Fontainebleau.
13: Nos forêts sous l'œil de la science, ça commence maintenant.

0: La forêt et son sous-bois, c'est aussi le domaine des mousses et des champignons. Des hôtes discrets de la forêt sur lesquels on sait finalement peu de choses. Font-ils ou non partie des végétaux? Comment se nourrissent-ils? Où se cachent les champignons quand ils n'apparaissent pas comme celui-ci à l'automne? Un grand spécialiste de ces espèces va tout vous dire. Regardez.
1: Eh oui, nos forêts, ce ne sont pas que des arbres. Elles regorgent aussi d'un tas d'autres espèces fascinantes. Bastien, Louise et Erin vont explorer la face cachée de la superbe forêt de Fontainebleau avec Pierre Quentin, animateur forêt.
2: Est-ce que vous savez qu'il y a un groupe de plantes très très anciens, parmi les premiers qui sont arrivés sur Terre, qu'on a ici dans la forêt partout?
1: Vous aussi, essayez de le trouver.
3: Est-ce que c'est la fougère?
2: Non, les fougères sont apparues à 360 millions d'années avant notre ère maintenant, mais c'est pas elles.
3: Est-ce que ce sont les arbres?
2: Non, ils sont apparus à peu près il y a environ 160 millions d'années.
3: Ah, c'est peut-être la mousse alors?
2: Oui, c'est trouvé. Alors les mousses font partie d'un groupe de plantes qui s'appelle les bryophytes, qui sont apparues il y a à peu près 450 millions d'années. Elles sont quasiment les premières vraies plantes sur Terre.
1: Et si les mousses sont toujours là, c'est parce qu'elles ont des pouvoirs secrets qui leur ont permis de s'adapter à tous les changements climatiques pendant des millions d'années. Au Muséum National d'Histoire Naturelle, allons les regarder de plus près avec un grand spécialiste, Marc-André Sellos.
4: C'est très proche de nos plantes à fleurs et de nos arbres, sauf que ça n'y ressemble pas vraiment, c'est d'une organisation beaucoup plus simple. D'ailleurs, la première chose, c'est qu'on voit en dessous, quand on les arrache, il n'y a pas de racines qui viennent, elles n'ont pas de racines.
1: Et ces petites tiges qui sortent de la mousse, qu'est-ce que c'est? Regardons-les au microscope.
4: On voit tous ces petits filaments qu'on appelle des rhizoïdes qui partent dans le sol. Ils ont surtout un rôle de crampon, ce qui leur permet de s'accrocher sur des trucs improbables comme un toit, un rocher, une écorce.
1: C'est leur premier super pouvoir. Et comme contrairement aux plantes traditionnelles, elles n'ont pas de racines pour piocher leur nourriture dans le sol, elles font autrement.
4: Elles se nourrissent surtout par leur surface. L'eau et les sels minéraux qui leur sont nécessaires rentrent directement par les parties vertes.
1: La mousse a aussi un autre super pouvoir. Devinez lequel?
3: Elle peut se déplacer.
5: Elle est immortelle.
1: Quand même pas. Mais ce qu'elle est capable de faire est tout de même impressionnant.
2: Regardez cette mousse. Elle est comment, à votre avis?
3: Sèche.
2: Oui.
1: C'est vrai qu'elle n'est pas en très bonne forme. Maintenant, regardez ce qu'il se produit quand Pierre vaporise un peu d'eau dessus. C'est sans trucage.
2: T'as vu, c'est instantané. L'aspect, comment ça change?
5: Elle est redevenue toute verte.
2: En cas de sécheresse, les mousses vont se recroqueviller sur elles-mêmes et vont pouvoir rester pendant de longs mois sans eau, sans rien, dans des milieux qui sont très inhospitaliers. Et il suffira d'un tout petit peu d'eau pour qu'elles reprennent leur cours de leur vie normale.
1: Donc, contrairement aux autres plantes, les mousses ne peuvent pas mourir de soif. Et c'est grâce à ce pouvoir qu'elles ont colonisé l'ensemble de la planète. Il y a même des mousses qui poussent dans le désert ou dans les régions polaires. Et ce n'est pas fini.
4: Les mousses ont une capacité extraordinaire à conserver l'eau de pluie. Celle-là, par exemple, a conservé l'eau de la dernière pluie. Regardez tout ce qui coule. Ça retient l'eau jusqu'à 20 fois son poids. Ça a un rôle énorme, c'est que ça va abriter des organismes qui ne pourraient pas vivre là sinon. Ça retient des animaux, des tardigrades, des petites algues, des bactéries, des champignons. C'est un vrai lieu de vie et de biodiversité, la mousse.
1: Dernier pouvoir qu'on leur attribue souvent, celui d'indiquer toujours le nord. Mythe ou réalité? Vérifions.
2: Le nord, il est là-bas. Et la mousse, elle regarde par là-bas. C'est marqué quoi, là, ici?
3: Ouest.
2: Ouest. Tu vois qu'elle n'est pas orientée au nord. Si t'es perdu en forêt, il faut pas te fier à ça du tout. On appelle ça aussi d'un autre nom, une légende urbaine.
1: Eh oui, les mousses ne poussent pas que sur le côté humide et à l'ombre, côté nord. Elles peuvent aussi pousser sur le côté le plus incliné ou le plus à l'abri du vent. Dans la forêt, à côté des mousses, on trouve aussi des champignons. Et contrairement à ce que vous pensez peut-être, eux, ce ne sont pas des végétaux. Serait-ce des animaux?
4: Alors les champignons, leur position dans la classification est un peu délicate parce qu'ils sont immobiles comme des plantes, mais ils ressemblent aux animaux parce qu'ils mangent de la matière morte. Alors champignons, animaux ou plantes, ben, ni l'un ni l'autre en fait, c'est un groupe à part, les champignons.
1: Et vous allez voir que ces champignons de toutes les formes que l'on observe à l'automne, on ne les connaît pas très bien.
4: Alors, le champignon, c'est pas ce qu'on croit. Communément, on pense que c'est cette partie-là qu'on voit à l'œil nu, mais en fait, cette partie-là n'est que l'organe reproducteur.
1: Ce que nous mangeons en fricassé, c'est ce qui lui permet de se reproduire. En réalité, ce que nous appelons champignon, c'est une autre partie, quelque chose de plus discret.
4: Alors voilà, on voit très bien là, la surface de cette feuille morte. Ces très très fins filaments qui forment tout un réseau. Ce réseau de filaments qui s'attachent entre eux, se ramifient, c'est un vrai réseau, ça s'appelle le mycélium. Et au jour le jour, un champignon, c'est ça.
1: Si vous pensiez que les champignons ne poussaient qu'à l'automne, eh bien non. Ils sont bien présents sous cette forme de mycélium toute l'année. Mais une fois par an, son organe reproducteur se développe. C'est le champignon que l'on connaît. Pour initier les enfants à la cueillette, nous retrouvons Jacqueline Descotil, animatrice forêt.
6: Jacqueline,
7: c'est un énorme champignon, superbe.
1: Une coulemelle. Alors comment faut-il procéder?
7: Avec le couteau, on va piquer à ras du pied et on va faire comme un levier. Alors par contre, il ne faut pas trop farfouiller dans la terre, hein, parce que sinon on abîme la partie la plus importante du champignon, qui est le mycélium, qui permet de faire d'autres champignons tous les ans.
8: Est-ce qu'on peut le manger, celui-là?
7: Oui, celui-ci est comestible, mais il faut apprendre à reconnaître tous les champignons, parce que certains sont vraiment toxiques et même parfois mortels.
1: Voilà pourquoi il ne faut jamais cueillir de champignons sans être accompagné d'un professionnel. Et si vous n'avez pas d'expert, munissez-vous d'un guide pour essayer de les identifier. Place à la pratique, avec un deuxième champignon trouvé par Louise.
7: On va le mettre là, le chapeau vert, le pied, l'anneau et la volve. Alors, comment il s'appelle?
3: L'amanite
7: phalloïde. Et si on lit bien le texte, on aperçoit ici...
3: Mortel.
9: Mais je l'ai touché, donc je vais mourir.
7: Mais non, tu vas pas mourir, parce qu'un champignon, ça n'est dangereux que si on l'avale.
1: Celui-là, c'est le plus mortel de France. Et il y en a plein d'autres avec lesquels vous risquez de passer un mauvais quart d'heure. Alors, si vous avez le moindre doute, surtout, ne le cueillez pas.
0: Le savez-vous, chaque année, les forêts françaises gagnent en surface. Mais comment naît une forêt? Quels sont les arbres qui poussent en premier? Et vous allez voir que les hôtes de la forêt, écureuils, insectes, oiseaux, jouent un rôle essentiel dans le développement de celle-ci. Direction une des plus belles forêts de France, pour comprendre comment se développe et vit une forêt, suivez-moi.
1: La forêt, c'est le lieu idéal pour se ressourcer le temps d'une balade. En France, on a le choix. Les forêts couvrent plus d'un tiers de notre territoire. Mais comment ça pousse une forêt? Retournons à Fontainebleau en région parisienne. Mac y retrouve Nathalie Russito, forestière et animatrice nature.
0: Qu'est-ce que c'est beau! Alors ici, on est en plein milieu de la forêt de Fontainebleau, mais dans un espace qui est dégagé. Est-ce que, si on faisait rien du tout, une forêt finirait par apparaître ici?
10: Ça serait tout à fait possible.
0: D'accord.
10: Mais c'est un processus qui va prendre beaucoup, beaucoup de temps. C'est toute une évolution en fait du milieu et qui procède par plusieurs étapes. Alors déjà évidemment, pour commencer, il va falloir un sol.
0: Oui.
10: Puis après, là-dessus, vous allez avoir des premiers végétaux qui vont venir, qui sont en général des herbes. Ça va faire la strate herbacée.
0: D'accord.
10: Puis après, vous allez avoir petit à petit des arbustes comme ici, là, qui vont se mettre, qui vont s'installer. On passe à la strate arbustive.
0: Ça peut être des ronces, par exemple?
10: Ça peut être des ronces.
0: Parce que moi, dans mon jardin, quand je ne fais pas gaffe, il y a les ronces qui arrivent.
10: Eh bien, tout à fait. En fait, typiquement, si vous n'entretenez pas votre jardin, vous allez avoir des ronces qui vont venir. Ou
0: des broussailles.
10: Voilà.
1: C'est la grande conquête du territoire. Ronces, aubépines, prunelliers, tous ces arbustes vont coloniser l'espace jusqu'à l'arrivée des premiers arbres qu'on appelle les espèces pionnières. Des espèces adaptées à la croissance en milieu hostile.
10: Vous le connaissez celui-là là-bas ?
6: Attendez voir, ça c'est un bouleau.
10: Tout à fait, bien vu.
6: Avec son écorce blanche.
10: Ah, on peut pas le rater. Pourquoi le bouleau a une écorce blanche ? Vous avez un t-shirt noir, qu'est-ce qui se passe ?
6: J'ai très chaud.
10: Voilà.
6: Si j'ai un t-shirt blanc, je réfléchis la lumière du
10: tout
6: soleil.
10: Tout à fait. Donc lui, en fait, la nature l'a bien doté. Elle lui a mis une écorce blanche, comme ça, son écorce risque pas de brûler, quoi.
1: Il peut donc résister aux rayons du soleil, s'implanter et préparer le terrain pour d'autres espèces. Car en poussant, ces arbres pionniers changent la luminosité, le taux d'humidité et la richesse du sol. Et quand toutes les conditions sont réunies, des espèces plus exigeantes comme le chêne puis le hêtre se mettent à pousser à leur tour.
6: Il y a quand même une grande question, c'est que pour tout ça, il faut des graines. Et elles n'arrivent pas par l'opération du Saint-Esprit, comment ça se passe ?
1: Vous allez voir que les arbres ont différentes stratégies pour disséminer leurs graines.
10: Voilà, par exemple, là, mec, là, dans la pomme de pin,
6: oui.
10: Entre chaque écaille, il y a une graine.
6: Oh, hop. Ça, c'est une graine.
10: Voilà.
6: D'accord.
10: C'est là, en l'air, et vous allez voir, vous allez vite comprendre
6: je
10: quelque
6: lance.
10: Chose.
6: Hop, elle est partie par ici.
10: Vous avez remarqué, qui est-ce qui peut bien transporter toutes ces graines, là ?
6: Le vent, parce que c'est une grande prise au vent.
10: Tout à fait.
6: Mais là, je vois un gland, voilà, il tombe du chêne, qu'est-ce qu'il fait ? Poum, il tombe tout droit.
10: Voilà. Et toi, alors, qui pourrait déplacer ce gland ?
6: Un écureuil, comme Scrat dans l'âge de glace. Hein.
10: Oui. Alors, pas que, hein, il y a aussi d'autres animaux, comme par exemple le jet des chênes.
6: Le jet des chênes, c'est un oiseau ?
10: Tout à fait. Donc lui, en fait, il va se cacher des glands par-ci, par-là en forêt. Et puis, bah, parfois, il est un peu trop gourmand. Donc, il va en cacher tellement qu'il n'aura pas tout mangé l'hiver. Ou alors, il va oublier où il en a mis. Et donc, c'est un grand ami du forestier parce qu'il nous plante des arbres gratuitement.
1: Les mammifères et les oiseaux sont donc indispensables pour disséminer les graines et aider les forêts à grandir. C'est ce qu'on appelle un écosystème. Et ce n'est pas tout. Le sol est également un acteur essentiel. Démonstration.
10: Vous voyez tout le bois mort là qui est ici ?
6: Oui.
10: Bah, ce qu'on va faire, c'est qu'on va le ramasser.
6: D'accord.
10: Et on va aller regarder un peu ce qui se passe dans le bois mort, dans les feuilles mortes, dans tout ce qui traîne par terre. Comme ça, vous allez plus vous rendre compte de ce qui se passe sous nos pieds.
6: D'accord.
1: Allez, Mac, au boulot.
11: Ah, qu'est-ce que c'est que ça ?
1: Maintenant, allons étudier tout ça de plus près dans la maison forestière.
6: Alors, ici, on voit les trucs blancs.
1: Souvenez-vous, c'est le fameux mycélium des champignons qu'on cueille.
10: C'est un peu comme les racines du champignon.
6: D'accord.
10: Il y a des champignons, alors ceux qu'on a l'habitude de manger, le bol et le cèpe, eux, ils se nourrissent dans la terre. Mais celui-là, le champignon, il mange le bois mort.
6: D'accord.
10: C'est un champignon, ça profite.
1: Ces champignons-là décomposent la matière organique, comme le bois mort, qui se retrouve ensuite au sol. C'est là qu'entrent en scène les derniers maillons de la chaîne.
6: Alors, qu'est-ce que je vois ? Ah ben ça ici, c'est le lombric classique qu'on trouve à peu près dans tous les sols de France, mm-hmm. C'est ça ? Ah, c'est quoi ces petits trucs gris là qui se promènent ?
10: Alors ça, c'est un cloporte. Il fait partie de ce qu'on appelle les détritivores. Ils vont détruire petit à petit toute la litière, la matière organique qui est au sol.
6: Petit, petit. En fait, toute cette faune dans le sol, elle décompose le bois, les feuilles, tout ce qui tombe, mm-hmm. De manière à en faire du sol fertile pour la croissance des arbres.
10: Tout à fait, c'est exactement ça. Dans la nature, rien ne se crée, rien ne se perd, tout se transforme.
1: Aujourd'hui pourtant, cet incroyable écosystème est en danger. Avec le réchauffement climatique, les canicules sont de plus en plus fréquentes et les forêts souffrent. Pour le comprendre, partons à la rencontre de Claire Novak, ingénieure et responsable de l'unité territoriale de Fontainebleau.
12: Depuis 10 ans, on a eu une accélération de l'impact du changement climatique sur cette forêt. On a eu pendant plusieurs mois, pendant l'été, aucune pluie, alors que c'est la période où les arbres ont besoin d'eau, puisque c'est leur période de pousse. Les arbres qui sont derrière nous sont des arbres soit morts, ils n'ont plus de feuilles du tout, soit dépérissants. Ce sont des arbres qui ont perdu la plus grande partie de leurs feuilles et essayent d'en faire repousser d'autres.
1: En 10 ans, le taux de mortalité des arbres a quasiment doublé. Et plus de 5% de la forêt française est en dépérissement. Autre fléau dû au réchauffement climatique, la prolifération des insectes ravageurs, comme le hanneton forestier. Ces larves se nourrissent des racines des arbres. Regardez.
12: Donc là, je viens de tirer sur un petit semis de chêne. Normalement, ça résiste. Ici, sur cette racine, le hanneton a mangé les petites radicelles, qui sont les petites racines qui partent sur le côté. cet arbre-là n'a plus la capacité de manger et de boire, et donc n'a plus la capacité de pousser.
1: Mais pour faire face à ces menaces, les forestiers ont plus d'un tour dans leur sac. Ils ont notamment développé de nouvelles techniques de plantation. Voici par exemple une nurserie. Elle est soigneusement protégée car ici, on prépare l'avenir de nos forêts.
12: Le forestier va étudier quelles espèces pourraient pousser dans le climat qu'on aura en Île-de-France demain. Ici, le chêne qui a été choisi, c'est le chêne pubescent. C'est un chêne qu'on va trouver dans le sud de la France et qui tolère beaucoup plus la sécheresse que ses congénères qu'on trouve en forêt de Fontainebleau.
1: Et les petits chênes se sentent déjà comme chez eux.
12: Là, on a des plants qui, en à peine une saison de végétation, font déjà plus d'un mètre, sachant qu'ils nous arrivent avec à peu près cette taille-là, 30 cm. Donc c'est une très bonne première tendance. Et bien sûr, maintenant, on va les bichonner et les suivre sur les années à venir.
1: Avec du temps et le travail acharné des forestiers, les générations futures pourront, on l'espère, profiter encore longtemps de la magie de nos forêts.
6: Et voilà, EGLM6, c'est fini pour aujourd'hui. On se retrouve bien sûr la semaine prochaine. D'ici là, passez une très bonne soirée. Au revoir.
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0: Sergio, qu'est-ce que tu fais là? Je ne t'attendais pas.
1: Tu ferais quoi si je devenais violent? Hein? Qu'est-ce qui se passerait si je te disais que je ne veux plus dormir dans un lit d'hôtel, sinon dans ma chambre chez moi? Comment vas-tu faire pour me faire sortir d'ici? C'est chez moi! Parce que t'es au courant, non? Je suis ici, chez moi, Alicia.
0: Qu'est-ce que tu dis?
1: Tu as parfaitement entendu, je le sais. C'est ma maison. Et je ne compte pas en partir.
0: Non, mais c'est fou ce que tu peux être cynique, ce que tu peux être de mauvaise foi, Sergio. Après tout ce qui s'est passé, tu viens me cracher ton venin? Mais tu es ivre ou quoi? Ou qu'est-ce qui t'a...
1: Non, je suis en pleine possession de toutes mes facultés physiques et de mes facultés mentales, je t'assure, Alicia.
0: Ouais. Est-ce que tu te rends compte que tu te couvres de ridicule? Ou peut-être que tu viens me déclarer la guerre? Il faut faire un choix, Sergio.
1: Et je ne suis pas encore prêt à perdre ma maison, ni ma famille. Je ne l'accepte pas, et je ne le veux pas. Et si tu veux commencer une guerre, Alicia, dis-moi, toi, qui va perdre d'après toi, hein?
0: Bien sûr, c'est Monsieur Sergio Carranza qui parle, celui qui régit la terre entière. Bravo! Bravo, bon. Sergio!
1: Au moins, moi, j'ai un monde pour de vrai. Parce que... Quel est le tien, Alicia? Bien sûr! Bravo! Repasser des chemises! Ramasser ce que tout le monde a laissé traîner dans cette maison? C'est ça ton monde, Alicia? J'en ai assez de me disputer avec toi maintenant. On parlera après. Parce que tu sais quoi? Je veux me doucher dans ma douche et utiliser ma salle de bain.
0: Alors garde ta salle de bain avec ton lit et avec ta maison. Mais si tu t'en vas pas de cette maison à cet instant, alors c'est moi qui m'en vais. Et j'emmène mes enfants.
1: Pardon?
0: C'est ça que tu veux, pas vrai? J'emmène mes enfants.
2: Bon, ça suffit maintenant. Tu vas le tuer.
3: Viens par ici.
2: Arrête!
3: Reviens là! Ça t'apprendra à défendre les femmes, imbécile.
1: Je ne crois pas que mes enfants voudront s'en aller avec toi. Cette maison a été la leur toute leur vie durant.
0: Non, mes enfants ne partiront pas d'ici. Le seul qui est en trop ici, c'est toi, Sergio. Parce que toi et moi, on ne peut pas vivre ensemble un jour de plus dans cette maison. Hein? Moi, je m'aime suffisamment pour ne pas m'infliger cette souffrance. Donc moi, tout ce que je veux de toi, c'est le divorce.
1: Ah, si tu peux le payer, oui.
0: Mais tu es tellement décevant, Sergio. Tu crois quoi? Parce que tu as emmené avec toi l'avocat et le chauffeur, tout va changer? C'est quoi ça, Sergio? Ta vengeance? Ou une déclaration de guerre?
1: Mais moi, j'ai jamais demandé le divorce, Alicia!
0: Arrête! Ça suffit maintenant. Maintenant, tes deux vies, c'est fini, tu entends? Et tes deux maisons, j'en peux plus!
1: C'était une erreur! Tu ne commets pas d'erreur, peut-être?
0: Oui, et beaucoup même. Mais la pire de toutes, c'est de m'être mariée avec toi!
1: C'est décidé. Je reste ici. Je ne vois pas pourquoi je dormirais dans un hôtel alors que j'ai une maison énorme que j'ai payée avec la sueur de mon front, Alicia. Avec mon travail!
0: Correction, monsieur, hein? Parce que tu as deux maisons. Et j'ai l'impression que l'autre maison est mieux que celle-ci. Parce que d'après ce que j'ai vu de mes propres yeux, c'est que ce lit avait l'air beaucoup plus orgasmique. Donc tu sors d'ici et tu vas t'installer chez ta copine.
1: Mais tu vois, ma famille vit ici!
0: Oh, arrête! Arrête, t'en prie, Sergio! Il n'y a pas de caméra ici, il n'y a pas de public non plus! Arrête de faire semblant! Ne fais pas partir la dernière once de respect que j'ai pour toi, Sergio!
1: Je t'ai déjà dit que je ne m'en irai pas!
0: Qu'est-ce que tu veux, Sergio? Tu as détruit ta famille, tu veux quoi d'autre?
1: La seule ici qui détruit la famille, c'est toi, voilà!
0: Oh, arrête, Sergio, arrête! J'en peux plus! J'en peux vraiment plus! La seule chose que je te demande, c'est que tu ne rentres plus dans cette maison de cette façon!
1: Alicia, tu ne peux pas me sortir des choses comme ça, je t'en prie.
0: Hein, tu vas voir si j'en suis capable.
1: Mais arrête!
0: Je ne veux plus voir un crayon de plus dans cette maison.
1: Mais arrête! Arrête là!
0: Il faut que tu reviennes.
1: Alicia! Mais enfin, mes enfants vivent ici, Alicia! Tu ne peux pas me l'interdire!
0: Alors emmène-les à l'hôtel ou mieux, dans la future maison Carranza.
4: Maman, mais qu'est-ce qui se passe ici?
0: Ton cynique de père vient avec ses exigences qu'à ce moment donné dans la vie, je ne tolérerai pas. Il veut revenir vivre ici comme si de rien n'était, il est fou.
1: Laissez-nous tranquilles, ce sont des histoires de couple.
0: Non, ne te méprends pas, toi et moi, nous ne sommes plus rien.
1: Alicia.
0: Cette époque où tu avais deux femmes, elle a pris fin.
4: Viens ici.
1: Alicia!
4: Miranda!
0: Et ne t'inquiète pas, hein, je vais bien garder tous tes trophées. Ne t'inquiète pas.
1: Mais c'est la photo avec la reine, Alicia!
0: Mais alors prends-la, avec toute la bibliothèque! Prends aussi ton musée avec toi, ton égothèque et tout le reste pour que les gens pensent que tu es toujours cet homme si décent, pas vrai?
1: Tu sais que ça ne te va pas autant d'agressivité!
0: Écoute, je ne sais pas ce que tu prétends, mais je ne supporterai pas une menace de plus, tu m'entends? Pas une de plus, va-t'en d'ici!
1: Ma chérie, ne t'inquiète pas, mon amour, c'est ta maman, elle est juste perturbée, ne t'inquiète
0: pas! Non, je suis pas perturbée! Je suis furieuse, Sergio, je suis furieuse!
1: Ah, comporte-toi convenablement, on dirait une poissonnière!
4: Arrêtez de vous crier dessus, regardez dans quel état est Miranda!
0: Ça fait quoi?
4: Arrêtez
1: de vieillir plus vite avec tous ces cris!
5: Tu aimes m'écouter aux portes, on dirait, espèce de commère!
6: Pas plus que vous!
1: Je suis chez moi ici!
5: C'est ma fille! Qu'est-ce que tu veux que je fasse?
7: Et c'est ma meilleure amie! Et j'ai vraiment peur de ce que pourrait lui faire Sergio!
5: Sergio en serait incapable!
7: Ah oui, bien sûr, je vous crois!
5: Qu'est-ce que tu crois? Que toutes les femmes se font battre comme toi?
7: Qui vous a dit ça à vous?
5: Mais c'est évident, regarde simplement. Ça t'est arrivé parce que tu devais être insupportable.
7: Oui, mais la violence, Eva, n'a absolument aucune justification.
5: Là, on peut dire que tu as vraiment raison.
2: C'est bon, Gonzalo.
5: Qu'est-ce que tu as? Qu'est-ce qu'on a fait à mon petit Gonzalo? Qu'est-ce qu'on a fait à Gonzalo?
2: C'est battu.
7: Qu'est-ce qui t'est arrivé, Gonzalo?
5: Va chercher des bandages.
7: Gonzalo. Gonzalo. Gonzalo! Gonzalo, qui t'a fait du mal?
2: Je suis allé dire à ce sale type que tu n'étais pas seul.
7: Samuel?
2: Oh, t'aurais dû le voir dans quel état
8: il est. Celui qui t'a frappé? Ce mec est un animal. Il continuait de frapper sans s'arrêter.
1: Laisse mes affaires tranquilles, Alicia!
4: Lâche-moi, papa!
0: Arrête!
1: Ça suffit,
4: arrête,
1: Alicia!
4: Arrête,
1: lâche-moi, Yuri! Lâche-moi!
5: Mon amour, qu'est-ce qui t'arrive? Tu t'es fait attaquer?
2: Maman, je vais bien. C'était juste une dispute, je t'en prie, calme-toi.
1: Tu t'es battu, Gonzalo?
2: Dis donc, depuis quand tu t'intéresses à ce que je fais?
1: Attends, Gonzalo, je t'en prie, je te pose la question,
2: calme-moi. Ah non, calme-moi. Ça suffit de crier maintenant! Qu'est-ce qu'il y a? T'es revenu pour rendre maman malheureuse?
1: Ne sois pas insolent, nom de Dieu!
4: Ah, ça suffit, arrêtez de crier comme ça, c'est insupportable!
5: Vous voyez pas qu'il va mal?
2: Oh, arrêtez d'en faire tout un plat, je vous en prie.
1: Tu t'es battu pour une femme ou quoi, Gonzalo?
5: Sergio, ça suffit!
1: Ça suffit quoi, Alicia?
5: Ça suffit, maintenant le plus important, c'est que Gonzalo aille bien. On s'occupera de notre histoire après. Si tu veux me virer de la maison, alors on se donne rendez-vous au tribunal.
9: Tu es venu pour virer maman de la maison?
1: Je suis venu ici parce que c'est encore chez moi, parce que vous êtes ma famille. Et que je veux rester ici avec vous, mais c'est... C'est votre mère qui ne me laisse pas.
5: Oh, je t'en prie. Bon, soit tu t'en vas, soit c'est moi qui m'en vais. Et maintenant, arrête de faire la victime.
1: La victime?
5: Un peu de dignité, Sergio!
2: Bon, ça suffit, tu respectes
1: ta maman. Non, toi, tu me dois le respect. Toi, tu me respectes, je suis ton père, Gonzalo.
4: Tous les deux!
5: Tu veux frapper ton fils à nouveau, tu vois pas comment il est? Va-t'en d'ici, Sergio. Rends la situation moins honteuse, va-t'en d'ici.
4: Sergio, je t'en prie.
1: N'oublie pas que je t'adore. Tu es mon petit sucre des îles. Et toi, toi, Gonzalo, je t'aime depuis avant que tu naisses. Et je suis désolé que la famille soit partie à la dérive depuis que je ne suis plus à la maison. Mais votre mère ne pense qu'à elle et pas à la famille.
5: Sergio, je t'en prie.
1: Oui, Eva, oui.
4: Papa, allez. Allez.
5: S'il te plaît, Sergio.
4: Qu'est-ce qu'il y a? Qui t'a frappé? Tout va bien.
1: Je connais le chemin de la sortie, ok?

0: Ah, Sergio m'a officiellement déclaré la guerre. Il m'a dit qu'il ferait de son mieux pour faire de ma vie au bureau un enfer.
1: Il s'est emballé.
0: Ouais.
1: Il a l'habitude de faire ce qu'il veut, mais là, il peut rien y faire. C'est le président qui décide, Martin.
0: Il n'arrêtera pas jusqu'à ce qu'il me licencie, comme tu le sais.
1: Mais on lui donnera pas de raison de le faire, pas vrai?
0: Non, pas du tout. Moi, je vais continuer à faire comme bon me semble.
1: Non, ne fais pas le malin, ok? Tu sais de quoi je parle. Convoiter la femme du patron est une bombe à retardement.
0: Son ex-femme, Diablo, son ex-femme, parce qu'elle va bientôt divorcer, elle va pouvoir refaire sa vie. Allez, Diablo, tu le sais.
1: Elle a trois enfants et une vie que tu pourras jamais lui donner. Tu es naïf, tu es ingénu, tu es complètement faux.
0: Eh bien, alors portons un toast, parce qu'officiellement, je suis en train de devenir fou. Santé.
2: Moi, j'avais en tête, je sais pas, une nuit des plus folles avec toi.
0: Ah oui.
2: Je crois bien qu'on a encore des choses à faire, non?
0: Ah oui.
3: Je me suis dit que t'aurais besoin d'une tequila. Et je te l'ai apportée moi-même.
2: Tu sais, je viens de payer l'addition et je m'en vais, là.
3: Tu vois, lire dans les pensées des femmes, ça a toujours été un truc que je savais faire. Je suis très sensible, on dit que je suis un artiste et regarde. Quelle coïncidence, je tombe sur l'agent de police la plus jolie de la ville qui a besoin d'une petite tequila.
2: Oui, enfin, c'est pas vraiment une coïncidence. Tout le commissariat vient ici régulièrement. Mais là, franchement, je vais y aller, je vais partir.
3: Non, non, t'en vas pas. Tiens-moi compagnie, Karina, je n'aime pas boire tout seul, tu sais. En plus, on ne dit jamais non au patron.
2: Ben non, non, je ne vais pas dire non au patron. Une tequila et c'est tout, hein, ok?
3: Santé. Bon, comment ça va alors?
2: Bien. Bon, on a juste eu un petit problème avec...
3: Non, je veux pas parler de travail, enfin. Parlons un peu de notre vie, de ta vie. Par exemple, comment va ta vie sentimentale?
2: Je ne crois que je ne saurais pas la définir pour le moment.
3: Et moi pareil, on est comme des âmes jumelles. J'ai divorcé il y a 2 ans et depuis je suis tout seul.
2: Bon, je n'ai jamais dit que j'étais toute seule. J'ai seulement dit que
3: Résiliente,
2: je...
3: Résiliente, indéfinie, indépendante, autonome, libre, mais seule. Tu commandes des repas à domicile, j'imagine? De tequila!
4: Arrête, c'est bon,
5: attends,
4: maman, maman,
5: attends,
4: c'est bon,
5: encore un...
0: Mais fais pas ta chochotte.
4: Tais-toi, Sousso, tu supporterais pas non plus.
5: Merci, Sousso, de nous l'avoir ramené. Et pardonne-nous pour tout ce déballage.
6: Ne vous inquiétez pas, Alicia, c'est à ça que servent les amis. Gonzalo, la prochaine fois que tu veux te battre, demande-moi de l'aide.
4: Ouais, ok.
6: Bon,
4: merci.
6: Si vous n'avez plus besoin de mon aide, je vais y aller. Au revoir.
4: Merci.
5: Merci.
6: À bientôt,
5: beaucoup,
6: Alicia. Merci.
5: Au revoir.
6: Gonzalo.
4: Salut.
5: Bon, je vous avais dit que Fedora allait rester avec nous quelques jours.
4: Ah, vraiment? Alors, bienvenue. T'es ici chez toi.
7: Merci. Bienvenue. En plus, tu es vraiment une amie formidable. Et la plus drôle aussi. Je ne resterai que 2 petits jours. Il y a une invasion de bestioles dans ma maison et je dois faire traiter cela.
4: Dis, maman, c'est vrai, papa veut vraiment te virer de la maison?
5: Bon, ce qui se passe, c'est que votre père n'a pas très bien pris le fait que je lui demande le divorce. Vous imaginez, il ne supporte pas le fait que quelqu'un fasse une telle chose à Sergio Carranza. Donc je vous avertis parce que ça ne sera pas du tout agréable tout ça. Ça sera une guerre.
7: Non, dis pas ça, je t'en prie.
5: Je ferai tout mon possible pour que ce divorce ne vous affecte pas trop, mes chéris, mais je ne peux pas agir à sa place.
8: Alicia, tu as raison, chérie. Je sais que c'est difficile. Mais tu ne peux pas monter ses enfants contre lui, tu le sais.
5: Oh, maman, je t'en prie, de quoi tu parles? Je ne supporterai pas une humiliation de plus, j'ai déjà trop donné, pas une.
8: J'espère que Dieu m'entendra. Pense donc un peu à ta famille.

0: Je suis là.
1: C'est pas avec une bouteille de champagne que je vais oublier tout ce que tu m'as fait endurer, d'accord?
0: Ah, Julieta. Oui, je sais.
1: Non, deux coupes de champagne vont pas me faire oublier tout ça.
0: J'en ai une autre dans la voiture, hein?
1: Je te parle sérieusement. J'ai besoin d'actions concrètes.
0: Qu'est-ce que tu penses de ça? J'ai parlé à Alicia et je lui ai dit qu'il n'y avait pas de marche arrière avec le divorce.
1: Je te crois pas. Je suis sûre que tu l'as supplié de pouvoir revenir.
0: Mais tu me connais vraiment mal.
1: Tu continues de l'appeler chez toi.
0: Par habitude, Julieta. Ça fait 30 ans que je vis dans cette maison. Non mais enfin, ça te fait pas plaisir ce que je viens de te dire?
1: Ce qui me fera plaisir, c'est quand tu signeras le divorce.

0: Divorce point barre. Qu'est-ce que tu fais?
1: Je vous écoute, monsieur Garanza.
2: Quijada, quelle est la première chose que je vous ai demandé ce matin, dites-moi?
1: De lancer la procédure de divorce.
2: Merci, Quijada. Je voulais seulement confirmer avec vous. Je vous vois demain, hein? C'est bon, maintenant on va pouvoir passer une nuit comme on sait faire, toi et moi.
0: J'ai d'abord besoin que tu me rendes un service.
2: Tout ce que tu voudras, mon amour.
0: Va chercher l'autre bouteille pour la mettre au frigo. Ça va être une nuit historique. Eh oui, on va fêter ça.
2: Bien.
3: Dis à ce petit morveux avec qui tu me trompes de s'enfuir loin d'ici. Parce que si je tombe sur lui, je te jure que je le bute. Est-ce que c'est bien clair?
4: Ça va pas?
0: Non, non, si ça va. Et toi, Alicia, comment ça va?
4: Je suis vraiment triste. Je voulais pas que mes enfants voient ce qui s'est passé.
0: Et c'était impossible d'empêcher cela?
4: Non, comment faire pour l'empêcher, tu sais? Vraiment, Fedora, j'ai le sang qui n'a fait qu'un tour. Quand j'ai vu Sergio allongé sur le lit, je me suis dit, non mais quel culot!
0: Ah, mais moi je dis ça, je dis rien, mais tu devrais lui retirer son double des clés.
4: Non, moi j'ai besoin d'un avocat et c'est urgent.
0: Ah, mais j'en connais un, tu sais? Qui d'ailleurs est un expert dans les divorces. Je te le dis par expérience, ma chérie. Demain même, à la première heure, je t'emmène pour que tu le rencontres. Et je veux être ton divorce planeur.
4: Tu es embauchée. J'adore cette idée.
5: Quelle surprise de te voir ici. Est-ce qu'on avait rendez-vous?
6: On a eu des dizaines de rendez-vous, Martin, mais ils n'ont jamais abouti à rien.
5: Karina, est-ce que tu as bu?
6: Martin, j'ai été très patiente. J'ai été une épaule. J'ai été une oreille pour toi. Et j'ai commis l'erreur stupide d'imaginer un avenir avec toi.
5: Karina, si à un moment je t'ai fait croire quelque chose que j'aurais pas dû...
6: Non, non, Martin, tu ne m'as jamais rien fait croire, jamais. Non, tu ne m'as rien fait croire, c'est moi l'imbécile qui ai cru à cette histoire et à un avenir avec toi. Donc je ne peux même pas te haïr pour ça, Martin.
5: Karina...
6: Et c'est qui l'autre, hein? Elle est plus jolie et plus jeune que moi aussi? Elle est journaliste, pas vrai? Eh ben oui, bien sûr que oui. Qu'est-ce qu'un journaliste comme toi ferait avec une flic comme moi, n'est-ce pas?
5: Arrête, ça va. Allez, Karina, t'es une femme vraiment merveilleuse, avec un avenir brillant, t'as une carrière. Tu es la femme que n'importe quel homme aimerait avoir à ses côtés.
6: N'importe quel homme? N'importe lequel, sauf toi, Martin. On m'avait averti que tu étais un expert, toi. Pour briser les cœurs, tu sais quoi? Je viens de m'en rendre compte aujourd'hui. T'es qui cette autre femme que tu aimes?
5: Il n'y en a pas d'autre, Karina.
6: Alors je ne vais pas m'avouer vaincue. Je t'aime, Martin, je t'aime. Et je ne veux pas te laisser partir.

0: Ce que tu as fait est une vraie folie. Samuel est plus dangereux que ce que tu crois, Gonzalo.
1: Je vois pourquoi tu es ici. Il n'y a personne qui fumige ta maison, pas vrai?
0: J'ai dû aller porter plainte pour violence domestique et il est devenu furieux.
1: T'as vraiment eu raison de porter plainte?
0: Il vient de me laisser un message en me disant qu'il ne fallait pas que tu t'approches de lui. Parce qu'il est capable de te tuer, tu m'entends, tu comprends? Éloigne-toi, éloigne-toi de Samuel, je t'en supplie, Gonzalo.
1: Il ne me fait pas peur. Et je sais que c'est un animal. Je suis content que tu sois ici, saine et sauve. Et tout près de moi.
0: Tu es fou, Gonzalo.
2: Je t'ai apporté... Ben dis donc, est-ce que tu viens en tant qu'infirmière ou en tant que mère substitutrice?
0: Vous êtes toujours si... si sympathique. Une immaculée de la vie. Vous donnez toujours une bonne raison de... sourire. Je te laisse entre de bonnes mains, Gonzalo. Je suis...

0: Pause. Pas vrai?
1: Qu'est-ce qui se passe, mamie?
2: Qu'est-ce qu'elle fait là, elle?
1: Elle est venue voir maman, mais elle est pas là.
3: Buvons à nous.
0: Et pourquoi ça?
3: Comment ça, pourquoi? Parce qu'on est ensemble. Parce qu'on est content aussi. Parce qu'on va faire l'amour.
0: J'aime pas ce toast que nous portons.
3: Embrasse-moi.
0: Tu remets plus la main sur moi, jusqu'à ce que je sois sûre que tu te fiches pas de moi.
3: Je vais te le démontrer. J'étais en train de penser, mon amour, que demain tu pourrais présenter l'émission. Hein?
0: Je sais pas si je vais revenir. Je peux pas continuer de vivre avec un avenir incertain.
3: Julieta, ton avenir, tu le passes avec moi. Et je te défends d'en avoir le moindre doute.
0: Je sais pas si je peux te faire confiance. Ferme la porte quand tu sors.
3: Quoi, t'es sérieuse?
0: Ouais.

0: Martin ?
1: Tu ne vas pas me croire, mais le docteur m'a prescrit un truc que je dois...
2: Non, ne te force pas à trouver des excuses pour me parler.
0: Franchement, tout ce dont j'avais besoin, c'est d'entendre ta voix.
1: Ça me fait pas plaisir d'entendre ça, mais est-ce que tu te sens bien ?
0: Non. Non, je sais même pas comment je me sens.
1: Tu veux qu'on se voie ? Je peux venir te rejoindre maintenant.
0: Non, non, Martin, merci beaucoup, franchement. Je suis chez moi, là. Je suis dans mon lit.
1: Qu'est-ce qui s'est passé avec Sergio ?
0: Ah oui, c'était horrible. Sergio m'a déclaré la guerre et on a commencé à se disputer très fort. Il a dit qu'il ne voulait pas accepter le divorce et là je me suis pas retenue et on a hurlé. Et c'était absolument indigne devant les enfants. Et maintenant j'ai vraiment peur de ce qui peut se passer. Parce que Sergio peut devenir un ennemi très cruel.
1: Bien, ne t'inquiète pas Alicia, tu n'es pas toute seule.
0: Ah Martin, je sais que ça ne concerne pas mais... Mais le fait d'entendre ta voix, ça me tranquillise d'un coup.
1: Mais ça fait encore plus d'effet de me voir. Si tu me permets, je peux t'inviter à manger demain.
0: Quoi, à manger ?
1: Écoute, il y a un endroit dans le centre historique qui sert de délicieux petits plats. Par contre, je dois t'avertir que c'est un endroit assez simple.
0: Je suis une femme simple, Martin, vraiment. Même si ma vie quotidienne montre le contraire, mais je suis simple, en fait.
1: Est-ce que ça veut dire que tu acceptes mon invitation ?
0: Oui, oui, j'accepte.
1: C'est parfait, alors je t'envoie toutes les infos par message.
0: Merci Martin, et à demain.
1: À demain, ma chère Alicia.

0: Merci, Yaya.
1: Bonjour tout le monde.
0: Bonjour, mon amour, comment tu te sens?
1: Un peu mieux.
2: Tu as besoin d'aller chez le médecin pour qu'il regarde tous tes hématomes, Gonzalo.
1: Je me sens mieux, mais merci de t'en inquiéter, Fedora.
0: Assieds-toi et prends ton petit déjeuner.
1: Je peux pas, maman, je dois sortir.
3: Et tu vas où comme ça, si tôt? Parce qu'à l'université, tu n'y vas plus, hein?
1: Je suis en train de chercher un travail.
4: Je voulais t'annoncer quelque chose. J'ai trouvé du travail.
1: Bon, bonne journée à toutes. Et je vous aime.
2: Et est-ce que quelqu'un sait contre qui il s'est disputé au final?
5: Yuri.
2: C'est pour savoir, maman.
0: C'est la question qu'on se pose tous, Yuri. C'est la première chose que nous devrions vérifier, d'ailleurs. Si ton père était encore ici, dans cette maison, il l'aurait déjà découvert.
5: Ah, maman, je t'en prie. Gonzalo n'est plus un enfant à qui on doit poser des questions sur sa vie privée. Il me racontera ses histoires en temps voulu. D'accord? Mon amour, dépêche-toi, s'il te plaît, il faut qu'on y aille. Fedora va nous accompagner parce qu'elle m'emmène chez un avocat.
2: Pour le divorce, c'est ça? Tu continues avec ça, maman?
5: Mais oui, bien sûr, et encore plus avec ce qui s'est passé hier.
0: Oh, Jésus, Marie-Joseph, sauvez-nous de cette pure folie.
6: Elle va revenir à la chaîne, oui ou non?
7: Je ne sais pas, Julieta est encore en colère.
6: Je tiens à te rappeler que ce soir, notre émission a lieu, ok?
8: Je sais, Fabien, ne me fous pas la pression comme ça.

0: Vous pourriez monter, s'il vous plaît. Il faut que je repasse quelques chemises. Merci.
1: Mais qu'est-ce que je fous ici, moi ?

0: Je crois qu'il est très important que tu vois un médecin, qu'on voit un médecin tous les deux.
1: Attends, tu veux parler de quoi? Tu veux que j'aille voir un psy? Donc c'est moi qui dois aller voir un psy maintenant.
0: Je crois que c'est important.
1: Non, parce qu'avec ce petit ton, qui me parle d'un psy maintenant?
0: C'est important de voir un psy parce que tu es... Je te trouve bizarre.
1: Quoi? Je suis bizarre?
0: Oui.
1: Et en plus je suis bizarre là. Bizarre. Très bien. Bizarre, très bien. Tu sais quoi? La femme bizarre, elle s'en va.
0: Rebecca.
2: Zarbi! Zarbi! Hey mec! Tu t'arrêtes tout d'un coup, là? C'est pas une fille bizarre, c'est un mec.
3: Ouais,
2: c'est clair, mais elle est quand même bizarre. Elle est bizarre en tous sens. Elle est bizarre avec tous les sexes possibles au monde. Super Zarbi! Quoi? Vous saviez que notre chère élève Miranda Carranza ne brille que par son nom de famille? En fait, elle est aussi menteuse que son cher petit papa. Elle a dû se déguiser en mec pour pouvoir entrer dans l'équipe des gamers. C'est pour ça qu'ils sont comme ça, tes cheveux. Elle est en train d'accepter qu'elle est un mec. Un mec. Un mec trop Zarbi. J'ai l'air.
3: Aïe, c'est pas
2: terrible.
4: Zarbi.
2: Miranda.
4: Zarbi.
2: Ne dis pas Zarbi, ça parce que ce n'est pas vrai.
4: Zarbi.
2: En plus, Zarbi, si t'es gay, c'est pas grave.
5: Ah, dégage de là, toi! Dégage, ok?
4: Je suis pas bizarre. Je suis pas bizarre.
6: La stratégie dans cette affaire doit être différente. Je sais pas. Il faut chercher des affaires similaires en Europe et aux États-Unis.
2: T'as pas bonne mine, dis, t'as pas bien dormi?
3: J'ai pas dormi.
6: Nous devons étudier les stratégies pour présenter l'affaire au tribunal. On enlève... Je sais pas, il faut enlever quelque chose. Yuri, tu as avancé ou pas?
2: Avancé?
6: Oui, dans la demande pour les droits d'auteur de la chanson. La boîte de production qui n'a pas payé les droits pour l'événement public. Bon, tu sais de quoi je parle, oui ou non?
2: Non, si, je sais de quoi
6: bon,
2: tu me parles.
6: Bon, alors?
2: Oui, mais je... Bon, en fait, j'ai pas vraiment eu le temps de pouvoir me concentrer sur le dossier et...
6: Bon, mais tu as lu le dossier ou tu n'as pas eu le temps non plus?
2: Si. Non. Excuse-moi, mais j'ai pas eu le temps de faire ce
6: truc. Non, tu me présentes pas tes excuses à moi, hein? Tu t'excuses auprès d'eux. Pour ton manque d'engagement professionnel.
2: Pardon? J'ai été super occupée, j'ai beaucoup de trucs dans
6: ma vie
2: personnelle et je...
6: Pourquoi tu as toujours des excuses? Enfin, peu importe. Passons donc à quelqu'un d'autre qui a envie de travailler et qui en veut dans la vie, pas comme toi. Andreina?
7: Alors, le plaignant affirme qu'ils ont utilisé sa chanson lors de cet événement public et qu'il n'était pas autorisé à le faire en...
8: Centre pénitentiaire.
9: Non, attends. T'as mis quoi, là? Ah, mec, c'est quoi, ça?
10: Ah, voilà.
9: Hey, ça va? Je voulais vous prévenir que l'avocate ne mettra plus de bâton dans les roues. Donc vous pourrez dire à ceux de dehors qu'ils arrêtent de l'embêter, ok?
11: Ouais, ce que tu dis, ça vaut rien, parce que nous, on l'a vu hier, donc apparemment, elle t'a rendu visite.
9: Ah oui? Ouais, je lui ai demandé de venir pour lui dire en face qu'elle me foute la paix et qu'elle se mêle plus de mes affaires, ok? Ouais.
11: Écoute, mon petit cholo, aujourd'hui, on te croit.
10: Ouais.
11: Mais si jamais on voit que cette meuf continue de fourrer son nez partout, elle aura des problèmes. Et vous deux, d'ailleurs.
12: Ma chère amie de cœur, ne t'inquiète surtout pas. Car Maître Angel, ici présent, fait honneur à son nom. Il m'a aidée avec mes 3 divorces, avec des fins très heureuses. Et avec toi, ce sera pareil.
13: Ah, merci.
0: Ce sera un plaisir.
13: Alors, ce qui se passe, c'est que mon mari ne me rend pas les choses très faciles et j'ai bien peur qu'il ne veuille pas divorcer.
0: Mais il ne peut pas nier la situation. Écoutez, le code civil de la ville de Mexico, comme dans d'autres villes du pays, établit que vous, ou toute autre personne qui le sollicite, pouvez divorcer à tout moment ou à toute heure, même si l'autre conjoint n'est pas d'accord, de manière expéditive et dans un délai de 15 jours.
13: Quoi, vraiment? C'est aussi rapide?
0: Le mariage est un acte libre et volontaire, non? Eh bien, du coup, le divorce l'est également.
13: Oui, en fait, vous ne connaissez pas mon mari. Il est furieux quand je lui ai dit que je voulais divorcer, il m'a menacé, il veut me rendre la vie impossible.

0: Personne ne peut vous obliger à divorcer si vous ne le voulez pas, d'accord? Mais à partir du moment où nous vous présentons la demande de divorce, on lance la séparation des corps et des biens.
1: Ok, mais Sergio peut refuser de quitter le domicile, non?
0: Il peut, oui. Oui, mais alors il s'attirerait plus de problèmes. Car les forces de l'ordre seraient obligées de venir le chercher pour faire respecter l'ordonnance du juge et pour sauvegarder votre intégrité et celle de vos enfants.
2: Sergio ne tolère pas que son image publique passe à six pieds sous terre. En revanche, plus les jours passent, plus il paraît être un mufle. Et ce qu'il t'a dit hier, ce n'était que pour t'intimider, crois-moi.
1: Oui, mais on ne sait jamais avec qui on se marie jusqu'à ce qu'on divorce.
0: Oui, ça c'est sûr. Après cela, nous nous occuperons des pensions alimentaires, de la séparation des biens et de tout le reste. Qu'est-ce que vous en pensez?
1: Eh bien, allons-y, maître. Moi, je veux absolument divorcer. Si c'est possible de le faire avant 15 jours, c'est mieux. Tout ce que je veux, c'est que mes enfants ne souffrent pas.
0: Parfait.
2: C'est mon ami, ça.
0: Alors, parfait.
3: Georges, alors raconte-nous, qu'en est-il de l'affaire de notre cher Cholo?
4: Il va comparaître cette semaine au tribunal. C'est presque sûr qu'il risque une bonne peine prolongée.
5: Attends, tu as reparlé à Cholo? Il a changé son témoignage?
4: Tout ce que je sais, c'est qu'il maintient sa position.
3: Pourquoi cette question, Yuri? Tu as eu des nouvelles? Ou bien tu maintiens le contact avec ton ex-client?
5: C'était une simple question, Moïsès. Les gens peuvent changer d'opinion, après tout. Et Georges, tu devrais peut-être lui rendre visite. Il y en a beaucoup qui se déclarent coupables et ensuite ils regrettent.
4: Peut-être que...
3: Georges n'a pas besoin des conseils venant d'avocats en herbe. Encore moins d'une personne qui ne lit même pas les dossiers de ses propres affaires.
5: Tu sais quoi? T'as tout à fait raison. Excusez-moi. Je dois y aller.
6: Je comprends pas pourquoi ça te surprend autant. C'est pas la première fois qu'elle me frappe. Elle est bizarre, violente, et c'est une menteuse, n'oublie pas.
7: Bon, ça va, Nicole, c'est pas comme si elle t'avait cassé un bras. En plus, t'avais aucun droit de lui balancer à la tronche tout ce que je t'ai dit.
6: Mais enfin, bébé, tout ce que j'ai fait, c'est pour que toute l'école se rende compte enfin de qui elle était en réalité.
7: Oui, mais c'était un secret. C'était pas pour que tu le racontes tout d'un coup à tout le monde.
6: Eh ben, pas moyen. Trop tard. Et ce coup, elle va me le payer. Et là, je vais aller voir la directrice pour qu'elle apprenne ce que ce mec ou cette meuf bizarre m'a fait.
7: Non, Nicole, attends. Nicole, reviens. Hé!

0: Merci. Tu vas venir tous les jours?
1: Ne sois pas ingrat, je suis venu voir comment t'allais. Et te demander si t'étais pas en train de devenir fou, Gonzalo.
0: Quoi? Pour ce qui s'est passé avec lui?
1: Non, je dis pas ça pour lui, mais pour elle. Je crois que je commence à comprendre qui était le genre d'ami de ta mère.
0: Elle est pas incroyable.
1: T'es en train de perdre la tête, Gonzalo. Franchement,
0: non,
1: tu vas
0: non,
1: commencer
0: non,
1: une
0: attends,
1: histoire
0: Soso,
1: avec
0: arrête.
1: Elle.
0: Arrête. La dernière chose que je veux, c'est tes sermons, franchement.
1: Mais tu en as besoin. T'es sur le point de commettre une erreur gravissime.
2: Et quelle est cette erreur gravissime que tu es sur le point de commettre?
3: Ah, je t'en prie, excuse-moi.
4: Bonjour,
3: vraiment,
4: Alicia.
3: J'étais en réunion avec l'avocat d'une amie à moi.
4: Et comment c'était?
3: Très bien, vraiment bien. Il m'a garanti que le divorce aurait lieu bien plus tôt que ce que j'espérais.
4: C'est une super nouvelle, ça. Alors en fait,
3: oui.
4: Ça. Je t'en prie, assieds-toi.
3: Merci. Merci.
4: Ça te dit qu'on prenne ma voiture?
3: Oui.
4: Oui?
3: Oui, parfait.
4: Addition, s'il vous plaît. Excuse-moi, c'est un appel très important.
3: Bien sûr, hein? Vas-y.
4: Excuse-moi. Allô, Diablo?
5: Oui, Martha, on a un petit problème technique.
6: J'ai besoin que tu m'envoies les éléments vidéo du dernier reportage que tu as fait.
4: Aïe, Diablo. Ce matériel, je l'ai dans l'ordi de la maison. Mais là, je suis dehors.
6: Et alors, tu peux pas rentrer chez toi? Faut qu'on sorte le reportage aujourd'hui.
4: Oui, mais là, j'ai un rendez-vous important. J'ai un déjeuner d'affaires, Diablo.
6: Hé, Martin, il s'agit de ton retour dans la chaîne. C'est clair ou non?
4: Très bien. Laisse-moi voir comment je peux faire, d'accord?
3: Tout va bien?
4: Oui, tout va bien. Il faut juste que j'envoie un dossier de travail depuis la maison, mais bon, tout va bien.
3: Oh, mais alors ne t'inquiète pas, Martin, on peut se revoir à l'occasion,
4: non,
3: ça ne dérange pas.
4: Non, pas du tout. Est-ce que tu sais ce que ça m'a coûté de te convaincre de nous voir tous les deux ici? Qu'est-ce que tu dis de m'accompagner à la maison? J'envoie le matériel, et de là, on ressort pour déjeuner quelque part. Ça ne durera pas plus de 2 minutes.
3: Oui, ça me va.
7: Dis, mon amour, ça fait des heures que tu relis ces papiers et tu ne m'as même pas dit d'où tu les sortais.
8: Un contact à moi me les a passés.
7: J'ai l'impression que ce contact, c'est la police, la voisine de Martin.
8: Marouja, je t'en prie, je te demande de ne rien dire. Je ne veux pas que cette fille ait des problèmes ni avec Martin, ni avec Mujica, tu comprends?
7: Mais est-ce que t'as trouvé quelque chose d'utile au moins?
8: Non, rien d'utile encore, non.
9: Gomez, c'était sympa le petit verre, hier soir, non?
10: Un peu d'eau?
9: Une petite seconde, laisse-moi faire, je te sers un verre. On a soif maintenant, hein?
11: Aide-moi un instant, s'il te plaît. Tiens-moi ce mec.
9: Qu'est-ce qui lui arrive à lui?
11: On l'a surpris en train de vendre l'ordinateur de chez la psychologue. Comment ça un nom? Comment ça un nom? T'as même changé tous les codes de l'ordi.
9: Très bien, il passe à l'interrogatoire. Allez, on y va. Moni, tu prends toutes les infos.
10: Je te comprends pas. Pourquoi tu fais cette tête? Tu t'es battu avec ton père?
0: Non, on a essayé de me voler ma voiture. Je me suis pas laissé faire.
10: Et après que vous vous soyez battu, ils n'ont pas pris ta voiture, c'est ça?
0: Non, elle est neuve la voiture. Elle est moderne. Ils ont pas pu la voler.
10: Ouais.
0: Ouais?
10: Et ils n'ont rien pris de plus, alors?
0: Non, non. Bon, changeons de sujet. Parle-moi de tes cours, comment ça va?
10: Oui, oui. Parlons du genre d'idiote que tu crois que je suis, Gonzalo.
0: Pardon?
10: Je suis de bonne volonté, mais j'aime pas qu'on se fiche de moi. Dis-moi ce qui s'est réellement passé et quelle est la terrible erreur que Suso dit que tu es en train de commettre.
12: Non, Sergio. Non et non. Tu es en train de saboter l'émission. Est-ce que tu t'en rends compte ou pas? Franchement, heureusement que Martin et Diablo sont...
13: De toute façon, Martin ne va pas faire long feu ici. Si tu avais entendu ce que ce petit effronté m'a dit l'autre jour...
6: Oui. Alors, messieurs, on fait quoi? On prend l'antenne sans Julieta ou quoi?
12: Et qu'est-ce que tu crois?
13: Franchement, au point où on en est, je ne sais plus où donner de la tête.
6: Bon, alors laisse-moi introduire un plan d'urgence extrême. Après ton émission, on pourra lancer ce reportage-là.
13: Julieta? Je suis content de te voir ici.
12: Ah, Julieta, quel soulagement que tu sois revenu pour l'émission.
10: Non, parle pas trop vite. J'impose mes conditions.
13: Présenter l'émission de ce soir?
10: C'est bien ce que tu m'as promis, non? Ce que j'exige surtout, c'est un contrat de 5 ans et une augmentation de salaire.
12: Calme-toi un peu, Julieta.
10: Non, je veux juste que tu me répondes. Oui ou non? Parce que sinon, je repars par où je suis entrée.
14: Je viens t'offrir un gage de paix pour t'avoir crié dessus devant les autres. Mais j'espère que tu me comprends parce que non seulement tu étais en retard, ma chérie, mais aussi parce que tu n'as fait aucun progrès sur le cas que je t'ai donné. Et je ne peux pas tolérer un tel comportement ici au cabinet d'avocat, mon amour. Et je sais que nous allons nous marier et que nous sommes déjà fiancés, mais on dit que l'exemple passe par la maison.
2: Non, non, t'inquiète pas. Je le comprends parfaitement, oui.
14: Je savais que tu comprendrais. Dis-moi, ça te dit d'aller manger? Il y a un nouveau resto qui vient d'ouvrir. Qu'est-ce que tu as, ma chérie? Ça ne va pas?
2: Moïses. Il faut que je te parle.
14: Oui, bien sûr. Ça va pas avec tes parents?
2: Le problème, c'est moi. Ça concerne le mariage.
15: Bienvenue chez moi. Entre.
3: Merci.
15: Enzo, s'il te plaît, comporte-toi bien parce qu'Alicia est l'invitée la plus importante que nous ayons reçue dans notre palace.
3: Je savais pas que tu avais un chien, il est vraiment très beau.
15: Ne le lui dis pas trop souvent, il finira par le croire, hein. Et au fait, Alicia, je t'assure que chez moi, c'est pas toujours aussi désordonné en général.
3: Ah non?
15: Non.
3: C'est un chaos plutôt ordonné?
15: Eh bien, bon, je vis tout seul, en fait. Et je travaille très souvent en dehors de chez moi, tu vois, et par conséquent, tu sais ce que c'est. Et Enzo m'aide beaucoup à me relaxer, n'est-ce pas, Enzo?
3: Martin, tu n'as à t'excuser de rien. Tu n'as pas à cacher ton intimité.
16: Vicente Leniero, œuvre théâtrale complète.
15: Touché. Regarde, je viens de tomber sur ce livre que j'avais spécialement gardé pour toi. Il est de Vicente Leniero. C'est un auteur que j'apprécie beaucoup. Il était journaliste avant de devenir dramaturge. Et son œuvre est un véritable journalisme devenu dramatique. J'aime tout particulièrement parce que c'est un mélange de ma passion avec la tienne. Tu sais quoi? Il y a un truc qui ne me paraît pas tout à fait juste.
3: Non, quoi?
15: Tu viens chez moi pour la toute première fois, ce qui est un événement historique, non? Tu connais mon chaos chez moi maintenant. Et on continue de mettre de la distance, ce n'est pas normal. Ça te dit de faire tomber cette barrière et qu'on devienne plus proche, il serait peut-être temps, non?
3: Oui, tu as raison. Je crois que le moment est venu de devenir plus proche.
15: Encore un événement historique, Alicia. Je suis content d'entendre ça. Maintenant, oui, je suis prêt à passer à la toute prochaine étape.
3: La prochaine étape?
15: Faire en sorte que tu tombes amoureuse de moi, comme il se doit. Et crois-moi, je vais y arriver.

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0: Bonjour, bienvenue à tous dans le 6-8 Ensemble. Vous êtes en direct, comme chaque matin, sur Antenne Réunion, en télé et en radio. Bonjour Victoria Slicoré.
1: Bonjour Julien.
0: Bonjour Rémi Le Breton est là.
2: Bonjour à tous les deux, vous allez bien?
0: Mais oui, oui, ça va et vous?
2: Oui, ça
0: nouvelle
2: va,
0: coiffure,
2: c'est nouvelle coupe,
1: nouvelle look.
2: Exactement. C'est gentil, merci voilà. Beaucoup, ça fait plaisir.
0: Ça vous va bien. Victoria, pas le temps d'aller chez le coiffeur?
1: Non, j'ai pas eu le temps, vous voyez.
0: Pour charger, voilà. Vous avez été...
2: pieux, il y a eu la voilà. Petite pape.
1: Exactement, on était trop occupés, voilà.
0: Bon, allez, on présente l'invité connecté du 6-8 Ensemble. Aujourd'hui, on reçoit Cathy Waro, la présidente du syndicat patronal MEDEF Réunion. Deux temps forts à venir pour les entreprises réunionnaises cette semaine. Jeudi, donc, la première édition du sommet Choose Outre-mer à Paris, puis chez nous, de vendredi à dimanche, les journées du patrimoine économique. Nous verrons à quoi il faut attendre. Et Cathy Waro, après le flash de 7h30. Victoria, avec quoi on démarre cette semaine?
1: Eh bien, vous savez, j'adore décrypter les termes de la Gen Z. Et aujourd'hui, on va parler amour. On va découvrir un nouveau concept, c'est le 180 dating. Alors, on verra à quoi ça correspond. C'est notre carte blanche du jour. Et puis, dans le 6-8, vous répond, on va parler moyens de paiement. On va aller faire un petit peu de shopping. Vous allez voir, ça peut vous très utile. Émy, qu'est-ce que vous nous avez prévu en ce lundi?
2: Alors, on va se réveiller ce matin très tôt à Petite-Île sur une exploitation. On parlera santé, on parlera fruits et légumes. Et dans l'instant écho du jour, eh bien, nous parlerons de la dette. La France devrait-elle s'inspirer notamment d'un autre pays qui s'en sort mieux actuellement? On verra.
1: Ouais, plein de thématiques différentes pour démarrer notre semaine à vos côtés. Ça démarre tout de suite d'ailleurs. Il est déjà 6h sur Antenne Réunion. Nous sommes en télé et en radio.
0: Dans l'actualité de ce lundi 28 septembre, nouvelle scène de violence. Cette fois, les faits se sont produits à Saint-Denis mercredi dernier. Un lycéen est roué de coups sous le pont du bas de la rivière. La victime a porté plainte. Un incendie dans une résidence de Portail à Saint-Leu détruit 6 appartements. Heureusement, aucun blessé n'est à déplorer. Les familles ont dû être relogées. Une fuite de gaz serait à l'origine du feu. Les élections sénatoriales en France, la droite conserve sa majorité au palais du Luxembourg. Le scrutin d'hier qui mettait en jeu la moitié des sièges a été marqué par une double entrée historique pour le Rassemblement national et la France insoumise. Et on démarre avec cette agression. Un jeune violemment pris à partie à Saint-Denis la semaine dernière.
2: Oui, la scène a été filmée. On y voit un groupe s'en prendre à un jeune adolescent sous le pont du bas de la rivière. La victime est rouée de coups et a porté plainte après son agression. Selon ses déclarations, il était en train de se promener mercredi dernier à proximité du jardin La Bourdonnée avec sa petite amie quand un groupe leur a demandé de l'argent. Le jeune lycéen est ensuite contraint de se rendre sous le pont et c'est à ce moment-là qu'il est tabassé et son sac vidé de son contenu. D'ailleurs, la police s'est rendue sur place, a interpellé également un individu et l'enquête ouverte pour extorsion avec violence ayant entraîné une incapacité totale de travail n'excédant pas 8 jours se poursuit.
0: Un incendie s'est déclaré hier dans un appartement situé dans une résidence du Portail à Saint-Leu.
2: Les flammes sont parties d'un logement rue Galabé en fin de matinée, c'était ce dimanche. Heureusement, aucune victime n'est à déplorer. Les sapeurs-pompiers sont intervenus rapidement pour éteindre le sinistre. Une fuite de gaz serait à l'origine du départ de feu. Le maire de Saint-Leu, Karim Juhor, s'est rendu sur place. 6 appartements ont été impactés par cet incendie. Des logements d'urgence ont aussitôt été débloqués pour les familles les plus touchées. Et d'ailleurs, une aide exceptionnelle du Centre communal d'action sociale sera également attribuée aux sinistrés, a annoncé le maire hier. Voyez le reportage d'Oulvachi Velechi.
3: Une façade envahie par les flammes, des terrasses saccagées, à Saint-Leu, les locataires de cet immeuble ont été pris de court aux alentours de 10h30.
4: Moi, j'habite juste en bas, à gauche. Et moi, j'ai vu le départ. Ma voisine est descendue en bas. Elle me disait que ça prenait feu. Du coup, elle est venue ça. Après, on a vu juste à côté, je crois que c'était son gaz qui prenait feu. Moi, j'ai juste sauté pour regarder. Après, j'ai vu déjà à l'intérieur, elle avait les rideaux qui étaient embrasés.
3: Des flammes, puis rapidement une épaisse fumée envahit le bâtiment. 6 appartements sont concernés, laissant leurs locataires sans toit pour cette nuit.
5: Mon garçon, c'est le bâtiment 21, le dernier en haut. Mais malheureusement, les foutus sont les mêmes. Il a tout perdu.
6: J'ai pas pu récupérer rien, on n'a pas le droit d'accéder dans le bâtiment. Ils ont dit peut-être que demain on peut y aller, mais pour aujourd'hui, on n'a rien. On est comme on est, c'est tout ce qui est. Ce soir, je vais dormir chez un de mes enfants, mais après, il faut qu'ils trouvent un endroit où habiter, parce que moi, je ne vais pas habiter chez les gens.
3: Parmi les habitants sur place, la locataire de l'appartement où le feu aurait démarré. Celle-ci cherche encore à comprendre ce qui a pu se passer.
7: Il y avait quelqu'un dans la résidence qui m'a appelé, dire qu'il y a le feu chez moi. Et j'étais surprise, en fait. Le feu, je pense, a dû prendre dans une gazinière.
3: Les pompiers, intervenus rapidement, confirment qu'aucun blessé n'est à déplorer.
8: Non, c'est quatre appartements qu'on brûlé, deux totalement et deux partiellement. Deux varangues également sur les appartements au rez-de-chaussée. Une quinzaine de personnes ont été vues par les ambulances des sapeurs-pompiers, tous indemnes. Ça brûlait surtout en façade et ça s'est propagé à l'intérieur des appartements qui étaient situés au premier étage et au deuxième étage.
3: Reste désormais la question du relogement. Le maire de Saint-Leu assure que des solutions sont mises en place pour les familles évacuées.
9: Il a mis en place un dispositif, bien entendu avec le CCAS, pour accompagner les familles avec une aide d'urgence qui sera activée dès demain matin. Nous aurons aussi un accompagnement pour tous les papiers, pour toutes les démarches auprès des administrations. Il y a aussi des logements d'urgence qui sont mis à disposition.
3: Pour l'heure, les circonstances précises du départ de feu restent inconnues. Une enquête va être ouverte.
0: Les nouveaux tarifs des carburants pour le mois d'octobre seront connus cette semaine. Le préfet a indiqué que les prix frôleront ou franchiront la barre symbolique des 2 euros le litre à La Réunion.
2: La crise des carburants qui pèse sur notre quotidien. Avez-vous changé vos habitudes depuis la flambée des prix? Vous répondez oui. Sur quelles dépenses se font les arbitrages, l'alimentation, les trajets, mais aussi les loisirs? C'est le constat dans ce reportage d'Émilie Boyer.
10: Près du port, les passagers attendent pour embarquer. Les familles viennent profiter du beau temps lors d'une sortie bateau, mais un changement retient leur attention.
11: Ça a beaucoup changé depuis un bon moment. Je pense qu'il y a eu un bon plus 50%. Donc voilà, c'est quand même énorme.
12: Sur les diverses activités aquatiques, sur les stations balnéaires, donc ça a augmenté de manière assez considérable.
10: Des tarifs plus élevés pour tenter de compenser le prix à la pompe, ce n'est pas le choix de toutes les entreprises. Dans ce centre de plongée, son gérant dépense près de 200 euros d'essence tous les 2 jours pour assurer ses excursions. Ses tarifs, en revanche, n'ont pas bougé. Selon lui, les solutions sont ailleurs.
13: Nous avons subi en un an une augmentation de 19%. On sacrifie un peu notre marge. Nous avons aussi pris la décision de reporter des investissements qu'on avait prévu de faire en 2026 pour les reporter, on espère, en 2027. On a également différé une embauche. Parce qu'on est dans une période d'incertitude budgétaire.
10: Malgré les aides dont ils bénéficient, pour utiliser leur bateau, le recours au carburant est inévitable. Mais un autre facteur vient troubler leur activité. Les clients sont de plus en plus rares. Pour cette entreprise de promenade en mer, c'est double peine.
14: Sans augmenter nos tarifs, on est sur une sortie où le dimanche, d'habitude, on est complet. Enfin, il y a 6 mois de ça, on était tout le temps complet. Et là, sans augmenter nos tarifs, on est sur des sorties où ce soir, on a 30 personnes au lieu de 90 personnes. Donc, on le ressent clairement.
10: Les consommateurs eux-mêmes impactés par cette hausse des prix priorisent les sorties et laissent peu de place aux petits plaisirs. Une situation passe en conséquence dans le milieu des activités nautiques.
15: Il y a une baisse du chiffre d'affaires qui est de l'ordre, ça dépend des sociétés, entre 20 et 25%. Il est global. Alors, c'est multifactoriel, ce n'est pas uniquement le carburant. Le carburant vient ajouter à nos factures et à nos charges courantes des charges supplémentaires.
10: Face à cette équation, les professionnels espèrent pouvoir continuer à faire tourner leur activité sans impacter leur clientèle.
0: L'avenir de l'aéroport de Pierrefonds sera de nouveau au cœur des débats lors d'une audience prévue aujourd'hui.
2: C'est un rendez-vous crucial pour le sud de notre île. Après des mois de turbulences financières, les magistrats du tribunal de commerce de Saint-Pierre doivent examiner le plan de redressement définitif de la structure. L'enjeu ici, valider un plan de continuation pour sauver la structure d'ici 2030. Le projet prévoit la suppression de 10 postes de titulaires au sein du syndicat mixte. Et Patrice Latron, le préfet de La Réunion, a récemment placé l'aéroport de Pierrefonds sous tutelle de l'État.
0: Le restaurant Planchalisée doit libérer le domaine public maritime à la Sanine-les-Bains avant le 1er novembre.
2: Selon nos confrères de Info 974, la préfecture de La Réunion a apporté des précisions sur le calendrier d'exécution de la mise en demeure adressée à l'exploitant de Planchalisée. L'établissement dispose d'un délai courant jusqu'au 31 octobre pour procéder au démontage de ses structures et restituer la parcelle à son état naturel. Une nouvelle structure de restauration, baptisée les Mouettes, doit être construite en retrait du littoral et hors zone à risque après une autorisation accordée par la mairie de Saint-Paul.
0: En politique, des élections sénatoriales se sont déroulées hier, entraînant le renouvellement de 178 des 348 sièges de la Chambre haute. La Réunion n'était pas concernée, mais plusieurs enseignements à retenir.
2: Oui, la droite républicaine conserve sa position dominante au palais du Luxembourg. Le groupe Les Républicains devrait tenir à réunir entre 124 et 126 sièges, tandis que l'Union centriste consolide ses positions avec 56 à 58 sénateurs. Bruno Retailleau a été réélu. Et conséquence logique, Gérard Larcher, président de l'institution depuis 2014, devrait être réélu lors du vote qui se tiendra ce jeudi 1er octobre. Et pour la première fois de son histoire, le Rassemblement national est désormais en mesure de constituer son propre groupe parlementaire au Sénat. Le parti, soutenu par son alliance avec UDR, franchit ainsi le seuil requis des 10 parlementaires avec au moins 14 sièges remportés. Marine Le Pen, candidate à l'élection présidentielle de 2027, a déclaré cette nuit sur son compte X, je cite, « C'est une victoire historique et une étape majeure qui est franchie ».
0: La France insoumise ne disposait pas d'élus au Sénat avant hier. Le scrutin a permis à la formation de Jean-Luc Mélenchon de débloquer son compteur.
2: Et c'est dans le Rhône que LFI a connu son premier succès avec l'élection de Gabriel Amar, député du Rhône depuis 2022 et gendre de Jean-Luc Mélenchon. Disposant de 65 sièges avant le scrutin, le Parti socialiste a perdu quelques sièges, par exemple dans le département de la Creuse, tout en conquérant dans d'autres départements, notamment dans le Doubs et l'Hérault. Du côté des écologistes, ils ont perdu un siège en Gironde et un autre en Alsace. Ils seront cependant en mesure de conserver leur propre groupe parlementaire.
0: Voilà, pour ces élections donc au Sénat, on y reviendra durant cette matinale. Quatrième et dernier jour de visite pour le pape Léon XIV en France.
2: Le souverain pontife consacre cette dernière journée à l'Europe, à la paix et au dialogue interreligieux. Son discours dans la ville de Metz est très attendu. Hier, la journée a été marquée par la messe sur la prairie du sanctuaire de Lourdes. Léon XIV qui a appelé les chrétiens à prier pour la fin des guerres et une paix durable. Et 150 000 fidèles sur place et parmi eux de nombreux réunionnais. Leur témoignage avec Émilie Boyer.
16: Au Antenne Réunion, il est presque 7 heures. La célébration, la messe de 11 heures se prépare. Donc j'ai été affecté au pôle jaune qui me permettra donc de donner la communion et d'être au plus proche du pape.
17: Coucou, nous voici arrivés à la fin de la messe. Nous sommes en train de descendre les Champs-Élysées.

0: ça a été une messe exceptionnelle, un moment historique à l'Académie du Pape à Paris et à Lourdes et à Metz. Donc plein de joie, une belle messe, plein de monde, plein de rencontres.
1: Et notre question, votre opinion du jour, porte justement sur la visite du souverain pontife.
2: Crise économique, la visite du pape Léon XIV en France redonne-t-elle de l'espoir au pays? Vous vous exprimez, les résultats seront présentés demain matin par Laura Château dans ce C'est Suite Ensemble.
1: En Angleterre, la police antiterroriste a confirmé hier un incident majeur à proximité d'une base militaire utilisée par l'armée américaine.
2: 5 hommes soupçonnés d'avoir préparé un attentat à l'aide d'explosifs ont été interpellés à bord de plusieurs camionnettes et des dizaines d'habitations ont été évacuées lors de l'opération. Hier soir, la situation était sous contrôle selon les autorités britanniques et les motivations et l'origine des suspects en garde à vue sont encore inconnues. Ignacio Bornassin.
3: Le calme de ce village de l'Ouest britannique a été troublé en quelques minutes par une vaste opération de contre-terrorisme. Des centaines de policiers déployés et ce robot démineur autour de 3 camionnettes blanches. Quelques heures plus tôt, en pleine nuit, les policiers venaient d'arrêter ces 5 hommes. Ils sont soupçonnés d'avoir préparé un attentat à l'aide d'explosifs.
4: Les opérations visant à déterminer la nature exacte de cet incident sont en cours et nous sommes en communication constante avec nos partenaires locaux et nationaux.
3: L'affaire, qualifiée d'incident majeur, est d'autant plus sérieuse que les camionnettes ont été découvertes à quelques mètres seulement de la base aérienne militaire de Fairford, une base qui abrite des avions militaires américains et que les États-Unis utilisent avec l'accord des Britanniques pour mener des bombardements en Iran. En déplacement à Chicago, le président Donald Trump lui-même a tenu à réagir à ces arrestations.
5: Ils cherchaient à infliger de lourds dégâts à nos forces. Nous les avons surveillés pendant longtemps et nous les avons eus. Merci.
3: La menace était donc connue, selon le président américain. La surveillance autour de la base avait déjà été renforcée.
6: Il y a eu une menace précise de la part des Iraniens visant cette base il y a environ 6 semaines. Ce n'est un secret pour personne que nous y avons des bombardiers américains qui participent aux opérations au cours au Moyen-Orient.
3: La situation est sous contrôle, affirment les autorités britanniques. Les motivations et l'origine des suspects en garde à vue sont encore inconnues. Pour cette experte, il pourrait s'agir de cellules dormantes iraniennes.
7: Ce qui est peut-être nouveau, c'est qu'ils se sont activés avec le contexte actuel et qu'ils ont peut-être essayé de frapper.
3: De son côté, Londres n'écarte aucune piste. Par précaution, 85 maisons ont été évacuées dans le secteur, le temps des opérations.
1: En sport, football, la 20e journée de R1 s'est déroulée hier. À noter la belle opération du leader.
2: La Tamponnaise a dominé 2-0 la JS Sainte-Rosienne. Et au même moment, son principal poursuivant, l'Excelsior, concède le nul 1-1 sur le terrain de la Jeanne d'Arc. Même score entre le Saint-Denis FC et la Saint-Pauloise. La Saint-Pierroise a battu 2-1 Bagatelle. La Saint-Louisienne remporte un précieux succès de 2-1 contre 3 Bassins dans la course au maintien. L'USB et FC La Ville Sainte-Suzanne se sont neutralisés 0-0. Et résultats identiques entre la Dominicaine et Piton Saint-Loup.
1: Et regardons le classement maintenant.
2: Eh bien, la Tamponnaise a désormais 63 points et 4 points de plus que l'Excelsior à 6 journées de la fin du championnat. La Saint-Pauloise reste 3e, mais voit quand même la Saint-Pierroise revenir. Le Saint-Denis FC se classe 5e. Le duel pour le titre devrait se jouer entre la Tamponnaise et l'Excelsior. Et en bas du tableau, eh bien, la Saint-Louisienne se relance alors que Bagatelle est toujours lanterne rouge.
1: Zinedine Zidane et les Bleus affrontent la Belgique ce soir pour leur 2e match en Ligue des Nations.
2: Après la victoire 1-0 vendredi dernier de l'équipe de France face à la Turquie, les Bleus se déplacent désormais en Belgique qui a dominé l'Italie 2-0 lors de son premier match. Les joueurs tricolores devront faire sans leur buteur et capitaine Kylian Mbappé, blessé, qui a dû rentrer à Madrid. Le Français souffre d'une hyper-extension de la capsule postérieure du genou gauche. Il sera donc absent pour toute la durée du Rassemblement national.
1: Et hier soir, le Portugal a dominé la Norvège. L'Allemagne a chuté à domicile contre la Grèce.
2: Le Portugal l'a emporté à Oslo face à la Norvège dans le choc du groupe D de la Ligue des Nations. Victoire 2-1 sans Cristiano Ronaldo, laissé sur le banc durant toute la rencontre. Les Lusitaniens ont pris le meilleur sur les coéquipiers d'Erling Haaland grâce à João Félix et Gonzalo Ramos. Le géant norvégien a encore marqué, mais ça ne suffit pas. Et dominatrice, mais incapable donc de marquer, l'Allemagne a été battue à domicile par la Grèce 1-0. D'ailleurs, dans les autres rencontres, le Danemark a dominé 2-0 le Pays de Galles. Les Pays-Bas se sont imposés 2-1 contre la Serbie.
1: Et on passe à la météo.
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2: C'est notre premier point de cette semaine sur vos conditions météo du jour et on va avoir une partie est soumise à la pluie pendant l'intégralité de notre journée. Ce matin, en revanche, sur les autres secteurs, les belles éclaircies sont avec nous avec un temps même plutôt chaleureux. En termes de température, on est sur une minimale à 6 degrés, on est au pas de Bellecombe Jacob. Sur les littoraux, un petit peu plus chaud que d'habitude, on est par exemple sur du 21 degrés dans le nord-ouest du département et ça va même bien grimper cet après-midi puisque la maximale du jour est attendue à 28 degrés. Nous sommes sur la moitié ouest dans son ensemble et on peut même avoir du 23 degrés dans nos hauteurs, plus précisément au niveau de nos cirques. Alors je vous le disais, toujours de la pluie à prévoir dans l'est cet après-midi et d'ailleurs ces averses elles vont aller jusqu'à se généraliser. Elles toucheront une grande majorité de nos hauteurs, seuls quelques rares secteurs devraient être épargnés. Ce sera le cas notamment du nord de notre île, du sud ou encore de la partie ouest où sur place on retrouvera un temps quand même plus sec. Aujourd'hui nous sommes donc le lundi 28 septembre et nous fêtons la Saint-Wenceslas. Nous aurons une marée basse qui est prévue à 20h23 et le soleil se couche à 18h16 précisément.
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1: La circulation de ce lundi, direction le CRGT.
2: Et en ce début de semaine, comment ça se passe sur nos routes pour prendre ces nouvelles directions, le CRGT? Bonjour Lloyd, est-ce qu'on a le sourire ce matin sur les routes?
9: Bonjour Victoria, bonjour à toutes et à tous. Eh bien, pas vraiment, on va débuter avec un bus qui était en feu, il ne l'est plus en tout cas à cette heure-ci, du côté de la nouvelle route du littoral au tout début, hein, en direction de la Possession. La voie de droite, elle est d'ailleurs neutralisée, ce qui entraîne un léger ralentissement du côté de Saint-Denis en direction de l'ouest, on le rappelle. Restez donc vigilants dans ce secteur. Hormis cet incident, on a toujours donc les embouteillages habituels dans l'ouest sur la route Digue. Pour le moment, on a environ 1 km de bouchon en direction de Savannah. On est donc du côté de Saint-Paul et sur le secteur est, ralentissement déjà à prévoir au niveau de l'échangeur de la Marine Sainte-Suzanne. Le bouchon lui remonte jusqu'au niveau de la Ravine des Chèvres. On reste donc prudent également et patient dans ce secteur. On attend un embouteillage un petit peu plus conséquent au fur et à mesure des heures donc à suivre sur le secteur est pour rejoindre le nord. Voilà tout pour vos conditions de circulation. Bonne route, prudence et moi je vous dis à tout à l'heure.
2: Ouais, situation assez compliquée, donc on le notera et on rappelle ce bus qui était donc en feu au niveau du tout début de la nouvelle route du littoral en direction de l'ouest du département. Alors ça y est, il n'est plus en feu, en revanche gros embouteillage en perspective et une voie de droite qui elle reste neutralisée.
1: Et on marque la première pause du 6-8 ensemble, on revient avec l'invité Matin Bonheur.
2: Et nous partons à Petite-Île ce matin avec une invitée un peu spéciale, une invitée qui nous propose un service un peu particulier sur son exploitation de Petite-Île, donc des box qu'on va pouvoir découvrir avec elle en direct.
1: Direction Petite-Île juste après cette pause, à tout de suite.
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0: Il est 16h23 sur Antenne Réunion. On poursuit la matinale avec l'actualité de ce lundi. Et on décrypte les unes de la presse nationale aujourd'hui.
1: Et on revient forcément sur la visite du pape de ce week-end, forcément avec un grand merci à la une du Figaro ce matin, au Stade de France, sur les Champs-Élysées et puis à Lourdes également partout. Le pape a rencontré une ferveur exceptionnelle, hein, presque phénoménale, on pourrait utiliser ce terme, conférant donc à sa visite une dimension particulièrement historique. Et lors de ses rencontres avec les autorités politiques, sociales et médicales, il a notamment plaidé pour une laïcité ouverte et il a aussi défendu, hein, le respect des plus vulnérables en appelant à rejeter la tentation de donner la mort sous couvert de fausse compassion. Avec cette très belle image donc à la une à retrouver ce matin. Dans Le Parisien, on parle à nouveau prix des carburants et l'inquiétude qui ne fait qu'augmenter. Ils se privent de sortie, c'est le titre du jour. De nombreux Français vivent un isolement forcé, empêché de répondre par exemple à des offres d'emploi ou d'aller visiter des proches à cause de la flambée du montant du plein. Là encore, des témoignages à retrouver donc à la une du Parisien aujourd'hui en France. Et on revient également sur cette visite. Dans Le Monde, pourquoi la France s'engage en Arabie Saoudite? C'est une question qui est posée aujourd'hui. Après l'annonce par le chef de l'État ce jeudi de l'envoi de moyens militaires, l'ampleur du déploiement n'a pas encore été rendue en public sur ces faits. Et face aux bombardements venus d'Iran et des rebelles yéménites, Riyad cherche de nouveaux soutiens internationaux, surtout du côté des Américains. Là encore, des chiffres à retrouver. On en vient à ce qu'il se passe dans Libération et c'est ce témoignage qui fait la une ce matin, celui de Delphine sur Israël et Gaza. Ai-je su voir où j'ai été aveuglée? C'est la question qu'elle se pose dans son nouveau livre. La rabbine revient donc sur les sermons qu'elle a livrés depuis 3 ans. Elle se confie avec grande lucidité sur la presse 7 octobre. Une interview donc exclusive aujourd'hui. Et puis du sport avec les championnats du monde de cyclisme, course en ligne élite homme aujourd'hui. Maxi McNulty, c'est le titre du jour, et au terme d'une course d'une intensité assez folle où les favoris se sont donc déchaînés, le coureur a su surprendre tout le monde pour devenir donc le 3e champion du monde américain, et ça après Greg LeMond.
0: Belle performance de l'Américain, le Français, hein, Paul Sexas, a été victime de crampes juste avant l'arrivée. Malheureusement, on passe à la chronique emploi.
2: En ce début de semaine, réunis la recrue d'un infirmier ou encore un technicien préleveur, vous devrez à ce titre réaliser l'ensemble des prélèvements d'échantillons biologiques, l'exécution des tâches périanalytiques et la préparation et l'envoi des échantillons aux patients, mais également aux autres laboratoires du groupement et aux laboratoires spécialisés en cas de besoin. Vous assurerez la traçabilité de ces échantillons et vous vérifierez la conformité des prélèvements. Vous aurez également des tâches de secrétariat selon les différents besoins. C'est un poste à pourvoir en CDD pour une durée de 3 mois et nous sommes sur notre chef-lieu Saint-Denis. Au programme du jour, on retrouve également les offres de LHH qui de son côté recrute un comptable général. Nous sommes à la possession et puis retour sur le chef-lieu.

0: pour découvrir nos dernières offres. Une offre en tant qu'assistant ressources humaines et puis la dernière, c'est en tant que responsable comptabilité client. Pour avoir plus de détails et découvrir plus d'offres d'emploi, comme chaque matin, rendez-vous sur Dom Tom Job.
1: Et direction Petite Île pour rejoindre l'invité Matin Bonheur. Allez, on va donc à Petite Île, Émilie.
2: Oui, on va rejoindre Jessica Ouarot, qui est agricultrice et qui gère et vient une boîte un petit peu particulière dans le sud de l'île. Elle est agricultrice, on en a parlé, elle produit fruits et légumes, mais la façon de fonctionner est un petit peu différente. Jessica Ouarot, merci d'être en direct avec nous très très tôt ce matin pour parler un petit peu eh bien, de ce que vous faites. Pour ceux qui sont en télé avec nous, on voit des box derrière vous, justement. Qu'est-ce que c'est? De quoi il s'agit?
3: Bonjour, alors déjà merci pour l'invitation. Alors ce que vous voyez juste derrière moi, c'est justement les box que nous préparons, mon mari et moi, avec des produits issus de l'exploitation, mais également des agriculteurs avec qui on travaille autour de nous.
2: Alors rappelez-nous peut-être, avant de continuer cette interview, depuis quand vous vous êtes lancé dans cette activité?
3: Ça fait maintenant un peu plus d'un an qu'on pratique cette activité et on le fait, et on a grandi au fur et à mesure, on livrait que le sud et maintenant on livre toute l'île.
2: Et ça a l'air de plutôt bien fonctionner, on en voit presque partout sur les réseaux sociaux. Le concept précisément, donc il y a des fruits et des légumes de saison à l'intérieur qui sont livrés, c'est comme ça que ça fonctionne?
3: C'est bien ça, donc on privilégie les fruits et légumes de saison. Surtout ceux qui viennent de notre exploitation et de nos amis aussi agriculteurs. Et puis, on retrouve forcément hein, la salade, bread, tomates, des courgettes. Donc, le but est vraiment de faciliter l'accès aux produits locaux au plus grand nombre.
2: Donc, salade, tomates, courgettes, ça, ce sont par exemple des produits de base. Est-ce qu'il y a des produits un petit peu plus spéciaux? Pourquoi c'est la saison en ce moment et qui ont la cote hein, auprès des consommateurs?
3: Oui, bien sûr, on a en ce moment les fraises. Mmh. Donc, on travaille, nous, avec un petit producteur au niveau de la crèche parce qu'on ne fait pas tout. Et les produits qu'on ne produit pas, on les récupère avec d'autres agriculteurs.
2: Et de quoi c'était parti ce fonctionnement? Parce que c'est vrai que c'est plus facile hein, quand on sait qu'on peut venir récupérer les produits à un point de vente. Ça permet de ne plus trop se déplacer. C'était une demande des clients?
3: Exactement, c'était une demande des clients. Et puis même moi, quand j'étais sur l'exploitation avec mes parents, je me disais qu'il fallait trouver une autre solution pour donner l'accès justement aux fruits et légumes à tous les Réunionnais au juste prix. Parce que nos box de légumes sont à 20 euros et nos box fruits à 25 euros. Donc, l'objectif est vraiment de sécuriser le pouvoir d'achat et de donner surtout des produits, d'offrir des produits de qualité.
2: 20 à 25 euros, ça peut durer combien de temps à peu près?
3: On va dire pour une famille de 4 personnes, ça dure entre une semaine et voire deux semaines. Ça dépend des personnes, qui en fonction des cuisines.
2: Oui. L'idée, c'est vraiment de rendre ça quand même plus accessible avec un prix, effectivement, vous le disiez, plus accessible aussi. Si on doit, par exemple, vous contacter, où est-ce que vous livrez? Ça se fait partout sur l'île?
3: Oui, c'est ça. Alors, pour faire ça, vous pouvez nous contacter sur les réseaux sociaux, donc Messenger ou Instagram. Et nous sommes joignables aussi avec nos portables. Nos numéros sont communiqués partout. Donc, je peux éventuellement les dire.
2: Alors, il faudrait peut-être éviter en télé, on aura l'occasion évidemment d'en reparler. Mais on se demandait également combien de temps ça vous prenait sur une journée, parce qu'il y a, en fait, c'est du champ à l'assiette finalement, sur un temps aussi long, combien de temps ça prend à préparer?
3: Alors, en fait, nous, ce qu'on fait, c'est qu'on prépare nos box la veille pour le lendemain. Sauf pour les produits prêts où on les récupère le matin même avant la livraison. Donc on bloque nos commandes le mercredi à 13h de façon à pouvoir récolter le mercredi après-midi pour livrer le jeudi matin. Et ensuite, ça s'enchaîne, on a la famille qui nous aide aussi pour les récoltes et les produits sont toujours récoltés au grand maximum la veille pour le lendemain.
2: Exploitation familiale. Alors, merci beaucoup, Jessica Ouarot, d'avoir été avec nous en direct pour parler de votre activité. Rendez-vous donné donc sur vos réseaux sociaux. On aura l'occasion d'y revenir.
1: Et il est déjà 6h30. On passe à l'essentiel de l'info. Un jeune lycéen violemment agressé la semaine dernière à Saint-Denis sous le pont du Bas-de-la-Rivière.

0: Son témoignage, il se promenait avec sa petite amie près du jardin La Bourdonnée lorsqu'un groupe leur a demandé de l'argent. Le jeune homme aurait ensuite été contraint de se rendre sous le pont où il a été roué de coups et dépouillé de ses affaires. La scène a été filmée et d'ailleurs elle montre le groupe s'en prendre à l'adolescent et après les faits, la victime a porté plainte. Un individu a été aussi interpellé par la police et une enquête pour extorsion avec violence ayant entraîné une incapacité totale de travail de moins de 8 jours est en cours.
1: 6 appartements détruits par un incendie hier dans une résidence de la rue Galabé à Saint-Leu.
0: Oui, le feu serait parti d'une fuite de gaz dans l'un des logements. Les pompiers sont rapidement intervenus et aucune victime n'est à déplorer. Le chemin Tamarin a été temporairement fermé à la circulation, ainsi pour faciliter l'intervention des secours avec une déviation qui a été aussi mise en place. Le maire de Saint-Leu, Karim Juhor, s'est rendu sur place également et des logements d'urgence ont été proposés aux familles les plus touchées, ainsi qu'une aide exceptionnelle du CCAS qui doit également leur être accordée.
1: Le restaurant Planchalisé devra libérer le domaine public maritime à la Salines-les-Bains avant le 1er novembre.
0: L'exploitant dispose jusqu'au 31 octobre pour démonter les installations et restituer la parcelle dans son état naturel conformément au calendrier fixé par la préfecture. Un nouveau restaurant, baptisé Les Mouettes, doit ensuite voir le jour en retrait du littoral et surtout en dehors des zones à risque avec une autorisation de la mairie de Saint-Paul.
1: L'avenir de l'aéroport de Pierrefonds au cœur d'une nouvelle audience aujourd'hui au tribunal de commerce de Saint-Pierre.
0: Les magistrats doivent examiner le plan de redressement définitif de la structure avec un objectif, permettre sa poursuite d'activité jusqu'en 2030. Et le projet prévoit notamment la suppression de 10 postes de titulaires au sein du syndicat mixte. L'aéroport est par ailleurs récemment passé, on le rappelle, sous tutelle financière de l'État.
1: De l'économie, deux rendez-vous importants attendent les entreprises réunionnaises cette semaine.
0: Le premier sommet Choose Outre-mer, organisé ce jeudi 1er octobre à Paris d'abord, et puis les journées du patrimoine économique, ce sera de vendredi à dimanche à La Réunion. Et pour en parler avec nous ce matin, nous serons en direct avec Cathy Warou, présidente du MEDEF Réunion. Elle sera avec nous dans ce 6-8 ensemble et répondra à nos questions juste après le flash de 7h30.
1: La visite du pape Léon XIV en France a rythmé l'actualité tout ce week-end. Grande ferveur avant une dernière journée aujourd'hui à Metz.
0: Et ici, alors que la France traverse une période de crise économique, nous vous posons la question ce matin. La visite du pape Léon XIV peut-elle apporter un peu d'espoir au pays? C'est la question, votre opinion du jour sur l'info.re. Vous pouvez donner votre avis et réagir suite à cette visite et les résultats seront présentés demain matin dans ce 6-8 ensemble par Laura Château.
1: Les élections sénatoriales ont eu lieu hier. Ils ont renouvelé 178 des 348 sièges du Sénat. La Réunion n'était pas concernée par le scrutin, mais plusieurs enseignements sont à retenir, Rémi.
0: Oui, la droite conserve la majorité du palais du Luxembourg. Les Républicains devraient disposer de 124 à 126 sièges, tandis que le groupe centriste compterait entre 56 et 58 sénateurs. Bruno Retailleau est réélu et Gérard Larcher devrait également conserver la présidence du Sénat lors du vote prévu le 1er octobre. Le Rassemblement national obtient pour la première fois suffisamment d'élus pour constituer un groupe au Sénat avec 14 sénateurs, en comptant donc ses alliés de l'UDR. Autre nouveauté également, la France insoumise fait son entrée au Palais du Luxembourg avec 2 élus, dont Gabriel Amar dans le Rhône. Et le mouvement ne dispose toutefois pas du nombre nécessaire pour former son propre groupe parlementaire. Et du côté du Parti Socialiste, quelques sièges sont perdus dans certains départements, mais d'autres sont remportés, notamment dans le Doubs et l'Hérault. Et les écologistes perdent 2 sièges en Gironde et en Alsace, mais conservent quand même leur groupe parlementaire.
1: Après leur victoire 1-0 en Turquie, les Bleus de Zinedine Zidane affrontent ce soir la Belgique pour leur deuxième match en Ligue des Nations.
0: Kylian Mbappé touché au genou gauche lors de la rencontre face à la Turquie est forfait pour la suite du rassemblement. Le Real Madrid a confirmé quant à lui une hyper-extension de la capsule postérieure du genou gauche.
1: Et on passe à la météo.
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3: Et on va démarrer notre lundi matin avec du beau soleil un petit peu partout sur notre île, excepté sur la façade est du département, où ça démarre eh bien, dès maintenant avec des averses et un temps donc pluvieux. Parlons température à présent. Ce matin, on est sur du 6 degrés au minimum. On est au niveau du Pas de Bellecombe-Jacob. On a une moyenne pouvant aller de 10 à 13 degrés pour nos cirques. Et puis, on est sur du 9 degrés sur le secteur de Petite-France. Et puis cet après-midi, il faudra encore plus sortir les parapluies avec ce temps pluvieux qui va toucher quasiment l'intégralité de nos hauteurs. On le retrouve également sur le secteur du port. Quelques rares zones seront épargnées. C'est le cas du nord du département, de l'ouest ou encore du sud. Et puis on termine ce point ensemble du côté eh bien, des températures. On va prendre eh bien, le temps justement avec cette maximale de 28 degrés. Nous sommes sur la façade ouest. Ça va inclure également le nord et le sud. On est sur du 27 degrés tout au plus en général pour le Grand Est. C'est les secteurs de Saint-Benoît qui sont par exemple concernés, mais aussi de Sainte-Suzanne et de Sainte-Rose ce matin.
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1: La carte blanche du jour de Victoria, elle va nous décrypter une nouvelle tendance amoureuse.
3: Vous l'aurez sans doute compris avec nos chroniques dédiées aux tendances, la Gen Z raffole des anglicismes. Ce sera encore le cas ce matin avec une nouvelle mode, c'est le 180 dating ou le 180 dating dans sa version original. Ici, on est sur une situation amoureuse bien particulière. Alors, vous venez de vivre une rupture douloureuse et quand vous sentez prêt, cette fois-ci, à vous jeter à nouveau sur le marché des rencontres, vous allez vous faire une remarque, tout sauf mon ex, eh bien c'est le concept de cette tendance, tout simplement. C'est ça, le 180 dating. Alors, on fait un virage à 180 degrés pour trouver l'exact opposé de son ancien compagnon. Et ça se fait en termes de physique, mais aussi de mental. Dans l'idée, si par exemple vous sortiez avec un banquier petit et brun, vous allez sortir avec un surfeur grand et blond. Alors voilà, c'est un petit peu caricatural, mais vous aurez compris le principe.
1: Alors d'où vient ce nouveau concept et comment est-ce qu'on l'explique ?
3: Bah alors c'est ce qu'on peut se demander quand même, parce que c'est vrai que ça sort un petit peu de nulle part. Eh bien l'idée, c'est qu'une séparation, elle consiste en un point de rupture, certes, alors ça tout le monde le sait, mais également en un point de remise en question, c'est-à-dire qu'on fait le bilan de ce qui a marché et au contraire de ce qui a péché dans cette relation et ce qui devrait normalement nous permettre de ne pas reproduire les mêmes erreurs et avec un petit peu de chance de trouver l'amour de notre vie la fois suivante. Et puis l'idée c'est également de sortir de ce qu'on va appeler les schémas relationnels, c'est-à-dire que les gens ont souvent un style, ils ont une appétence particulière par exemple pour l'humour d'une personne ou ils sont marqués par l'intelligence de leur conjoint. En bref, on a tous nos petits critères et bien là, on va les envoyer complètement baladé.
1: Et pourquoi est-ce qu'on fait ça, non ?
3: Alors, c'est vrai que ça peut paraître un petit peu contre-intuitif et l'idée, c'est de partir du principe que à cause de ces critères, par le passé, vous avez pu faire des mauvais choix qui ont fait en sorte eh bien, que vos relations n'ont pas fonctionné. Alors, l'idée ici, c'est d'aller vers quelque chose qu'on ne connaît absolument pas parce qu'on va se dire que comme on ne le connaît pas, on n'a pas testé et on ne sait pas comment cette relation va se terminer. Alors, attention, toutefois, hein, ce n'est pas sûr à 100% à ne pas prendre quand même au pied de la lettre puisque, eh bien, il ne faut pas tomber dans la caricature non plus. Par exemple, parce que votre ex-copain brun vous a trompé, il ne faut pas aller chercher un blond en pensant qu'il sera fidèle. Alors là, c'est vrai que c'est un petit peu les limites quand même de cette nouvelle tendance. Et on met de côté les aspects un petit peu insignifiants hein, d'une personne pour se concentrer uniquement sur des choses qui sont majeures. On va parler plutôt de ses valeurs, de ses objectifs ou encore de sa personnalité. Donc par exemple, si vous êtes sorti avec des personnes qui étaient timides et casanières, là, vous allez vous diriger vers des personnes extraverties qui aiment sortir. Ça, c'est vraiment la tendance du 180 dating.
1: Alors, cette technique n'est pas sans faille. Hein.
3: Et oui, Julien, premièrement, rien ne nous garantit que l'herbe est plus verte ailleurs, en réalité. Donc, c'est un petit peu compliqué de juste choisir l'opposé en espérant que ça fonctionne. Et puis, parfois, si vous allez chercher trop loin, en dehors de votre cœur de cible, vous risquez de créer une relation factice qui soit basée soit sur le mensonge, soit, eh bien, on peut avoir un aspect peut-être hypocrite ou complètement détaché, puisque vous pouvez sélectionner une personne qui ne vous ressemble en rien et avec laquelle vous n'avez pas de point commun. Et puis, ça peut même aller plus loin avec une relation qui, dès le départ, est basée sur des faux intérêts que vous créez. Donc, pas besoin, par exemple, de dire que vous courez tous les dimanches. Si vous voulez séduire une sportive, dans l'idée, il faut quand même rester un minimum soi-même et ne pas non plus changer toute sa personnalité. Et si c'est dans le seul but également eh bien de séduire l'inverse opposé juste pour faire ça, en général, ça ne fonctionne pas très bien non plus selon les experts relationnels. Il faut vraiment avoir une appétence particulière pour ce changement, c'est-à-dire se remettre en question et aller chercher quelque chose qui nous correspond plus en profondeur, on va dire.
1: Et ce n'est pas la seule tendance du type.
3: Et oui, effectivement, Julien, on va retrouver sa sœur jumelle. C'est le contrat dating, c'est la même chose, mais ce n'est pas forcément basé sur une rupture cette fois-ci. Vous sortez juste avec l'opposé de votre type dans le but de rompre une prétendue malédiction amoureuse. Alors, dans l'idée, ça reste quand même similaire. Alors, Julien, Amy, on en pense quoi de cette tendance?
0: Écoutez, ça a l'air... c'est une tendance. Encore faut-il que le principe nous plaise, les critères doivent correspondre à la personne. Parce que sinon...

0: dans votre relation. Le but, justement, c'est d'enlever toute animosité avec cette personne avec laquelle vous allez rompre et surtout d'éviter un futur traumatisme et de sortir de tous les schémas de la toxicité. Et en théorie, ça devrait annuler le besoin du 180 dating, puisque plus besoin de changer de type si vous ne voit ça pas briser le cœur.
1: Toujours à la mienne. Voilà,
2: donc, exactement. Deux concepts en relation amoureuse à utiliser chez vous. Merci Victoria pour cette carte blanche. On va nous quitter quelques minutes. On revient avec l'instant éco, Amy, la thématique de ce lundi.
1: Et on va reparler de la dette française, mais cette fois avec un tout autre angle. Est-ce que la France devrait s'inspirer d'un tout autre pays dont les chiffres ont été réévalués récemment et qui s'en sort beaucoup mieux, qui pourrait d'ailleurs faire écho avec chez nous?
2: Et vous présenterez ce pays justement juste après la pause. À tout de suite.

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0: 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On va tout de suite rejoindre le CRGT pour un nouveau point sur le trafic.
1: Un trafic assez encombré tout de même pour un lundi matin. Nouveau point avec le CRGT. Lutte, comment ça évolue, notamment au niveau de la NRL ?
2: Allez, on a forcément de plus en plus de monde. La voie de droite, elle est toujours neutralisée. Restez donc patients dans ce secteur, donc du côté de Saint-Denis, en direction de l'ouest. L'embouteillage remonte, lui, sur le secteur du Barachois, également sur le boulevard sud. Donc voilà, beaucoup de monde pour atteindre la nouvelle route du littoral et rejoindre donc un petit peu plus loin la possession. Bon courage sur tout ce secteur nord. Du côté de l'ouest, on a l'embouteillage habituel également, même de plus en plus de monde, puisque vous êtes ralenti. Au niveau de l'échangeur de Plateau-Caillou, on atteint presque le tunnel du Cap-Laoussé en direction de Savannah, toujours, donc ralentissement à prévoir.

0: sur la route des Tamarins. Comptez 4,5 km de bouchons. Et puis côté est, toujours beaucoup de monde. Ralentissement à prévoir avant l'échangeur de la Marine. On est à Sainte-Suzanne. Le bouchon remonte lui jusqu'à Sainte-Marie au niveau de l'échangeur du Verger. Prudence également donc en direction du chef-lieu. Voilà tout pour vos conditions de circulation, en tout cas à cette heure-ci. Bonne route à vous et prudence. Moi, je vous dis donc à tout à l'heure.
1: Et bien, on vous remercie Lloyd pour ces informations. On vous retrouvera tout à l'heure après notre journal de 7h. On rappelle, en voie de droite toujours neutralisée au niveau du début de la NRN. Nous sommes en direction de l'ouest du département. C'est assez complexe ce matin. On rappelle, un plus tôt, il y avait un bus en feu.
2: L'instant est qu'on reparle de la dette de la France. Et cette dette, elle continue de progresser alors qu'un pays européen est en train de se démarquer. Il s'agit de l'Espagne qui vient de repasser sous les 100% de dette publique. Alors, est-ce que la France doit s'inspirer de nos amis espagnols ?
3: Eh bien, c'est justement ce qui interpelle ici, puisque les deux pays n'ont pas forcément fait les mêmes choix, mais les résultats sont particulièrement différents et plutôt impressionnants. Ces derniers jours, on en a beaucoup parlé. Au deuxième trimestre, l'économie espagnole a progressé de 0,7%, alors que la France a enregistré 0% de croissance sur la même période. Et sur l'ensemble de 2026, eh bien, l'Espagne devrait atteindre environ 2,4%. De croissance contre seulement 0,4% pour la France. Cette croissance espagnole, ça a été expliqué, est notamment portée par les services, le tourisme, l'emploi et les investissements. Mais il y a aussi un autre facteur particulièrement important. L'Espagne a fortement augmenté sa population active, notamment grâce à l'immigration. Alors oui, ça a fait beaucoup débat ces derniers jours dans l'actualité, mais ça a permis d'aider ces dernières semaines. Cette politique, elle a fait l'objet de nombreux débats. Économiquement, pourtant, elle a permis d'avoir davantage de personnes en emploi, donc davantage de production, de consommation et surtout de recettes fiscales. Et donc, on l'aura compris, plus une économie produit et crée de l'activité, plus elle génère de recettes pour l'État. Et cela permet donc à l'Espagne de ramener ici son déficit autour de 2,41% du PIB contre 5,1% en France. Ça, c'était en 2025.
2: Alors, comment cela permet-il de faire baisser la dette ?
3: Eh bien, en réalité, ici, l'Espagne, elle ne vient pas rembourser massivement sa dette. Le modèle économique n'est pas non plus extraordinaire. Elle augmente encore en euros, mais son économie, elle progresse suffisamment vite pour que la dette représente une part de plus en plus faible de cette économie. Et résultat, elle est passée d'environ 124% du PIB en 2021 à 99,9% en 2026. C'est presque historique selon les chiffres. Et en France, eh bien, c'est totalement l'inverse. La dette atteignait 117,5% du PIB au premier trimestre 2026. Alors attention quand même, on le rappelle, puisque eh bien, le modèle espagnol, elle a aussi ses limites. Le chômage reste particulièrement élevé dans le pays. Toutes les recettes espagnoles ne sont évidemment pas transposables à la France, mais les chiffres montrent quand même une chose. Pour réduire ici le poids de la dette, eh bien, la question n'est pas seulement de savoir comment dépenser moins, mais surtout de comprendre comment produire davantage. Et pour cela, eh bien, il faut une économie plus dynamique, suffisamment dynamique, pour que le PIB progresse plus vite que la dette. Ici, voilà comment on pourrait s'en inspirer. En tout cas, les chiffres font rêver.
2: Et en plus, ils nous éliminent en Coupe du Monde. Ils sont agaçants,
3: les Espagnols. Tout à fait, voilà. Bon, ils sont vraiment, en ce moment,
2: ils sont meilleurs que nous partout.
3: Ils sont à leur summum.
2: Merci, Émile, pour l'instant écho. On va passer à la rubrique anniversaire. On fête aujourd'hui l'anniversaire de Roche Dizem.
1: Roche Dizem fête aujourd'hui ses 61 ans, acteur, réalisateur, scénariste. Il est devenu en près de 40 ans de carrière l'un des visages familiers du cinéma français. Une carrière donc marquée par des rôles très différents, mais aussi par un passage derrière la caméra. Je vous propose de nous y replonger. On va débuter avec le 36 Quai des Orfèvres, nous sommes en 2004. Roche Dizem incarne Hugo Silien, un indicateur de la police. Face à Gérard Depardieu et Daniel Auteuil, il s'inscrit dans un univers très noir, qui est celui du polar français. C'est aussi une période où Zem multiplie les rôles dans les films policiers. Un registre auquel son jeu, à la fois sobre et physique, va souvent être associé. Alors c'est un rôle un peu plus minime, mais je vous propose tout de même de nous replonger dans cette œuvre.
4: Il va falloir quelqu'un pour me remplacer derrière ce bureau. J'ai pensé à toi.
5: Ah, c'est Klein qui vise la place de Diallo.
4: Klein vise le pouvoir, c'est pas la même chose. Ça veut dire que le premier qui tombe, c'est fumier. Sera le roi.
6: Quelque chose, cette équipe, je la veux dans tout le monde.
7: Les types qui tapent au fourgon, échange, je veux que tu me couvres.
8: Tu vas avoir besoin de tes gaffes.
9: Comment t'as eu le tuyau ?
1: Et deux ans plus tard, changement d'échelle avec Indigène cette fois-ci. C'est un film signé Rachid Boucharef dans lequel il interprète Messaoud, l'un des soldats nord-africains qui est engagé dans l'armée française pendant la Seconde Guerre mondiale. Le film revient sur le parcours de ces hommes qui étaient mobilisés dès 1943. On découvre.
10: Ce soir, il faut qu'on soit là-haut. Et même mort, on y sera.
11: On est en train de changer le destin de la France. Il est temps que les choses, elles changent pour nous aussi.
12: On libère le pays et on rentre chez nous.
1: Et donc ce film Indigène est présenté en compétition au Festival de Cannes en 2006. Roche Dizem y reçoit avec Jamel Debbouze, Samy Bouajila, Samy Nasseri et Bernard Blanquant le prix d'interprétation masculine qui est donc décerné collectivement aux acteurs du film. Une reconnaissance internationale qui précède l'un des grands moments de sa carrière. Nous sommes en 2019 où arrive Roubaix, une lumière sous la direction d'Arnaud Desplechin. Roche Dizem joue le commissaire Daoud, un policier confronté à une affaire criminelle dans une ville de Roubaix qui est marquée par la précarité, mais aussi par les difficultés sociales. Cette fois-ci, c'est le César du meilleur acteur qu'il décroche en 2020. On découvre sa prestation.
13: Commissaire Daoud à Centrale.
14: Il y a un véhicule en feu rue du Grand Chemin vers le numéro 100.
15: Je veux aussi la perte de l'identité judiciaire d'ici une heure.
16: J'ai bien reçu pour PC. Et joyeux Noël, patron.
15: Oui, joyeux Noël.
14: Allez, donne tes mains. Pourquoi tu cours, Farid ?
17: Pour 20 euros, viens de rembraquer. L'année dernière, 5 braquages. Les scandales, les bagarres.
18: Reste assis.
15: Pour notre nouveau lieutenant Cotterelle, un incendie criminel rue des Vignes. Voilà, ce sera tout. Merci.
1: À noter tout de même que l'acteur a été mobilisé à de nombreuses reprises au César puisqu'il a eu plusieurs nominations, notamment pour Ma Petite Entreprise, Le Petit Lieutenant ou encore La Fille de Monaco.
2: Et puis, il y a le passage derrière la caméra.
1: Et oui, en effet, en 2011, Roche Dizem réalise Omar m'a tué, consacré à l'affaire Omar Radad. Il y raconte le parcours d'Omar Radad, justement condamné pour le meurtre de Ghislaine Marchal. Il est celui également de l'écrivain qui décide de mener sa propre enquête sur cette affaire. Je vous propose de redécouvrir.
19: Le verdict vient de tomber. La cour s'est prononcée en faveur de la culpabilité d'Omar Radad.
20: Votre enquête doit nous servir. J'ai besoin d'éléments de vous pour monter un dossier de demande en révision.
21: Une victime cultivée et en pleine agonie utilise ses dernières forces à faire une invraisemblable faute d'orthographe.
22: Qu'est-ce qu'il lui prend ? Il est passé du Figaro littéraire à l'Humanité.
23: 9 orifices de 2 cm, plus les 3 coups de chevron sur le crâne.
24: Vous donneriez votre main à couper comme arrête innocent ?
25: Tout de suite.
1: Roche Dizem est ici réalisateur, mais aussi adaptateur et coproducteur du film. Et cette réalisation, elle confirme qu'il ne veut plus seulement être devant la caméra. Il s'intéresse également aux histoires qu'il peut raconter derrière elle. D'ailleurs, ce film, il lui vaut une nomination au César de la meilleure adaptation en 2012.
2: C'était aujourd'hui donc son anniversaire à Roche Dizem. Merci Victoria pour cette chronique. Nous, on marque une courte pause. On revient avant 7h pour la feuille de route. Puis, on fera un point complet sur l'actualité.

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0: On entre dans la deuxième partie du 6-8 ensemble, votre journal de 7 heures. Tout de suite, la feuille de route de Victoria.
1: Et on va se concentrer sur la zone nord du département avec un embouteillage au niveau de la sortie vers l'ouest du département à partir du chef-lieu. C'est assez complexe ce matin puisque pour cause, nous avions un bus en feu en début de matinée. Alors ça y est, c'est terminé. En revanche, vous avez une voie de droite qui est toujours neutralisée pour vous rendre vers la Possession et ça occasionne un embouteillage sur l'entrée de la NRL. Au niveau de l'entrée est du chef-lieu, elle se fait au ralenti à partir de Cambuston à Saint-André jusqu'à l'aéroport. On va parler d'un embouteillage continu qui touche également le secteur de Sainte-Suzanne. En revanche, ensuite, vous avez toujours de belles conditions de circulation pour arriver vers le centre-ville. On retrouve quelques zones de ralentissement, mais elles restent encore minimes à cette heure-ci. On fera un point complet avec le CRGT. Ce sera juste après votre journal de 7 heures.
0: Et tout de suite, l'essentiel de l'info. Il est bientôt 7 heures. Journée, bon réveil. Dans l'actualité de ce lundi 28 septembre, nouvelle scène de violence. Cette fois, les faits sont produits à Saint-Denis. Mercredi dernier, un lycéen est roué de coups sous le pont du bas de la rivière. La victime a porté plainte. Quatrième et dernier jour de visite pour le pape Léon XIV en France. Le souverain pontife consacre cette dernière journée à l'Europe. Son discours dans la ville de Metz est très attendu. Hier, la journée a été marquée par une messe géante à Lourdes. Les élections sénatoriales en France. La droite conserve sa majorité au Palais du Luxembourg. Le scrutin d'hier, qui mettait en jeu la moitié des sièges, a été marqué par une double entrée historique pour le Rassemblement national et la France insoumise. Un jeune violemment agressé à Saint-Denis, c'était la semaine dernière.
2: La scène a été filmée. On y voit un groupe s'en prendre à un jeune adolescent sous le pont du bas de la rivière. La victime est rouée de coups, elle a porté plainte après son agression. Et selon ses déclarations, il était en train de se promener mercredi dernier à proximité du jardin Labourdonnais avec sa petite amie quand un groupe leur a demandé de l'argent. Le jeune lycéen est ensuite contraint donc de se rendre sous le pont et c'est à ce moment-là qu'il est tabassé et son sac vidé de son contenu. La police qui s'est rendue sur les lieux a interpellé un individu. Une enquête a été ouverte pour extorsion avec violence ayant entraîné une incapacité totale de travail n'excédant pas 8 jours.
0: Et un incendie s'est déclaré hier dans un appartement situé dans une résidence de Portail à Saint-Leu.
2: Les flammes sont parties d'un logement rue Galabé en fin de matinée ce dimanche. Heureusement, aucune victime n'est à déplorer et les sapeurs-pompiers sont intervenus rapidement pour éteindre le sinistre. Une fuite de gaz serait à l'origine du départ de feu. Le maire de Saint-Leu, Karim

0: Juor s'est rendu sur place. 6 appartements ont été impactés par l'incendie. Des logements d'urgence ont aussitôt été débloqués pour les familles les plus touchées. Et une aide exceptionnelle du Centre communal d'action sociale sera également attribuée aux sinistrés, a annoncé le maire hier.
1: Et on va écouter justement ces réactions recueillies par Ulvalchi Velichi.
2: La résidente qui m'a appelée, dire qu'il y a le feu chez moi et en fait, on a tout vérifié, si tout était éteint.
3: Déjà, à l'intérieur, il y avait les rideaux qui étaient embrasés. Et du coup, j'ai vu son gaz aussi qui était embrasé, du coup, je suis pas parti dessus. Après, on a fait avec le tuyau d'arrosage, on a essayé de mouiller tout ça, mais c'est en plus, hein.
4: Une quinzaine de personnes ont été vues par les ambulances des sapeurs-pompiers, tous indemnes. 6 appartements, pardon, ne seront pas exploitables immédiatement. Il y aura une enquête de gendarmerie, bien sûr, et une expertise pour voir si les gens peuvent être logés dans les appartements qui n'ont pas été concernés par l'incendie.
5: La mairie a mis en place un dispositif, bien entendu avec le CCAS, pour accompagner les familles avec une aide d'urgence qui sera activée dès demain matin. Nous aurons aussi un accompagnement pour tous les papiers, pour toutes les démarches auprès des administrations. Il y a aussi des logements d'urgence qui sont mis à disposition de certaines familles parce que d'autres familles seront logées soit chez des amis, soit chez de la famille.
1: Quatrième et dernier jour de visite pour le pape Léon XIV en France.
0: Le souverain pontife consacre cette dernière journée à l'Europe, à la paix et au dialogue interreligieux. Son discours dans la ville de Metz est très attendu. Hier, la journée a été marquée par la messe sur la prairie du sanctuaire de Lourdes. Léon XIV qui a donc appelé les chrétiens à prier pour la fin des guerres et surtout une paix durable. 150 000 fidèles sur place et parmi eux, de nombreux réunionnais comme nous le montre Émilie Boyer.
6: On a vécu une ferveur incroyable. Le pape est passé, l'attente était longue, mais il en fallait la peine. On était posés sur l'esplanade. On a fait monts et merveilles pour avoir une place proche des barrières pour pouvoir voir le pape. On l'a vu, il nous a bénis et de même, on a pu faire une prière avec lui.
7: On reste toute la journée pour la communion, pour... le bon déroulement de la messe. Le pape fera la messe à 11h. Et voilà, beaucoup de choix. Et ça me rend extrêmement joyeux d'être au service du pape et d'être en communion avec toutes ces personnes.
8: Ce spectacle Bernadette que Gad Elmaleh a créé en voulant proposer une œuvre tout à la fois populaire, spirituelle.
9: Nous vivons un moment inoubliable, fort en émotion.
1: Et notre question, votre opinion du jour, porte justement sur la visite du souverain pontife.
0: Oui, justement, crise économique, la visite du pape Léon XIV en France redonne-t-elle de l'espoir au pays? Vous vous exprimez, les résultats seront présentés demain matin par Laura Château dans le 6-8 ensemble.
1: Et à Lourdes hier, Léon XIV a pris le temps de saluer des personnes malades et handicapées dans un sanctuaire destiné aux plus fragiles. On va justement revenir sur cette troisième journée de visite avec Joséphine de Franqueville.
10: Ce qui est légal n'est pas nécessairement moral.
11: Un plaidoyer très applaudi par les fidèles catholiques, malades ou porteurs de handicap, qui l'écoutent, très émus.
12: Comme vous pouvez le constater, on a un petit bonhomme qui est porteur de trisomie 21. Et ben, du coup, c'est juste magique de voir que voilà, on se bat pour la dignité humaine, on se bat pour la vie humaine. Pour que des petits bonhommes comme ça puissent avoir leur place dans notre société.
11: Et assez logiquement, Bernadette Moriot, religieuse, ancienne paralysée, considérée comme l'une des dernières miraculées de Lourdes en 2018, abonde dans ce sens.
13: J'ai toujours dit que, pour avoir l'expérience, qu'une vie, aussi cabossée qu'elle soit, jusqu'à la dernière minute, Dieu peut la restaurer.
11: Léon XIV s'est ensuite entretenu à huis clos avec des malades. Lourdes, c'est une étape clé de tout voyage officiel d'un pape en France. Le sanctuaire marial, la grotte de Massabielle. Mais ce soir, le Saint-Père a choisi de participer en plus à la traditionnelle procession au flambeau, en pèlerin parmi les pèlerins.
1: L'avenir de l'aéroport de Pierrefonds sera de nouveau au cœur des débats lors d'une audience prévue aujourd'hui.
0: C'est un rendez-vous crucial pour le sud de la Réunion. Après des mois de turbulences financières, les magistrats du tribunal de commerce de Saint-Pierre doivent examiner le plan de redressement définitif de la structure. L'enjeu, valider un plan de continuation pour sauver l'aéroport d'ici 2030. Le projet prévoit la suppression de 10 postes de titulaires au sein du syndicat mixte. Et Patrice Latron, le préfet de la Réunion, a récemment placé l'aéroport, on le rappelle, sous la tutelle financière de l'État.
1: Le restaurant Planchalisé doit libérer le domaine public maritime à la Salines-les-Bains avant ce 1er novembre.
0: Selon nos confrères de Zinfo 974, la préfecture de La Réunion a apporté des précisions sur le calendrier d'exécution de la mise en demeure adressée à l'exploitant de Planchalisé. L'établissement dispose d'un délai courant jusqu'au 31 octobre pour procéder au démontage de ses structures et restituer la parcelle à son état naturel. Un nouvel établissement de restauration, baptisé Les Mouettes, doit être construit en retrait du littoral et surtout hors zone à risque après une autorisation bien sûr accordée par la mairie de Saint-Paul.
1: Il est traditionnellement gratuit au restaurant, mais si le pain devenait payant?
0: Seriez-vous prêt à mettre la main à la poche? C'est l'idée récente avancée par certains restaurateurs. Un double objectif, lutter contre le gaspillage et surtout absorber les coûts. Alors bonne ou mauvaise idée, Candice Vessier a enquêté.
14: On le mange seul ou en saucant son assiette et parfois on en redemande. Au restaurant, chacun ses habitudes.
15: Deux petites tranches, ça me suffit.
16: Un morceau suffit, en principe. Sauf si c'est du fromage, j'en prends une deuxième.
14: Alors, quand il est question de le faire payer, pour combler les pertes liées au gaspillage alimentaire, l'idée ne passe pas vraiment.
17: Ce serait bizarre. Après, bon, on peut faire une formule gratuit une certaine quantité et puis après payant, mais en tout cas si le pain est payant d'entrée de jeu, ouais, c'est surprenant.
18: Si on paye le pain, ça éviterait le gaspillage, parce que c'est vrai que souvent les gens y prennent et puis le pain il reste là, mais je trouve qu'on devrait essayer de trouver une autre formule plutôt que le pain payant, par exemple proposer moins de tranches.
19: C'est un peu comme la carafe d'eau, si la carafe d'eau devient payante, ça fait bizarre. C'est le pain et la carafe d'eau, c'est le truc qu'on s'attend à avoir gratuitement au restaurant, et si ça devient payant, ça peut mettre un frein.
14: En Europe, la France fait partie des pays où la règle est claire grâce à un arrêté du 8 juin 1967.
20: Le couvert est mis gratuitement à disposition du client et comporte obligatoirement le pain, l'eau, les épices, la vaisselle, la verrerie et les serviettes.
14: Ce n'est pas le cas chez certains de nos voisins européens, comme l'Italie, la Grèce ou l'Espagne, où le cadre est moins précis. Pour éviter qu'une partie du pain ne finisse à la poubelle, ce restaurant mise sur une consommation raisonnée.
21: Si on sait qu'on a un service, on va avoir plein de clients, plein de réservations, on peut ajuster notre commande, lui dire ben, rajoute-moi tant de baguettes ou aujourd'hui, mets-en en moins. Et voilà. Moi, je trouve que c'est un geste responsable et pas de gaspillage. Déjà, on doit déjà le couvert, c'est la carafe d'eau et le pain qui sont compris dans ce service-là. Et chez nous, non, pas question de faire payer le pain. Pas question de faire d'avoir ça pour le client en plus.
14: Pour le moment, aucune loi ne prévoit de facturer le pain dans les restaurants. Sur l'addition, cet incontournable de la table française reste donc à 0 euro.
1: Et on parlera toujours économie ce matin avec l'invité connecté du 6-8 ensemble.
0: Cathy Warreau, la présidente du syndicat patronal Le MEDEF Réunion. Deux temps forts à venir pour les entreprises réunionnaises cette semaine. Jeudi 1er octobre, la première édition du sommet de Chouz Outre-mer à Paris. Et puis chez nous, de vendredi à dimanche, les journées du patrimoine économique. Son interview est à retrouver juste après votre flash de 7h30.
1: Joël Bédier sort du silence après l'audience du tribunal administratif de la semaine dernière sur les élections municipales à Saint-André.
0: Et dans sa première prise de parole, depuis la demande d'annulation des élections par le rapporteur public, le maire de Saint-André dit attendre sereinement la décision du tribunal, mais rappelle que des voies de recours sont possibles devant le Conseil d'État. On écoute sa réaction dans une vidéo postée sur les réseaux sociaux.
22: Il n'y a jamais eu de notre part, de ma part, de volonté de frauder, de tromper qui que ce soit, ou de contourner les règles électorales. Il existe aujourd'hui un débat juridique sur l'appréciation de cette communication. Il appartient désormais à la justice de trancher, tout simplement. Je respecte profondément le travail des magistrats et, je l'ai toujours dit, j'ai confiance dans nos institutions. Nous prendrons connaissance de la décision avec sérénité et, comme nous l'avons toujours fait, nous exercerons, si nécessaire, les voies de droit qui nous sont ouvertes.
1: Politique toujours, des élections sénatoriales se sont déroulées hier, entraînant le renouvellement de la moitié des sièges de la Chambre haute. La Réunion n'était pas concernée par le scrutin, mais plusieurs enseignements à retenir quand même.
0: Oui, la droite républicaine conserve sa position dominante au Palais du Luxembourg. Le groupe Les Républicains devrait réunir entre 124 et 126 sièges, tandis que l'Union centriste consolide ses positions avec 56 à 58 sénateurs. Conséquence logique, Gérard Larcher, président de l'institution depuis 2014, devrait être réélu lors du vote qui se tiendra ce jeudi 1er octobre. Et pour la première fois de son histoire,

0: Le Rassemblement national est désormais en mesure de constituer son propre groupe parlementaire au Sénat. Le parti soutenu par son alliance avec UDR franchit ainsi le seuil requis des 10 parlementaires avec au moins 14 sièges remportés. Marine Le Pen, candidate à l'élection présidentielle de 2027, a déclaré cette nuit sur son compte X « C'est une victoire historique, je cite, et une étape majeure qui est franchie ».
1: Et la France insoumise ne disposait d'aucun sénateur avant hier. Le scrutin a permis donc au mouvement, au parti mené par Jean-Luc Mélenchon, de débloquer son compteur.
0: Et c'est dans le Rhône que LFI a connu son premier succès avec l'élection de Gabriel Amar, député du Rhône depuis 2022 et surtout gendre de Jean-Luc Mélenchon. Disposant de 65 sièges avant le scrutin, le Parti Socialiste a perdu quelques sièges. Du côté des écologistes, ils ont perdu un siège en Gironde, un autre en Alsace. Ils seront quand même en mesure de conserver leur propre groupe parlementaire.
1: En Angleterre, la police antiterroriste a confirmé hier un incident majeur à proximité d'une base militaire utilisée par l'armée américaine.
0: 5 hommes soupçonnés d'avoir préparé un attentat à l'aide d'explosifs ont été interpellés à bord de plusieurs camionnettes et des dizaines d'habitations ont été évacuées lors de l'opération. Hier soir, la situation était sous contrôle selon les autorités britanniques, mais les motivations et l'origine des suspects en garde à vue sont encore inconnues.
1: La côte est des États-Unis menacée par une forte tempête subtropicale.
0: Le premier nor'easter de la saison a frappé fort ce week-end sur la côte nord-est américaine. Rafales dépassant les 80 km/h, fortes vagues, pluie persistante. On redoute désormais d'importants dégâts et de nombreuses perturbations du Massachusetts jusqu'au New Jersey. Et l'inquiétude se tourne désormais donc vers l'érosion des sols et les risques d'inondations.
1: En sport football, la 20e journée de R1 s'est déroulée hier. À noter la belle opération du leader.
0: La Tamponnaise a dominé 2-0 la JS Sainte-Rosienne. Au même moment, son principal poursuivant, l'Excelsior, concède le nul 1-1 sur le terrain de la Jeanne d'Arc. Même score entre le Saint-Denis FC et la Saint-Pauloise. La Saint-Pierroise a battu 2-1 Bagatelle. La Saint-Louisienne remporte un précieux succès 2-1 contre Trois-Bassins dans la course au maintien. L'USB et FC La Ville-Sainte-Suzanne se sont neutralisés 0-0. Et résultat identique entre la Dominicaine et Piton-Saint-Leu.
1: Et regardons le classement maintenant.
0: La Tamponnaise a désormais 63 points et 4 points de plus que l'Excelsior à 6 journées de la fin du championnat. La Saint-Pauloise reste 3e, mais voit quand même la Saint-Pierroise revenir. Le Saint-Denis FC se classe 5e. Le duel pour le titre devrait se jouer entre la Tamponnaise et l'Excelsior. Et puis en bas du tableau, eh bien la Saint-Louisienne se relance alors que Bagatelle est toujours lanterne rouge.
1: Zinedine Zidane et les Bleus affrontent la Belgique ce soir pour leur deuxième match en Ligue des Nations.
0: Après la victoire 1-0 vendredi dernier de l'équipe de France face à la Turquie, les Bleus se déplacent désormais en Belgique, qui a dominé l'Italie 2-0 lors de son premier match. Et les joueurs tricolores devront faire sans leur buteur et capitaine Kylian Mbappé, blessé, qui a dû rentrer à Madrid. Le Français souffre d'une hyper-extension de la capsule postérieure du genou gauche. Il sera donc absent pour toute la durée du rassemblement national.
1: Et hier soir, le Portugal a dominé la Norvège. L'Allemagne a chuté à domicile contre la Grèce.
0: Oui, le Portugal l'a emporté face à la Norvège dans le choc du groupe D de la Ligue des Nations. Victoire 2-1 sans Cristiano Ronaldo laissé sur le banc durant toute la rencontre. Les Lusitaniens ont pris le meilleur sur les coéquipiers d'Erling Haaland grâce à João Félix et Gonzalo Ramos. Le géant norvégien a encore marqué, mais cela n'a pas suffi. Dominatrice mais incapable quand même de marquer, donc l'Allemagne a été battue à domicile par la Grèce 1-0. Et dans les autres rencontres, le Danemark a dominé 2-0 le Pays de Galles. Les Pays-Bas se sont imposés 2-1 contre la Serbie.
1: Et après une nouvelle prestation remarquée, Joy a décroché son ticket pour la finale de The Voice Kids 2026.
0: Vous l'avez sûrement vu hier soir sur Antenne Réunion en reprenant les vacances au bord de mer de Michel Jonas. Joy a une nouvelle fois conquis le cœur du jury et surtout ému aux larmes sa maman présente dans le public. Aux côtés de Patrick Fiori, la jeune fille de 10 ans s'apprête donc à vivre la toute dernière étape du concours avec un objectif. En tête, décrocher le trophée de The Voice Kids 2026. Je vous propose de revivre cette performance et puis d'entendre sa réaction pour Antenne Réunion.
2: Je suis vraiment restée concentrée dans ma chanson et je me suis dit, c'est maintenant, même s'ils sont retournés, faut que tu leur montres que tu sais livrer des messages et ce sera ce moment-là et le seul de ta vie. Alors, je voyais qu'ils étaient surtout en train d'écouter la chanson parce que je les voyais pas comme les autres talents en train de danser quand ils chantaient. Eux, ils étaient vraiment là, assis dans leur fauteuil.
1: Voilà, donc pour la réaction de Joy, qualifiée pour la finale de The Voice Kids. On passe à la météo.
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4: Et nous avons un temps assez mitigé ce matin. Dans une vaste majorité du département, c'est le soleil qui triomphe. En revanche, sur l'ensemble du secteur est, vous allez retrouver des averses, beaucoup plus d'humidité, avec un temps également chargé en nuages. Même constat pour l'après-midi, et j'irai même plus loin, puisque ces averses vont se généraliser. On a quelques rares secteurs qui seront épargnés, comme celui de Saint-Pierre, Saint-Denis, Saint-André et Sainte-Suzanne, et également nos plages de l'Ouest, sur lesquelles on devrait retrouver quelques rares éclaircies. Parlons de température. À présent, nous avons une minimale de 6 degrés aujourd'hui au volcan. N'hésitez pas à bien vous couvrir si vous avez prévu de vous rendre dans les hauts, avec notamment cette moyenne de 10 à 13 degrés pour nos cirques. On est plutôt sur du 12 degrés sur le secteur de Takamaka. Et puis notre maximale du jour, elle est sur la moitié ouest de notre île et elle est de 28 degrés précisément. 27 degrés pour le reste de nos littoraux et on retrouve une moyenne pouvant aller jusqu'à 23 degrés pour nos cirques. Aujourd'hui, nous sommes donc le lundi 28 septembre et nous fêtons la Sainte Vengeances. Nous aurons une marée basse qui est prévue à 20h23 et le soleil se couche quant à lui à 18h16.
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1: Allez, on va voir comment la circulation a évolué depuis tout à l'heure avec le CRGT et l'Infotrafic.
4: C'est un début de semaine assez complexe sur le réseau routier. On va rejoindre ensemble le CRGT. Lloyd, cette voie de droite est-elle toujours neutralisée à l'heure actuelle au niveau de la NRL ?
5: Toujours neutralisé du côté de l'entrée de la nouvelle route du littoral, donc Saint-Denis en direction de la Possession, suite à un bus arrêté sur ce secteur. Et forcément, on a cet embouteillage depuis le giratoire de la caserne Lambert, donc après le Barachois. Et beaucoup de monde également sur le boulevard Sud pour rejoindre donc la NRL. Restez vigilants dans ce secteur. Du côté est, on a beaucoup de monde également. Ralentissement à prévoir au niveau de l'échangeur de la Marine. On est à Sainte-Suzanne. Le bouchon lui remonte jusqu'à Saint-Denis. Quelques zones roulantes entre ces deux secteurs, en tout cas, elles sont très minimes. Restez donc vigilants et surtout patients. Dans le secteur est, on a de la pluie et également donc cet embouteillage qui est en train de se former depuis l'échangeur de Beaulieu en direction du giratoire des Plaines. Ça reste compliqué également dans l'ouest avec ce début d'embouteillage au niveau du tunnel du Cap Laoussé, donc sur la route des Tamarins jusqu'à Savannah-Saint-Paul. Comptez environ 4,5 voire 5 km d'embouteillage. Et puis dans le sud, ça se complique également du côté de Mont-Caprice pour rejoindre Saint-Pierre si vous quittez le tampon. Et au niveau de l'échangeur du Gol également, ça reste compliqué. Donc Saint-Louis en direction de Pierrefeu. Voilà tout pour vos conditions de circulation. Bonne route et prudence une nouvelle fois. Moi, je vous dis à tout à l'heure.
4: Effectivement, il y a du monde ce matin. Il faudra s'armer de beaucoup de patience pour démarrer notre semaine. Merci beaucoup, Lloyd. On vous retrouve tout à l'heure à 7h47.
1: Et on se quitte quelques minutes, on revient avec vous Victoria et le 6-8 vous répond.
4: Oui, je vous avais promis des achats, on va donc acheter puisqu'on parlera moyen de paiement. C'est une question qui nous est posée par Jean-François aujourd'hui.
1: Voilà, on va donc parler achat. D'ailleurs, les soldes, c'est la dernière semaine, il me semble.
4: Et oui, ça se termine.
1: Profiter encore des...
4: Vous êtes bien renseigné, Julien.
1: Oui, ben, on essaye.
6: Quelqu'un qui...
1: Il fait jamais des soldes, c'est
6: voilà.
1: Ça
6: voilà.
1: C'est exactement ça. Allez, on se quitte quelques minutes, on revient juste après avec le 6-8 vous répond.
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0: Bonjour à tous, si vous nous rejoignez dans le C-Suite Ensemble. Aujourd'hui, on va parler paiement dans le C-Suite vous répond.
1: Et oui, on va parler paiement et erreur de paiement, plus précisément une erreur que vous avez peut-être déjà subie. C'est la question de Jean-François qu'on découvre aujourd'hui, question posée par écrit, que je vous lis donc ce matin. J'ai été débité deux fois lors d'un paiement par carte bancaire, que puis-je faire ? Eh bien, vous allez le voir, malheureusement pour Jean-François, c'est une situation qui est assez complexe et le mieux, c'est quand même de se tourner vers le commerçant. Mais pour comprendre tout ça, eh bien sûr, il faut décortiquer toutes les étapes. Alors premièrement, quand vous vous tournez vers votre banque, parce que c'est peut-être le réflexe qu'on peut avoir en premier lieu lorsqu'on voit les deux opérations à débiter sur notre compte, eh bien, il y a une très très grande subtilité pour qu'elle vous rembourse. Tout dépend du nombre de fois où vous avez tapé votre code secret. Alors concrètement, je vous explique. D'après le code monétaire et financier, votre banque, elle est responsable en cas d'opération de paiement non autorisée ou mal exécutée. C'est donc à elle de démontrer que chaque opération a été, et je cite, authentifiée, dûment enregistrée et comptabilisée et n'a pas été affectée par une déficience technique.
0: Alors, comment ça va se traduire concrètement ?
1: Alors, si Jean-François a tapé une seule fois son code, il est impossible pour sa banque de prouver que le second paiement a été authentifié. Et donc, là, la banque va devoir le rembourser. En revanche, s'il a tapé deux fois le code, c'est la situation, par exemple, vous avez tenté de payer une première fois, le commerçant vous dit « ce n'est pas passé » et vous vous remettez à payer. Si vous avez fait une deuxième fois ce code et qu'il n'y a pas eu de bug technique au moment de l'incident, là, ça se complique car votre banque, elle n'est plus responsable et vous allez devoir faire appel au commerçant.
0: Et qu'est-ce que Jean-François doit faire ?
1: Eh bien, il va envoyer une lettre de réclamation au commerçant en y joignant notamment son relevé bancaire sur lequel on voit les deux sommes débitées et il va expliquer ici que l'erreur, elle est flagrante. Par exemple, vous avez payé deux fois 50 euros avec bien le nom du commerçant qui apparaît alors que vous n'avez qu'un ticket de caisse pour un article à 50 euros. Alors, si l'entreprise ne veut pas le rembourser, eh bien, elle se rend fautive. Elle se rend même passible de poursuite sur le fondement de l'enrichissement sans cause puisque, pour rappel, l'enrichissement sans cause, c'est lorsqu'une somme d'argent qui n'était pas due a été versée et que la personne qui en bénéficie refuse de restituer cette somme au propriétaire. Si le commerçant persiste et continue tout de même de refuser, c'est une mise en demeure par lettre recommandée avec accusé de réception. On lui demande de restituer la somme indûment prélevée, quitte à solliciter le médiateur de la consommation.
0: Les explications du C-Suite vous répond à Jean-François et aux personnes bien sûr qui ont été concernées par un paiement en deux fois. Donc, merci Victoria pour ces explications. On retrouve Amy pour la revue de presse régionale.
2: Et on retourne à Maurice ce matin avec eh bien, une affaire qui avait fait parler il y a déjà quelques semaines, un complot présumé pour tuer une femme dont la photo est à la une du Défi quotidien ce matin. Eh bien, son fils aurait avoué, son fils témoigne ce matin. Mon épouse m'a avoué sa liaison avec mon oncle aujourd'hui. Donc, c'est ce qui fait réagir et l'enquête se poursuit encore. On en parlera également dans l'Express Maurice ce matin. Mais pour l'heure, on revient eh bien, sur cette affaire. Également 11 ans de cavale, 20 ans de prison. Un Mauricien a été condamné jeudi dernier en France pour son implication dans la mort d'un autre homme et ça sur fond de disparition de 30 kilos de cannabis. Et après 11 années passées à Maurice, où il a refait sa vie dans le bâtiment et l'immobilier. Partons à Madagascar rapidement. On parle à nouveau gouvernement ce matin. Les assises nationales de l'armée ont été clôturées ce samedi avec eh bien, beaucoup de débats à la une à retrouver également. Et puis partons à Mayotte où on parle également aménagement. Ça y est, les débats sont relancés. On parle également social avec la grogne qui remonte chez les personnels, notamment de l'aéroport.
0: Laura Château nous attend pour les résultats de la question. Votre opinion ?
3: Bonjour La Réunion, bienvenue. Votre opinion aujourd'hui sur les nouvelles règles d'autorisation des découverts bancaires. À compter du 20 novembre prochain, ceux de moins de 200 euros ou de moins d'un mois seront considérés comme des crédits à la consommation. Les modalités deviendront plus strictes en cas de demande d'augmentation de découvert ou lors de la création d'un nouveau compte. Il vous faudra l'autorisation du banquier qui contrôlera votre solvabilité, en clair votre capacité à rembourser. À cette question que nous vous posions vendredi, autorisation de découvert bancaire, approuvez-vous les nouvelles règles restrictives ? Sur 724 participations au sondage de l'info.re, 73% des internautes répondent non, 19% l'approuvent et 8% préfèrent cocher la case sans opinion. En commentaire sur les réseaux de l'info.re, cette annonce suscite de vives réactions des Réunionnais. À l'instar de Nico qui décrit « il ne peut plus être pauvre alors ». L'État est endetté en milliards et pousse 100 euros de découvert, l'a plus le droit à les marchés dont proteste l'internaute. Même indignation du côté de Mickaël. Pour nous, y étudie le découvert, mais pour l'État, y accorde. Des réactions d'autant plus fortes dans ce contexte marqué par l'inflation, par la perte du pouvoir d'achat des consommateurs. Avec ça, beaucoup de foyers essayent de survivre chaque mois pour mettre de l'essence ou faire les courses, insiste Alexandre. Les taux se resserrent de plus en plus, répond Eric. On est foutu, lance Fafa Marie. À Mickaël de commenter, quand mon patron va vivre moi, ma retire toute, ma mettre sous mon matelas. Comme ça, moi n'aura pas de découvert. Fin de citation. Alors rassurez-vous, on le redit, cette nouvelle réglementation ne concerne n'aura pas les autorisations de découvert accordées avant le 20 novembre 2026. Les banques conserveront néanmoins le droit de décider unilatéralement la baisse d'une autorisation de découvert. Elles pourront aussi l'annuler en respectant un préavis de délai permettant aux clients concernés d'échelonner le remboursement de sa dette sur un an. Précisons que ces nouvelles règles de découvert bancaire seront mises en place afin de répondre à une directive européenne. Elles visent à assurer une meilleure protection des emprunteurs et réduire le risque de surendettement.
0: Et Laura Chateau, que vous retrouverez à 12h30 pour le journal télévisé. Il est bientôt 7h30, tout de suite le rappel des titres. Nouvelle scène de violence, cette fois les faits sont produits à Saint-Denis mercredi dernier. Un lycéen est roué de coups sous le pont du bas de la rivière. Nous entendrons le témoignage dans le journal de 8h de sa mère. Quatrième et dernier jour de visite pour le pape Léon XIV en France. Le souverain pontife consacre cette dernière journée à l'Europe. Son discours dans la ville de Metz est très attendu. Emmanuel Macron devrait assister à la dernière messe du pape. Les élections sénatoriales en France, la droite conserve sa majorité au Palais du Luxembourg. Le scrutin a été marqué par une double entrée historique pour le Rassemblement national et la France insoumise. Et on va tout de suite rejoindre l'invité connecté du 6-8 ensemble. Aujourd'hui, nous recevons Cathy Warreau, la présidente du MEDEF Réunion. Bonjour et merci d'être avec nous. La première édition Bonjour. Du sommet Choose Outre-mer se tiendra donc ce jeudi, 1er octobre, à la Banque de France à Paris. Le ministère des Outre-mer assure que cet événement sera marqué par plusieurs annonces d'investissement, ainsi que par le lancement d'un fonds à impact de plusieurs millions d'euros dédiés aux territoires ultramarins. Quelles filières réunionnaises doivent être prioritaires, selon vous, pour capter ces financements ?
4: Alors écoutez, moi je salue déjà cette opération, faire choisir les Outre-mer, faire choisir la Réunion, ça représente une réelle opportunité de développement pour notre territoire. Moi je suis toujours très en colère quand je vois que des entreprises françaises vont aller s'installer dans des régions à côté de notre île, parce que c'est le même fuseau horaire, parce que le taux d'imposition est moins élevé, alors qu'à La Réunion, on présente tellement d'atouts. On est 900 000 personnes, on a une population formée, on est l'état de droit français, européen, dans l'océan Indien, on a un espace maritime et aérien quasiment illimité jusqu'au pôle sud, tellement d'atouts qui ne sont aujourd'hui pas connus par les entreprises françaises et européenne. Donc oui, je serai présente à cet événement parce que je pense qu'il s'agit de promouvoir notre territoire et qu'on arrête de le penser comme un petit caillou isolé au milieu de l'océan Indien. Vous savez, une de mes ambitions en tant que présidente du MEDEF Réunion est de changer de regard, sur nous-mêmes et de faire en sorte que les autres changent de regard également sur nous.
0: Quelle entreprise française est-ce que vous visez quand vous parlez d'investissement à l'étranger ?
4: Écoutez, il y en a plusieurs, mais il y en a plusieurs, je les ai pas toutes en tête, mais ce que je sais, c'est que elles ont tout intérêt à venir s'installer à La Réunion, en particulier dans des secteurs comme la recherche et développement. Est-ce que vous savez, monsieur Andy, que jusqu'à 100 millions d'euros d'investissement dans la recherche, c'est 50% de crédit d'impôt ? Mettre des sites de recherche à La Réunion, ça fait travailler les Réunionnais, ça crée des filières pour les jeunes Réunionnais, ça crée de l'emploi. Moi, j'en ai marre qu'en 2026, on est encore en taux de pauvreté à 36% et en taux d'emploi à 52%. Stop. C'est pour ça que, avec le MEDEF Réunion, depuis un an, on travaille sur un programme économique qui est la robustesse. Et qu'est-ce que ça veut dire, la robustesse ? Ça veut dire être lucide, regarder nos dépendances, nos vulnérabilités, mais pas se contenter que de compenser nos handicaps. C'est transformer ces dépendances en activité. Je pense à l'eau, par exemple. Sur l'eau, on sait qu'on a des réseaux qui méritent d'être entretenus. Ben, créons une filière, créons des formations, formons des techniciens réseau. On peut transformer toutes les contraintes qu'on a en opportunités et faire la Réunion soit plus souveraine. Et puis, plus souveraine, ça ne veut pas dire tout produire nous-mêmes. Ça veut dire choisir ce qu'on veut produire ici, choisir nos dépendances, choisir nos interdépendances. Et ça peut nous amener vers plus de prospérité, plus d'activité, plus de création de valeur, plus de création d'emplois et de la prospérité partagée pour toutes les Réunionnaises et toutes les Réunionnais.
0: Alors, vous n'arriverez pas les mains vides lors de ce sommet à Paris. Vous allez présenter des propositions d'un livre blanc. Alors, qu'est-ce que vous allez concrètement proposer au gouvernement et aux investisseurs ?
4: Alors déjà, ce livre blanc propose un changement de regard. C'est qu'on arrête de subir. Nous aussi, on devient acteurs de notre destin. On arrête d'être des bénéficiaires de dispositifs, mais on s'inscrit pleinement dans les stratégies françaises et européennes. Donc, ce livre blanc, c'est plus une doctrine économique qu'un cahier de doléances. On sort du spectre uniquement budgétaire. On dit, voilà un cap. À La Réunion, on a une identité culturelle tellement forte. Il n'y a pas un Réunionnais qui n'aime pas La Réunion. Il n'y a pas un Réunionnais qui ne veut pas mettre La Réunion en l'air. Donc, allons se mettre ensemble sur un cap commun. Donc, c'est un peu ce projet qu'on va présenter. Et puis, on a des propositions concrètes. Nous, ce qu'on veut, c'est plus de visibilité, donc on veut une loi d'orientation et de programmation, on veut aussi un plan de relance en 2027, parce que là l'économie est moribonde, on est tous en train de mourir et il n'y a pas d'indicateur positif. On veut faire de la compétence un axe stratégique, on a besoin de former nos jeunes, on veut produire plus localement, produire davantage, créer davantage de valeur sur le territoire. Et en créant cette valeur sur le territoire, voir comment on peut travailler avec notre bassin régional pour créer de la richesse également dans notre bassin régional. Donc, c'est une dizaine de propositions qu'on soumettra. En tout cas, moi, je suis très heureuse et très enthousiaste à l'idée d'aller promouvoir cette belle île de La Réunion à Paris.
0: Alors, il y a un autre temps fort cette semaine. Les journées du patrimoine économique auront lieu donc ce vendredi 2 octobre, le samedi 3 et le dimanche 4. Est-ce que ce sera un peu comme les journées européennes du patrimoine à la place des musées, c'est nos entreprises qui seront ouvertes au public gratuitement ?
4: Alors cet événement, je l'adore parce que c'est l'opportunité pour les Réunionnaises et les Réunionnais d'aller dans les entreprises de La Réunion, de voir comment ça fonctionne. Je ne sais pas si vous avez déjà eu l'opportunité de visiter une distillerie, une usine de transformation agroalimentaire, etc. Mais il y a des chaudières partout. Ça peut susciter des vocations. Et on a besoin de susciter ces vocations pour donner envie à nos jeunes de s'intégrer pleinement dans cette valorisation de notre patrimoine économique.
0: Quel type d'entreprises seront ouvertes au public exactement ? Il y en aura combien ?
4: On en a plus de 50 là, participantes. Donc, on a des entreprises de tous les secteurs. On a des entreprises industrielles, des entreprises agricoles, du commerce, du numérique, du tourisme, de la santé, de la formation, d'innovation. Et si vous voulez avoir plus d'informations, suivez le MEDEF Réunion sur ses réseaux sociaux ou inscrivez-vous sur le site patrimoineeco.fr.
0: Voilà, pour les journées
4: patrimoine
0: économique,
4: visites
0: gratuites vendredi et samedi et dimanche. Ce jeudi correspond aussi à la date où seront appliqués les nouveaux tarifs des carburants. Le préfet a indiqué que les prix frôleront ou franchiront la barre symbolique des 2 euros le litre à La Réunion. Est-ce que cette flambée ne risque pas de freiner votre ambition de relance économique ?
4: Vous voyez, ça, c'est un vrai exemple de dépendance. Quand le prix augmente, ben, toute La Réunion subit. Est-ce qu'il n'y a pas un moyen d'être plus robuste et de se préparer à ça ? Est-ce qu'on ne pourrait pas faire une assise de réfléchir à peut-être une évolution de la forme de taxation, les rendre variables en fonction du coût de la matière première ? En fait, je crois qu'avec le contexte géopolitique qu'on ne maîtrise pas, avec ce qui se passe à l'extérieur de notre île qu'on ne maîtrise pas, je crois qu'il est important qu'on soit plus que résilient. C'est-à-dire qu'aujourd'hui, on est des champions de la résilience, mais on doit aller plus loin, c'est-à-dire dire OK, ben, on sait que ça, on va toujours avoir ce problème d'essence. Comment est-ce qu'on peut faire pour que ça soit moins douloureux pour les Réunionnaises, pour les Réunionnais qui ne peuvent pas faire autrement qu'utiliser leur véhicule et pour les entreprises qui vont avoir leur coût de revient augmenté de manière significative.
0: Et sur ce sujet, quelle est la priorité selon vous ?
4: Le sujet, c'est de vraiment regarder en face, de manière lucide, nos dépendances et de dire stop et de ne pas réagir à 24 heures, d'anticiper ça. L'augmentation du carburant, là, ce n'est pas un sujet qui date de 24 heures. Ça fait des mois et des mois et des mois qu'on le sait. Alors, l'idée, c'est de faire des propositions concrètes et de dire, mais comment est-ce qu'on peut alléger cette augmentation du coût et éviter de répondre par des aides parsemées à droite et à gauche, avoir une démarche volontaire avec un cap à atteindre et structuré. On peut aussi travailler sur la mobilité, avoir d'autres sources d'énergie que le carburant. Il y a plein de choses à imaginer, monsieur Andy. Nos aïeux l'ont fait. Nos aïeux n'ont pas arrêté de le faire sur cette île. Tout le monde le fait encore sur cette île. Je crois que quand je vous parle de changement de regard, c'est avec beaucoup de conviction. Moi, j'ai envie qu'on se regarde à nouveau comme des gens qui sont capables de faire progresser cette île, de lui donner sa place dans l'océan Indien, dans la France, dans le monde. On a tellement de talent et on a un patrimoine culturel tellement singulier qu'on n'a pas le choix pour les générations futures de réussir à faire en sorte que la Réunion aille bien.
0: Vous avez parlé des nouvelles aides présentées la semaine dernière par le gouvernement. Il y avait aussi cette hausse du plafond de la prime carburant versée par les entreprises qui a été rehaussée jusqu'à 1 000 euros. Patrick Martin, le président du MEDEF, a dénoncé la volonté de l'État de refiler la patate chaude aux entreprises. Est-ce que cette prime, elle est vraiment déployée à La Réunion ? Combien de salariés la touche ?
4: Écoutez, la hausse du carburant a un impact significatif, comme je le disais, sur les coûts des entreprises qui ont déjà une trésorerie complètement tendue. Vous voyez, c'est pas à vous que je vais apprendre le nombre de liquidations. On a un observatoire au MEDEF Réunion qui le montre. Les entreprises sont liquidées, il y a moins d'emplois qui est créé, la consommation des ménages baisse. Les ménages, qu'est-ce qu'ils vont faire quand le coût du carburant va augmenter? Ils vont moins se déplacer. Donc là, on rentre dans un cercle vicieux qui n'est pas propice à la reprise économique. Donc oui, des aides, mais bien sûr qu'on en a besoin pour ne pas totalement craquer tout de suite. Mais je crois qu'il faut aller beaucoup plus loin. Et surtout, ne pas opposer le monde de l'entreprise au pouvoir public ou aux salariés, à opposer les gens, on sera

0: et au cours de l'après-midi et qui touchera l'intégralité de nos hauteurs, tout comme le secteur du port qui sera également concerné par ce temps humide. Parlons de température à présent et on va démarrer ce matin avec une minimale assez basse du côté du Pas de Bellecombe-Jacob. On est sur du 6 degrés, 8 degrés vers la plaine des Cafres et 10 à 13 degrés pour les Cirques. Nette amélioration cet après-midi. On retrouve une maximale dans nos hauteurs de 23 degrés. Et puis pour les littoraux, ça peut grimper jusqu'à 28 degrés sur la moitié ouest du département. Et sur le reste des littoraux, on est sur du 27 degrés, voire au plus bas 26 degrés sur le secteur du Baril.
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2: Allez, on se quitte quelques minutes, on revient avec vous, Victoria, et l'autre info.
0: Et oui, et je vais peut-être sauver votre prochain entretien d'embauche.
2: Ah bon, votre prochain entretien d'embauche, vous avez des pistes pour moi, c'est ça?
0: En tout cas, j'ai quelque chose à éviter pour maximiser ses chances de se faire embaucher.
2: Bon, allez, on verra ça avec vous juste après, à tout de suite.

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0: 7h47, on poursuit la matinale avec un dernier point concernant le trafic et le CRGT. On va prendre des nouvelles justement de ce bus en feu du côté de la nouvelle roue du littoral.
1: On en rappelle un peu plus tôt, dans la journée, on avait un bus en feu signalé sur la NRL en direction de l'ouest. Voie de droite qui était toujours neutralisée. Alors est-ce le cas? On va prendre des nouvelles de suite avec Lloyd.
2: Alors oui, toujours voie de droite neutralisée au niveau de l'entrée de la nouvelle route du littoral, donc côté Saint-Denis en direction de la Possession. On a donc toujours ce bus arrêté.

0: pas de feu signalé, on ne s'inquiète pas en tout cas. Embouteillage signalé, lui, bien présent du côté du boulevard sud et du côté de l'entrée donc de la route du littoral, de la nouvelle route du littoral, pardon, donc en direction de la Possession. Du côté ouest, on a de plus en plus de monde avec ce début d'embouteillage qui atteint presque l'échangeur de l'Éperon. Vous êtes en tout cas ralenti dans le tunnel du Cap Laoussé pour atteindre Savannah-Saint-Paul, comptez plus de 5 km d'embouteillage. Dans le sud, ça reste compliqué pour rejoindre Saint-Pierre avec ce bouchon depuis l'échangeur du Gol à Saint-Louis. Au niveau de Mont-Caprice, si vous quittez le tampon et fin de déviation de Grand-Bois dans le sens Petite-Île Saint-Pierre. Et côté est, on a beaucoup de monde également. Tout d'abord avec fin de la 4 voies de Saint-Benoît, ce début de ralentissement. Depuis l'échangeur de Bourbier, presque 2 km d'embouteillage en direction du carrefour de Bracanotte. Et au niveau de l'échangeur nord de Sainte-Suzanne, bouchon remontant jusqu'à Saint-Denis. Bon courage également dans ce sens de circulation. En tout cas, voilà tout pour vos conditions de circulation. Bonne route à vous, toujours de la prudence et de la patience pour ces embouteillages. Moi, je vous dis donc à demain et belle journée.
1: Merci beaucoup pour ces précieuses informations. Lloyd, on vous retrouvera demain, effectivement. Je vous rappelle, en voie de droite toujours neutralisée sur le secteur de la NRL en direction de l'ouest de notre île.
2: Et on passe à l'autre info. On va donc découvrir, Victoria, une nouvelle technique pour un entretien d'embauche.
1: Et oui, on va parler entretien d'embauche et réseaux sociaux ce matin. Parce que lorsque vous êtes candidat, hein, vous le savez, on fait son maximum pour bien présenter. Alors on soigne tout, le stylo, les vêtements, le bloc-notes. Et peut-être que, comme vous êtes un petit peu stressé, vous allez vous accorder un petit plaisir avant de vous rendre à ce fameux rendez-vous. Et pourquoi pas un café glacé. Eh bien, c'est ce qui enflamme la toile en ce moment, puisque ça a lieu, ça mène à un gros, gros, gros débat. Cette dernière idée du café glacé, eh bien, c'est celle à bannir. Surtout, ne venez pas en entretien d'embauche avec votre café glacé. En tout cas, c'est ce qu'indique Kathleen, une recruteuse sur les réseaux sociaux. Elle affirme que c'est un grand nom et que vous devez impérativement l'éviter à tout prix.
2: Alors, pourquoi est-ce qu'on n'a pas le droit de venir à un entretien d'embauche avec un café glacé? Il faut qu'il soit un chose, ça
1: Non, non. Plutôt. Voilà, exactement, Amy, vous avez tout compris. Sans café, sans rien, sans le matcha aussi, toutes les boissons que vous voulez, pas de coca, vraiment pas de Pepsi, tout ce que vous voulez, c'est à bannir. Cette habitude quotidienne, elle est assez fréquente, si une grande partie de la génération Z, hein. C'est assez fréquent d'aller dans des cafés, de prendre des boissons glacées, mais ça donne l'impression que votre entretien d'embauche n'est qu'une étape parmi tout le reste de votre journée. Alors concrètement, ça veut dire que vous ne hiérarchisez pas l'importance de l'entretien par rapport aux autres tâches que vous avez à faire, et c'est un peu comme si vous disiez à votre interlocuteur: je prends même mon chien, je vais chercher mon café glacé, je viens ici, ensuite j'irai faire mes courses. En bref, ça montre en fait un manque d'intérêt pour le poste selon elle, et ça ne passe pas. Et le mieux, c'est donc de boire votre café avant ou après, au risque de passer pour un candidat un petit peu trop décontracté. Et la vidéo, elle a tout de même trouvé son public puisqu'elle compte près de 500 000 vues. Et il y a d'autres vidéos qui ont été créées entre-temps où les gens y réagissent.
2: Alors pourquoi est-ce que cette opinion ne fait pas l'unanimité ?
1: Eh bien, on peut s'en douter, il y a certains qui font, tout simplement, hein, qui ont l'habitude de prendre. Donc elle a quand même des personnes qui la soutiennent. C'est le cas d'Hélène, par exemple, une manageuse de 50 ans, qui a témoigné dans un article de The Independent, estimant que venir avec sa boisson glacée donne effectivement l'impression d'avoir un manque de sérieux et d'être concentré sur autre chose. Mais il y a des personnes qui ne sont pas du tout d'accord. Et dans ce même article, toujours de The Independent, on retrouve d'autres témoignages, comme celui de Nicolas, qui a décroché 2 entretiens d'embauche, tout de même au cours des 5 dernières années, et qui estime que, en fait, c'est à peu près la même chose que si on était en visio et que la personne avait sa tasse de thé à proximité. Ça ne change en rien le sérieux d'un candidat. Alors, Amy, je veux dire, j'ai quand même une question pour vous. Si vous étiez recruteur, voyez la personne arriver dans la pièce avec un café glacé, est-ce que ça changerait votre opinion que vous avez,
2: Moi, personnellement...
3: Ça dépendrait de peut-être du récipient, je ne sais pas. Si c'est l'employeur qui propose, peut-être, mais si, effectivement, vous vous ramenez avec le bol, ça fait... Bon, oui, allez, je viens, je pose mes affaires, et puis... Je suis comme chez moi, quoi.
2: Je m'intéresserais plus à ça, son contenu, à sa personnalité.
1: On voit les deux avis sur le plateau directement. Ça explique un petit peu le débat qui a pu enflammer les réseaux sociaux ces derniers temps. Eh bien, sachez que du point de vue du savoir-vivre, c'est Kathleen qui l'emporte. Et donc, Amy, vous avez plus ou moins raison. Allez. Puisque selon Diane Gottsman, une experte en étiquette, vous envoyez un message très risqué lorsque vous emmenez votre boisson avec vous. On revient sur cette même idée de rendre l'entretien peu important. Vous le minimisez aux yeux de l'employeur. Et même dans certains cas, vous pourriez également donner l'impression l'impression que vous étiez en retard, c'est-à-dire que vous n'avez pas eu le temps de finir votre café sur la route, vous étiez en pleine hâte et vous êtes arrivé un petit peu en catastrophe. Et pour ça, il vaut mieux donc privilégier de prendre son café avant et après, mais surtout, ne l'emmenez pas avec vous en entretien d'embauche.
3: Ça marche aussi avec les bouteilles d'eau, les boissons soft.
1: Alors, il n'y avait pas d'analyse dessus, je pense que c'est peut-être la fixation sur le café glacé qui a aussi créé la polémique. Mais bon, dans le doute, il vaut mieux peut-être prendre une bouteille d'eau que vous pouvez cacher dans votre sac, ça reste toujours peut-être plus pertinent.
3: Éviter de le boire, oui, c'est ça.
2: On notera donc ce précieux conseil pour ceux qui souhaitent passer un entretien. On va maintenant prendre la direction des studios d'Antenne Réunion Radio pour rejoindre Yannick Pitou et les équipes du 6-8 Ensemble qui vous attendent dans Nous Causons Ensemble. C'est l'émission de Libre Antenne à retrouver comme chaque matin en direct sur Antenne Réunion Radio juste après le 6-8. Bonjour Yannick.
4: Bonjour Julien, bonjour
2: Zotou. Vous avez passé un bon week-end, vous allez bien?
4: Très bon week-end, oui, un samedi et dimanche ensoleillé et chaleureux. Voilà, c'est ce que j'ai envie de vous dire. Et
2: alors,
4: ce sont les équipes de Nous Causons Ensemble, le 6-8 Ensemble, c'était vous.
2: Ah bah super. Quel est le programme Yannick pour ce matin?
4: Alors c'est un sujet qui fait souvent réagir et vous en avez parlé, un resto de l'Ouest qui doit fermer ses portes car trop proche de l'océan. Planchalisée devra libérer le domaine public maritime à la Salines-les-Bains avant le 1er novembre. L'exploitant a jusqu'au 31 octobre pour démonter les installations et restituer la parcelle dans son état naturel conformément au calendrier fixé par la préfecture. Un nouveau restaurant baptisé Les Mouettes doit ensuite voir le jour en retrait du littoral et en dehors des zones à risque avec une autorisation de la mairie de Saint-Paul. Qu'en pensez-vous? Nos plages sont-elles trop encombrées par des constructions ou au contraire, pourquoi pas, hein, selon vous, devrait-on installer plus d'établissements pour développer nos loisirs et le tourisme? Je vous pose la question, à vous d'y répondre. L'avenir de l'aéroport de Pierrefonds vous inquiète? On a déjà eu l'occasion d'en parler et de s'en rendre compte précédemment. Le sujet est au cœur d'une nouvelle audience aujourd'hui au tribunal de commerce de Saint-Pierre. Les magistrats doivent examiner le plan de redressement définitif de la structure avec un objectif, permettre sa poursuite d'activité jusqu'en 2030. Le projet prévoit notamment la suppression de 10 postes de titulaires au sein du syndicat mixte. L'aéroport est par ailleurs récemment passé sous tutelle financière de l'État. On attend vos idées, encore vos suggestions sur cette actualité économique importante dans le sud de l'île. La visite du pape Léon XIV en France a rythmé tout le week-end. On continue d'en parler ensemble, un ferveur dans l'Hexagone et même à La Réunion. Et alors que la France traverse une période de crise économique, nous vous posons la question, la visite du pape Léon XIV peut-elle apporter un peu d'espoir au pays? C'est la question, votre opinion du jour sur l'info.re, donnez votre avis, laissez vos commentaires, les résultats seront présentés demain matin par Laura Château dans le 6-8, et bien sûr on vous attend dans la libre antenne. Vous pouvez également réagir sur les élections au Sénat, avec la droite qui reste en place, majoritaire. Vous pouvez parler sport, football notamment, avec Zinedine Zidane en tant que sélectionneur. Deuxième match ce soir face à la Belgique, mais sans Kylian Mbappé après sa blessure vendredi dernier face à la Turquie. Alors, est-ce que l'équipe de France peut gagner, peut jouer toujours au plus haut niveau sans son capitaine? Je sais que ça fait réagir là aussi, donc on vous attend. La Libre Antenne, Nous Causons Ensemble, 8h10, 10h sur Antenne Réunion Radio. Vos appels et vos messages sur WhatsApp au 02 62 234 567.
2: Voilà pour le programme encore bien fourni pour ce matin. Merci Yannick, on vous retrouve donc juste après cette matinale en direct donc sur Antenne Réunion Radio pour Nous Causons Ensemble. Nous, on va se quitter une dernière fois, on revient dans 3 minutes pour la feuille de route et le journal de 8h.

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0: On entre dans la dernière partie du 6-8 ensemble, avant votre journal La Feuille de Route.
1: Et un point rapide, simplement pour vous rappeler qu'au niveau de la NRL, sur le début, dans le sens Saint-Denis vers la Possession, vous avez toujours cette voie de droite qui est neutralisée. On le rappelle un petit peu plus tôt dans la matinée, nous avions sur place un bus en feu.
0: Et tout de suite, l'essentiel de l'info, il est bientôt 8h. Votre journal. Dans l'actualité de ce lundi 28 septembre, nouvelle scène de violence. Cette fois, les faits sont produits à Saint-Denis. Mercredi dernier, un lycéen est roué de coups sous le pont de du bas de la rivière. La victime a porté plainte. Nous entendrons le témoignage de sa mère et de sa grand-mère. Quatrième et dernier jour de visite pour le pape Léon XIV en France. Le souverain pontife consacre cette dernière journée à l'Europe. Son discours dans la ville de Metz est très attendu. Les élections sénatoriales en France, la droite conserve sa majorité au Palais du Luxembourg. Le scrutin d'hier, qui mettait en jeu la moitié des sièges, a été marqué par une double entrée historique pour le Rassemblement national et la France insoumise. La réaction en direct de Jean-Jacques Morel, le délégué départemental du RN à La Réunion. Et on démarre avec cette scène de violence qui s'est produite la semaine dernière, un jeune violemment agressé.
2: La scène a été filmée. On y voit un groupe s'en prendre à un jeune adolescent sous le pont du bas de la rivière. La victime, elle est rouée de coups, elle a porté plainte après son agression et selon ses déclarations, ils étaient en train de se promener mercredi dernier à proximité du jardin La Bourdonnée avec sa petite amie quand un groupe leur a demandé de l'argent. Le jeune lycéen est ensuite contraint de se rendre sous le pont et c'est à ce moment-là qu'il est tabassé. Son sac a été totalement vidé de son contenu et la police qui s'est rendue sur les lieux a interpellé un individu. Une enquête a été ouverte pour extorsion avec violence ayant entraîné une incapacité totale de travail ne dépassant pas 8 jours.
0: On va écouter justement la mère et la grand-mère du jeune homme agressé. Elle se rendait ce matin au commissaire Malartic. Elles répondent aux questions de Romain Guest.
3: Je devais le récupérer avec sa copine. Je ne pouvais pas, j'ai dit de prendre le bus. Voilà. Après, plus tard, même pas 2 heures après, on apprend qu'il s'est fait agresser. Et qu'on a vu tout de suite la vidéo, ça m'a choquée. Maintenant, depuis là, j'ai des images. Quand je ferme les yeux, je vois des images, la scène. Dans le corps, ça tremble. Là, c'est pour ça que je dis, ben, comment les jeunes peuvent arriver à là ? 5-6 sur quelqu'un, c'est admissible, c'est pas faisable.
4: Il m'a expliqué qu'il y avait un groupe de jeunes de 30 personnes qu'il a attaqué à Burger King ou McDonald's. Et il y a un groupe qui est resté avec sa copine qui a...

0: qui a retenu sa copine qui l'a frappée. Et lui, ils l'ont emmené de McDonald's sous un pont bas de la rivière. Après, ils ont tapé Ethan. Moi-même, je tape par mon enfant, même son père. Et du coup, c'est très difficile pour nous deux de voir son enfant se faire taper.
1: Quatrième et dernier jour de visite pour le pape Léon XIV en France. Le souverain pontife consacre cette dernière journée à l'Europe, à la paix, au dialogue interreligieux. Son discours dans la ville de Metz est très attendu. Emmanuel Macron, Macron devrait assister hein, à cette dernière journée aujourd'hui, notamment à la messe. Hier, à Lourdes, le pape a rencontré 7 victimes d'abus sexuels. Il avait délivré un message fort et très attendu aux évêques. Reportage, Émilie de Paturo.
2: Le pape a rencontré 7 victimes à huis clos, dans un lieu tenu secret. Il avait eu ces mots forts.
3: Nous devons nous tenir humblement sous le regard purificateur du Seigneur. Reconnaître nos propres fautes.
2: Autre image forte, le pape s'est recueilli quelques heures avant devant la photo de l'enfant qui pleure, devenu le symbole des abus commis dans l'Église. À huis clos, il a félicité les évêques pour le travail accompli et les a appelés à poursuivre leur action face au fléau des violences sexuelles.
4: Qu'il ait voulu d'abord regarder en face cette image avant que de commencer à nous parler, c'est un message très fort pour moi. Il nous dit « Vous avez su regarder en face ce fléau, ne détournez pas le regard ».
2: 330 000 victimes depuis 1950, soit 13 enfants par jour. Quand ce chiffre est révélé en 2021, c'est un séisme. La commission indépendante, la CIAZ, a pointé du doigt le caractère systémique des abus sexuels dans l'Église.
5: Ce qui a été engagé en France, c'est à la fois sans équivalent à l'étranger et sans équivalent dans d'autres secteurs. Que ce soit l'école, la protection de l'enfance, l'éducation artistique, le sport, etc.
2: Aujourd'hui, où en est-on des réparations pour les victimes? 1 200 personnes ont reçu une indemnisation, près de 44 millions d'euros financés par la vente des biens de l'Église. Mais les victimes sont encore nombreuses et la commission est désormais gérée par les évêques. Certaines associations craignent un retour de l'omerta dans l'Église.
6: Ce qui inquiète les personnes victimes, et ça je le comprends, parce que toutes les ruptures sont inquiétantes pour les personnes victimes, c'est que cette instance, on ne connaît pas encore son fonctionnement, et surtout on ne connaît pas les garanties de son indépendance.
2: Pour lutter contre la pédophilie, l'Église a pris certaines mesures, mieux accompagner les séminaristes dans leur formation. Un prêtre n'a par exemple plus le droit de confesser un mineur seul.
1: En politique, des élections sénatoriales sont déroulées hier, entraînant le renouvellement de 178 des 348 sièges de la Chambre haute. La Réunion n'était pas concernée, mais plusieurs enseignements à retenir.
7: Oui, la droite républicaine conserve sa position dominante au Palais du Luxembourg. Le groupe Les Républicains devrait réunir entre 124 et 126 sièges, tandis que l'Union centriste consolide ses positions avec 56 à 58 sénateurs. Et conséquence logique, Gérard Larcher, président de l'institution depuis 2014, devrait être réélu lors du vote qui se tiendra ce jeudi 1er octobre. Et pour la première fois de son histoire, le Rassemblement national est désormais en mesure de constituer son propre groupe parlementaire au Sénat. Le parti soutenu par son alliance avec UDR franchit ainsi le seuil requis des 10 parlementaires avec au moins 14 sièges remportés. Et Marine Le Pen, candidate à l'élection présidentielle de 2027, a déclaré cette nuit sur son compte X, je cite, « C'est une victoire historique et surtout... » une étape majeure qui est franchie.
1: Et on va tout de suite rejoindre Jean-Jacques Morel, délégué départemental du RN 974. Bonjour et merci d'être avec nous, Monsieur Morel. Bonjour. D'abord, quelle est votre réaction suite à ce scrutin d'hier, les sénatoriales, donc qui concernait la moitié des sièges de la Chambre haute?
8: Mais c'est une réaction, bien sûr, ravie. C'est après la victoire donc, de Jordan Bardella aux Européennes de l'année dernière. C'est un nouveau jalon planté sur la route de notre victoire en 2027. Et ça confirme notre ancrage dans toutes les institutions des enfants.
1: Est-ce un petit souci de liaison avec Jean-Jacques Morel? Je ne sais pas si il nous entend. Quels sont...
8: notre ancrage dans toutes les institutions...
1: Jean-Jacques Morel, peut-être un mot aussi sur à quoi va servir exactement ce groupe du Rassemblement national au Sénat?
8: Vous savez, le Sénat, comme l'Assemblée nationale, vote la loi. Il vote la loi en deuxième lecture. Donc les sénateurs

0: consommateurs sont ont un recul et le temps n'est pas le même, mais le Sénat est un... Être au Sénat, je dirais, c'est aujourd'hui être dans la Chambre haute de la République, pouvoir confirmer ou censurer certains textes qui sont votés en première lecture par l'Assemblée nationale. Je donne l'exemple de la loi de juillet dernier sur l'usage des armes à feu par la police et la gendarmerie, votée en première lecture. La gauche, bien sûr, comme d'habitude, avec sa pudeur de violette, va s'y opposer. Le RN, avec, je pense, le groupe, évidemment, notre allié Ciotti et une partie de la droite, va voter ce texte pour conforter les forces de l'ordre. Donc il est important qu'aujourd'hui au Sénat, nous puissions nous exprimer.
1: Un mot aussi sur l'autre, on va dire, vainqueur de ce scrutin au-delà de la droite. La France insoumise entre aussi pour la première fois au Sénat avec un sénateur. Est-ce que pour vous, Jean-Luc Mélenchon et la France insoumise, vous semble être l'adversaire principal qui se dessine en vue de la présidentielle de 2027 pour Marine Le Pen et le Rassemblement national?
0: Mais d'abord, il faut féliciter Mélenchon, puisqu'il a fait, il a un seul sénateur, il a fait entrer son gendre au Sénat, donc encore bravo pour ce succès. Au-delà de la personnalisation, nous, vous savez, nous sommes dans notre couloir, nous allons exposer aux Réunionnais notre projet, notre programme, nos idées, et les Réunionnais et les Français, bien sûr, qui devraient, à l'évidence, voter massivement Marine Le Pen l'année prochaine. On voit que les sondages sont bons, il faut toujours être prudent avec les sondages, mais on ne va pas bouder notre plaisir d'être à plus de 30% dans tous les sondages en tête. Donc nos adversaires, bien sûr, c'est la gauche en général, vous savez, le LFI et le PS, ils sont alliés. Ce sont des gens qui, à table, se passent le poivre, le sel et le piment. Donc nous n'avons pas d'adversaires privilégiés, mais nos adversaires principaux, c'est évidemment la gauche.
1: Eh bien, merci Jacques Morel pour cette première réaction hein, sur
0: Merci à vous.
1: les élections sénatoriales qui se sont déroulées donc hier. On aura l'occasion d'y revenir tout au long de cette journée. Un rapide mot de sport pour conclure. On rappelle que Zinedine Zidane et les Bleus affrontent la Belgique ce soir pour le deuxième match de la Ligue des Nations, Émir.
2: Oui, après la victoire 1-0 vendredi dernier de l'équipe de France hein, face à la Turquie, les Bleus se déplacent hein, désormais en Belgique, qui a dominé l'Italie 2-0 lors de son premier match. Et les joueurs tricolores devront faire sans leur buteur et capitaine Kylian Mbappé, blessé, qui a dû donc rentrer à Madrid. Le Français souffre d'une hyper-extension de la capsule postérieure du genou gauche et il sera donc absent toute la durée du Rassemblement national.
1: On verra comment les Bleus s'en sortent sans leur buteur et capitaine ce soir. On arrive déjà au terme du premier 6-8 ensemble de cette semaine. Merci à tous de nous avoir suivis. Merci Émilie et Victoria.
2: Merci
1: comme
2: à
1: chaque
2: vous.
1: Matin. À suivre Nous Causons Ensemble avec Yannick Pitou. Puis de 10h à 11h, on vous répond avec Gino. Tout de suite, un jour, un doc, puis boutique en présentée par Aurélie Béton. On vous souhaite de passer une excellente journée. Très bonne semaine à tous et à demain.
2: Bon lundi,
3: semaine, à demain.

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0: Mais c'est complètement absurde, vous n'avez pas le droit de faire ça.
1: Bien sûr que nous pouvons le faire. Nous allons tout passer au peigne fin. Tes documents, tes actions, tes finances, tes accords avec des sociétés externes. Rien ne sera laissé au hasard.
0: Attendez, vous enfreignez toutes les règles. Ce n'est pas comme ça que ça fonctionne.
2: Désolé, Santiago, mais tout a été fait dans les règles.
0: Vous êtes tous de son côté, c'est ça ?
2: Ce n'est pas la question, Santiago. Ce que je suis en train de dire, c'est que tout a été fait selon les procédures.
3: Je suis désolé, Santiago. Mais Julio dit la vérité. Tout ce qu'il dit est correct.
0: Tout ce que j'ai fait, Camilo, je l'ai fait pour le bien de Rika.
1: C'est ce que nous allons voir.
4: Non, mais tu croyais vraiment que Santiago cherchait à te séduire ?
5: Votre fiancé et moi avions convenu de ne plus parler de nos sentiments et aussi de garder nos distances.
4: Toi et Santiago n'avez rien à convenir. Et je vais te demander de dire à ton grand-père d'arrêter d'aller chez ma belle-mère pour nous causer des ennuis là-bas.
5: Je ne peux pas contrôler ce qu'il fait, il est libre de faire ce qu'il veut.
4: Pour rappel, tu n'es entré dans nos vies que pour nous créer plus de problèmes, tu comprends ça?
5: Je ne veux plus vous écouter.
4: Écoute, je ne sais pas ce que Santiago t'a raconté, mais sache que je le connais très bien. S'il a été si gentil avec toi, c'était simplement par pitié. Pour lui, tu es comme ce petit chien errant qu'il fallait recueillir.
5: Redonnez-moi mon sac, s'il vous plaît. C'est le mien et je ne veux pas qu'on y touche.
4: Oh tiens, comme c'est curieux. Moi aussi, je suis très attachée à mes affaires, d'accord?
5: Rendez-le-moi!
4: Et si tu as envie de récupérer ton sac, il va falloir écouter attentivement ce que j'ai à te dire.
6: Oh, je suis allée dans 3 banques, enfin, dans 4. Mais dans l'une, on ne m'a même pas reçue. Partout, ils demandent des garanties et des fonds.
7: Je t'avais prévenu que ça se passerait comme ça.
6: Mais je trouve que c'est absurde. Si j'avais de l'argent, je ne demanderais pas de prêt.
7: C'est comme ça, on n'y peut rien, ma fille.
6: Mais parrain, il faut qu'on fasse quelque chose. On ne peut pas continuer comme ça.
7: C'est vrai, mais...
6: Que fait Eric ici ?
7: Eh bien, il s'entraîne. Pourquoi ? Tu as oublié qu'il y a plusieurs combats de prévus ?
6: Oui. Mais il nous doit aussi de l'argent. Et s'il ne paie pas, il ne s'entraîne pas.
7: Attends. Il nous a déjà versé l'argent
6: c'est
7: pour...
6: C'est celui de l'association, d'accord? Désolée, ici on ne fait pas d'exception.
8: Allez, Lirio, arrête de tirer cette tête. Rosita t'a déjà pardonné.
9: Mais moi, je ne me pardonne pas. Je mérite la prison pour avoir été un traître et

0: Mauvais ami. Je crois qu'on devrait rajouter des règles de punition dans ce genre de cas.
1: C'était juste une réaction spontanée. L'important, c'est de s'en rendre compte et de faire les choses bien.
0: Mais Rosa veut qu'on continue à mentir. Elle veut qu'on continue à appliquer le code du déshonneur que moi j'ai initié.
1: Mais Rosa ne s'intéresse pas à ton copain. Elle est amoureuse de l'avocat, Federico.
0: Et l'avocat ne s'intéresse pas à Rosa, mais à Valentina.
1: Et Valentina n'est pas intéressée par l'avocat, mais par l'ingénieur. Eh bien, Valentina, elle est mal barrée.
0: Je sais.
2: Et Santiago est un homme avec un très grand cœur. Tu l'as déjà vu donnant du matériel à une école qui n'avait pas les moyens? Cassé et vieux, c'est ça.
3: Rendez-le-moi.
2: Mais qu'est-ce qu'il y a, Valentina? Tu es si nerveuse. Qu'est-ce qu'il y a de si spécial, ce sac, pour que tu y tiennes autant?
3: C'est ma mère Aruna qui me l'a offert.
2: Oh, bien sûr. Celle qui t'a élevée après que ta mère t'ait abandonnée.
3: Ma mère ne m'a pas abandonnée. Elle est morte à ma naissance. Je n'ai pas envie de parler de ça car ça me rend vraiment malheureuse.
2: Ce n'est pas seulement ta santé, mais ta vie est tout autour de toi qui fait pitié. On m'a demandé de veiller sur toi et t'accorder un peu d'attention. Et toi? Dans toute ta naïveté, tu as cru que ce serait peut-être plus que ça? Non, mais tu pensais vraiment que Santiago te parlait d'amour? Réponds-moi! C'est bien ce que tu as cru? Tu n'es rien de plus qu'un geste de charité, Durekar. Et pour ça, tu devrais toujours être reconnaissante. Ne te trompe pas, Valentina. Tu n'es pas capable de séduire qui que ce soit, et encore moins mon fiancé.
4: Vous pouvez fouiller autant que vous voulez, vous ne trouverez rien ici. Mais je veux que vous sachiez tous que vous mettez l'entreprise en danger parce que vous avez besoin de moi.
5: Ça reste à voir. Mais en attendant, tu dois quitter le bâtiment.
4: Tu songes vraiment à me faire expulser de ma propre entreprise?
5: Cela ne dépend que de toi.
4: Eureka a toujours appartenu à ma famille, Camilo. Il faut que tu l'acceptes.
5: Pour l'instant, tu vas devoir quitter ton poste et le bâtiment. Toute résistance ne fera qu'aggraver encore plus ton cas.
6: Camilo, c'est injuste et tu le sais, n'est-ce pas? Tu le sais.
5: La décision a déjà été prise. Et toi, Santiago, je te conseille de coopérer.
4: Il est impossible que je te laisse détruire tout ce qu'on a construit.
5: C'est toi qui as déjà tout détruit. Tu pars de ton plein gré? Je demande à la sécurité de t'escorter.
4: Ton ambition personnelle finira par mettre l'avenir de Rika en péril, Camilo.
5: Le conseil d'administration a parlé. Il n'y a rien que tu puisses faire maintenant.
4: C'est bon, t'inquiète pas. Ça finira pas comme ça, Camilo. Et la vérité finira par éclater. Et quand ce jour arrivera, ce sera à toi de rendre des comptes.
5: Je te souhaite bonne chance, Santiago. Tu vas en avoir besoin.
4: Je n'ai pas besoin de chance quand j'ai la vérité de mon côté, Camilo.
5: Surveillez-le jusqu'à son départ. Et qu'il laisse son badge avant de quitter les lieux.
6: Non, ne pars pas! On ne peut pas laisser faire ça!
4: On doit respecter la décision du conseil, Pacho. Ils peuvent fouiller autant qu'ils veulent, ils trouveront rien.
6: C'est juste... Le problème, Santiago, c'est que si tu pars, ce sera totalement le chaos, tu comprends?
7: Il donne un avantage à Tech Advance. Ingénieur, je vous en prie, écoutez les conseils de Monsieur Pacho.
4: Je sais, mais j'ai besoin de réfléchir. De mettre mes idées au clair. Je vais laisser Eureka entre tes mains. Je sais très bien que Camilo est prêt à tout pour servir ses intérêts, même à nous couler. Préviens-moi quoi qu'il arrive.

0: Qu'est-ce que tu fais là? Hier encore, j'avais l'impression de parler à un mur.
1: Susanna, je ne veux pas me disputer avec toi, d'accord? Je dois m'entraîner pour le combat.
0: Bon, si tu veux t'entraîner, alors...
1: Ah, je sais que c'est difficile financièrement en ce moment. Mais je viens d'avoir une idée.
0: Ah oui? Quel plan?
1: Écoute, on pourrait organiser une démonstration avec les gamins que Florencio entraînait. Leur famille et amis viendraient...

0: ferait payer l'entrée et on gagnerait un peu d'argent.
1: Ah, comment tu fais ?
0: Quoi ?
1: J'étais censée te dire non, alors on se serait disputé, mais... Ah, c'est une super idée.
0: Pour être franc, tu m'aspires.
1: Ouais, n'en profite pas trop quand même. Allez, allons voir Florencio. Et enlève-moi ce sourire. Toi aussi, tu dois payer. Aucune exception.
0: D'accord.

0: Santiago, quelle joie de te revoir. Avant que tu sois occupé par mille choses, je suis allée chercher les invitations de mariage. Rosalisa et... Et qu'est-ce qui se passe?
1: Camilo et ses... conspirations.
0: Quoi? Non, je ne comprends pas.
1: Il a obtenu les votes nécessaires du conseil pour lancer une enquête sur ma gestion.
0: Mais... pourquoi?
1: Parce que c'est une guerre de pouvoir, Patricia. Parce qu'il veut détruire Eureka et je ne laisserai pas le faire. Cette entreprise, c'est ma vie. C'était le rêve de mon père et je n'autoriserai personne à la détruire.
2: Valentina, il faut que je te parle, c'est urgent. Regarde-moi, c'est important.
3: Et moi, je dois finir beaucoup de choses avant le congrès. Et je ne peux pas faire d'heures supplémentaires.
2: C'est à propos de l'ingénieur.
3: Si l'ingénieur t'a envoyé pour me convaincre, eh bien tu perds ton temps, j'ai déjà pris ma décision.
2: Valentina, si ce n'était pas important, je ne serais pas descendue t'interrompre.
3: Et après le travail, je vais prendre un thé avec Federico.
2: Eh bien, c'est mignon, je suis ravie pour vous deux.
3: C'est juste une sortie entre amis, comme au bon vieux temps.
2: C'est très bien, Valé, mais ce n'est pas pour ça que je suis venue.
3: J'ai dit non, Rosa, et dit à l'ingénieur que...
2: L'ingénieur ne m'a pas envoyé pour te convaincre de quoi que ce soit. Ils l'ont viré. Ils l'ont obligé à quitter son poste et l'entreprise.
3: Mais ce n'est pas possible, Rosa, c'est l'entreprise de sa famille. Ils ne peuvent pas simplement le virer.
2: Ben si, je ne sais pas avec quel accord et quelle histoire se sont passées avec le conseil d'administration. Mais t'aurais dû voir sa tête.
3: Si c'est une décision du conseil d'administration, je ne peux rien y faire alors.
2: Si tu peux. Tu peux être là pour le soutenir.
3: Non, parce que lui et moi avons un accord de séparation.
2: Valé, tu dois arrêter d'être aussi stricte. L'ingénieur traverse un moment vraiment difficile et il a besoin des gens qui le soutiennent, qui l'aiment.
3: Qu'il demande ça à sa petite amie. C'est elle qui doit le soutenir.
2: J'ai la certitude qu'au fond de son cœur, l'ingénieur est... toujours en train de t'attendre.
3: Je suis vraiment désolée pour ce qui est arrivé à l'ingénieur, mais je ne peux rien y faire. Et maintenant, retourne au travail, Rosa. On ne veut pas se faire virer, nous aussi.
0: Écoute, Camilo n'a pas à prendre de décision contre toi. Pour qui est-ce qu'elle se prend enfin? Il va m'entendre.
1: Attends. Non, tu ne vas nulle part, Patricia, surtout dans ton état, là. Il faut que tu surveilles ton humeur.
0: Eh bien non, mon amour, mais je ne supporte pas que tout le monde soit contre toi. Camilo a manipulé le conseil d'administration.
1: Camilo veut une guerre ouverte et on ne va pas lui donner ce plaisir, Patricia.
0: Alors qu'est-ce qu'on fait? On lui déroule le tapis rouge?
1: Non, mais bien sûr que non. Mais ce n'est pas toi qui vas affronter tout ça. Tu m'as dit toi-même que tu devais éviter le stress et les problèmes, Patricia.
0: Mais non, moi je ne veux pas te laisser seule.
1: Si j'ai besoin de toi maintenant, c'est pour réfléchir. Il faut que tu rentres dans sa tête et comprennes ses intentions. Pour qu'on puisse préparer un plan de défense.
0: D'accord, je comprends. Je viens avec toi alors.
1: Non, Patricia. Tu dois éviter à tout prix de trop stresser. Et plus que jamais, tu dois prendre soin de toi.
0: Très bien, alors je vais essayer de rester calme. Mais j'ai besoin que toi aussi tu restes calme. Pourquoi ne pas aller dîner à la maison ce soir? Je m'occuperai de toi et toi, tu te reposeras. Après tout, tu dois retrouver des forces pour garder ton esprit serein et affronter tout ce qui arrive.
4: Un combat d'exhibition avec nos garçons.
5: Oui, c'est ça. On vendra les billets et leurs familles et amis peuvent venir le voir.
4: C'est une excellente idée, Eric. Et comme ce sont des combats d'exhibition, on n'a pas besoin de les déclarer à la fédération.
5: Alors quoi? On est partenaire ou je vends ma montre pour payer?
6: Ah, d'accord. Mais à une seule condition, d'accord? C'est moi qui fixe le prix des billets, qui gère l'argent gagné, qui vend les boissons et... en gros, qui m'occupe d'absolument tout.
4: Écoute, Susanna, tu n'es pas une pieuvre. Laisse les autres t'aider un peu. Ma fille, tu ne peux pas tout faire toute seule.
5: Écoute, je te promets qu'on parlera que de business. Qu'en dis-tu? Souviens-toi, on est partenaire.
6: D'accord. Mais si jamais tu romps ta promesse, tu verras.
5: Parole donnée.
7: Tu as les...
8: Oui.
7: Les documents sont là.
8: On va vérifier.
7: C'est ça?
8: Oui.
7: Mm-hmm.
8: On doit te revoir.
9: Patio.
7: Isabella, comment vas-tu?
9: Bonjour.
8: Excusez-moi.
9: Bonjour.
7: D'accord. Je t'en prie.
9: J'ai besoin de te parler.
7: Oui, on essaie... on fait tout ce qu'on peut et il faut renverser tout.
9: Comment ça, renverser quoi?
7: Je croyais que tu venais pour parler de ça.
8: Non, je ne vois pas de quoi est-ce que tu me parles. Je viens te parler d'Eric.
7: Écoute, Isabella, il se passe quelque chose de très grave chez Eureka.
8: Quoi ? Encore des problèmes ?
7: Oui, encore des problèmes. Celui-ci est très grave. Camilo a obtenu la signature de plus de la moitié du conseil pour pouvoir faire un vote de défiance et destituer Santiago.
2: Madame Patricia, bonjour.
0: Cette journée n'a rien de bon, Rosa.
2: Vous avez parfaitement raison. Et voici les invitations pour votre mariage. Elles sont magnifiques.
0: Eh bien, ce n'était pas vraiment ce que j'attendais, mais Isabella les a validées. Alors maintenant, il faudra les distribuer.
2: Je peux m'en charger pour vous, avant que je réponde aux appels de...
0: Camilo est dans le bureau présidentiel ?
2: Oui, il met le bazar partout et il ouvre tous les tiroirs. Il allume l'ordinateur personnel de l'ingénieur.
0: Oh, mais je n'en reviens pas.
2: Il est là, tout habillé comme s'il était le roi d'Angleterre.
0: Alors il est seul ?
2: Non. Il était avec votre frère Julio.
9: Il faut essayer de le tenir éloigné le plus longtemps possible. Comme ça, Tekadvan sera un avantage certain.
10: Ça ne sera pas facile.
9: Mais il faut y arriver. Nous pouvons le faire. Une fois qu'ils auront tous les brevets, personne ne pourra être une compétition pour eux.
10: On va couler Eureka ?
9: Non. On va seulement couler Santiago. Ce sera un coup dur pour l'entreprise, mais ça aura l'air d'être entièrement de sa faute.
10: Camilo.
9: Et ? On va gagner énormément d'argent avec la commission que Tekadvan nous donnera.
0: Ne passe pas trop de temps dans ce fauteuil non plus, Camilo. Ce poste est bien trop grand pour toi.
11: Tu es devenu fou ? Est-ce que tu sais au moins qui est Aigle 1 ? Comment oses-tu demander sa carte à l'ingénieur ? Je ne peux pas baisser ma garde une seconde.
10: Ah, c'est bon, t'inquiète pas, Lerio, ce garçon ne fait qu'obéir aux ordres.
11: Si c'est le cas, obéis aux miens et disparais de ma vue. Je devrais t'envoyer au service de nuit. Désolé, ingénieur, ça n'aurait jamais dû arriver. Pardon d'être arrivé en retard.
10: T'inquiète pas pour ça. Je sais très bien que c'est pas de ta faute ni celle du garçon. Camilo peut être très convaincant. Tiens. Prends-la, s'il te plaît.
11: Non, ingénieur, je ne peux pas.
10: Lirio, je ne veux pas que t'aies des problèmes avec Camilo parce que t'as pas suivi les ordres, ni aucun de tes collègues. S'il te plaît.
11: Ingénieur, ce n'est pas juste. Mais vous êtes censé être Aigle 1. Et Aigle 1 n'a pas besoin de porter de badge pour entrer ici.
10: Aigle 1 ? C'est comme ça qu'on m'appelle ?
11: C'est un code de sécurité que je ne peux pas vous révéler.
10: Lirio, je te promets que ce sera que temporaire.
11: Ingénieur, je vais garder votre carte en lieu sûr. Jusqu'à votre retour. Qui, j'en suis sûr, sera très bientôt.
10: T'as toujours été l'une des meilleures employées d'Eureka. Aujourd'hui, plus que jamais, j'ai besoin que tu protèges l'entreprise parce que Camilo a perdu la tête. Je compte sur toi. Merci.

0: Bon, il faut organiser les combats par catégorie, d'accord?
1: D'accord, on doit décider du prix des billets.
0: Il faut que ce soit abordable.
1: Il faut que ce soit rentable.
0: On peut augmenter les bénéfices si on vend à manger et à boire. Et si on demande à Madame Yaya de préparer ses tacos?
1: Oh, non, non, non, non, ça c'est à nous de le faire aussi. Ça peut nous faire gagner beaucoup d'argent.
0: Susanna, on ne peut pas penser qu'à nous. Il y a une communauté dehors qui a besoin de nous. Si on arrive à les aider, ils pourront payer ce qu'ils doivent.
1: Occupe-toi de ta petite amie.
2: Valentina.
3: Federico, je cherchais ton bureau, tu ne m'avais pas dit lequel c'était.
2: Regarde, c'est celui qui est juste au fond. Il y a juste pas mon nom sur la porte, mais c'est marqué conseiller juridique.
3: Eh bien, quand ils verront ton talent, je suis sûre qu'ils te promouvront.
2: J'aimerais bien. Et pourquoi tu voulais me voir?
3: Ah oui, je voulais te dire que j'accepte. J'accepte ton invitation à aller prendre un thé, ou ce que tu veux.
2: Vraiment, Valentina? Wow, non, tu ne sais pas à quel point tu me rends heureux.
3: Pourquoi?
2: Eh bien, parce que ça faisait longtemps qu'on ne s'était pas vus, alors je croyais qu'on s'était un peu éloigné là-bas à Tchikilistan. On se voyait tous les jours là-bas, tu te rappelles?
3: Mais ici, on se voit tous les jours.
2: Oui, mais ici, c'est différent. On y vient pour travailler.
3: Et c'est une bonne chose. Mais tu dois t'autoriser à faire autre chose. La vie, ce n'est pas que le travail.
2: Non, bien sûr que non.
3: Federico, je veux qu'une chose soit claire. C'est une sortie entre amis, pas un rendez-vous galant.
2: C'est très clair pour moi.
3: Et on ne parle pas de sentiments ni de ce genre de choses.
2: Très bien.
3: Ni de géographie, parce que je ne peux pas inclure de données géographiques dans chaque conversation.
2: Aujourd'hui, tu peux parler de tout ce que tu veux. En plus, on peut parler de géographie.
1: Ah, tu n'as pas besoin de m'expliquer quoi que ce soit, d'accord? Notre relation est entièrement professionnelle. Et j'ai beaucoup de travail à faire. On doit se bouger si on veut sauver cet endroit. Prends l'appel. Ce serait grossier de la faire attendre.
0: Salut, qu'est-ce qui se passe, Ariana?
4: Eric, où es-tu?
0: Ah, c'est quoi ça? C'est ma mère qui t'a envoyé pour me surveiller ou quoi?
4: Non, rien de tout ça. Est-ce que tu es chez toi?
0: Non, je suis à la salle de sport.
4: Eric, tu dois rentrer tout de suite.
0: On en a déjà parlé, Ariana.
5: Eric?
4: Eric, écoute-moi. Il vient de virer Santiago de Rica. Il faut que tu ailles le voir pour le soutenir.
0: Quoi? J'arrive tout de suite. Susanna, excuse-moi. Je dois filer.
6: Quand vous aurez fini les tractions, 5 minutes d'étirement chacun. Et c'est tout pour aujourd'hui, d'accord? Super entraînement, les gars. Félicitations.

0: Tu n'as pas à t'inquiéter, parrain. On va sauver cet endroit. Il sera à nouveau plein de vie et d'énergie.
1: Je pensais que tu organisais tout ça avec Eric.
0: C'est ce qu'on faisait, mais... Oh, je préfère tout gérer moi-même. Eric a trop de choses en tête. Il est parti en courant après cette femme désagréable. Bien sûr que si, parrain. Elle lui a fait deux compliments et il a couru comme un chien derrière un frisbee. Eric ne changera pas. Ne nous faisons pas d'illusions.
2: Bien le bonjour, bien le bonjour. Comment va ma garde de sécurité préférée?
3: Bonjour, monsieur Melendez. Comment est-ce que je peux vous aider?
2: Non, je voulais juste te dire bonjour et, s'il te plaît, appelle-moi Jonas. On est amis, non?
3: Non. Nous sommes collègues. Des personnes qui travaillent ensemble. Employés de la même entreprise. On est beaucoup de choses, mais des amis? Non.
2: Pardon, je croyais que oui. D'ailleurs, l'autre jour, je me confiais même à toi.
3: Monsieur Melendez, je suis en préparation des prochaines étapes d'une mission très délicate. Je ne peux pas être distraite par des bavardages. Hein? Et si vous voulez vous confesser, il y a une église à deux rues d'ici. Mais ne le faites pas, alors que ce sont les heures de travail. Sinon, je devrais vous signaler.
2: Eh ben, dis donc, qu'est-ce que j'ai fait, moi?
4: Ne me parle pas comme si tu avais du pouvoir ici. Te marier avec un Altamirano ne fait pas de toi l'un des leurs. Il est encore temps pour toi de te ranger du côté des vaincus.

0: cœur.
1: Ça alors toi aussi tu es dans le coup?
2: Ne nous en veux pas, petite sœur. Santiago a fait une erreur.
1: Santiago est irréprochable professionnellement.
2: Il est sur le point de mener Eureka à la faillite.
0: Je t'invite à y réfléchir sérieusement.
1: Et qu'est-ce que tu veux dire?
0: Le mariage. Tu as encore le temps de l'annuler. Je ne pense pas que tu veuilles épouser un perdant.
3: Je n'arrive pas à croire ce que j'entends. Camilo va m'entendre cette
4: fois. Non, pas comme ça, Isabella. Il faut qu'on soit intelligent et qu'on agisse avec prudence. Rappelle-toi que Camilo a la majorité du conseil d'administration dans sa poche.
3: Qu'il ait la moitié du monde derrière lui, ça m'est égal, Pacho.
4: Si tu l'affrontes et le menaces, tu ne feras que le rendre plus méfiant. Camilo doit sûrement avoir des preuves contre Santiago, mais on va finir par découvrir lesquelles, tu verras. Isabella, s'il te plaît, tu dois rentrer chez toi. Va voir Santiago. Parce que ton fils doit sentir qu'il a des gens qui le soutiennent. D'accord? S'il te plaît, d'accord?
3: Bon, comme toujours, tu règles ma vie pour moi. Merci infiniment,
4: Pacho. Non, tu n'as pas à me remercier.
3: Pardon, je ne savais pas que...
4: Oui, tu n'as pas à t'inquiéter. Ne t'inquiète pas, à plus tard.
1: Voilà la tisane de camomille que vous avez demandée. Tenez, Monsieur Pacho.
4: Oui, merci, Aretha.
1: Ne te trompe pas, Camilo. Santiago n'a absolument rien à cacher. Tu peux vérifier ses dossiers, ses comptes, ses appels. Mais crois-moi, tu vas certainement perdre ton temps.
0: Apparemment, ta petite sœur a plus de caractère que toi. Et ça pourrait être un problème pour nos plans.
2: Tu n'as pas à t'en faire. C'est bien normal qu'elle veuille défendre son futur mari. Mais j'ai un secret caché qui me permettra de la manipuler.

0: as eu ton équipe de développement. Tu as tous tes rêves, Erika. Tu n'as besoin de rien d'autre. Concentre-toi sur ton travail. C'est ce qui te rend vraiment heureux.
1: La majorité du conseil a voté une motion de défiance contre ta direction. Alors, tu dois quitter ton poste et les locaux le temps qu'on fasse une enquête approfondie sur les dégâts que tu as causés à Erika.
2: Ils peuvent fouiller autant qu'ils veulent, ils trouveront rien.
3: C'est juste, le problème, Santiago, c'est que si tu pars, ce sera totalement le chaos ici, tu comprends?
4: S'il vous plaît, ingénieur, ne me virez pas. Je vous en prie, ne me virez pas, ce travail est mon rêve. Et c'est tout ce que j'ai de plus précieux au monde.

0: Allô ?
1: Valentina ?
2: Bonjour ma fille, comment vas-tu ? Je voulais savoir comment ça se passe au travail. Est-ce que tout va bien ?
0: Non, ça ne va pas du tout. C'est vraiment la pagaille ici. Ils ont même renvoyé l'ingénieur.
2: Ils ont viré le patron ? Ces gens de la ville, ils sont cinglés, c'est pas possible. Si on m'expulsait de ma ferme, je déclencherais une révolution.
0: Moi non plus, je ne pensais pas que ce serait possible.
2: Ne te mêle pas de tout ça, Valentina. N'écoute surtout pas les critiques, les ragots, les accusations ou les promesses.
1: Concentre-toi sur ton travail, ma fille.
0: Oui. C'est ce que je vais faire. Je vais aussi vivre ma vie en suivant le conseil que vous m'avez donné. Je vais rester loin de

0: que tu as... Sache que tu as une belle ferme qui t'attend ici, quand tu en auras assez de ce sous-sol sombre, de ces gens jaloux et de cette entreprise qui ne te valorise pas. Ici, le soleil brille tous les jours et les fruits poussent à portée de main.
1: Je sais. Et merci. Je vous promets de venir vous voir bientôt. Prenez soin de Tonnerre pour moi.
0: Bien sûr que oui, ma fille. Il t'attendra sagement ici. Et ce vieil homme têtu t'attendra aussi longtemps qu'il le faut. Et l'autre, par sa bêtise et son idiotie, s'est condamné à la solitude. Au revoir, ma fille. Prends bien soin de toi.

0: Non, Ramon. Si tu avais vu la grande maison où vit l'ingénieur, tu verrais que l'informatique, c'est vraiment rentable.
1: Ouais, j'imagine.
0: Et dans le bâtiment où travaille Valentina, tout y est moderne. Ils travaillent tous sur des ordinateurs.
1: Exactement comme dans un film du futur.
0: Exactement, mais ce n'est pas un film. C'est réel. Ramon, là-bas, tout est vraiment différent.
1: Attends.
0: Quoi ?
1: Qu'est-ce qu'il y a, maman ?
0: Tu t'es encore disputé avec le vieux ?
2: Non, non. Ça me regarde.
0: Je me disais, parce qu'à Guadalajara, le vieux était différent.
1: Comment ça ?
0: Il paraissait même plus jeune. Si tu l'avais vu tenir tête à ce salaud pour défendre sa petite fille...
2: Ce n'est pas sa petite fille.
1: Lui, il dit que si.
0: C'est vrai. Il lui a même dit qu'il allait tout lui laisser. La maison, la ferme, son argent et même les chevaux.
1: Maman, qu'est-ce que le chupacabra t'a dit ?
3: C'est vraiment la pagaille ici.
1: Et maintenant quoi ? Dis-moi.
3: Tout le monde me raconte des versions différentes, mais une chose est sûre, ils ont viré l'ingénieur du bâtiment.
1: Quoi ? Il a oublié de payer le loyer ?
3: Willy, s'il te plaît. C'est grave et ça pourrait avoir de lourdes conséquences pour nous deux.
4: Bon après-midi à tous. S'il vous plaît, écoutez-moi une minute. Je sais que beaucoup d'entre vous ne me connaissent pas et que ceux qui me connaissent savent que je travaille dans un autre service. Mais j'admire et respecte ce que vous faites ici. Nous traversons en ce moment une situation délicate. Et jusqu'à ce que nous trouvons des solutions à nos problèmes, causés par les mauvaises décisions que notre PDG a prises, je veux que tout le monde arrête de travailler sur l'application d'agronomie et ses modules dérivés. Est-ce que c'est clair ?
5: Madame Isabella ? La mère de l'ingénieur, tu en es sûre ?
6: Eh bien, je viens de te le dire, non ? Pacho m'a dit que c'était son amour impossible de toujours. Ils se connaissent depuis toujours, non ?
5: Mais ça ne prouve rien.
6: Eh bien non. Mais il fallait voir comment il a regardé en lui tenant les mains dans son bureau. Ça, c'est du vrai amour.
5: Qui aurait pu le croire ? Monsieur Pacho, amoureux de Madame Isabella ?
6: Même moi, je ne m'y attendais pas.
5: Pourquoi ça t'affecte autant ? Oh non ! Quelle bande ont fait toutes les quatre ? Les reines de l'amour impossible !
6: Je sais.
7: Je ne comprends pas ce qui a pu attirer l'attention de Camilo. Et qu'est-ce qu'il cherche à prouver, Federico ?
8: Monsieur Pacho, et si c'était du bluff ?
7: Comment ça, du bluff ?
8: C'est comme au poker.
7: Ah, du bluff, oui.
8: Peut-être qu'il essaie simplement de détourner notre attention, je sais pas.
7: Mais pour quelle raison ? Parce qu'essayer de gagner du temps serait seulement une bonne chose pour Tech Advance dans la compétition. À moins que...
8: Que quoi ?
7: Je comprends ce que Camilo veut maintenant. Je dois parler à Santiago urgemment.
8: Vous voulez que je vienne avec vous ?
7: Non, toi tu restes ici. Et surtout ne perds pas de vue Camilo et Julio, s'il te plaît. Tiens-moi au courant de chacun de leurs faits et gestes, Federico, s'il te plaît.
8: Oui, bien sûr, monsieur.
7: Je dois y aller.

0: Salut.
1: Tout va bien?
0: J'ai déçu papa, Eric.
1: Ah, ne dis pas ça.
0: C'est la vérité.
1: Tu traverses juste une mauvaise passe. C'est malheureux, c'est vrai. Mais ça va s'arranger. D'accord? Tu n'as rien à te reprocher.
0: Ouais, je sais, mais c'est l'enquête de Camilo, c'est une mascarade pour me discréditer auprès du conseil. Il veut simplement me virer définitivement.
1: Ça n'arrivera pas. D'accord? Le conseil va te soutenir. Ils voteront pour toi comme ils l'ont déjà fait jusqu'à maintenant. L'important, c'est de ne pas baisser les bras. Bats-toi, Santiago.
0: Eric, on n'est qu'à 2 semaines de la convention. Et je n'ai pas d'application à présenter.
1: Eh bien, et alors?
0: Comment ça, et alors? On va sans doute perdre une fortune. Les actionnaires ne te soutiennent pas si tu leur fais perdre de l'argent. L'application fonctionne super bien, Valentina. Et on te doit beaucoup pour ça. Ce serait sûrement le moment parfait pour te prendre dans mes bras. Mais bon, je sais très bien qu'on avait dit qu'on ne faisait plus ça. Qu'est-ce qui se passe? Est-ce que ça va?

0: Oh, mais qu'est-ce qu'on ne ferait pas pour ces enfants? Je n'étais jamais descendue au sous-sol de cette entreprise.
1: Vous ne pouvez pas entrer ici. C'est mon bureau et vous devez frapper à la porte avant d'entrer.
0: C'est mon entreprise et je peux aller où je veux.
1: Oui, mais il y a des règles qu'il faut respecter.
0: Je suis celle qui fait les règles ici. Et je suis venue jusqu'ici pour éclaircir les choses avec toi. Cette entreprise que mon mari a fondée et que mes enfants ont héritée est en danger. Et c'est à cause de toi. Santiago a commis d'énormes erreurs, juste pour te garder ici.
1: Je ne comprends pas pourquoi vous dites ça, j'ai un contrat de travail.
0: Tu es un problème, Valentina Kumar. Et les problèmes, ça se règle à la racine. Je veux que tu prennes tes affaires, que tu disparaisses de cette entreprise, de la vie de mon fils, et c'est tout de suite.

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0: C'est un petit instant privilégié entre vous et moi. 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

0: Mais tu t'essuies les cheveux avec un torchon de cuisine?
1: Oh, elles sont trop moelleuses, les serviettes, hein.
0: Trop moelleuses, les serviettes, c'est étrange comme concept.
1: Non, ce qui est étrange, c'est que tout est moelleux ici. C'est vrai, tout est cosy, là, tout est confortable, douillet.
0: Oui.
1: Mais tu vois pas que je m'encroûte, moi, que je rouille? Moi, j'en peux plus du moelleux, sérieusement, j'ai été élevée à la dure, hein.
0: Ah bon?
1: Mais regarde, moi, je me reconnais plus, là. Elle est où, la fille du vent? Hein, elle est où, la bohémienne aux cheveux fous et aux genoux pleins de bleu, là? Elle est où?
0: Bah, je sais pas, là. Tiens, bah, c'est pour te démaquiller.
1: Non, mais arrête, tu comprends pas que c'est sérieux, là?
0: Oh, mais c'est beau, quoi, ça va, je rigolais, quoi.
1: Oh, merde!
0: Ou pas, je sais pas, moi. Reviens, reviens!

0: Dites-moi, beau chevalier, ne voudriez-vous pas chevaucher jusqu'à la forêt avec moi ?
1: Mais voilà ! C'est exactement ça qu'elle devrait lui dire, la marquise ! Avec le petit toucher de l'oreille et tout, là, c'est top, ça ! Oh, merci, chaton !
0: Ok. Contente d'avoir pu t'aider ? Et sinon, pour la soirée coquine, je me l'accroche à la tourelle ?
1: Oh, je me l'accroche à la tourelle ? Oh, c'est génial ! Oh, t'as l'esprit lubrique hyper subtil, j'adore ! Et t'as du style, chaton, hein ?
0: Ouais, bah tu sais quoi, mon style et moi, on dit d'aller bien te faire roussir le cul.
1: Oh là, c'est dingue, je l'entends, là, c'est hyper imagé. Oh, t'as vraiment un talent, là. Hein. Se faire roussir le cul ! Mais où elle va chercher ça ?
2: Il manque aussi le petit cactus.
3: Il manque aussi le petit cactus.
2: Ouais.
3: On prête l'appart à Victor.
2: Ouais.
3: Il embarque un plat à four et un petit cactus. C'est hyper chelou, non ? Je pense à un gratin qui a mal tourné. Essaie de me suivre. Le gars fait un gratin.
2: Ouais.
3: Il oublie de faire tremper le plat.
2: Ouais.
3: Ça accroche.
2: Ouais. Comme on n'a plus d'éponge, il cherche un truc pour gratter. Il trouve le petit cactus. Il gratte, il gratte, il gratte. Ça marche pas. Le mec est complètement perdu, il sait plus quoi faire. Et il sait qu'on rentre bientôt.
3: Le cactus est plein de gratin. Il panique, il emporte les deux, il s'arrache.
2: C'est ça.
3: C'est ça.
2: Ouais, ouais, ça se tient.
3: C'est ça.
2: Ouais, ouais. Ok.
3: Bon, c'est quoi le plan ?
2: Bah, on le rappelle pour qu'il nous rembourse. Et en attendant, on rachète un plat à gratin et un petit cactus.
3: Et du miel.
2: Pourquoi, il a pris du miel aussi ?
3: Non, j'ai envie de miel.
2: Ah, ok. Bah, on lui facture.
3: Oui. Plus de dentifrice non plus.
2: Non.
4: Raymond ? Oh.
5: Préviens-moi avant de parler. Ça fait 2 heures qu'on n'a rien dit. Ah, tu m'as fait la peur de ma vie, toi.
4: Mais comment veux-tu que je te prévienne mieux qu'en disant Raymond ?
5: Eh ben, je sais pas, moi, tu...
4: Hein ? Toi.
5: Je sais pas. Bon.
2: Tu fais quoi ?
3: Je suis en train de répéter mon texte pour mon casting.
2: D'où tu dois réciter un texte pour un casting de pied ?
3: Bon, tu sais, je mets toutes les chances de mon côté, hein, si je peux marquer un peu les esprits.
2: Vas-y, je t'écoute.
3: Je sais pas, tu les trouves comment, mes pieds, par exemple ?
2: Beau.
3: Beau ?
2: Ouais.
3: Ah non, c'est un peu court, ma pomme. On aurait pu dire, oh Dieu, bien des choses, en somme. En variant le ton, par exemple, tenez. Agressif. Moi, monsieur, si j'avais de tels pieds, il faudrait sur le champ que je les amputasse. Pratique. Pourquoi deux ? Un seul vous tiendrait en place.
2: Ça me dit quelque chose, c'est quoi déjà ?
3: Bah c'est Cyrano !
2: Ah oui, oui.
3: C'est la tirade du nez, enfin c'est une adaptation de la tirade du nez.
2: Oui, vous j'ai remarqué, merci.
3: Prévenant, gardez-vous de marcher avec des tongs. Curieux, à quoi servent ces capsules oblongues ? De remparts, monsieur, ou de cales à bateau ? Descriptif, c'est des souches, des panards, des péniches. Que dis-je, c'est des péniches ? C'est des paquebots !
2: C'est super !
3: Bien.
2: Comme tu joues comme un pied, t'as toutes tes chances !
3: Merci.
2: C'est super!
6: Une grande fresque sur le thème de l'histoire, sur le mur de la cantine. Si j'ai ton soutien en tant que prof d'art plastique, ça passera crème auprès du proviseur.
7: Alors là, je suis désolé, mais là, je peux pas. Non, attends, je suis désolé. J'ai déjà promis à Delphine de soutenir son projet de fresque, là, tu sais, sur le thème des sciences, qui est vraiment...
6: Ah bah super, donc moi, j'aurai jamais ma fresque, quoi.
0: Il n'y a pas un autre mur de dispo?
6: Mais tu rigoles, ils sont déjà tous peints. C'est le dernier qui est resté. Quand t'es prof, si à 50 ans, t'as pas fait une fresque dans ton collège, c'est que t'as raté ta vie.
7: Mais même, attends, de toute façon, je m'étais déjà engagé auprès de Delphine.
6: Oui, bah c'est bon, j'ai compris, là.
7: C'est tout.
0: Bon, et alors, si je te file tout le matos gratuitement ? Échafaudage, combinaison, peinture, pinceau ?
7: Non, je sais pas si je peux accepter parce que...
0: Bon, allez, je t'offre 1 an de peinture gratuite pour tous tes cours.
7: En même temps, c'est vrai que quand il réfléchit, le projet de Delphine, il n'est pas non plus abouti, hein. Ouais, c'est d'accord, ouais, moi.
6: Oh, génial !
7: Non, mais...
6: Oh, merci Jérôme, merci chaton !
0: T'as vu ça ? La puissance de feu du privé par rapport au public.
6: C'est vrai que c'est un peu contre mes principes, mais bon, moi, j'ai ma fresque, hein.
7: Du coup, tu disais donc qu'il y avait échafaudage, et puis...
0: Combinaison ?
7: Voilà.
0: Peinture. Pinceau.
7: Très bien.
8: Non mais je sais pas, je me trouve molle en ce moment, il faut...
9: Bah essaye de reprendre le truc, le dessus, quoi. Bon, je crois qu'à un moment donné, ça...
10: Dis donc, la charcuterie, quand on est enceinte, c'est pas terrible, hein.
8: Bah, Mais attends, mais comment tu sais qu'elle est enceinte? Elle me l'a dit il y a quoi, il y a 5 minutes?
10: Et je l'ai dit à quasiment personne.
11: Non, hein, mais je sais pas, ton teint, j'ai les cheveux, je sais pas, tu rayonnes, t'as pas bu d'alcool, t'es allé 3 fois aux toilettes ce soir.
8: Enfin, mais c'est dingue, dis donc, hein.
11: Non, mais je suis pharmacien, donc évidemment, j'ai du flair. Ouais. Par exemple, votre copine là, qui est en rouge, là, robe rouge, là. Mmh. Bah, je suis sûr qu'elle est danseuse. Bah, ah bah oui.
8: Attends, mais comment tu sais ça? C'est fou, quoi.
10: Ah ouais, c'est pas possible, il y a un truc, là.
11: Il n'y a pas de truc, c'est de l'observation. En fait, il y a des physiques qui parlent. Ouais. Et elle respire, la danseuse, les pieds arqués, tu vois, le port de tête impeccable, les jambes joliment galbées, la poitrine ferme, le joli petit cul rebondi, Il y a des physiques qui parlent. Qui veut du champagne? Qui veut du champagne?
12: Mafia, nous avons mené l'enquête. Pour la première fois, des caméras ont pénétré ce milieu.
6: Attends, je te mets sur pause deux minutes. Je voudrais te montrer un truc, là. J'ai testé l'écriture automatique. C'est une technique où t'écris comme ça devient. Sans penser à la question de la forme. Tu vois? Bon, si c'est un peu décousu, c'est normal, hein? C'est le but. C'est marrant, tu vas voir.
0: Ah ouais, c'est pas mal.
6: Bah t'as pas lu, là?
0: Si, c'est la lecture automatique. Je viens de l'inventer. Un coup d'œil et t'as lu. C'est marrant, hein? Je peux...
6: Bah oui,
12: Tête de ce réseau, un homme, Pietro Salvani.
6: Papa.
12: Nous l'avons rencontré.
13: Sans soutenir.
0: Incroyable.
12: Ce soir, à 20h50.
13: Dieu sait si je suis pas difficile, hein, mais le gouda au cumin, franchement, c'est dégueulasse, quoi.
2: Bah non, mange pas si t'aimes pas, pourquoi t'en manges?
13: Bah parce que t'en as acheté, voilà.
2: Je sais, moi j'achète ça parce que j'aime bien, mais t'es pas obligé de manger tout ce que j'achète, hein.
13: Ah bon?
2: Bah oui.
13: Attends, ça veut dire qu'il y a des trucs dans le frigo que j'ai le droit de pas manger?
2: Bah, José...
13: Mais comment veux-tu que je sache? Tu me l'as pas dit? Ah, ça fait 10 ans que je bouffe des rillettes de Macron.
2: Et t'aimes pas ça?
13: Mais non!
2: Oh, mais écoute, moi je te vois en manger, je me dis que t'aimes bien!
13: Ah, faut se dire les choses, Aliane, faut se dire les choses!
2: Ah bah oui, là, faut se dire les choses!

0: C'est Halloween ou ils ont loupé ta couleur? À propos, c'est quoi exactement comme couleur? Ah, betterave. Mais cuite.
1: Ouf, con.
2: Non mais regarde! Mon chiffre d'affaires est en hausse de 10% et tout ça juste en augmentant les prix de la parapharmacie.
3: Mais t'avais pas déjà augmenté le mois dernier?
2: Bah si, mais enfin bon, faut ce qu'il faut, hein. Je suis pas philanthrope, moi.
3: Non mais t'exagères, hein. Bientôt va falloir la débaptiser, ton officine. C'est plus la pharmacie du centre, c'est la pharmacie de droite.
2: T'es pas bête, ça?
3: Non mais...
2: La pharmacie de droite...
3: Je plaisante, Doudou.
2: La pharmacie de droite...
3: Ah ouais, d'accord, la droite décomplexée, quoi, en plus.
4: Bon, Liane...
5: T'entends le téléphone?
4: Non.
5: Mais si, écoute!
4: Ah ouais?
5: Ah, et ben voilà, il décroche pas. Ah, pourquoi il décroche pas? C'est bizarre, quand même. Nous, quand ça sonne, on décroche.
4: Bah ouais, c'est vrai que c'est pas banal. Hein.
5: Ah voilà, quand je te dis qu'il se passe des trucs bizarres chez les voisins.
4: Ah, ça sonne plus.
5: Ah bon? Oh, répondeur. Et voilà, ils vont finir par décrocher, c'est moi qui te le dis.
4: Mais c'est toi qui appelle?
5: Mais oui! Non mais attends... T'inquiète pas, hein, en numéro masqué. Et puis quand il décroche, je dis rien.
4: On se demande pourquoi il répond plus.
5: Hein. Et voilà. Ah ben non, il décroche pas. Non, franchement, quand on décroche pas, c'est qu'on a un truc à se reprocher. C'est tout, il n'y a pas à tortiller.
4: Ou qu'on n'est pas là.
5: Hein?
4: Non, rien, je vais me coucher. Et hop.
5: Ouais, vas-y que je décroche pas.
4: Putain, j'ai une flemme, moi, là.
6: Et moi, t'imagines même pas.
4: Je veux te dire, j'ai tellement la flemme que c'est presque trop pour une seule personne. Oh. Limite, c'est du gaspillage, tu vois.
6: Pareil. Ah, j'en ai à revendre, là.
4: Eh ben attends, tiens, peut-être un truc, là. Revendre sa flemme à ceux qui en ont pas assez.
6: Hé, il y a un concept, là.
4: Ouais.
6: Il faut qu'on bosse là-dessus.
4: Oui, sauf que pour bosser là-dessus...
6: Et bah quoi?
4: Bah faut plus avoir de flemme.
6: Ah, donc on n'a plus rien à vendre?
4: Ouais. Oh.
6: C'est con parce que là, on tenait presque un truc. Hein.
7: J'attends, il se passe quoi dehors, là?
4: Comment ça?
7: Le morceau de locomotive que j'ai récupéré.
4: Ouais.
7: Il y a deux personnes qui dînent dedans.
4: Ouais, mais ça c'est parce que j'en ai marre de ta décharge, en fait. Alors du coup, bah, j'ai mis en location sur Internet, en logement atypique. C'est loué pour 3 jours.
7: Tu déconnes? Il y a des gens qui louent ça?
4: Alors là, j'ai eu 30 demandes.
7: Non!
4: J'ai même mis la cabane de Chloé.
7: Ah bon?
4: Ouais.
7: Mais attends, faut que je fasse un toit quand même.
4: Mais pas la peine, c'est réservé. Ils sont au courant.
7: Ah bon?
4: Les gens, ils ont des toits chez eux toute l'année. Ils ont besoin de se détendre, tu vois.
7: Ouais, mais enfin c'est...
4: Bah ouais.
7: Ça?
4: Ils sont
7: l'air con,
4: là.
7: Eh, c'est bizarre,
4: quand même. C'est énorme. En même temps, c'est tes merdes qui servent à rien, là.
7: Quoi?
4: De quoi?
8: Ah, chérie, t'as pas vu mes lunettes Tom Cruise qu'il avait à Sydney en 90, à l'avant-première de Jour de tonnerre?
9: Là.
8: Oh, merci, chérie. Mmh. Merci.
9: Pardon, mon doudou, mais juste... Ça vient d'où, en fait, ta passion pour Tom Cruise?
8: Bah, c'est Tom Cruise, quoi.
9: Bah, oui, mais bon.
8: Quoi, oui, mais bon? Est-ce que je critique ta passion pour le quinoa? Hein? Non, je critique pas ta passion pour le quinoa.
9: Bah, si.
8: Oui, bon, je critique ta passion pour le quinoa. Mais là, je te parle quand même des lunettes Tom Cruise qu'il avait à l'avant-première de Jour de tonnerre à Sydney en 90.
9: Certes.
10: 43-1-9-7.
4: Alors, il était comment ce babysitting, Minou?
6: Bof. Quand j'ai couché le gamin, il a commencé à pleurer. Il voulait son papa et sa maman.
4: Oh.
6: Ouais.
4: Alors, tu l'as consolé?
6: Bah non. Ça m'a fait penser au mien de père, que je verrai sans doute jamais. J'avais trop les boules. On était là, tous les deux, à pleurer en parlant de nos parents.
4: Mais alors, qu'est-ce que t'as fait? T'as appelé ses parents?
6: Non. Il m'a consolé. Il m'a dit, mais non, mais c'est pas grave, toi, t'as une maman. C'est déjà ça, non?
4: Et tu penses que tu vas y retourner?
6: Bah ça dépend. Je sais pas s'il voudra me garder encore.
4: Et s'il voudra?
6: Ouais.
10: Je crois que tu ne te rends pas compte à quel point tu m'as fait du mal.
11: C'est marrant la différence de perception que tu peux avoir d'un film. Quand on l'a vu au ciné, j'ai trouvé ça pas mal. Et là, je le trouve très moyen. C'est peut-être l'atmosphère d'une salle qui influe sur ton jugement, quoi. La réaction des gens, les petits bruits, les odeurs.
9: Moi, je trouve ça pareil. Les deux fois, il y avait un mec qui parlait pendant le film.
11: Hein ? Je me souviens plus.
10: La seule chose qui compte pour moi, c'est toi. Apparemment, je ne compte pas assez, John. Tu m'as trahi. Je suis désolé.
12: Minou, tu veux pizza ou kebab ?
4: Mmh. Ah, moi, maman, tu veux pizza ou kebab ? Leslie, pizza ou kebab ? T'as pas vu mes pantoufles ?
7: Pantoufles ?
4: Ouais, pizza ou kebab ?
6: Ah, pizza ?
13: Chérie, t'en ferais pas un petit dernier ? Je suis tout tendu, là.
9: Bon, d'accord, mais vite fait, hein. Allez.
13: Mais y a une photo de moi par terre, c'est normal ?
9: Ah oui ! Ah ça, c'est rien, c'est une astuce que j'ai trouvée pour m'éviter les situations gênantes. En fait, si tu veux, je la laisse là, comme si elle était tombée. Et depuis que je fais ça, bah, je me suis plus jamais retrouvée avec des clients qui montraient des signes d'excitation, tu vois. Je suis désolée, mais ça fonctionne très très bien.
13: Ah donc ma tête, c'est comme si c'était du bromure, en fait. Bon, bah d'accord, c'est ouais. Parfait. Ok, bah si c'est efficace.
9: Très.
14: En résumé. Donc, le corps était là.
15: Dans cette même position, d'ailleurs.
16: Mais qu'est-ce que vous faites ?
15: Non, rien, t'inquiète pas. On fait une reconstitution sur une vieille affaire qu'on veut résoudre.
14: On n'avait pas trouvé le coupable à l'époque, mais...
16: Ah bah attendez, vous voulez que je vous laisse la place ?
15: Non, pas du tout. Non, surtout pas, tu restes là. Donc, le cadavre était là, dans un état de décomposition... Avancez.
16: On est d'accord.
14: La porte était verrouillée de l'intérieur.
15: Donc l'assassin est sorti par la fenêtre.
14: Trop simple.
15: Oui, trop simple. Mais, le cadavre était toujours là. Et il se décomposait de plus en plus.
14: Ils sont graves, ces musicos, quoi. Mmh. Le mec, il a pété toute sa chambre d'hôtel, quoi. Comment c'est jazz ?
9: C'est pas comment c'est rock, l'expression, d'habitude ?
14: Si, mais là, il a pété toute sa chambre avec une clarinette.
9: Ah oui ? Ah, là, pour le coup, c'est plus jazz.
14: Ah bah, là.
9: Par contre, ça a dû être plus long.
14: Ah bah, tu m'étonnes. Attends, t'imagines le temps que tu mets pour péter une télé avec une clarinette. Le mec, il devait être colère, parce que c'est au moins 15 minutes.
9: Ah bah.
14: Ah, ça, c'est autre chose qu'un coup de guitare sur la yaourtière de sa mémé. Hein. Là, c'est putain de jazz.
9: T'as pris des trucs ? Léo, faut que je t'avoue un truc. Ça me gêne un peu par rapport à toi.
4: Mais vas-y, chérie, quoi ?
9: Bon bah... J'ai un petit crush sur Victor.
4: Ouais ? C'est tout ? Putain, chérie, tu me fais peur, faut pas me faire des trucs pareils. Mais chérie, ça arrive dans la vie d'avoir des petits crushs. Moi aussi, ça m'arrive. Puis il est très beau, Victor, donc...
9: Ah bon, parce que toi aussi, Victor, tu...
4: Ah oui, bah attends, Victor, t'as vu comment il est gaulé, Victor ?
9: Ouais.
4: Mais je me dis qu'il est bien avec sa meuf, moi je suis bien avec la mienne.
9: Ouais, c'est vrai. Moi je me dis ça aussi parce que on est super bien, ça sert à rien de tout foutre en l'air.
4: Ouais, c'est ça.
9: C'est ça, voilà.
4: Mais putain, Victor, quand il danse.
9: Oh, c'est
4: oh là là
9: il est
4: là
9: chaud,
4: là.
9: Il est... Oh, ouais.
4: Avec sa petite mèche là.
9: Ouais.
17: Alors ? Bah là, c'est plus du tout érotico-historique. C'est érotico-érotico, quoi.
4: Ah bon ?
18: Bah, enfin, le mec, tu l'as juste appelé Napoléon, et puis...

0: Ouais, j'avoue, je me suis un peu laissé embarquer par le cul, là.
1: Un peu ? Mais y a que ça ! Y a que ça, c'est abusé ! Eh, fais gaffe, hein, tu sais, le sexe, c'est comme la cannelle. Et si t'en mets partout...
0: Ouais, non, bah, je vais revoir les dosages.
1: Ouais, bah ouais, tu peux mettre de l'histoire, un peu. Et puis une histoire aussi, parce que là...
0: C'est vrai que là... C'est du fait.
2: Là, et je commence à vachement bien gagner ma vie, regarde. J'ai 10 000 euros sur mon compte.
3: Ah ouais, 10 000 euros, c'est pas mal.
2: Eh ouais, on fait moins le malin, là, dis donc. Hein. T'as combien, toi ?
3: Oh, moi, j'ai à peu près pareil, quoi.
2: Ah ouais, ouais donc ouais. Je pèse dans le game, mon pote. Regarde ça. Oh là là, il faut que j'investisse. Ouais, faut pas que ça dorme, ça. Mm. Tu sais quoi, je crois que je vais acheter un appart, cash.
3: D'accord, donc avec 10 000 euros, tu vas acheter un appart cash.
2: Ouais. Et puis avec ce qui reste, je crois que je vais investir dans un petit cheval de course, là, un petit bourrin. Mm-hmm. Ah, ça c'est bien, ça peut rapporter gros.
3: Ah, c'est bien.
2: Eh ouais, qui c'est qui est pété tu ? C'est Camille ! Je t'invite au resto ce soir. On n'a peur de rien.
4: How can you say that to me?
5: How can you do that to me?
4: Jenny, I've already told you. I've just kissed.
3: Ça donne quoi tes cours d'anglais là?
4: That's all.
6: Mets les sous-titres.
5: You sure? She's pregnant, son of a bitch.
4: That's not mine.
3: Mets tes lunettes.
6: Bon, mets en français.
5: Don't you lie to me. You're geek.
3: Eh merde, alors attends, comment on fait déjà?
6: Non.
3: Ah oui.
6: Non.
3: Ah oui, attends.

0: Alors, où est-elle, ma petite fluflute? Ah, oh, bah, elle est là, la petite fluflute. Bah,
1: quoi? C'est quoi ça?
0: Oh, c'est rien, ça.
2: Comment ça, c'est rien? Fifou et Cam Cam animent anniversaire, fête et surprise pour le plus grand plaisir des petits et des grands. Mais... Et t'as mis ton numéro de téléphone pour des devis?
3: Bah oui, bon.
2: Non, non, Philippe, non. Je sais pas, mais distraire les enfants dans les hôpitaux, ça se fait de manière bénévole.
3: Non, mais ça, d'accord, mais une fois qu'ils sont guéris, rien n'empêche les parents de nous rappeler.
2: Non.
3: Et puis là, boum, on les fait casquer pour le gâteau, pour le spectacle.
2: Oui, bah ça sera sans moi, voilà.
3: Non, mais s'ils sont guéris, c'est plus la même chose. Non, mais aucun sens des affaires, aucun sens des affaires.
4: Putain, je viens de croiser ma mère dans le hall de l'immeuble, elle m'a pourri pendant 10 minutes, quoi.
5: Pourquoi?
4: Je sais pas, c'est les voisins qui sont allés la voir pour se plaindre qu'on faisait trop de fêtes, apparemment. Voilà.
5: Attends, mais pourquoi ils vont voir ta mère? Pourquoi ils viennent pas nous voir, nous, en direct?
4: Parce que ils ont peur de toi. Voilà, alors du coup, ils préfèrent s'adresser à elle.
5: Mais ta mère, elle a peur de moi aussi? Parce qu'elle est passée il y a un quart d'heure, elle m'a rien dit, hein.
4: Non, elle a pas peur de toi, elle a peur de ta mère. Alors du coup, elle préfère s'adresser à moi.
5: Ah... Toi, tu prends tout pour tout le monde, hein.
4: Je sais pas, moi, personne n'a peur de me dire les trucs à moi. Alors ma mère, les voisins, le concierge, le clodo dans la rue, tout le monde se... C'est sympa de me soutenir, en tout cas, hein, c'est cool, hein. T'as peur de moi, toi?
5: Non.
4: Ah ouais? Oh.
6: Raymond, tu veux bien me secouer la nappe?
7: Me secouer la nappe, mon Dieu. Cette manie d'inventer des expressions pour faire jeune. Tu peux pas dire faire l'amour comme tout le monde.
5: Coucou.
8: Coucou, chaton.
6: Pan.
9: Bah, Emma.
6: Ah, tu vois, c'est désagréable quand c'est hors contexte.
9: Quoi, quel contexte? J'ai jamais fait ça, moi.
6: Ah, c'était peut-être pas toi. Ça devait être ce matin au boulot.
9: Quoi?
8: Mais Emma, attends, reviens là, qu'est-ce que c'est que cette histoire?

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10: Précédemment.
11: Vous allez chacun vous transmettre une technique de cuisine.
12: Tu vas exercer dessus des pressions dynamiques, tu vois.
11: Stop, arrête le massacre. Félix, je ne crois pas que cette technique existe.
13: Nils m'a dit que c'était...
14: Il s'est foutu de ta gueule.
13: J'ai adoré me cuisiner avec toi.
14: Moi aussi.
13: Tu serais pas en train de retomber amoureuse de ton futur ex-mari, toi?
14: Je peux pas. Mais dis, il y a qu'ici qui est heureux.
13: Ce serait bien qu'il y ait un resto ici. Hein. Pas juste servir des brunchs pour les clients de l'hôtel, quoi.
15: Pourquoi on l'ouvre pas, ce gastro?
16: On a démontré qu'on était capable.
17: Ok, je suis tombé dans un traquenard.
18: Alors, prêt à diriger ensemble un restaurant gastronomique?

0: Elle n'a pas bougé depuis 6 heures du matin. Tu crois qu'on va intervenir?
1: Hortense? Est-ce que t'as besoin qu'on intervienne pour t'aider à te relever?
2: Non, ça va. Je vais rester là, réfléchir encore un peu.
1: C'est tout réfléchi. Il faut que tu dises à Mehdi, Andrea, que tu peux pas te lancer dans ce restaurant gastronomique. Avec ta grossesse et ton projet de coparentalité avec Elliot, on peut difficilement faire pire en termes de timing.
3: Bah, ou pas, hein. Bah, ou alors, au contraire, c'est peut-être une chance de repartir à zéro avec Mehdi. On parle de sauver leur mariage, quand même, hein.
1: Mais elle s'engageait avec Elliot, donc la priorité absolue, ça devrait être son bébé.
3: Oui, enfin, il peut faire une garde partagée. Il y a plein de parents qui font ça, ça se passe très bien.
1: Avec des nourrissons, t'es sûr?
3: Ouais.
1: Parce que d'après mes recherches, des déplacements longs et répétés, ça peut perturber leur rythme circadien et affecter leur développement.
3: Oui, bah, d'accord. Bah, dans ce cas-là, je vois pas pourquoi c'est à Hortense de sacrifier son couple dans cette histoire.
1: Parce qu'Eliott, il est déjà coparent de Naël avec Greg et Jasmine.
3: Et alors?
1: Bah, donc dans l'équation, ça fait 3 personnes à Bordeaux contre une à Calvière. Il est rapide, le calcul.
3: Ouais, enfin bon, il arrive pas de le calcul parce qu'il t'arrange. Je suis désolé, je trouve pas
2: vous
3: ça si logique.
2: Vous pouvez arrêter de parler de moi alors que je suis juste dans la pièce, s'il vous plaît.
1: D'accord.
3: Ouais, pardon, Hortense.
2: Non, mais je prends vos arguments à tous les deux. Hein. C'est Alice qui a raison.
1: Merci.
2: Elliot, il a déjà Greg et Naël, je peux pas lui imposer ça. Je vais dire à Mehdi que je renonce à l'hôtel Jourdain.
1: C'est bien.
4: Et Andrea nous a proposé de gérer le restaurant gastronomique à deux.
5: Mais non. Mais c'est génial, ça. Félicitations, mec, je suis trop contente pour toi.
4: Ouais, bon, après, il n'y a rien de sûr, quoi.
5: Mais vous avez dit oui.
4: Hortense a demandé du temps pour réfléchir. Et c'est normal, hein, je la comprends, elle a déjà un projet qui est en route, c'est...
5: Mais toi, t'en as envie?
4: Si j'ai envie d'ouvrir un restaurant gastronomique avec la femme de ma vie, à ton avis.
5: Ben voilà, un peu d'enthousiasme, ça fait plaisir. Tu m'avais dit justement qu'à Bordeaux, c'était ça qui vous avait manqué, non? C'était un projet à deux?
4: Ouais, carrément. C'est fou, hein. J'ai l'impression que... C'est comme si l'univers nous envoyait un signe, une deuxième chance.
5: Tu l'as dit, ça, Hortense?
4: Non, j'ai pas envie de lui mettre la pression. Si sa décision, je la respecterai.
5: Ouais, je comprends, mais après, pour choisir, tu sais, faut avoir toutes les cartes en main. Et ce que tu ressens, c'est une carte importante, selon moi.
4: Peut-être. Mais Anouk, elle va avoir un bébé. Je fais pas le poids face à ça.
5: Alors ça, c'est sûr que d'avoir un enfant, c'est un truc énorme, mais après, avoir une seconde chance avec la femme de sa vie, ça l'est aussi, non? Mehdi, il n'y aura peut-être pas de troisième chance.
6: Clarifier en utilisant la technique de la... gélification des congélations. Clarifier en utilisant la gélification.
7: Ça, c'était ouf.
8: Mais non, mais c'est incroyable, les nuits salées. Le meilleur festival du monde. Mouah.
1: Je dois affiler à l'annexe.
8: Ah bon? Bah attends, moi j'ai fait péter mon premier cours pour toi hier. Hein.
1: Ouais, tu fais ce que tu fais, Bichon, mais moi j'ai des responsabilités.
8: Ah ouais.
1: Salut. Salut.
8: Bonne responsabilité.
1: Oui.
8: Suis. Structure et texture, la cuisine végane. Oh, c'est chiant ça.
9: C'est la spécialité de la chef Listrac. Vas-y, bouge là.
8: Oh, ça va. Ah, tu prends de l'avance pour failloter? Petit coquin, là.
9: Pour éviter de passer pour un con une deuxième fois.
8: C'était si mal passé que ça avec madame je sais tout hier.
9: Elle s'appelle Ariane.
8: Ouais.
9: J'avais rien à lui apprendre.
8: Bah alors, qu'est-ce qu'on s'en branle?
9: De toute façon, on a bien compris, hein. T'en as rien à foutre de rien. T'es au courant que t'as fait passer Félix pour un con?
8: Bah pourquoi?
9: Il a expliqué ton faux truc polonais à la prof, là.
8: Attends, le schmuck? Il a expliqué le schmuck, les gars? Non.
9: C'est pas drôle, mec. À cause de toi, ils nous prennent tous pour des guignols.
8: Mais comme si c'était pas déjà le cas avant, gars. Et depuis le début, ils nous mettent dans le même panier. On est les outsiders. Enfin, on peut lui dire des cassos.
9: Moi, je suis pas un cassos, moi, ok?

0: bouge-toi, tu vas louper ton train.
1: Ça va, j'arrive. Promis, j'arrive.
2: Ça va le faire, vraiment. T'es un champion, allez.
1: Je suis pas sûr que ce soit une bonne idée.
3: Oh, attends, t'es pas sûr que ce soit une bonne idée de bosser dans le resto de la chef la plus étoilée du monde, c'est ça?
1: Évidemment que c'est le job de rêve, mais...
2: Mais c'est quoi le problème, du coup? C'est quoi, c'est la tenue? Parce que vraiment, t'es beau gosse, et... mais pas trop, c'est parfait.
1: Mais comment ça, pas trop?
2: Bah pas trop, genre, t'en fais pas des caisses, quoi, c'est très bien.
1: Non mais en fait, c'est pas la tenue le problème, c'est Paris. C'est la ville en général, les gens qui font la gueule tout le temps, les gens partout, les rats dans le métro qui peuvent me mordre et moi qui peux pas courir parce que
2: calmos, calmos, oh, c'est bon. Déjà pour les rats, c'est pas la petite bête qui va manger la grosse, ok? Et ça va très bien se passer, tu vas gérer. C'est juste un gros coup de stress, là.
1: T'es sûr?
2: Oui, vraiment, dans 2 secondes, tu les auras oubliés, le métro et les rongeurs. Concentre-toi sur ton test. D'accord? Allez, file. Je crois en toi.
1: Non.
2: Bonne chance. Je t'aime.
4: Moi encore plus.
5: Bon. Bon, qu'est-ce que je passe? On va pleurer ou quoi? C'est quoi ces
3: bouillons? J'ai juste un truc dans l'œil.
2: Non. Tu sais qu'il revient demain, littéralement.
3: Ouais, je sais, je sais. Mais il serait foutu de le réussir, son test, et partir pour de bon. Puis je vais me retrouver toute seule. Avec Tom, putain.
2: Ah, ça, c'est un vrai drame. Là, tu peux pleurer.
3: Ça te fait rien, toi, qu'il s'en aille?
2: Ah si, clairement. Mais j'ai adopté une super technique. Technique P100, ça s'appelle le déni. Voilà. Faut pas pleurer avant d'avoir mal. D'abord, je le laisse réussir son test, je le laisse déménager à Paris, après je chialerai.

0: Non mais attends, c'est pas possible. Mais non, d'habitude, elle peut parler du coq au vin pendant des heures. Mais voilà, attends, elle est là, je viens de... Je te rappelle. Hop, eh ben t'arrives pile poil pour le déjeuner.
1: Là, comme ça, t'envoies Marc faire diversion pour te débarrasser de moi?
0: Pas du tout,
1: non. Ne fatigue pas, il m'a tout dit. Je suis trop envahissante?
0: Alors, c'est pas tout à fait ce que j'ai dit, hein, c'est pas...
1: Moi, je voulais juste t'aider, hein. Désolée si je me suis trop investie.
0: Trop investie? Tu te fous de moi, Clotilde? T'as passé ton temps à démolir mon projet d'épreuve point par point, puis en plus avec la délicatesse d'un bulldozer.
1: Un bulldozer, moi?
0: Ah oui, exactement. Et en plus, à cause de toi, tu vois quoi, je suis harcelée par Jim et par Carla. Ils veulent absolument voir le sujet des épreuves, quoi. Je m'entends même plus penser.
1: Bah, t'as de la chance, tu vois, moi, c'est le contraire. Je m'entends trop penser.
0: Comment ça? C'est l'agression d'Emmanuel?
1: Oui, ça tourne en boucle.
0: C'est pour ça que tu voulais m'aider au master?
1: Mais j'aurais pas dû m'imposer, je suis désolée.
0: Mais bien sûr que si, tu peux t'imposer, t'es ma sœur. Sauf qu'au lieu de m'emmerder comme tu l'as fait, là, pourquoi tu me dis pas les choses clairement? Je te prépare à déjeuner.
1: Je viens. Merci.
2: C'est encore loin.
3: On y est presque.
2: C'est quoi la surprise? C'est un cheval? J'ai trop envie que ce soit un cheval. Dis-moi que c'est un cheval.
3: Non, désolé de te décevoir, c'est pas encore un cheval. C'est bon, ça va?
2: Oui.
3: Oui. C'est bon, on est arrivé. Je t'enlève le bandeau. Et tu peux regarder.
2: T'es quoi?
3: Je savais pas comment te dire ce que j'avais sur le cœur. Du coup, bon, tu as trouvé ça un petit peu chelou et te moques pas de moi. Je me suis demandé ce qu'aurait fait Tessie à ma place.
2: Hein? Tu m'as fait un hors-torse?
3: Oui.
2: Comme Tessie qui a fait un Constance? Oh, j'adore!
3: Alors, certes, c'est pas un dessert signature. Mais c'est clairement un dessert à l'image de notre amour. Oh. Doux et simple. Hortense. Oh. J'ai jamais cessé de t'aimer.
2: Je sais pas quoi dire.
3: Alors dis simplement oui à la proposition d'Andrea pour le resto. C'est un cadeau du ciel pour nous deux, vraiment.
2: Oh. Mon cœur me dit oui, mais ma tête, elle me dit complètement l'inverse. Et en plus, il y a plein de personnes auxquelles je dois penser. Il y a Greg, il y a Elliot, il y a Naël, il y a Jasmine.
3: Je sais. Je dis pas que ça sera simple. Mais on va réussir à trouver une solution pour que ça fonctionne. Tu sais où on est, là?
2: À l'Institut Auguste Armand.
3: Bravo, Sherlock. Mais encore.
2: Là, on s'est mariés tous les quatre.
3: Ouais. Je te rappelle, à l'époque, c'était pas facile. Hein. Tout le monde nous prenait pour des fous de vouloir nous marier en même temps. Et je t'avoue que même moi, au début, j'étais pas rassuré. Mais vous avez réussi à me convaincre avec Elliot.
2: Mais là, je vais avoir un bébé. Toi, t'as toujours dit que tu voulais pas avoir d'enfant.
3: Alors, j'ai toujours dit que je voulais pas être père, c'est vrai. Mais ça veut pas dire que je serai... Ça veut pas dire que je serai pas là pour vous deux, quoi.
2: Tu me facilites pas la tâche, hein.
3: Hortense, si on a réussi à se marier à quatre, j'ai bien confiance en nous pour qu'on arrive à trouver une solution et fonder une famille tous ensemble. Je te laisse y réfléchir. Bonne dégustation.
4: Bonjour à toutes et à tous.
5: Bonjour, bonjour chef.
4: Alors pour ceux qui ne me connaissent pas encore, je suis la chef Listrac. Je déteste le yoga. Le bruit du polystyrène aussi, et les élèves qui se tirent dans les pattes. Par contre, j'adore les labradors qui portent des bandanas, la belote et la cuisine sans cadavres d'animaux. Alors, pour aujourd'hui, pour ce premier cours, je vous propose de travailler autour d'un ingrédient de base, un pilier essentiel de la cuisine végétale, le riz.
6: Bonjour, bonjour. Désolé pour le retard.

0: Laisse-moi deviner, t'avais piscine?
1: Ah ouais? Ok, même pas une petite tape sur les doigts, rien du tout.
0: Bah écoute, t'es un grand garçon, hein. Si tu veux pas profiter des cours ici, c'est toi qui te punis tout seul, hein. Moi je suis payé pareil. Installe-toi. Alors, je disais donc que le riz est un élément incontournable de la cuisine végétale, car associé à des légumineuses, il permet de créer ce qu'on appelle des protéines complètes. Donc votre mission du jour, si vous l'acceptez, ça va être de me proposer un plat entièrement vegan, sucré ou salé, à base de riz. Et vous travaillerez en binôme. Allez, c'est parti, à vous de jouer.
2: J'avais promis à Delia qu'on travaillerait ensemble aujourd'hui. Mais ouais, elle m'avait aussi dit qu'elle voulait bosser avec Ulysse et du coup, j'ai dit oui à Lisa. Voilà. Une prochaine fois, peut-être ?
0: On est en nombre impair ? Ah ! Eh ben non, regarde, il reste un électron libre.
1: Et allez, Team Cassos !
3: Ok.
4: T'as raison de pas faire un sujet unique. Tu veux des personnalités, pas des techniciens. C'est la meilleure formule.
5: C'est vrai ? Non, tu dis pas ça pour me rassurer.
4: Non, je suis sincère. T'as fait un super boulot, je suis fière de toi.
5: Oh. Mais tu voudrais pas être juré avec moi ?
4: Pour les sélections du master ?
5: Ouais. Mais je le faisais avec Kenzo, donc... Toi, puis c'est toujours rassurant de pouvoir échanger sur ce que propose...
4: Je sais ce que t'es en train de faire.
5: Quoi ?
4: Tu veux m'occuper pour me changer les idées. Mais je suis une grande fille, je vais me débrouiller.
5: Enfin, ça me rend service et puis toi, ça t'évite de ruminer. Et toi, c'est bénéfique pour tout le monde. Mais si tu préfères, il y a les vitres à faire.
4: Ouais, du coup, j'hésite.
5: Bonjour, chérie.
6: Et après ça, tu oses me dire que tu ne veux pas nous piéger.
5: Alors, pour la 50e fois, personne ne va piéger personne.
6: D'accord. Et pourquoi tu choisis pour ton jury la professeure la plus sadique de tout l'Institut ?
5: La plus sadique ? Bah, tu devrais être contente. Là, si t'es prise, personne pourra dire qu'il y a eu du favoritisme.
6: Si, je suis prise ? Donc en plus de ça, tu ne crois même pas en moi ?
5: Mais si, Carla, évidemment, je crois en toi, c'est...
6: Bah non, non, t'as dit si. En fait, t'es persuadée que je vais me planter, et comme tu n'es pas capable de me le dire droit dans les yeux, tu engages ta sœur pour faire le sale boulot.
4: Je comprends mieux quand tu disais que tu t'entendais plus penser. La maison est libre, si tu veux.

0: Et là, on pourrait napper avec un caramel au beurre végétal.
1: Du caramel sur un riolet? Waouh. Se croirait à la cantoche.
0: Tu critiques, mais tu proposes quoi, toi?
2: C'est une bonne idée d'associer le riz au pois chiche. Hein. S'il vous plaît, attention à la texture de votre crémeux. Sans produits laitiers, il faut laisser réduire doucement pour que l'amidon du riz puisse épaissir l'ensemble. D'accord?
1: Mais il faut le tuner, ton riolet, là. Carrément faire autre chose, genre une version bibimbap en sucré, par exemple.
0: Quoi? Une version quoi?
1: Ah, t'es jamais sorti de ton aire d'autoroute, toi.
0: Vas-y, répète, pour. Tu dis quoi, là? Pourquoi tu penses
2: que... On se calme, là. On se calme. Oh. Si vous faites autant de bruit, j'imagine que vous avez terminé. C'est votre assiette?
1: Oh non, ça, c'est la sienne. Moi, j'avais une autre idée.
2: On va goûter. Alors. C'est pas mal. La texture du riz est bien maîtrisée. Par contre, c'est un peu simple. Hein. C'était quoi ton idée?
1: Un bibimbap en trompe-l'œil. Un dôme de riz au lait de coco avec une spermange gingembre avec un cœur coulant pour imiter le jaune d'œuf et un sirop de piment.
2: C'est une très bonne idée. Sauf qu'il va te manquer 3 heures et 2 ans de cours pour la réaliser. À moins que tu maîtrises déjà la sphérification inversée. Voilà. Donc ce que j'attends de vous, c'est que vous me proposiez des choses réalistes et créatives. D'accord? Hein? Alors arrêtez de vous tirer dans les pattes, savoir qui a raison, qui a tort, et bosser. Parce que pour l'instant, la seule chose que vous avez réussi à faire ensemble, c'est de vous mettre en retard.
1: Voilà. La chose que je retiens, c'est qu'elle a dit que mon idée était très bonne. Ah oui, tu vas quand même avec le caramel. Ok. Le gars est têtu.
3: Elle est sur 2 étages. Franchement, à ce prix-là, c'est donné, hein. On pourrait faire la coloc de nos rêves, tu te rends compte? T'es toujours avec moi?
4: Oui, la coloc de nos rêves. Mais c'est pas ce qu'on avait décidé au début, ça.
3: Je sais, mais franchement, trouver 2 apparts sur le même palier, c'est vraiment mission impossible.
4: Après, sur le même palier, c'est pas obligé, on n'est pas obligé de coller.
3: Mais même dans le même immeuble. Je la trouve super, moi, cette maison. Il y a même un bout de jardin. Regarde.
4: Ok, entre.
3: T'as vu, c'est hyper gros. Avec Greg, on prendrait le rez-de-chaussée.
4: Pourquoi serait vous?
3: Parce qu'il y a une chambre en plus pour accueillir Naël.
4: Ah oui.
3: Après, toi, t'aurais tout l'étage, hein. Avec ta chambre, ta salle de bain, la chambre du tétard, évidemment. Il y a un balcon aussi, regarde.
4: Et il y a un accès... Il y a un accès de l'extérieur pour arriver à l'étage ou je suis obligée de passer par votre salon pour rentrer chez moi pendant que vous faites des canipettes?
3: Non, je crois qu'il faut que je passe par le bas, mais... Enfin, t'inquiète pour les galipettes, on sait tenir, on fera ça que dans notre chambre.
4: Et si moi, je fais des galipettes?
3: On peut arrêter avec le mot galipette, s'il te plaît?
4: Non, parce que moi, c'est pas parce que je suis mère que j'aurai plus de vie sexuelle. Au contraire, j'ai prévu d'être super épanouie.
3: Ok, c'est bon, j'ai compris. On oublie la coloc. On revient sur ce qu'on avait prévu. 2 logements séparés, c'est très bien. C'est vrai, c'est toi qui as raison, il faut qu'on cesse de l'espace. Et évidemment, t'as le droit d'avoir ta vie amoureuse.
4: Et si je rencontre quelqu'un, ça sera quoi sa place dans tout ça?
3: On lui en fera une. On s'adaptera. C'est promis.

0: Tu sais que le cours est fini, hein?
1: Je te retiens pas.
0: Tu comptes dormir ici? Pour savoir si je peux squatter la chambre avec Thelma. Allô? Allô, allô, on peut savoir pourquoi tu t'acharnes sur ton riolet? T'as traité de cassos, lui aussi?
1: Toi, t'es peut-être un cassos, ouais. Pas moi.
0: Si ça peut te faire plaisir.
1: Cette école, c'est la chance de ma vie, mec. Je vais pas passer à côté.
0: Ouais, mais quel rapport avec ton riolet?
1: Tu vois, quand tu fais un risotto et que tu laisses cramer le fond, la petite couche, là, toute fine, caramélisée, bah, c'est ça, mon tuning.
0: Ouais, mais tu fais ça comment?
1: Bah, t'arrêtes de remuer, t'attends que ça boue plus, et quand ça commence à crépiter,

0: Vas-y, je suis sûr que tu me montres. Sérieux? Ouais. Je suis en train de te proposer de cuisiner alors que je pourrais voir tes mains. Mesure le geste, mec. Ok. T'éteins. Ah, tu vois, hein? Ça y est.
1: Quoi?
0: Ah, t'as appris une technique à quelqu'un? Oh, attends, c'était quoi ça? C'était un sourire? Vas-y, vas-y, refais. Refais, j'ai plus le temps de voir tes dents, là. Vas-y, ah!
1: Étale.
0: Les petites dents de Tony, là.
2: Non, mais ça, c'est trop sombre. Je vais pas élever mon gamin dans une cave.
3: Qu'est-ce qui se passe? Tu galères sur les recherches d'appart?
2: Ouais, je pensais avoir trouvé la perle rare.
3: Mais?
2: Petite maison de ville avec jardin, dans un quartier trop mimi, pas loin de chez Jasmine. Et surtout à 10 minutes à pied de l'école de Naël.
3: C'est quoi qui coince?
2: Bah disons que...

0: pas que ça a changé depuis?
1: Je sais pas, il y a toujours rien qui attend Mehdi à Bordeaux et Hortense sera très occupée.
2: En gros, t'as peur que Mehdi s'incruste dans votre projet de bébé. Mmh. Sauf que Mehdi veut pas d'enfant.
1: Non, Mehdi ça maintenant, mais ça peut changer.
2: Ah, je suis pas sûr. Quand je croyais qu'il divorçait à cause de ça, j'ai essayé de le faire changer d'avis. Mmh. Vous me connaissez, je suis plutôt du genre convaincant, mais ça a pas marché.
1: Oui, enfin, il y a ça aussi, ils sont toujours mariés. C'est comme si c'était déjà une famille, et parfois j'ai peur qu'Hortense préfère cette famille-là plutôt que celle qu'on est en train de construire.
2: Mais quand t'as épousé Greg, mmh. il avait déjà Jasmine et Naël. Pourtant t'as trouvé ta place.
0: C'est vrai?
1: Oui, c'est vrai.
2: Là, si tu fais un enfant avec Hortense, c'est que vous vous faites suffisamment confiance mutuellement pour prendre les bonnes décisions pour lui. Donc fais-lui confiance.
0: Ça va bien se passer, je suis sûre.
1: Ouais. Mmh?
3: Des nouvelles de la chef Rochemont?
4: Non, mais ça, elle devrait pas tarder, quoi.
3: Bah, une petite idée de la réponse qu'elle s'apprête à nous donner?
4: Elle a dit qu'elle voulait rien me dire au téléphone. Mais elle a déjà pris sa décision.
3: Elle doit être très occupée par ses autres engagements à Bordeaux. Ah, ce serait tellement dommage. J'ai vraiment un coup de cœur pour vous.
4: Ah bon?
3: Quand je vous ai vu travailler ensemble vendredi, ça m'a rappelé l'alchimie entre mon mari et moi, quand il était encore là. Il y avait une telle osmose entre nous. Tout était simple, fluide. Pas besoin de se parler pour se comprendre.
4: C'est exactement ce que je ressens avec Hortense.
5: Demande-le-moi encore.
4: De quoi?
5: Est-ce que tu m'as dit ce matin, vas-y. Demande-le-moi encore.
4: Hortense, est-ce que tu veux ouvrir un restaurant gastronomique ici, à Jordan, avec moi?
5: Oui, oui, oui, oui, mille fois oui.
3: À la bonne heure. J'espérais que vous disiez ça. Je vous laisse, le premier acteur.
4: Du coup, ça veut dire que tu restes à Calvière?
5: Oui. Nous deux, on est tellement... J'ai même pas les mots pour dire ce qu'on est, mais je pense qu'on mérite vraiment une seconde chance et pour le reste, avec Elliot, on se débrouillera.
4: C'est les papiers du divorce?

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5: Précédemment.
6: C'est encore cette histoire d'apéro chez ton oncle qui te prend la tête ? Moi, je pense que c'est bien que tu essayes de renouer avec eux.
7: C'est Violette qui fait du forcing. Eux, ils m'ont pas appelé.
8: Didier, enchanté.
9: Bonjour, partout. Roxane.
8: Ma femme, Angélique.
10: Enchantée. Vous voulez pas rester un peu ?
11: Je veux dire, quelques jours ?
12: Dans un cas de pareil, y a vraiment pas de raison de dire non.
13: Les flics ont dit que mon agression était peut-être pas préméditée et qu'il y avait peu de chances qu'ils s'en reprennent à moi.
14: Je vais prendre bien soin d'elle, je la lâche pas d'une semelle.
13: Ah, tu vois, j'ai un garde du corps H24.
15: La prochaine fois, c'est moi qui t'invite.
8: Demain ?
16: Bonne soirée.
8: Merci. Bonne soirée. Au revoir. Au revoir.

0: Oh non, mais il insiste en plus, mais il est quelle heure?
1: Ah, 8 heures. Mmh. T'es donc jamais marmotte, en fait.
0: Non, c'est surtout que je suis trop bien.
1: Ah bah, c'est Sandrine qui répond à mes messages d'hier.
0: Ah ouais? Elle va comment?
1: Très très bien. Elle m'impressionne.
0: Ouais, elle est forte.
1: Ouais, elles sont toutes très amoureuses. L'amour donne des ailes.
0: Ouais, il paraît que ça fait ça.
1: Et tu vois, je me suis totalement plantée sur Leslie. Au début, je pensais qu'elle allait juste détruire ma famille en se foutant des conséquences. Et tu l'aurais vue à l'hôpital. Elle est restée pendant 10 heures au chevet de Sandrine. Mais j'ai compris qu'elle était vraiment amoureuse.
0: Ouais, elles se sont bien trouvées.
1: En tout cas, c'est la première fois que je vois Sandrine comme ça. Bon allez, je vais me doucher. Il y en a qui bossent.
0: Mais attends. Tu travailles à 14 juillet, toi?
1: Seulement jusqu'à 14h. Après, je suis libre comme l'air.
0: Attends-toi à avoir de mes nouvelles, alors.
1: J'ai combien?
2: Non, je comprends pas. On te propose d'aller passer quelques jours chez ton oncle, avec ta cousine que t'adores, dans une baraque de ouf. Et toi, tu chipotes?
3: Non, mais je chipote pas. C'est juste que je me vois pas m'incruster chez eux comme ça, c'est tout.
2: C'est ta famille.
3: C'est ma famille que j'ai pas vue depuis des années. C'est devenu des inconnus.
2: Mais justement, c'est l'occasion d'apprendre à les connaître. Et honnêtement, vu la taille de la baraque, si jamais à un moment t'en as marre de leur gueule, tu pourras très bien les isoler.
3: Ouais, enfin, c'est pas si simple.
2: Mais si, c'est très simple. Mon cœur, chez nous, c'est très mignon, mais en été, on étouffe, on est d'accord. Là, on pourrait être bien, on pourrait être dans le jardin, au frais, à écouter les petits oiseaux, à faire un 18 trous.
3: N'importe quoi.
2: T'as vu la taille de leur piscine? Sans déconner, je pense qu'on peut nager le 100 mètres nage libre dedans. Et moi, tu vois, je vois ça. Je pense à Enora. Et j'ai pas l'ombre d'un doute.
3: Oui, oui, oui, mais c'est vrai que Enora est amatrice de crawl et puis elle adore le golf.
2: c'est peut-être moi qui fantasme un peu. Mais même, merde, t'as pas envie que ta femme soit bronzée, détendue et épanouie? Qui dit maman épanouie dit bébé épanoui. As-tu une autre mission sur cette terre que de rendre ta femme et ta fille heureuses?
3: Non mais attends, si le problème c'est juste le jardin et la piscine, on peut très bien aller chez Bart. Hein. Lui il sera très content. Et puis toi l'année dernière t'avais kiffé.
2: Alors chez Bart c'est très bien. Mais par rapport à la maison de ton oncle, pardon, c'est un taudis.
3: Un taudis?
2: Bah oui. Pardon de vouloir ce qu'il y a de mieux pour ma fille.
3: Ouais, tu vas pas me lâcher quoi.
2: Allez mon cœur, s'il te plaît. On y va quelques jours. Ça nous permet de nous détendre dans un endroit de ouf, sans avoir besoin de prendre l'avion. Le pire qui puisse nous arriver, c'est d'attraper des coups de soleil. D'accord? S'il te plaît.
3: Ok.
2: Oui! Faut qu'on rentre pour faire ton sac, hein. Nous, le nôtre, il est déjà prêt. Fais-moi un bisou.
3: Folle!
4: On pourrait aller déjeuner sur la plage.
5: Ouais, ouais. Tu t'en sens les nages?
4: Ah bah, avec toi, je suis boostée, hein.
5: Et tu sais que moi, c'est pareil. Tu sais que j'ai jamais été aussi bien avec quelqu'un. Et Sandrine, nous deux, on fait quoi après tout ça? On vient quoi? Je t'avoue que j'ai pas encore réfléchi. Eh, si ta question c'est est-ce que je suis prête à retourner en Guadeloupe? La réponse est non.
6: Ok.
4: Et toi, t'as réfléchi?
5: Ouais.
4: Pointe-à-Pitre, Sète, Paris, Bali. Tout ce qui compte pour moi, c'est être avec toi.
0: Mon amour.
4: Ça va?
5: Ouais, ouais.
4: Donc sur la plage, on pourrait se faire un petit poisson grillé avec des petits risottos au poulpe. Tu crois pas? Je suis là.
5: Pardon, c'est juste que je... J'ai cru voir quelqu'un, mais...
4: Et?
5: Et je me suis trompée.
4: D'accord.
5: Pardon.
4: C'est rien. Donc le poulpe. Pourquoi le poulpe? Parce que c'est la spécialité sétoise.
7: Attrape! C'est moi qui t'amène au taf aujourd'hui à grève de bus.
5: Grève de bus? Et t'as entendu ça où?
7: Bah, nulle part. Mais on sait jamais, ça peut arriver, donc on va pas prendre de risques.
5: C'est quoi ce plan encore?
7: Bah, je te rends service. Mais t'inquiète, hein, on va prendre une belle route, tu pourras contempler le paysage, puis tu pourras même te serrer contre mon corps d'athlète. Allez, je sais que tu kiffes faire des balades en scout avec moi.
5: Ok, c'est le retour de l'autre soir après ton lanif qui t'est monté à la tête.
7: Ou alors parce que j'ai un nouveau déo, et je l'ai acheté exprès pour toi.
5: Ouais, tu vends du rêve, toi. Tu crois que ça fait comme dans la pub? Genre un petit shit et on se jette tout sur toi?
7: Bah ouais. Mais bon, une seule me suffit. Par contre, là, t'es un peu trop loin. Faut que tu te rapproches, sinon ça marche pas. Sérieux, y a un chevalier servant qui vient te chercher en bas de chez toi, et toi, tu préfères aller prendre le bus avec tous ces crevards?
5: Faut que je sois à la période dans une demi-heure.
7: Okay, c'est bon, tu y seras. On aura même le temps de boire un coup, si tu veux.
5: Ok.
7: Allez, grimpe. Alors, tu kiffes?
5: Ouais, mais t'as mis la dose, donc allez, roule avant que je m'étouffe.
7: C'est bon?
5: Oui.
7: Accroche-toi à moi. Plus?
5: Non.
7: Avec les deux mains?
5: Non, allez, roule.
6: Veuillez laisser votre message à...
8: Jérémy, je t'ai vu, tu viens faire quoi, cette? Puis pourquoi tu me chies? C'est toi, c'est ça? C'est toi qui as agressé Sandrine? Rappelle-moi.

0: Toi, ça va pas.
1: Non, mais si.
0: Depuis notre balade, t'es bizarre.
1: Ben non.
0: Non, mais arrête. Je commence à te connaître, Leslie. Et après ce qu'on a traversé, on doit tout se dire. Alors, vas-y. Je t'écoute. Qu'est-ce qui va pas? C'était qui au téléphone?
1: C'était mon ex. Jérémy. C'est lui que j'ai vu tout à l'heure au hall et il nous suivait.
0: T'es sûre?
1: Certaine.
0: Attends, qu'est-ce qu'il faisait dans le quartier? Il habite pas à Toulouse?
1: Sandrine, je crois que tout ce qui t'arrive là, je crois que c'est ma faute.
0: Mais non, arrête. Pourquoi tu dis ça?
1: Écoute, Jérémy, c'est un jaloux. C'est un malade. Il a toujours été possessif. D'accord? Et je pense qu'il est pas là par hasard. Je crois que c'est lui qui t'a agressé.
0: Non mais attends, ça fait longtemps que vous êtes plus ensemble.
1: Ouais, depuis plus d'un an.
0: Ah donc il a tourné la page maintenant.
1: Mais non, il s'en est jamais remis de cette séparation. Il m'appelait tout le temps pour savoir si j'avais quelqu'un. J'avais personne, il gardait espoir. Sandrine, la dernière fois que j'ai parlé, c'était après Pointe-à-Pitre. Je lui ai dit pour nous deux, il l'a très mal pris. Très mal.
0: Attends, tu penses que c'est lui qui aurait voulu me tuer?
1: C'est possible.
0: Non, c'est absurde, tu te trompes.
1: J'espère.

0: se passe là?
1: Ah ouais, non, le coup de la panne, c'est interdit depuis les années 90. Hein.
0: Non, non, je te jure, c'est une vraie panne, là, 100% authentique.
1: Je sais pas ce que je préfère.
0: Je l'ai peut-être poussé trop, non? Il est encore en rodage.
1: T'as pas dépassé les 40, hein, donc à mon avis, c'est pas ça.
0: Putain, ça peut être cool. Hein. Ah, c'est peut-être les bougies qui ont grillé. Attends, je vais voir. Non, c'est pas ça.
1: On est d'accord, tu connais rien.
0: Ah mais non, il est tout neuf ce scout.
1: La jauge.
0: De quoi la jauge?
1: Bah elle est vide, t'as plus d'essence.
0: Oh putain le con.
1: T'es sérieux, t'as pas vérifié?
0: Non non mais c'est parce que je le connais pas encore bien. Je pensais qu'il tenait sur la réserve moi.
1: Ah donc toi tu viens me chercher, tu check pas l'essence avant. Soit t'es très optimiste, soit t'es... Bref, c'est tout.

0: Ça va? Vous êtes bien installé? Ah bah là, mieux, ce serait indécent. La petite aussi, elle est trop bien, elle adore la chambre, elle s'endormit tout de suite.
1: Et bah d'ailleurs, c'est la chambre où je dormais quand j'étais petite.
0: Ouais, c'est ta chambre. Bah du coup, c'est la vôtre maintenant.

0: Bon, j'ai fait du thé glacé à siroter au bord de la piscine. Ça vous dit ?
1: Non, moi je vais plutôt prendre un fond de café froid dans la buanderie sans fenêtre.
2: Okay. On s'habitue très vite à son humour.
1: Hein. C'est marrant. Oh là là.
0: Bon, en tout cas, c'est génial que vous soyez venus comme ça, à l'improviste.
1: Et ouais, on est comme ça, nous.
2: Assez imprévisible.
0: Vous faites un très joli coup, en tout cas. Wow.
2: Merci, c'est gentil, ça.
0: Je suis trop contente que tu sois là. Je me souviens pas beaucoup de toi, mais... Je sais pas, tu sais, quand je t'ai vue, ça m'a fait quelque chose.
2: Bah, c'est normal. T'étais toute petite. Moi, par contre, je me rappelle bien de toi. T'as bien changé. Toujours aussi mignonne. Peut-être un peu moins capricieuse.
1: Attends, regardez-moi toutes les deux.
0: Attends. Tu me les enverras ?
1: Seulement si tu veux bien apprendre à Enora comment bousiller sa nouvelle robe rose.
2: Tu parles de laquelle, là ? Celle que ma mère lui a offerte ?
1: Non, parce que toi, tu l'aimes peut-être, cette robe ?
2: On n'écoute pas.
0: Oh, moi, je fais tout ce que vous voulez. Hein. Tant que j'ai mes photos, ça me va.
3: Ouais, je pense dans 20 minutes, plus ou moins. Non, mais c'est ma faute. J'aurais jamais dû faire confiance à Nathan. Allez, ouais, à tout, Charlie.
4: Franchement, je suis désolée.
3: Ça va, ça l'a fait plus rire qu'autre chose. Elle te connaît.
4: Ah bah, c'est bon, tu peux arriver en retard au taf, alors. Puis regarde, là, il fait beau, on est seul au monde.
3: Ah ouais, toi, limite, tu vas me transformer ce plan pourri en balade romantique.
4: Bah, c'est quand même mieux que de servir des cafés, non?
3: Je sais pas, il fait 38 degrés, on marche sur du bitume, et chaque minute, je suis un peu plus en retard au taf. Donc c'est pas exactement le date idéal, non?
4: Mais bon, regarde, t'es bien accompagnée, c'est ce qui compte.
3: Ça se discute.
4: Bon allez, on est à 5 minutes de la prochaine station-service. Comme ça, on va pouvoir discuter un petit peu, toi et moi.
3: Super.
5: Bon, en fait, alors les bikers, qu'est-ce qui se passe?
3: Salut.
5: Rien. Je peux aider?
3: Je sais pas, t'as pas un bidon d'essence sur toi par hasard?
5: Un bidon?
6: Non.
5: C'est quoi le problème? Vous êtes en panne?
3: Rien ne t'échappe, hein. Tu penses que tu peux me déposer à la paillote?
5: Non. Ouais, vas-y, grimpe. Si le porte-bagages te fait pas peur.
3: Après de monter avec Nathan, rien me fait peur, hein.
4: Mais c'est con parce qu'on était plus qu'à 2 minutes, là. Enfin, tu vas pas monter là-dessus, ça fait mal aux fesses.
3: Tu me prends pour une meuf fragile ou quoi?
5: Allez, courage, mec.
3: Allez.
5: T'es prête?
3: Ouais, c'est bon.
5: Allez,
3: c'est parti. Ciao, Nathan.
5: Ciao.
7: Madame Vassal, tu vérifies sa cicatrice, tu fixes un rendez-vous en fin de semaine et un deuxième dans 15 jours.
8: Ok.
7: 325, monsieur Robin, lui, sa fièvre est pas tombée.
8: Rejet de la prothèse?
7: Ouais, donc du coup, tu checks ses constantes toutes les 2 heures, tu fais un rapport à William pour adapter les doses d'antibiotiques.
8: Ok, c'est noté.
9: Je dérange?
7: Qu'est-ce que tu fais là?
9: Ah bah, je t'avais dit que t'aurais de mes nouvelles. Et comme il est très exactement 14h02, tu es officiellement en week-end.
7: Oui, sauf que j'ai pas totalement fini là.
8: Mais si, c'est bon, t'as fini, regarde. Madame Duval, chambre 327. Son scanner, je suis opérationnelle. Chambre 329, monsieur Turbano sort tout à l'heure. Non, regarde, c'est bon, t'as fini, je m'occupe de tout.
9: Vous êtes un ange.
8: Vous allez faire quoi?
9: Alors... Longue balade, une bonne baignade à l'étang et un cocktail en fin de journée.
8: Bah dis donc, sacré programme, hein. Surtout le cocktail.
7: Tu m'étonnes.
8: Bon, allez.
7: Ok, c'est un complot, en fait, là.
9: Vous avez ma reconnaissance éternelle.
7: Donc, Nour, Clovis, Nour.
9: Enchantée.
8: Bon, par contre, je garde tes chewing-gums et puis je te mets ça à la blanchisserie. Allez.
7: Bah, ok, merci.
8: Je m'occupe de tout. Bon, bah, bonne balade et bon cocktail, hein.
10: Merci.
11: Hey, ça va, champion?
12: Ça va, commence pas.
11: Pardon, hein, mais on t'avait pas dit qu'il fallait mettre de l'essence dans ton scooter pour qu'il roule? Il y a pas de mode d'emploi. J'espère que t'avais pas acheté le casque juste pour Luna.
12: C'est bon, t'as fini, là?
11: Après, il a l'air comme neuf, hein. Tu peux peut-être le ramener à la boutique. T'as gardé le ticket?
12: Elle est pas trop vénère contre moi?
11: Non, elle est cool. Puis heureusement, Dorian est arrivé en sauveur.
12: C'est bon, tu veux m'achever ou quoi, là?
11: Pardon, hein, mais se faire doubler par un vélo, c'est vraiment la honte. Pour une fois que t'avais un avantage. Mais bon, grâce à toi, ils se sont rapprochés.
12: Ouais. Ça va, parce que c'est des potes, quoi.
11: Ouais, pour l'instant, ils ont vraiment l'air de bien s'entendre. Hein.
12: Bah, pas plus que ça.
11: Oh, merci. Merci, Dorian. Tu m'as sauvé.
10: sauvé la vie. Sans toi, je serais toujours en train de galérer avec l'autre Cassos.
2: Non, t'inquiète, j'ai fait 14 fois le tour du monde, ça c'était rien.
10: 14 fois?
13: Mais tu as tellement dû vivre des choses incroyables.
2: Ouais.
13: Je t'ai raconté la fois où j'ai sauvé une tortue des méchants braconniers.
12: Bon, c'est bon. Attends, t'es inspirée toi aujourd'hui, hein?
2: Ça va?
13: Oh!
12: Ça va?
13: Ouais.
12: Ça s'est bien passé, Dorian, il t'a pas fait passer sous les roues d'un camion?
14: Non, elle va très bien, t'inquiète pas pour elle. Et toi alors, t'as réussi à trouver une station essence? Quelqu'un t'a montré comment remplir un réservoir?
12: Ouais, ça va, nickel, merci.
14: Cool.
12: Et sinon, Camille, elle va bien?
14: Elle va très bien, elle t'embrasse.
13: J'y retourne moi.

0: Waouh.
1: T'es doué, dis donc.
0: Mais tu te débrouilles pas mal non plus.
1: Ça va être des collecteurs, ces photos.
0: Bon, on fait quoi maintenant?
1: J'ai envie de te faire découvrir un coin que j'aime bien.
0: Ok.
1: Mais avant ça, faut que tu me promettes quelque chose.
0: Quoi?
1: Que tu profites de cette journée comme si c'était la dernière.
0: Promis. Lydia?
2: J'arrive. Ton sac?
3: Merci.
4: Tu te sens mieux? Ouais, j'étais tellement crevée. J'ai fait le tour du cadran.
5: Et ça... merde.
4: Quoi? C'est Victor qui t'a envoyé ça? Pourquoi t'as envoyé ça à toi?
5: Non, c'est pas Victor, c'est Jérémy, c'est mon ex, c'est lui sur la photo.
4: Non, le mec de Victor s'appelle Clovis, pas Jérémy.
5: Non, c'est Jérémy, je te dis Clovis, c'est son deuxième prénom.
6: Mais attendez, mais c'est quoi ce délire là?
5: Attends.
7: J'espère que tu profites de ta journée avec Sandrine, parce qu'avec ce qui va arriver à sa fille, pas sûr qu'elle soit encore dans un monde amoureux après. T'en as rien à foutre de ce que je ressens? Eh ben ça va être à ton tour de morfler. À toi et Sandrine. Et votre petit couple de connasses, t'y survivra pas.
8: Victoire, c'est moi, écoute. Rappelle-moi et éloigne-toi de Clovis, ce mec est fou.
5: Docteur Lazari, c'est urgent, s'il vous plaît.
9: Hôpital Saint-Clair, Nour Bédière à l'appareil.
10: Oui, Nour, c'est Chloé Delcourt.
9: Oh, bonjour Chloé.
10: Est-ce que t'as vu Victoire?
9: Oui, elle est en balade avec son chéri. Ils sont vraiment mignons tous les deux.
8: D'accord, c'était il y a combien de temps?
9: Oh, une vingtaine de minutes, chérie.
8: Est-ce que tu sais où ils sont partis?
9: Ouais, Clovis m'a dit qu'il ferait une balade sur l'étang et qu'ensuite ils allaient se baigner. Enfin, je crois. Pourquoi, y a un problème?
8: Non, tout va bien, je te remercie. Merci beaucoup.
4: Faut appeler la police, là.
8: Ouais.
4: Putain.
3: Bonjour.
11: Elle est trop mignonne.
3: C'est bon, t'as couché Nora?
11: Ouais. Elle est dans son lit, tranquille. D'ailleurs, elle adore le mobile musical. C'est une super idée.
3: Ah bah, ça fait plaisir.
12: Vous faites quoi?
11: Roxane nous montre des photos des Nora.
12: Ça, c'était son premier bain.
11: Petit chat.
12: On n'avait pas de baignoire, du coup, on l'avait mise dans une bassine. Elle avait détesté ça.
11: Ça se voit, sa petite bouille fâchée, là. Oh.
12: Ça, c'était sa première sortie au parc.
11: Non. Ah oui, là, elle est bien couverte, dis donc.
12: Ah ben, un bébé, vaut mieux que ce soit trop couvert que pas assez. Ça, c'était ses 4 mois.
11: Vous pouvez lui dire stop, si vous voulez. Ah non, mais on kiffe. Ah, maman. Ce que Roxane vous dit pas, c'est qu'on a déjà explosé le stockage du cloud, alors qu'Enora a même pas 6 mois.
3: C'est pas vrai. Mais non, ça fait plaisir. Puis ça me rappelle de bons souvenirs. Hein. Le temps passe vite. Hein? Ah, ma chérie, regarde, elle a déjà 17 ans.
11: Ok, bah, je vous aurais prévenu.
3: Bon, allez, je vais voir où en est ma tarte.
11: Je vais venir t'aider. Je vous ramène un truc?
13: Ah, moi, je veux bien s'il reste du thé glacé, là, trop bon, que t'avais fait tout à l'heure.
11: Ok, je vous emmène ça.
13: Oh, sérieux, on n'est pas trop bien là. Franchement, je crois que j'ai envie de crier tellement je suis bien.
11: T'exagères pas un peu là?
13: Ah non, j'exagère pas. Non, là, c'est ambiance 7 étoiles. Putain, c'est fou. Tout est si beau, si luxueux. Franchement, j'ai l'impression d'avoir épousé un membre de la famille royale.
11: Ben ouais, bien sûr. Tu savais pas?
13: Ben non.
14: Quoi? Vous ne m'avez pas parlé de lui quand je vous ai interrogé?
5: Mais impossible d'imaginer qu'il était mêlé à tout ça. Enfin, on est séparés depuis plus d'un an. C'est quand je l'ai vu, là j'ai compris.
14: Il s'est jamais vraiment remis de votre séparation?
5: Ouais, comme quelqu'un d'un peu fragile. Il a jamais été violent.
8: Faut retrouver Victoire, là. Je vous en supplie.
14: On y travaille. Georges, alors?
15: Bon, le portable de Victoire vient de borner près de l'étang.
14: L'ordi est en patrouille. Je l'envoie direct.
15: Attends, j'ai aussi vérifié le téléphone de Clovis. Enfin, Jérémy Canto. Lui, il n'aimait plus depuis 10 minutes.
14: Attends, Nordine, 2 secondes. Sandrine, Clovis a dit qu'il allait se baigner à l'étang, non?
4: Oui, c'est ce qu'il a dit quand il est allé la chercher à l'hôpital.

0: Je te dépose.
1: Tu doutes de rien, toi.
0: Bah ouais, mais cette fois, j'ai fait le plein. Et puis, c'est pile la bonne heure pour mater les couchers de soleil. Puis regarde, t'as ton casque en plus.
1: C'est gentil, mais non, merci.
0: Non, garde-le. On sait jamais pour une prochaine fois si je passe à l'improviste. Genre demain, quoi.
1: Nathan, t'es mignon, t'es sympa, t'es drôle, mais ça va pas le faire tous les deux.
0: Attends, je suis mignon, sympa, drôle. Normalement, il faut 3 mecs pour avoir ça. Et là, t'as les 3 en un. Non, tu peux pas trouver mieux.
1: Mais je cherche pas, en fait. Je suis bien toute seule.
0: Tu sais, la dernière fois, quand je t'ai déposé, j'ai senti un truc entre nous, une connexion, un feeling. Et sans me vanter, je pense que je suis le mec idéal pour toi.
1: Mais je suis pas prête pour une vraie histoire, je te l'ai déjà dit.
0: Il te faut combien de temps? Parce que moi, j'attends. Ça tombe bien, en plus, j'ai plein de choses à faire, donc ça m'arrange même.
1: Prends-le, s'il te plaît.
0: Ok. Ben, on va t'attendre alors, nous deux. Parce que c'est ton casque et je le prêterai à personne. Je vais même marquer ton prénom juste là. 4 lettres, Luna. L-U-N-A. Ça rentre.

0: T'as vu? Coup de soleil de ouf.
1: T'as pas trop mal?
0: Non, non, ça va. Je suis surtout hyper contente. Qui dit coup de soleil dit début de l'été. C'est une très bonne nouvelle.
1: Ouais. Je crois que j'ai compris que t'étais contente d'être là.
0: Et toi aussi, t'es contente d'être là, de faire genre, s'il te plaît.
1: Ah ouais?
0: Bah oui. Je le vois là, toute la journée, là, t'as ta petite lumière dans les yeux. T'es belle.
1: Maintenant, t'es sûre?
0: Ouais, elle dort la petite. Je pense qu'on peut être peinard d'un moment.
1: Putain, c'était quoi ça?

0: faites encore le mur à votre âge?
1: Oh putain.
0: Je suis désolé, je voulais pas vous faire peur.
1: C'est pas grave.
0: Non mais tout va bien?
1: Bah, il y a eu un coup de feu là, non? On a eu l'impression que ça venait de cette partie du jardin.
0: C'est vrai que j'ai deux flics à la maison, il va falloir que je m'habitue. Hein. Bah quoi, vous voyez des crimes partout, non? Des formations professionnelles, c'est ça?
1: Alors non, là en l'occurrence on se base sur des faits. Puis moi techniquement je suis pas flic, hein. Je travaille au commissariat mais je suis pas flic.
0: Mmh. On est le 14 juillet, ça devait être un pétard, c'est sûrement pas le dernier. Alors vous devriez vous détendre un peu, hein?
1: Mais oui putain c'est le 14 juillet, on est trop connes.
0: Bon allez je remonte, à ouais. Plus tard.
1: Désolé hein. 14 juillet? Qu'est-ce qu'on fait? On monte finir ce qu'on avait commencé? C'est un miracle que la petite elle soit pas réveillée avec le bruit. Mmh.

0: pourrais aussi rester dans le jardin, non?
1: T'es sérieuse?
0: Ouais, très.
2: C'est beau, non?
0: C'est magnifique. On est bien, là. Ouais.
2: On devrait toujours profiter de ce que la nature a à nous offrir. Être dans l'instant présent.
0: C'est vrai. Enfin, toi, avec ton métier, c'est un peu ça tous les jours, non?
2: Ah, un peu, mais... C'est pas pareil de vivre avec quelqu'un. Surtout quelqu'un qu'on aime.
0: Qu'est-ce que tu fous, là?
2: On va se baigner?
0: Quoi? Mais j'ai pas mon maillot, moi.
2: Et alors? On s'en fout, en sous-vêtements, à poil, mais t'as pas envie de plonger dans le tableau, là?
0: Mais c'est pas la question, là, s'il y a quelqu'un qui débarque.
2: Mais c'est pas grave, allez, viens. Allez!
0: T'es un grand malade,
2: allez, viens,
0: tu sais,
2: viens,
0: ça.
2: Viens, viens, viens, viens, viens. On n'a qu'une vie.
0: Oh, mon Dieu.

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Le panier est resté tel qu'il était. On dirait bien qu'ils n'ont pas encore ouvert. Sinon, ils auraient déjà découvert qu'il y a un bébé. C'est bon. Ce qu'il reste à faire, c'est de leur dire que les paniers ont été échangés. Ensuite, je prendrai le panier avec le bébé et je mettrai celui-ci là-bas. Mais si jamais ces gens-là n'acceptent pas,

0: Écoutez, nous demandons à chacun de prendre ses affaires et de les mettre à l'extérieur. C'est juste un contrôle. Merci de coopérer.
1: Venez.
2: Achou!
1: Pardonnez-moi, vous êtes ici dans notre salle de stockage.
3: Oui.
1: Nous gardons ici le matériel utilisé pour la grande cérémonie. La fête de la victoire est très proche. Alors, je vais demander à ce qu'on nettoie un coin de cette pièce. Je voulais dire, si cela vous convient, évidemment. Nous pouvons faire installer un matelas.
2: Papa, comment quelqu'un peut-il vivre dans une telle pièce? Oh, il y a tellement de poussière. C'est même difficile de respirer, et vous savez que Mitt est très allergique. Donc...

0: Qu'est-ce qui se passe?
1: C'est un contrôle, monsieur. Les sanctuaires accueillent beaucoup de monde et il y a des risques d'accident. Alors on doit faire des contrôles pour éviter le port d'objets illégaux.

Mais que faites-vous, monsieur l'inspecteur ? Monsieur Rajvardhan est l'une des figures les plus connues de Chandigarh. En fait, leur société fait des médicaments. Ils permettent à tout le monde de se soigner. Et en plus de ça, Monsieur Raj est si bon, il apporte sa contribution à des œuvres sociales.

0: Oh, c'est pas vrai. Le bébé est en train de s'agiter dans le panier. Et s'il commence à faire du bruit, alors, ce sera un très gros problème.
1: Pardon, monsieur Alaouat.
2: Non, ce n'est rien. Vous ne faisiez que votre travail. C'est tout à fait normal.
3: Venez, monsieur l'inspecteur, venez.
4: Je vais m'en charger, vas-y, c'est bon.
2: Ma fille, laisse.
4: Mais non, je m'en occupe, papa.
2: D'accord.

0: Je crois que ce panier nous appartient. Que faites-vous avec le nôtre ?
1: Oui, en vérité, je séjourne dans la chambre à côté de la vôtre. Je suis venu avec ma femme. Et pendant la vérification, j'ai perdu le ticket de visite au temple. Et je ne sais plus où il se trouve. Au cas où je ne le retrouve pas après ce long voyage, hélas, je ne pourrai pas entrer au temple. Alors, je le cherche.
2: Un petit instant. Voyez.
1: Non, il n'y a rien.
2: Vous ferez mieux d'aller parler au service d'assistance. Ils vous donneront sûrement un ticket de remplacement.
1: Oui, vous avez raison. Je vais le faire.
0: Viens, ma fille. Ma fille, pourrais-tu utiliser le petit côté débrouillard que tu as ? Et va me préparer un thé spécial comme d'habitude.
2: J'ai déjà pris mes dispositions, papa. J'ai discuté avec Monsieur Ramechoir. Je lui ai demandé s'il pouvait nous procurer un réchaud à gaz. Dès que je l'aurai, je préparerai ton thé spécial.
0: Wow, ma fille, c'est pour ça que je dis que ma très chère belle-fille est la meilleure.
2: As-tu pensé à ce qu'on fait de la chambre ?
0: Allons, ma fille.
2: Achou ! C'est trop poussiéreux.
1: Je ferai tout ce qu'il coûte pour avoir ce panier, même si je dois provoquer une explosion avec ce réchaud à gaz.
3: Qu'est-ce qu'il y a ? Tu n'as pas trouvé de cendre ? Je me doutais très bien, tu sais. Tu vois la foule qu'il y a dehors, enfin ? Avec tous ces dévots qui recherchent également des chambres. Mais bon, ce n'est pas grave.
0: On a une chambre.
3: Quoi ?
4: Allô ? Oui, oui, oui. Oui, je serai là dans 2 minutes. Demandez l'heure d'attendre. Oui, oui.
5: Où dois-je ranger cela,
4: monsieur ? Posez-le là. Mite, la belle-fille de Rajvardhan viendra le prendre.
5: Oui.
4: D'accord ?

0: maman, nous avons trouvé une chambre. Mimit va devoir s'adapter un tout petit peu, voilà. Il n'y a rien de bien compliqué à faire, mais simplement, il devra se recroqueviller un peu. Il suffira qu'il dorme genoux rapprochés du menton, et je crois que c'est bon.
1: Et qui dort comme ça?
2: Mais qu'est-ce que tu racontes là?
0: C'est vrai, maman, nous avons trouvé une chambre. On peut dire qu'elle est grande, sauf que... pour votre fils, cet espace serait un peu restreint. Il est tellement grand comme une perche. Mais une fois qu'il sera endormi, il ne se rendra même pas compte de toute la poussière et de la saleté qui se trouve dans cette chambre. Donc c'est bon.
1: Quoi? De la poussière?
2: De la poussière?
1: Mais je...
0: Eh oui, l'endroit qu'on a trouvé est une réserve, donc il y aura forcément de la poussière. Remerciez le ciel qu'il n'y ait pas de climatisation. Parce que s'il y en avait eu, on aurait de la poussière répandue dans toute la pièce en tourbillonnant comme un vrai cyclone. Dès que je suis entrée dans cet endroit, j'ai commencé à éternuer et les éternuements ne voulaient pas s'arrêter. J'ai éternué au moins 6 ou 7 fois, n'est-ce pas, papa?
2: Raj, c'est ce genre d'endroit que tu as trouvé pour ton fils?
1: Maman, c'est bon, si papa est d'accord, je vais m'arranger. Où est la chambre? Dis-moi.
3: Maintenant, le réchaud commandé par la famille Alawat est prêt à être livré. Ils auront beau pomper de toutes leurs forces, ça ne marchera pas. À l'intérieur, la pression va augmenter, et avec la petite quantité de poudre que j'ai mis dans le réservoir, ça va prendre feu et puis ça va exploser.
2: Raj, tu sais très bien que Mimit est allergique à la poussière depuis l'enfance. Comment est-ce qu'il va vivre dans cette pièce, enfin? Tu penses vraiment qu'il peut rester dans un endroit pareil?
4: Non, franchement, je ne le pense pas.
2: C'est ce que je suis en train de dire, je... Donc ça veut dire que Mimit, il peut rester ici? Dans la même chambre?
4: Tu ne voulais pas acheter un châle à offrir à la déesse? Alors accompagne-moi.
2: Est-ce que c'est un oui ou un non?
0: Mais voyons, maman... Ce que papa voulait dire était clairement un oui. À présent, partez avec lui. Entre-temps, je vais préparer le thé spécial au gingembre que papa aime tellement.
2: C'est vrai? Je suis si contente que Raj soit d'accord pour que tu restes avec nous dans cette chambre.
0: Et pourquoi tu as cette posture de héros? Tu viens m'aider à préparer le thé? Mais avant ça, va d'abord changer tes vêtements. Lave-toi les mains et le visage, le voyage a été long.
1: Je ne vais pas t'aider à préparer le thé. Je ne chercherai pas le réchaud. Mais je vais aller me changer.

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1: L'entreprise a besoin de la place pour grandir. Mais si une île où ça n'a plus un bon peu terrain, où développer l'activité économique de demain? Janie, est-ce que vous pensez que le manque de foncier peut freiner le développement économique d'une entreprise?
2: Quand j'ai rencontré des entreprises, parfois ils ont été amenés à construire des seconds établissements. Ça pose des problématiques pour les salariés qui doivent se déplacer. Il faudrait, dans ces cas-là, accompagner les salariés dans leur déplacement domicile-travail.
1: Les échanges territoriaux confirment un besoin régional d'environ 1000 hectares de foncier économique à l'horizon 2050. Mais la priorité du SAR est d'abord de mobiliser les espaces déjà urbanisés ou sous-utilisés et de moderniser les zones d'activité existantes. Notre défi est double, garder nos capacités pour continuer à développer l'activité en utilisant moins de nouveaux espaces, plus d'activités avec un foncier mieux exploité.
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13: Rappelle-toi de la raison pour laquelle nous sommes venus ici. N'oublie pas que nous avons risqué nos vies pour enlever cet enfant avec difficulté. Alors comprends bien que la déesse mère nous met à l'épreuve. Elle veut voir à quel point nous sommes prêts à tout faire pour avoir un enfant. Jusqu'où est-ce que nous irons? Et moi, je suis prêt pour n'importe quelle épreuve. Et si jamais quelqu'un me fait obstacle, il en paiera.
14: Pourtant, Kamal, l'enfant est avec eux, n'est-ce pas? Alors comment vas-tu faire?
13: Ne t'inquiète pas pour ça. J'ai trouvé une solution.

Au fait, j'en ai pas envie. Mais merci. Au fond du cœur de papa, il y a énormément d'amour pour toi. Il suffit de le pousser un petit peu pour qu'il exprime cet amour ouvertement. Et c'est ce que je ferai durant ce voyage.

0: Alors, tu as réellement transformé le réchaud à gaz en une bombe. Ça veut dire que nous allons faire du mal à ces gens.
1: Tu sais, moi je n'avais aucune intention de le faire cela. Mais j'ai été obligé de le faire. Et surtout, n'oublie pas que tout ça s'est arrivé à cause de toi. Si seulement tu n'avais pas perdu le ticket d'entrée, eh ben je n'aurais pas déposé ce panier. Alors laisse tomber. Et j'espère bien que tu te souviennes de ce que tu dois faire.
2: Mais ça ne fonctionne pas. Impossible de l'allumer. On dirait bien que le caoutchouc a été desserré.
3: Laisse, je vais le faire.
2: Tu comptes l'allumer?
3: Est-ce que c'est sorcier? Seuls ceux de Shahabad peuvent le faire. Et un peu confiance aux gens de Chandigarh aussi.
2: Ce n'est pas sorcier, mais ce n'est pas simple non plus. Ce n'est pas à la portée de tout le monde.

0: Oui, Nilam.
1: Ce n'est pas Anilou, mon gendre, mais c'est Barfi Devi. Tu n'as donné aucune réponse à mes messages, donc j'ai décidé de t'appeler.
2: C'est pourquoi j'ai pris le téléphone de Nilou.
0: Oui, maman.
2: Ne t'avais-je pas prévenu de mon message? On dirait bien que mon avertissement n'a eu aucun effet sur toi.
1: Alors tu ne dis rien?
2: Que dois-je penser? Tu reviens? Ou tu comptes rester là-bas?
0: Je vais rester ici, maman.
2: Parce que cette fille te dit de rester là-bas.
0: C'est mon ami, Deep, qui me retient.
2: Que dois-je penser?
0: Quand je suis arrivé ici, j'ai entendu des sages.

0: Plus tu pomperas, plus la poudre à canon se réchauffera. Et puis après, ça explosera. À ce moment-là, j'entrerai pour récupérer l'enfant.
1: Est-ce que tu peux me l'expliquer, maman ?
2: Tu peux m'accorder un instant ? Je te rappellerai. Au revoir.
1: C'est avec Mythe que tu parles ? Donne... Allô ? Allô, Mythe ? C'est Nilou à l'appareil. Mais pourquoi est-ce que tu restes encore là-bas ?
3: Reviens à la maison, s'il te plaît.
4: Oui, Nilam, en fait, j'ai un travail vraiment important à faire. Dès que ce sera fini, je rentrerai à la maison plus vite.
1: Non, Mythe, écoute-moi bien, je ne veux rien entendre.
3: Je n'accepterai aucune excuse. Tu m'as promis de venir au village avec moi.
1: Alors, si tu ne tiens pas ta parole, moi, je ne tiendrai pas non plus la mienne. Et je me ferai du mal.
4: Nilam, tu ne feras rien de stupide, tu entends ce que je te dis ? Je termine un travail important. Une fois que ce sera fait, je reviendrai à la maison. Et à ce moment-là, je tiendrai ma promesse, Nilam.
1: Non, je ne veux rien savoir, Mythe. Laisse tomber ce travail et reviens vite.
2: Une minute.
1: Maman.
2: Écoute, Mythe. Termine tranquillement le travail que tu as à faire.
1: Donne-moi ça, je vais encore lui parler.
2: Tu as perdu la tête ? Tu es folle ou quoi ? Sais-tu ce que tu fais ?

0: quoi ce bruit?
1: Oh, my God.

Meat! Meat! Meat! Tu vas bien? Est-ce que ça va? Est-ce que ça va? Dis-moi, tu n'as pas été blessé? Meat, qu'est-ce que tu as encore fabriqué? Il faut toujours que tu fasses des bêtises. Tu risques de te blesser ou de blesser quelqu'un.

0: Comment c'est arrivé ?
1: Je ne sais pas comment, mais le réchaud a explosé.
0: Tu vas bien ? T'es sûr ? Et vous ?
1: Il séjourne dans la chambre à côté de la nôtre.
0: Oui. En fait, on a entendu une explosion. Alors, on est venu voir. Au cas où, vous auriez besoin d'aide.
2: Oui, monsieur.
3: Bon, je suis vraiment désolé pour la gêne occasionnée. S'il vous plaît, retournez chez vous. Ne vous inquiétez pas.

0: Allô? D'accord, papa. Oui, on arrive. Papa a dit que il attend près de l'arbre à souhait. Vas-y, toi. Je finis de ranger tout ça. Et maman et papa ne doivent pas être au courant de cette explosion.
1: Fais bien attention.

0: Dis, papa, qu'est-ce que c'est ?
1: Ma fille, cet arbre est vraiment important. Au cas où quelque chose te tracasse, ou bien il y a un secret, tu ne peux ni partager, ni garder pour toi-même. Donc, tu peux l'écrire sur un bout de papier et le fixer à cet arbre. On dit que peu importe l'importance de nos secrets, il ne peut être dissimulé au Tout-Puissant. Il peut tout savoir. Et on dit également que pendant la nuit, la déesse mère vient lire tous les morceaux de papier. Et puis, elle ôte et elle apaise les souffrances de ses fidèles. Seulement, il faut avoir une foi complète qu'elle exaucera les vœux.
2: Le fait de vivre avec toi est une contrainte pour moi. Et c'est cette contrainte qui maintient encore ce lien qu'il y a entre nous.
0: Ça veut dire, si quelqu'un a un fardeau sur le cœur, ou s'il est contraint de faire une chose mais qu'il ne peut rien dire, il peut simplement l'attacher à l'arbre.
1: Oui, bien sûr. Il faut savoir que tous les mots qu'elle écrira doivent contenir la stricte vérité. Et ils doivent avoir la foi dans son cœur. Et il doit placer une confiance totale en cet arbre et en la déesse mère. Quand on écrit une lettre à la déesse, il faut qu'on le fasse avec un cœur pur, et elle le lira.
0: Vous ne trouvez pas ça étrange, papa ? Quelque chose que l'on ne peut partager avec personne, et que l'on garde enfoui dans son cœur. Quel que soit le fardeau qu'on porte, on peut très bien le relever devant la déesse mère.
1: Tout à fait.
0: Cela soulagera aussi l'âme.

0: Nous pouvons cacher des secrets au monde, mais pas au Tout-Puissant, ni à la Déesse-Mère. Peut-être qu'en partageant mes sentiments à la Déesse-Mère, mon esprit trouvera aussi un peu de soulagement.
1: Déesse-Mère, je vous implore de donner à Mythe la force d'écrire ses sentiments sur un papier, et à le soulager des fardeaux de son cœur.

0: J'ai choisi une offre spéciale lune de miel pour toi, Aïcha, et c'est dans un magnifique hôtel à Cassoli.
1: Personne ne doit savoir que c'est elle qui a causé cet accident.
2: Elle a tué mon fils, elle me l'a arraché. Je n'épargnerai pas ta sœur.
0: Je ferai tout ce que vous me demanderez, à condition que ce secret reste entre nous.
2: Alors, il faudra que tu te maries avec ma fille.
3: Dorénavant, tu n'es plus mon fils.
4: Déesse mère, Mythe vous a remis sa lettre dans laquelle il vous expose ses problèmes. Maintenant, libérez-le de cette contrainte et mettez fin aux différends qu'il y a entre lui et son père.

0: Avant qu'ils ne reviennent, il faut absolument qu'on récupère notre panier et qu'on s'en aille d'ici. Et après, on doit aussi déposer les clés chez le directeur.
1: Venez, allons au temple. C'est l'heure de la prière.
2: Oui, allez-y. Je vais récupérer le panier d'offrande et après je vous rejoins.
3: Bien.
2: Et j'en profiterai aussi pour lire la lettre de Mythe.
4: Mais non,

0: Kamal, ce n'est pas toi qui as dit que la déesse mère nous mettait à l'épreuve. Alors calme-toi et réfléchis avec la tête froide. Si le panier n'est pas ici, alors ils l'ont sûrement emmené. Nous devons simplement le trouver.
1: Pas besoin d'aller le chercher, j'ai demandé qu'on nous l'apporte. Viens ici, petit. Donne-le. Merci.
2: Partons.
1: Venez.
3: Venez.

0: Qu'est-ce qui se passe ?
1: Je ne sais pas, maman. Il y a de l'eau qui coule du panier. Pourtant, tout ce qu'il y a à l'intérieur sont des choses parfaitement sèches.
0: Allons, tu l'as sûrement posé dans un endroit humide pour qu'il y ait de l'eau. Ce n'est pas grave.

0: Qu'est-ce qui se passe encore?
1: Non, maman, je veux simplement regarder d'où cette eau peut venir.
0: Mais comment te l'expliquer? Je t'ai déjà dit qu'il a dû se mouiller, c'est pas grave. C'est bientôt l'heure de la prière, nous allons être en retard. Ne t'inquiète pas pour Sip, n'y pense plus.
1: La prière au temple va durer longtemps. Pendant ce temps, je peux lire la lettre de Mythe et revenir au temple immédiatement.

0: C'est exactement mon vœu, Déesmer, que le Père et le Fils se rapprochent l'un de l'autre et qu'ils reçoivent votre bénédiction.
1: Merci, Déesmer. Vous m'avez donné la chance de participer au pèlerinage avec papa. J'ai écrit ce que j'avais dans le cœur sur le bout de papier et je l'ai attaché à l'arbre. Peut-être que je ne me débarrasserai jamais de ce problème. Mais si possible, montrez-moi le chemin pour y faire face. Donnez-moi une solution.

0: Déesse mère, vous connaissez la raison qui m'a obligée à épouser... Jusqu'à quand vas-tu endurer cette peine tout seul? J'écoute, papa.
1: Ma fille, où es-tu? Le panier d'offrandes est avec toi, n'est-ce pas?
0: Oui, c'est avec moi.
1: Écoute, ma fille, il y a une cuisine à l'arrière du temple. C'est là que les responsables préparent toutes les offrandes. Apporte le panier avec toi et fais préparer nos offrandes. D'accord? Tout le monde ici a déjà fait son offrande.
0: Oui, j'y vais.
1: Dépêche-toi, ma fille.

0: Oui, dites-moi.
1: Oui, voici l'offrande de la famille à la Watt.
0: Ah oui, on m'a dit que vous viendriez avec les ingrédients de l'offrande.
1: Oui. Ma mère m'a chargée de... je voulais dire, Madame Alawat m'a chargée de vous dire que cette offrande devrait être correctement cuite et préparée avec des mains propres.
0: Mais oui, bien sûr. Vous voyez tout ceci ? Et l'offrande des autres fidèles ? Alors ne vous inquiétez pas. Krishna ?
2: Oui ?
0: Préparez l'offrande de Madame.
2: Oui, oui. Eh bien, ce sera son tour juste après. Allez-y. Je préparerai l'offrande et l'enverrai à l'endroit où se déroule la prière.
1: Bien. Juste un instant.
0: Oui.

Qu'est-ce qui m'arrive? Pourquoi j'éprouve une sensation tellement bizarre? Comme si un malheur allait arriver. Je ne comprends pas.

0: Ce n'est pas notre panier d'offrande. Pourtant, je viens de le leur donner. Est-ce le panier de quelqu'un d'autre? Non, c'est effectivement notre panier d'offrande. Alors, qu'est-ce qui pourrait se trouver dans l'autre panier?
1: Dis donc, tu as encore fait dans ta couche? Je viens juste de te changer. Allez, on rentre, je vais te changer, d'accord ?

0: Et s'il y avait un bébé dedans ?
1: Demain, je prends 3 jours de congé.
2: Ah bon ?
1: Je dois emmener ma femme voir ses parents. Sinon, elle ne me laissera pas entrer dans ma propre maison.
2: Oui.
1: C'est pas vrai.

0: Je vous en supplie, madame. Ne portez pas plainte, s'il vous plaît.
1: Et ce n'est pas du tout de notre faute. Nous ne savions pas qu'il pouvait y avoir un petit bébé dans ce panier. Pardonnez-nous, s'il vous plaît. Ne portez pas plainte contre nous, sinon nous perdrons notre travail.
2: Non, ce n'est pas du tout de votre faute. C'est moi. Tu n'as plus aucune raison d'avoir peur à présent. Je vais tout faire pour te ramener chez ton papa et ta maman, d'accord ?

0: Oui, Meet.
1: Écoute, prends papa et maman et rejoignez-moi vite dans la chambre.
0: Dans la chambre? Pourquoi?
1: Ne pose pas de questions, fais juste ce que je dis. Dépêche-toi.
0: Bon, entendu.
2: Je comprends pas. Comment est-ce que cet enfant est-il arrivé dans le panier?
1: En fait, le panier qui était avec nous n'était pas le nôtre.
3: Les parents de cet enfant doivent le chercher.
1: Oui, c'est bien certain, papa. Mais pourquoi quelqu'un mettrait-il son enfant dans un panier comme ça? Ce que je veux dire, comme cet enfant se trouvait dans le panier, on aurait dit que quelqu'un l'avait caché là volontairement.
4: Ils ont découvert le bébé. Que fait-on maintenant?
1: Papa, il se pourrait également que quelqu'un l'ait fait avec de mauvaises intentions.
2: Que veux-tu dire par de mauvaises intentions? Comment est-ce que quelqu'un pourrait-il avoir une intention malveillante envers son enfant?

0: Il faut vraiment retrouver ses parents au plus vite. Je pense que nous devrions informer la police. Parce que ils connaissent parfaitement comment gérer ce genre de situation.
1: Non, je ne crois pas. Je pense que si nous prévenons la police au sujet de ce bébé, ils vont se mettre à la recherche de ses parents. Alors celui qui l'a amené ici se mettra sur ses gardes. Il a l'air tellement fatigué. Et si affaibli, je pense que nous devrions le garder avec nous cette nuit. Nous devrions nous occuper de lui en attendant. Demain, nous déciderons quoi faire.
2: Oui, cache-le. Parce que toi, tu aimes bien cacher les choses, n'est-ce pas? Bah, cache-le aussi.

0: pourquoi m'as-tu caché que notre enfant était vivant et que Manushi l'avait kidnappé? Pourquoi?
1: Tu ne pourras jamais comprendre qu'il y avait de bonnes raisons pour lesquelles je l'ai dissimulé. Aujourd'hui, je veux simplement t'expliquer clairement que je n'ai pas réussi à sauver mon enfant. Mais je ne laisserai personne faire du mal à cet enfant. Il ira directement auprès de ses parents.

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0: Kurt Cobain, Janis Joplin, Amy Winehouse, je suis du même tonneau. Je me voyais vivre à 100 à l'heure et mourir à 27 ans comme eux. Au lieu de ça, j'ai un CDI, tous mes vaccins sont à jour, il y a 3 détecteurs de fumée dans cette baraque et on part en vacances en Dordogne. Alors s'il te plaît, laisse-moi ce petit espace d'insécurité.
1: Bon, allez, ok, mais pas ton casque.
0: Merci.
2: Par contre, on reste sur les pistes cyclables. Hein.
0: Oh là là.
2: Tout, on discute pas, là.
3: Complètement pareil. Mais qu'est-ce qui t'a pris?
4: Mais c'est toi aussi.
3: Non mais moi c'était une erreur. C'était destiné à Sylvie, pas à toi.
4: J'ai bien compris, c'était destiné à Sylvie. Toi à poil dans cette position, hein, ça pouvait être destiné qu'à Sylvie, pas à moi.
3: Ah, et pourquoi tu m'en as envoyé une de toi?
4: Mais parce que lui, elle est tombée dessus par hasard. Alors moi j'ai paniqué, hein, voilà. Je voulais pas te balancer.
3: Et toi t'avais une maîtresse, hein,
4: voilà. Alors moi je lui ai dit que je faisais comme toi, je t'envoyais une photo à poil, voilà.
3: C'est tout ce que t'as trouvé comme excuse?
4: J'ai paniqué.
3: Oh là, tant pis alors. Oh, oh là là là là, j'avais pas envie de voir ça.
4: Oh, bah moi non plus. Hein, tu permets, j'ai ma fierté, hein, j'ai des responsabilités, je suis maire.
3: Oui, oui, je sais. Mais maintenant, qu'est-ce qu'on fait?
4: Eh ben, qu'est-ce qu'on fait? Eh ben, on oublie tout, voilà. On efface la photo du téléphone et puis on fait comme si. Bah, qu'est-ce que je te dis?
5: Ça va, les garçons? On rêve à des photos?
6: Oui, oh, oui.
5: Et nous, on attend les saucisses, hein?
3: Moi non plus.
5: Ta mère m'a dit que ton frère, eh ben, il voulait bien reprendre la plantation de tes parents à La Réunion.
7: Quoi? Putain, ça c'est fou, ça c'est typique de Jimmy. Il peut pas s'empêcher d'essayer de me voler un truc dès qu'on me le propose. C'est chiant, putain.
5: C'est fou, hein?
7: Limite, ça me donne envie. Attends.
5: Quoi?
7: Je me demande si c'est pas une espèce de manip pour essayer de me faire accepter.
5: Tu crois?
7: Oui.
5: Mais manip de qui?
7: Bah, soit mes parents, soit mon frère, soit toi.
5: Moi? Ah non, c'est pas moi, Léo. Ah, je te promets, c'est pas moi.
7: Non, mais je sais bien que c'est pas toi. T'es pas assez maligne pour élaborer un plan pareil.
5: Eh bah si, justement, c'est moi. Ta mère a été épatée que j'ai pensé à ça toute seule. Je suis pas assez maligne, moi?
7: Bah non.
5: Bah.
8: Oui, ben on passe trop de temps sur nos téléphones. On lui donne le mauvais exemple, hein. C'est hyper mauvais les écrans pour les petits.

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0: Ce matin-là, c'est l'effervescence dans l'élevage de Raymond Drulé, situé sur les hauteurs de Saint-Paul. Mais malgré tous les préparatifs de l'opération vétérinaire, les vaches de Raymond restent tranquilles, à l'image de leur propriétaire.
1: Le troupeau est calme, les animaux sont calmes, ça c'est le patron, ça.
2: Mais ça, les bichets de monde, ça, ben, parce que ça, avant, on fait maman à l'école, nous, avec ça, ben, on fait visite.
1: D'accord, ben, donc vous l'habituez au...
2: Ben, ça, vous l'habituez au monde.
0: À la tête d'un cheptel d'une quarantaine de bœufs moka, Raymond Drulé doit soumettre son troupeau à une prophylaxie régulière et obligatoire.
1: Là, aujourd'hui, c'est la prise de sang, l'important de faire tout ça.
2: Ah oui, l'obligé. Ouais. Ben, ça, par la DAF, l'obligé.
1: Et c'est bien aussi, quoi.
2: Ah oui, pour garder, je suis pas malade. Ça, si, ouais, mais si le troupeau, si il infecte pas trop. Ouais.
1: Donc, docteur, vous préparez à quoi ce matin, hein?
3: Donc on prépare à faire donc les prises de sang sur le cheptel de M. Drulé. Prise de sang de prophylaxie annuelle vis-à-vis de ce qui est administratif, donc brucellose, leucose, pardon, IBR, et aussi on va faire un test tuberculination. Voilà.
0: Vétérinaire expérimenté, Bernard Reich peut néanmoins compter ce jour-là sur le renfort des stagiaires de la MFR, la maison familiale et rurale de Saint-André, pour l'aider dans cette opération plutôt sportive.
4: Oui, donc l'objectif, c'est de faire passer le bon bœuf dans le couloir de contention pour que le docteur Reich puisse prélever le sang sous la queue. Et donc toute l'équipe de la MFR, bon, ben, eux, ils vont pratiquer. Hein, ils n'ont jamais pratiqué le contentionnement des animaux, des bovins moka en plus. Ça regarde des races locales. Hein. Et ben, là, l'objectif pour nous, voilà, c'est ça, c'est de créer des petites équipes un peu partout pour faciliter le travail.
1: Ça joue un rôle important là où calent les bœufs. Hein.
5: Calent les bœufs pour qu'ils recrutent, pour qu'ils puissent les vacciner et les sortir.
6: Et en général, notre système de pédagogique et de formation par alternance privilégie justement la pratique sur le terrain avec les rencontres des éleveurs. Et en plus, ben, comme M. Astouane fait partie de notre CA, ben, il nous permet de venir faire des pratiques en direct, comme aujourd'hui la prophylaxie.
1: Et donc là, il n'y a rien de mieux là, hein?
6: Ah ben là, c'est le top. Là, ça vaut plus que 10 cours en salle, parce qu'ils le vivent en temps réel. Et on dit toujours que les expériences vécues vaut mieux qu'un tas d'histoires racontées ou de notions théoriques en cours.
4: 79, 83, 79, un seul.
7: Un seul?
4: Oui.
1: Là, c'est tout le troupeau là, qui est répertorié là.
4: Exactement, tout le troupeau répertorié ici, parce que tout ça est dans une base de données, accessible pour la DAF, le GDF, le DE aussi. Et du coup, le vétérinaire, lui, reçoit ça pour pouvoir faire les analyses. Et nous, ce que nous fait là, à chaque bovin prélevé, eh ben, nous colle l'étiquette correspondante sur le prélèvement. 26-29. Donc 26-29, un seul aussi.
6: Ah ben là, on est dans le top, on est dans le vif du sujet. Et en plus, avec le bœuf moka. Donc c'est encore aussi un accès privilégié pour nos jeunes.
1: Wow, donc confronté à cette race locale, donc voilà, menacée de disparition.
6: Voilà, oui, exactement, menacée de disparition. Et puis c'est aussi nous à la maison familiale, comme nous promotionnons tout ce qui est patrimoine local, que ce soit dans le côté faunistique, floristique et animaux d'élevage. Ben justement, pour nous, c'est un honneur de participer à la préservation de la race. Et en plus, ben, c'est aussi l'occasion pour nos jeunes d'apprendre un peu une partie de leur histoire.

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0: Commençons cette nouvelle semaine ensemble. Voici les titres de votre journal. À la une, un déchaînement de violence à l'encontre d'un adolescent de 16 ans. La scène s'est produite à Saint-Denis mercredi dernier.
1: Sous le pont du bas de la rivière, une vidéo choc postée sur les réseaux sociaux. La jeune victime, légèrement blessée mais traumatisée, après une plainte déposée au commissariat, sa mère, sa grand-mère et sa petite amie acceptent de témoigner pour Antenne Réunion. Le restaurant de plage Planche Alizée contraint de fermer et de restituer la parcelle dès le 1er novembre prochain. Une mesure de la

0: idéal afin de faire respecter la protection de l'environnement sur le domaine public maritime. 40 ans que l'établissement occupe les lieux, nous entendrons les réactions des habitués. Quatrième et dernier jour de visite en France pour le pape Léon XIV. Après Paris, Lourdes, le souverain pontife clôture son voyage apostolique aujourd'hui à Metz. Une visite ponctuée de messages politiques. Des candidats à la présidentielle venus assister à la grande messe place de la Concorde samedi à Paris. Êtes-vous de ceux qui suivent les tendances culinaires sur les réseaux sociaux? Dessert, la pistache, chocolat Dubaï, boisson au matcha, des tendances devenues virales. Nous irons découvrir un sandwich aux ingrédients italiens qui s'est retrouvé soudainement célèbre. Reportage à la fin de cette édition. La vidéo choc circule sur les réseaux sociaux depuis quelques jours. On y voit un adolescent de 16 ans se faire violemment agresser, passer à tabac par un groupe d'au moins 20 jeunes. Il s'en sort avec de légères blessures. Les faits se sont produits mercredi dernier à Saint-Denis, sous le pont du bas de la rivière. Un sabre retrouvé sur les lieux. C'est la petite amie du jeune adolescent qui donne l'alerte à la police. Un jeune a été interpellé. La mère de l'agressé a porté plainte au commissariat Malartic. En colère, elle, la grand-mère et la petite amie se confient devant la caméra de Romain Guest.
1: Cette vidéo, particulièrement violente, a fait le tour des réseaux sociaux. On y voit un jeune homme passé à tabac par une dizaine d'adolescents. Un cri aigu retentit, celui de sa petite amie.
2: On s'est fait agresser par une vingtaine de personnes, de garçons. Ils m'ont prise à part, il y en a un qui m'a frappée. Et pendant ce temps-là, les autres, ils l'ont emmené plus loin.
1: Tout commence avenue de la Victoire. Âgé de 16 ans, le jeune homme s'y rend avec sa copine pour retrouver des amis. C'est là qu'un groupe d'adolescents les rejoint. Ils demandent de l'argent au jeune homme avant de s'en prendre au couple. Quelques mètres plus loin, sous ce pont, la scène se poursuit. Une trentaine de jeunes est présente. L'adolescent est roué de coups.
3: Je devais le récupérer avec sa copine, mais comme je ne pouvais pas, j'avais deux petits, ses frères et sa sœur. Plus tard, même pas deux heures après, on apprend qu'il s'est fait agresser. Et qu'on a vu tout de suite la vidéo, ça m'a choqué. J'ai des images, quand je ferme les yeux, je vois des images, la scène. Dans le corps, ça tremble.
1: Sa petite amie parvient à s'enfuir et tente d'alerter les passants, en vain. Elle finit par contacter les forces de l'ordre. À leur arrivée, le groupe a déjà pris la fuite. Derrière lui, un sabre est retrouvé, ainsi que le jeune homme, légèrement blessé. Avec l'aide des policiers, la victime parvient à identifier l'un de ses agresseurs lors de la patrouille, qui est aussitôt interpellé. La famille reste sous le choc et en colère.
4: Le fait que c'était en plein jour, que les gens pouvaient, même s'ils ne veulent pas intervenir, mais appeler la police quand même, ça ne coûte rien, parce que de descendre de Burger King à bas de la rivière, forcément il y avait des gens qui ont vu, et même s'ils ne veulent pas intervenir, il fallait appeler la police.
1: Au total, trois personnes du groupe ont été identifiées par la victime. Le jeune homme, sa petite amie et leur famille respective ont tous déposé plainte. Deux suspects ont été interpellés.
0: À la Saline-des-Bains, le compte à rebours est lancé dans bientôt un mois, le 1er novembre précisément. Planchalisé doit libérer l'espace plage occupé depuis 4 décennies. Cela fait suite à une mise en demeure de la DEAL pour faire respecter le domaine public maritime. Un nouveau projet devrait avoir lieu quelques mètres plus haut. Selon la direction du resto de plage, une procédure administrative est toujours en cours. À l'annonce de la nouvelle, la déception des habitués recueillie ce matin par Faro Moulin.
5: Presque un demi-siècle, les pieds dans le sable. Depuis 1982, Planchalisé fait partie du paysage de la Saline-les-Bains. Un lieu incontournable pour des générations de Réunionnais. De nombreux habitués sont déçus à l'annonce de la fermeture.
6: En venant de pouvoir ça, nous disait bientôt ça fermé, mais nous n'entendons plus parler. Donc effectivement, moi je trouve que c'est dommage parce que c'est le seul endroit, on va dire, sur l'île où nous sommes vraiment à proximité, nous gagnons une pause à nous, manger, boire quelque chose, vraiment sur le sable et voilà.
7: Donc un endroit hyper agréable, il n'y en a pas beaucoup sur l'île de la Réunion, ce qui est dommage parce qu'il y a de très beaux emplacements et bien dommage d'entendre que ça doit fermer.
8: On vient souvent au Planchalisé et elle est très dommage parce que c'est quand même, ça fait partie un peu de la culture de la Réunion, on va dire, et c'est un endroit où nous peut évader et c'est un autre cadre que les autres plages, donc on trouve ça très dommage tout simplement.
5: Et l'État a mis en demeure l'exploitant de libérer la parcelle du domaine public maritime avant le 1er novembre. en cause, notamment le classement.

0: du site en zone rouge du plan de prévention des risques littoraux. Mais la disparition de planches alisées pourrait laisser place à un nouveau chapitre. La libération du terrain doit permettre la construction, plus en retrait du littoral, hors de la zone à risque, un nouvel établissement baptisé Les Mouettes. Un projet dont la construction a déjà été autorisée par la mairie. Contactée, la direction de planches alisées ne souhaite pas communiquer tant que les procédures sont en cours. Elle nous confie toutefois garder espoir d'un dénouement favorable pour le bar-restaurant.
1: La ville de la Possession monte au créneau. Véhicules incendiés, feux de poubelle, dégradation des biens publics. Face aux multiples actes d'incivilité observés au cours de ces derniers mois sur la commune, notamment dans le quartier Moulin-Joly, la mairie annonce un renfort des patrouilles des forces de l'ordre avec une possibilité de mise en place d'un couvre-feu pour les mineurs. Les précisions avec Joanne Mazard.
2: Des vitres de voitures explosées par des jets de pierre et des véhicules incendiés qui laissent leurs traces sur ce parking. Au quartier de Moulin-Joly à la Possession, les dégradations se multiplient. À visage caché, cet habitant confie être excédé par l'insécurité qui règne.
3: Les portillons sont cassés, le sous-sol est dégradé, les voitures au sous-sol sont dégradées. Le soir, enfin, je mets quelqu'un au défi de quelqu'un qui n'est pas d'ici, venir se balader ou faire la fête. Dehors ici, comme ça, c'est pas possible.
2: Pour ce jeune sans emploi interrogé, l'ennui est l'une des causes de ces incivilités, souvent causées par des mineurs.
4: Il y a des jeunes aussi qui vont pas à l'école et qui aimeraient avoir des activités, avoir des travails, avoir des métiers, tout ça là. Oui, j'avoue, c'est la nuit, ils squattent comme ça sans rien faire, c'est le quartier, n'a pas une activité pour un sort à zone. C'est nul pour nous.
2: Pour tenter de répondre à ces problèmes, les services de la mairie, la gendarmerie et les habitants se réunissent pour trouver des solutions.
5: Qu'on insiste un petit peu plus sur les rondes avec la police municipale ou la gendarmerie, ça sera une très bonne chose pour que nous, les habitants de Moulin-Joly, soient en sécurité dans notre quartier.
2: Le maire Éric Fontaine envisage de mettre en place un couvre-feu pour les mineurs dans le quartier.
6: On a la possibilité de prendre cet arrêté, ce couvre-feu, qu'on ne va pas gêner pour prendre, parce qu'il s'agit de protéger cette population qui aujourd'hui a besoin de vivre sereinement, parce qu'on ne peut pas laisser des marmailles mineures dans la rue à 21h, 22h.
2: La municipalité veut également accélérer les procédures pénales contre les habitants, faisant l'objet de signalements de la part des bailleurs sociaux pour faire revenir la tranquillité dans le quartier.
1: Dans l'actualité également, l'avenir de l'aéroport de Pierrefonds fixé cet après-midi lors d'une audience au tribunal de commerce de Saint-Pierre. Voilà des années que l'aéroport du Sud traverse des turbulences financières. Les magistrats devraient examiner le plan de redressement définitif et devraient statuer sur la validation d'un plan de continuation pour sauver l'aéroport d'ici 2030. Un livre blanc du MEDEF Réunion pour bâtir une économie réunionnaise robuste. Le syndicat patronal liste ses 10 priorités pour soutenir, obtenir du soutien aux entreprises locales. Le document de 96 pages sera porté à Paris dès ce jeudi 1er octobre lors de Choose Outre-mer, un événement qui réunit l'État, les collectivités ultramarines et des investisseurs. Cathy Waro sera en compagnie d'une délégation de 9 entreprises. Écoutez la présidente du MEDEF Réunion interrogée par Lune Horn.
7: Ce livre blanc, il est destiné à 3 publics. Les politiques, parce qu'on va aller les voir avec notre doctrine, mais aussi aux entreprises de la Réunion, parce qu'elles vont voir sur quoi on va agir dans les différents secteurs d'activité. Et puis, évidemment, à tous les Réunionnaises et à tous les Réunionnais, parce que ça va leur permettre de voir quels seront les impacts des actions qu'on mènera pour eux dans le quotidien. Ils visent plus de souveraineté économique et plus de prospérité. Qu'est-ce que ça veut dire la souveraineté économique? Ça veut dire regarder lucidement toutes nos faiblesses, nos dépendances, nos vulnérabilités et les traiter pour qu'elles deviennent des capacités de production. Faire de ces capacités de la prospérité, de la richesse, de l'activité, des emplois et que tout le territoire puisse en bénéficier.
1: La transition numérique à l'école au service de la réussite des élèves, c'est l'une des priorités de la ville de Sainte-Marie. 14 écoles de la commune s'équipent en ENI, entendez par là, écran numérique interactif. Au total, 34 déployés en 2026. Un support pédagogique dernier cri afin de faciliter l'apprentissage des élèves en mathématiques, en français notamment. Notez également 54 ordinateurs portables hybrides installés pour un coût total de 7 millions d'euros engagés pour cette rentrée 2026.

0: 2026-2027. Présentation et mise en pratique ce matin à l'école élémentaire Flacourt. Reportage Morane Sacle.
1: Qui veut faire le premier mot? Qui est le mot?
2: Une classe active et des élèves volontaires. Les exercices s'enchaînent sur cet écran numérique interactif.
3: On peut faire les chiffres, on peut écrire. Après, on peut entourer. Je préfère le damier que l'ancien. Et plus de trucs.
4: Pour faire les petits rouges et bleus, après, ils sont la gagner.
2: Installé dans cette salle depuis 2 ans, l'outil rend les apprentissages plus collaboratifs. Mathématiques, lecture ou encore exercice de prononciation. En classe, les élèves profitent d'un support supplémentaire.
1: Ça me permet de montrer le cahier aux élèves et après eux, ils vont pouvoir venir écrire directement dessus, on va pouvoir faire la correction. Ça nous permet par contre aussi de faire des petits jeux, des petits duels. Ils apprécient beaucoup et vont avoir tendance à vouloir beaucoup plus participer parce qu'ils ont envie de par exemple venir entourer au tableau.
2: Pour la rentrée 2026, 34 nouveaux écrans et 54 ordinateurs hybrides sont déployés dans 13 écoles pour un investissement d'environ 100 000 euros. Des écrans réservés aux élèves d'au moins 6 ans.
5: Passant de cet ado, soit au sein de nos classes, l'objectif bien sûr est de couvrir l'ensemble des classes, mais nous avons exclu les écoles maternelles parce que vous avez aussi la question de l'exposition aux écrans qui se pose avec l'utilisation de ces ENI.
2: À ce jour, la moitié des classes élémentaires de Sainte-Marie sont équipées d'un écran numérique interactif.
0: La politique à présent, avec tout d'abord les sénatoriales 2026, la droite conserve sa majorité. Des élections marquées par une victoire historique du Rassemblement national au sénatorial. Pour la première fois dans l'histoire de la Ve République, le RN, aidé de l'UDR d'Éric Ciotti, va pouvoir constituer un groupe parlementaire avec 14 sièges décrochés. Le parti de Jordan Bardella conforte ainsi son implantation. Un coup d'accélérateur pour la présidentielle de 2026. Écoutez la réaction de Jean-Jacques Morel, le délégué départemental du RN à La Réunion, s'exprimer dans le 6-8 ensemble ce matin.
6: Le Sénat, comme l'Assemblée nationale, vote la loi. Il vote la loi en deuxième lecture. Donc les sénateurs ont un recul et le temps n'est pas le même. Mais le Sénat est un... Être au Sénat, je dirais, c'est aujourd'hui être dans la Chambre haute de la République, pouvoir... confirmer ou censurer certains textes qui sont votés en première lecture par l'Assemblée nationale. Je donne l'exemple de la loi de juillet dernier sur l'usage des armes à feu par la police et la gendarmerie, votée en première lecture. La gauche, bien sûr, comme d'habitude, avec sa pudeur de violette, va s'y opposer. Le RN, avec, je pense, le groupe, évidemment, notre allié Ciotti et une partie de la droite, va voter ce texte pour conforter les forces de l'ordre. Donc il est important qu'aujourd'hui au Sénat, nous puissions nous exprimer.
0: Et à 7 mois des élections de la présidentielle 2027, des messages politiques, le pape Léon XIV en a délivré ce week-end lors des temps religieux organisés à l'occasion de sa visite en France, notamment à Lourdes, contre la loi relative au droit à l'aide à mourir adoptée récemment en France. Le souverain pontife a quitté Tarbes ce matin, direction Metz, pour une journée qui clôturera ce voyage apostolique de 4 jours. Vous le voyez ici sur ces images, accueilli dès son arrivée à l'aéroport par des jeunes enfants. Au programme, une rencontre baptisée « Aux racines de l'Europe pour la paix et l'unité » avant une dernière messe cet après-midi à laquelle assistera Emmanuel Macron. Et samedi, près de 800 000 personnes ont assisté à la messe géante célébrée par le pape sur la place Concorde. Dans les rangs, certains candidats à la présidentielle. Reportage Marc de Chevigny et Vincent Abenaleda.
7: J'ai pas envie qu'on perde la bataille de l'IA.
8: C'est notre sécurité qui est en jeu.
9: Je plaide pour le sérieux, pas pour le scrogneugneux.
10: L'union de la droite, beaucoup en rêvent, Léon XIV l'a fête. Tous à la messe, c'est là qu'il fallait être hier et n'allez surtout pas prêter aux candidats des arrière-pensées électoralistes.
11: C'est absolument pas un passage obligé, c'est un vrai bonheur pour nous d'être là, au milieu des Français.
10: Édouard Philippe, lui, venait quasiment saluer un membre de la famille.
12: On pourrait dire que nous sommes cousins, mais enfin c'est cousin au XVIIe, au XVIIIe siècle, c'est un peu éloigné.
10: Sa chaise et celle de Gabriel Attal, son rival au centre, avaient d'abord été placées côte à côte. Mais le rapprochement n'a pas eu lieu. Une heure plus tard, une bonne âme avait séparé les frères ennemis. De son côté, Marine Tondelier, pourtant catholique pratiquante, avait fait l'impasse sur la messe.
13: Quand on aspire aux plus hautes fonctions de l'État, on est dans un pays laïque, donc ça ne doit pas

0: À Lourdes, le pape a rencontré 7 victimes à huis clos, dans un lieu tenu secret. Il avait eu ces mots forts.
1: Nous devons nous tenir humblement sous le regard purificateur du Seigneur. Reconnaître nos propres fautes.
0: Autre image forte, le pape s'est recueilli quelques heures avant devant la photo de l'enfant qui pleure, devenu le symbole des abus commis dans l'église. À huis clos, il a félicité les évêques pour le travail accompli et les a appelés à poursuivre leur action face au fléau des violences sexuelles.
2: Qu'il ait voulu d'abord regarder en face cette image, avant que de commencer à nous parler, c'est un message très fort pour moi. Il nous dit, vous avez su regarder en face ce fléau, ne détournez pas le regard.
0: 330 000 victimes depuis 1950, soit 13 enfants par jour. Quand ce chiffre est révélé en 2021, c'est un séisme. La commission indépendante, la CIAZ, a pointé du doigt le caractère systémique des abus sexuels dans l'Église.
3: Ce qui a été engagé en France, c'est à la fois sans équivalent à l'étranger et sans équivalent dans d'autres secteurs, que ce soit l'école, la protection de l'enfance, l'éducation artistique, le sport, etc.
0: Aujourd'hui, où en est-on des réparations pour les victimes? 1200 personnes ont reçu une indemnisation, près de 44 millions d'euros financés par la vente des biens de l'Église. Mais les victimes sont encore nombreuses et la commission est désormais gérée par les évêques. Certaines associations craignent un retour de l'omerta dans l'Église.
4: Ce qui inquiète les personnes victimes, et ça je le comprends, parce que toutes les ruptures sont inquiétantes pour les personnes victimes, c'est que cette instance, on ne connaît pas encore son fonctionnement et surtout on ne connaît pas les garanties de son indépendance.
0: Pour lutter contre la pédophilie, l'Église a pris certaines mesures, mieux accompagner les séminaristes dans leur formation. Un prêtre n'a par exemple plus le droit de confesser un mineur seul.
5: Et nous sollicitons votre opinion sur cette visite apostolique avec cette question du jour. Dans ce contexte de crise économique, la visite du pape Léon XIV en France redonne-t-elle de l'espoir au pays selon vous? Votez oui, nous ou sans opinion. Commentez, réagissez dans la rubrique Votre opinion sur l'info.re. Les résultats seront dévoilés demain matin dans le 6-8 ensemble. 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Apolline de Malherbe reçoit aujourd'hui Jean-François Colosimo, historien des religions, directeur des éditions du CERF et éditeur du pape Léon XIV. Autre image à présent, celle des pompiers en colère qui débutent 3 jours de mobilisation pour réclamer plus de moyens. À Paris notamment, une réplique de Canadair avec un squelette à son bord placé symboliquement au pied de la Tour Eiffel. Après 3 semaines de grève, les pompiers manifesteront aujourd'hui et demain dans les rues de Paris. Les précisions de Simon Crémer.
6: Installation au pas de charge hier après-midi au pied de la Tour Eiffel. Lieu de choix pour des pompiers excédés à l'entame d'une semaine qu'ils jugent eux-mêmes décisive.
7: On a besoin de réponses, on a besoin que les choses bougent. Donc là, on est sur place, on est à disposition, ils nous envoient à droite, à gauche. Nous, on est là sur 3 jours.
6: Toujours plus sollicités face aux conséquences du réchauffement climatique et une année record pour les incendies avec plus de 98 000 hectares partis en fumée. Les soldats du feu se sentent délaissés.
7: Sur le terrain, c'est des femmes et des hommes qui souffrent. C'est des femmes et des hommes qui ont mal et c'est des femmes et des hommes qui sont incompris. On demande réellement un vrai financement et un plan global de santé et de sécurité pour protéger tous les agents des SDIS.
6: La protection des pompiers, cœur des revendications, après un terrible été qui a endeuillé la profession.
8: 4 morts, c'est trop pour nous. Il faut mettre en place des moyens efficaces pour éviter ces drames.
6: Première action collective aujourd'hui devant le ministère de l'économie à 14h, avant la grande mobilisation nationale demain.
5: L'actualité à l'étranger, au Royaume-Uni, un complot terroriste a été déjoué près d'une base militaire américaine. 5 hommes notés, assis sur le bitume, sont soupçonnés d'avoir préparé un attentat de grande envergure sur ce site militaire utilisé par les États-Unis. Le récit d'Ignacio Mornassin et Xavier Boucher.
9: Le calme de ce village de l'Ouest britannique a été troublé en quelques minutes par une vaste opération de contre-terrorisme. Des centaines de policiers déployés. Et ce robot des mineurs autour de 3 camionnettes blanches. Quelques heures plus tôt, en pleine nuit, les policiers venaient d'arrêter ces 5 hommes

0: Ils sont soupçonnés d'avoir préparé un attentat à l'aide d'explosifs.
1: Les opérations visant à déterminer la nature exacte de cet incident sont en cours et nous sommes en communication constante avec nos partenaires locaux et nationaux.
0: L'affaire, qualifiée d'incident majeur, est d'autant plus sérieuse que les camionnettes ont été découvertes à quelques mètres seulement de la base aérienne militaire de Fairford, une base qui abrite des avions militaires américains et que les États-Unis utilisent avec l'accord des Britanniques pour mener des bombardements en Iran. En déplacement à Chicago, le président Donald Trump lui-même a tenu à réagir à ces arrestations.
2: Ils cherchaient à infliger de lourds dégâts à nos forces. Nous les avons surveillés pendant longtemps et nous les avons eus. Merci.
0: La menace était donc connue, selon le président américain. La surveillance autour de la base avait déjà été renforcée.
3: Il y a eu une menace précise de la part des Iraniens visant cette base il y a environ 6 semaines. Ce n'est un secret pour personne que nous y avons des bombardiers américains qui participent aux opérations au cours au Moyen-Orient.
0: La situation est sous contrôle, affirment les autorités britanniques. Les motivations et l'origine des suspects en garde à vue sont encore inconnues. Pour cette experte, il pourrait s'agir de cellules dormantes iraniennes.
4: Ce qui est peut-être nouveau, c'est qu'ils se sont activés avec le contexte actuel et qu'ils ont peut-être essayé de frapper.
0: De son côté, Londres n'écarte aucune piste. Par précaution, 85 maisons ont été évacuées dans le secteur, le temps des opérations.
5: Passons à table. Quand les réseaux sociaux influencent ce que nous mangeons dans notre assiette, desserts, boissons, matcha, chocolat Dubaï, suivre la tendance culinaire est devenu un phénomène. Et certains sont même devenus chasseurs de la dernière mode. Écoutez l'histoire d'un sandwich devenu star grâce aux réseaux sociaux avec Francesco De Pacchi et Olivier Steinbach.
6: Chaque midi depuis plus d'un an, la même scène se répète devant l'entrée de ce restaurant. Tellement de monde à l'intérieur que les clients sont invités à patienter, parfois longtemps, sur le trottoir d'en face.
7: D'habitude, il y a 1 ou 2 heures d'attente. Donc là, ça va, il y a 1 demi-heure.
8: Oui, il m'arrive plusieurs fois de venir et de repartir par rapport à la queue, parce que je ne peux pas attendre.
6: Si tout le monde est prêt à faire la queue, ce n'est pas pour un menu étoilé, mais pour un sandwich, le panuzzo.
9: C'est un sandwich avec un pain fait maison, avec des ingrédients fait maison et précieusement sélectionnés en Italie.
10: Vous en vendez combien par midi, par exemple ?
9: Quelques centaines.
6: Des centaines de ces sandwichs italiens vendus à 12 euros l'unité à chaque service.
9: Dites-moi, qu'est-ce qui vous fera plaisir ?
6: Comment le restaurant en est-il arrivé là ?
9: Ok.
6: Pendant 3 ans, ces panuzzi ont surtout séduit les habitants du quartier. Mais l'année dernière, tout bascule. Un internaute suivi par près de 500 000 abonnés filme sa dégustation et la partage sur les réseaux sociaux.
11: Exceptionnel, c'est incroyable.
6: La vidéo devient virale. En quelques jours, de longues files d'attente se forment devant le restaurant. Un an plus tard, Sabre n'en revient toujours pas.
9: À la base, avec ma femme, on a entrepris, on voulait tout simplement un petit commerce qui nous permet de, voilà, d'avoir notre liberté de créer, d'agir, de ne pas avoir des patrons qui nous disent quoi faire. Et puis finalement, voilà, c'est parti dans tous les sens.
6: Aujourd'hui, leur recette, pourtant simple et importée d'Italie, est copiée. Tout le monde rêve du même succès.
12: Un assaggio d'Italia en un panuzzo.
6: Partout en France, les enseignes se multiplient.
13: Les panuzzo débarquent enfin dans le Nord.
6: Les plats tendance, Nabil en a fait sa spécialité.
14: Voilà, ça va bien.
6: À chaque fois qu'une nouvelle mode apparaît sur les réseaux sociaux, il est l'un des premiers à lancer une chaîne de restaurants dédiée. Celle-ci a vu le jour en seulement 2 mois et demi.
14: C'est bien passé, la qualité du produit, la rapidité.
6: Poulet frit, dessert ultra sucré, burger et désormais panuzzi, ne cherchez pas. Il n'y a pas une tendance ces derniers mois que Nabil n'ait décliné en enseigne.
14: Ah, c'est pas un peu, c'est grandement notre but, pouvoir surfer sur les tendances et surtout les mettre en application rapidement sur le marché.
10: Pourquoi c'est important ça ?
14: Parce que le client réagit comme ça aujourd'hui, il réagit à une tendance, à ce qu'il a pu voir sur les réseaux sociaux. Et quand un client voit un panneau 2 sur les réseaux sociaux, il veut que dans sa zone géographique, il veut pouvoir en consommer rapidement. Et ça, c'est notre boulot.
6: Cet entrepreneur ne compte pas s'arrêter là, il le sait. Un concept peut vite s'essouffler. Alors, il a déjà les yeux tournés vers la suite.
14: On a différents outils en interne qui permettent d'aller rechercher une tendance naissante, comprendre et identifier que c'est un produit qui a une durée de vie potentielle sur le marché.
6: Quelle sera sa prochaine chaîne de restaurant ? Nabil préfère garder le secret.
14: Si je vous le donne, on va se faire squeezer la tendance à venir.
6: Burger, tacos, chocolat Dubaï, crousti, pizza. Face au succès de ces tendances, nombreux sont les restaurateurs à vouloir créer la prochaine. Pour y arriver, ils peuvent notamment compter sur les influenceurs.

0: Bon, c'est vraiment une dinguerie. J'avais jamais testé ça encore dans ma vie.
1: Ce jour-là, Nati, 1 million d'abonnés sur les réseaux sociaux, teste un nouveau concept, des flans glacés. Sa notoriété attise l'appétit de nombreuses enseignes.
0: Je pense que par jour, je dois avoir une vingtaine, trentaine de mails de demandes de venir tester des produits. Moi, les grosses enseignes, j'en ai plusieurs qui m'ont approché voilà, pour faire des vidéos, parce que maintenant, les grosses enseignes, des fois, ils sortent des nouveaux produits. Et donc, voilà, ils me demandent si ça m'intéresse de venir faire une vidéo.
1: Mais miser sur une tendance est un pari risqué. Certaines d'entre elles peuvent apparaître et disparaître tout aussi vite.
2: Il y a un effet essoufflement des consommateurs qui ont fait l'expérience une fois, ça leur suffit, et qui n'ont pas forcément envie de revenir faire une deuxième expérience, qui n'y voient pas véritablement d'intérêt.
1: Pour s'inscrire dans la durée, les enseignes ont donc intérêt à surprendre la clientèle, qui, vous l'aurez compris, se lasse très vite.
3: Et bon appétit si vous êtes encore à table. Allez, un mot de football. Deuxième match des Bleus ce soir en Ligue des Nations sous l'ère de Zinedine Zidane. Après une victoire vendredi 1-0 face à la Turquie, la France affronte la Belgique. Mais ça sera sans son capitaine et buteur Kylian Mbappé, blessé vendredi lors de son but. Souffrant d'une hyperextension du genou gauche, il est rentré à Madrid pour être pris en charge par le staff, l'équipe donc du Real Madrid. Jetons un coup d'œil sur la tendance météo de cet après-midi. Au baril, des pluies éparses au programme, le thermomètre affichera les 26 degrés. Attention, rafales de vent attendues jusqu'à 65 km/h. Bulletin complet dans un instant avec Virgilia S. Et c'est la fin de ce 12h30. Merci de l'avoir suivi. 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Ce soir, au 19h, Antoine Nassler à suivre la météo, votre feuilleton Les Feux de l'amour. On se retrouve demain, même heure, même chaîne. Excellent après-midi à vous sur Antenne Réunion.
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11: Mesdames et messieurs, bonjour, je suis ravie de vous retrouver en ce lundi. J'espère que vous allez bien et que vous avez passé un excellent week-end avec un petit changement de temps quand même pour aujourd'hui. Vous avez pu d'ailleurs le constater ce matin. On est vraiment sous l'influence d'une masse d'air humide avec de nombreux paquets nuageux qui vont se succéder dans ce flux d'alizé assez instable. On a eu beaucoup de précipitations ce matin par endroits, notamment à l'est, au Baril, avec de bonnes averses en l'espace d'une heure, 38 mm relevés. Et on aura encore besoin du parapluie cet après-midi de ce côté-là. Attention quand même, même vers le secteur du volcan, on n'est pas à l'abri de quelques coups de tonnerre en deuxième partie d'après-midi. Et puis vous le voyez, ça va se charger vraiment sur le relief avec parfois des averses modérées, des nuages mais moins de pluie, un temps plus sec, du côté de Saint-Pierre ou encore vers les plages de l'Ouest. On regarde le vent avec des rafales autour des 50-55 km/h, notamment dans le secteur de Sainte-Marie, de Saint-Denis, en allant jusqu'au port. Même scénario du côté de la pointe de la table, où c'est vrai que ça souffle, mais on a aussi pas mal de houle entre 1,50 m et 2 m globalement de la pointe de la table jusqu'à la pointe des Aigrettes avec cette houle de sud-sud-ouest. Les températures, là aussi il y a quelque chose à dire quand même. On est toujours au-dessus des normales de saison, parfois 1 voire 2 degrés, notamment sur le littoral au-dessus des normales. 27 à 28 degrés d'ailleurs sur tout le littoral nord, à se partager avec les rues de Saint-Pierre, ce sera le maximum. Même scénario d'ailleurs. Du côté des plages de l'ouest, on aura 10 degrés de moins. Ça, c'est en direction de Petite-France. 22 à 23 degrés au cœur des cirques. Et le minimum du côté du volcan, vous en avez l'habitude, avec 14 degrés. Pour ces prochains jours, encore pas mal d'instabilité l'après-midi. C'est Harmonie Péria qui vous en parlera dès ce soir. Nous sommes le lundi 28 septembre. Aujourd'hui, la marée sera basse à 20h23. Et le soleil nous quittera à 18h16. On gagne encore quelques minutes d'ensoleillement. Pour la suite, vous retrouvez bien sûr votre feuilleton Les Feux de l'amour. Quant à moi, je vous retrouve dès demain pour la météo. Très bel après-midi à tous.
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11: Bonjour la Réunion, bienvenue dans ce nouveau numéro de Mazine Réunion. Aujourd'hui, nous sommes dans le sud de l'île au Campus Pro et on parle formation professionnelle. Pour ce faire, on retrouve tout de suite Karine Nabeneza. Il faut donner...

0: Bonjour Karina Beneza.
1: Bonjour Aurélie.
0: Alors c'est quoi l'ambition de cette troisième édition du mois de la formation professionnelle pour la région?
1: L'ambition cette année, c'est de mettre le focus sur les emplois, sur le portail réunionnais emploi-formation que l'on a créé. On a réinvesti le champ de la formation depuis 2021. La première édition, ça a été vraiment le aller vers. On est allé vers les réunionnais. Ils nous ont dit qu'est-ce qu'ils auraient besoin de plus dans le champ de la formation. La deuxième édition, on a amplifié les aides et donc le 1000 euros pour les stagiaires de plus de 26 ans. Le bus gratuit, la place en crèche pour celles et ceux qui voulaient retourner en formation. Et là, cette année, on fait un focus sur les métiers. Et donc, on a créé en partenariat avec France Travail un portail réunionnais emploi-formation pour que n'importe qui puisse avoir l'ensemble des offres qui sont disponibles à La Réunion, soit en formation, soit sur un métier, et il peut aussi découvrir le métier.
0: Et on voit que les Réunionnaises et les Réunionnais sont au rendez-vous. Ils sont nombreux sur le Campus Pro cette année. Est-ce qu'on apporte un petit peu à notre rencontre?
1: Mais c'est merveilleux de voir que maintenant, on est vraiment dans le concret. Ce n'est pas une incantation, la formation professionnelle, que de chemin parcouru. Et c'est vraiment un engouement parce que là, aujourd'hui, on met en réalité donc, des entreprises qui recrutent. Il y a à peu près une quarantaine d'offres là sur la salle d'à côté et des demandeurs d'emploi avec un partenariat très renforcé avec Mission Locale, France Travail, et tous les organismes qui sont des prescripteurs. La région, elle est convaincue qu'avec la formation, nous pouvons changer des vies, remettre de pied à l'étrier des hommes et des femmes qui parfois ont été meurtris dans leur parcours professionnel.
0: Et justement, on a un jeune, ça partage avec nous son témoignage. Il a décidé de former à lui dans l'audiovisuel et ça, c'est une nouveauté.
1: Ça tombe très bien ce que tu me dis là, parce que tu sais qu'on a créé la maison du cinéma et des jeux vidéo. Et dans ce secteur-là, parce que c'est un secteur à engouement et parce que ça recrute aussi, nous avons ouvert 550 places de formation.
0: Et justement, Florent Hibon y attend à nous un peu plus loin et ça raconte à nous son aventure.
1: Allez, allons.
0: Bonjour Florent.
2: Bonjour Aurélie. Bonjour.
0: On l'a choisi de format out dans l'audiovisuel. Raconte à nous un petit peu comment ce projet est venu.
2: Moi, elle était à la mission locale. Et du coup, c'est ma conseillère de mission locale la propose à moi de faire la formation en question. Et donc, du coup, moi, elle a dit, allons essayer.
0: Alors, la formation, les longues, les techniques, les coûteuses, comment vous l'avez été accompagnée?
2: Déjà, la formation, elle est payée par la région. Le bus, c'est la région, il paye mes déplacements avec le Réunipass. Et en plus de ça, c'est la région, il rémunère à moi.
1: C'est l'exemple parfait de ce qu'on a voulu faire. Faire en sorte qu'il y ait des offres de formation le plus ouvert possible, ne pas vous laisser dans le bon chemin, comme il dit, mettre en place un volet accompagnement pour que vous puissiez sereinement vous réinsérer et aller en formation.
0: Et que ça y apporte à vous cette formation en termes de compétences et en termes de confiance en vous, Florent?
2: M'y apprendre l'histoire du cinéma, donc du coup, il apporte à moi de la culture, m'y apprend aussi la jeunesse des réalisateurs muets et même des réalisateurs modernes, m'y apprend aussi les différentes valeurs de plan que utilisées pour le cinéma ou la télé, et ensuite après, m'y apprend aussi le travail de groupe, parce qu'il est quand même important, tout seul, où ça va vite, mais ensemble, où ça va plus loin.
0: Donc vous les parez pour aller vers le marché de l'emploi, Florent, ça y est.
2: Moi, les parer même.
0: Vous les calibrez. Et que ça, vous direz aux jeunes et aux moins jeunes qui hésitent encore à Formazot?
2: C'est d'être curieux. Pour prendre mon exemple personnel, moi, elle était hésitante. Mais tu ne connais pas si vous me voulez faire. Puis après, elle m'a dit à moi, il faut m'y lancer à moi. Et moi, la partie.
0: Et vous ne regrettez pas?
2: Mais il ne regrette pas même.
0: Et il fait plaisir de voir de tels résultats, Karine.
1: Carrément. Et en plus, te dire que tu as une opportunité aujourd'hui, tu peux le faire grâce à la formation professionnelle. Parce que tu es accompagné comme il le faut. Donc, c'est génial.
0: Merci à tous les deux pour cet échange rempli d'espoir et d'action concrète, mes chers téléspectateurs. Il reste à moi juste pour donner un rendez-vous la semaine prochaine pour un nouveau numéro de Mazine Réunion, parce que c'est sans vous autres que nous Mazine la Réunion de demain.
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7: Hey, Jack, vous avez une minute ?
8: Pour vous ? Non.
7: Attendez, c'est important. S'il vous plaît.
8: Je suis un habitué de ce club, depuis des lustres. Je m'y sens très bien. En revanche, le risque de vous y croiser devient de plus en plus grand. Pourquoi vous êtes encore ici ?
7: Parce que j'y vis.
8: Je voulais dire à Genoa City. L'œuvre de votre vie, Glissade, se trouve à Paris, non ?
7: Vous connaissez cette nouvelle invention vraiment géniale ? Son nom m'échappe. Internet. Et ça permet d'être dans un endroit et de travailler dans un autre. C'est formidable, vous devriez essayer.
8: Et vous devriez l'utiliser vous-même en prenant un aller simple pour la France. Rien de mieux qu'un face-à-face avec ses employés. Surtout avec une nouvelle équipe et un nouveau conseil d'administration, à moins que vous les évitiez pour qu'ils ne voient pas le vrai Tucker McCall.
7: Il vous est venu à l'esprit que je pourrais déplacer Glissade ici ?

0: Je ne suis pas sûre que ma version de l'histoire améliore l'image que tu as de moi. Difficile de faire abstraction des faits.
1: Qui dit que l'image que j'ai de toi a besoin d'être améliorée?
0: Quand je vous ai rencontrés, toi, Summer et Harrison, on a bien accroché.
1: Oh, tu as charmé mon fils. Ça fait toujours bonne impression.
0: Mais maintenant, tu sais qu'il n'y a pas que de la guimauve et des blagues potaches dans ma vie.
1: Oui, et j'aimerais qu'on en parle. Qu'on parle de toi.
0: Tu veux savoir comment une fille sympa a fini par tenter d'empoisonner sa famille?
1: C'est une sacrée histoire.
0: C'est sûr. Ok, très bien. Mais c'est toi qui as demandé.
1: Mm-hmm.
0: Ça a commencé dès ma naissance. Jusqu'à il y a quelques mois, toute mon existence, la personne que j'étais, d'où je venais, tout était contrôlé par ma tante, qui était dérangée.
2: Non, je ne veux plus entendre la moindre excuse. Trouvez-moi cette femme.
3: Ne me dis pas ce qui se passe.
2: Jordan s'est échappé de l'hôpital.
3: Mais enfin, comment ça a encore pu se produire? J'en ai vraiment marre des incompétents. Elle avait des policiers en faction devant sa chambre, plus ton équipe, pour la surveiller.
2: Elle a mis le feu à une prison. Ils sont stupides ou quoi?
3: Ton plan à toi a très bien fonctionné. Elle était enfermée dans ce sous-sol.
2: J'aurais dû lui laisser pourrir. Mais par-dessus tout, je n'aurais pas dû laisser ta mère, Victoria et Claire, lui rendre visite.
4: S'il te plaît, arrête. Je me sens déjà assez mal comme ça.
3: Est-ce que tu es au courant?
4: Oui. Jordan va nous traquer de nouveau et c'est entièrement ma faute.
3: Ne t'en veux pas, maman. On ne pouvait pas s'attendre à ce que Jordan s'enfuit de nouveau.
4: Ton père n'est pas de cet avis. Je sais que tu m'en veux d'avoir appelé une ambulance et de lui avoir sauvé la vie, tu as raison.
2: Pourquoi l'as-tu appris avant moi?
4: Ton service de sécurité m'a appelé au ranch.
2: Ils auraient dû me contacter d'abord.
4: Ils ont essayé, ils n'ont pas réussi à te joindre. Mais je suis contente qu'ils m'aient prévenu, ça m'a permis de me préparer.
2: Avec toute la sécurité qu'il y a au ranch, tu viens ici?
4: J'étais à bout de nerfs. Le moindre bruit me faisait sursauter. Il fallait que je sorte de la maison, que je voie du monde.
2: Larry est avec toi?
4: Non.
2: Et tu es venu quand même? Tu t'es arrêté quelque part?
4: Tu me demandes si je me suis arrêté pour boire.
3: Non, je suis sûr que ce n'est pas ce que papa voulait dire. Personne ne t'accuse de rien, maman.
4: Pourtant, vous devriez peut-être. Parce que maintenant que Jordan est dehors, je n'aime pas l'avouer, mais j'ai terriblement envie de boire.
1: En grandissant avec quelqu'un comme ça, tu savais que ta tante avait des problèmes?
0: Des problèmes? C'est un euphémisme, mais... Non, je ne le savais pas. C'est difficile à expliquer. Elle m'a élevée dès ma naissance, parce qu'elle m'avait kidnappée. Mais j'étais pas au courant. Je savais juste que c'était la personne qui me nourrissait, m'habillait, veillait à ma sécurité, donc... Je lui faisais entièrement confiance.
1: Et tu n'as jamais rien soupçonné?
0: Pour quelle raison? J'étais enfant. Elle m'avait dit que mes parents m'avaient rejetée, que les Newman faisaient comme si je n'avais jamais existé. Je la croyais. Et elle prétendait m'aimer. Il ne m'est jamais venu à l'esprit que quelqu'un puisse me dire qu'il m'aime et ensuite... me brise le cœur.
1: T'avoir laissé croire d'aussi gros mensonges, faire subir de telles souffrances à un enfant, c'est inconcevable pour moi.
0: Il n'y a pas d'explication à ça. Si ce n'est que ces actes ont été commis par une personne cruelle et vindicative. Elle détestait Victor, elle détestait Nikki, elle détestait toute la famille par défaut et elle s'est assurée que je les déteste aussi. C'est devenu mon seul but dans la vie.

0: Venger à tout prix.
1: Pour quelque chose qui, en fait, ne s'est jamais produit.
0: Elle a fait de moi sa confidente. M'a entraînée dans ses mensonges. A fait de moi la complice de ses crimes. J'ai failli tuer toute ma famille.
1: Mais tu ne l'as pas tuée.
0: Je continue à me détester malgré tout. Pour le traumatisme qu'ils ont subi. Surtout pour Nick.
1: Apparemment, ils ont compris que tu n'étais pas responsable de tes actes. C'est ta tante qui l'est.
0: Ils sont vraiment incroyables. D'avoir trouvé non seulement la force de me pardonner, mais aussi de m'accueillir. Je leur dois de me montrer à la hauteur, de suivre ma thérapie. Cette famille m'a donné une seconde chance. Je vais pouvoir reconstruire ma vie sur des bases solides.
1: T'avais raison. C'est une sacrée histoire.
0: Trop invraisemblable pour qu'on y croie. Je parie que tu continues à me prendre pour une dangereuse criminelle.
2: Vraiment désolée d'avoir mis autant de temps. C'était l'école des enfants. Un petit souci de paiement. Mais c'est réglé.
1: Pas de problème. Ça m'a permis de connaître Claire un peu mieux.
2: Oh, c'est merveilleux.
0: Tu crois ?
3: Je suppose que c'est encore une blague de votre part de déménager votre entreprise à Genoa ?
4: Quoi, cette ville n'est pas assez grande pour nous deux ?
3: Glissade ne peut pas rivaliser avec Jabot.
4: J'aime les défis.
3: Vous savez quoi, finalement ? Jetez votre argent par les fenêtres si ça vous chante. Je vais prendre une place au premier rang pour assister à votre autodestruction. Et maintenant, excusez-moi, mais
4: non, attendez une minute. C'est pas ça dont je veux vous parler.
3: De quoi, alors ?
4: C'est d'Ashley. Je l'ai vue tout à l'heure et
3: je suis... Il me semble vous avoir averti de ne pas vous approcher de ma sœur.
4: C'est elle qui est venue à moi.
3: N'allez pas interpréter sa gentillesse comme un signe d'espoir pour vous deux.
4: C'est ça, le souci. Ces temps-ci, je n'ai pas vu beaucoup de sincérité dans son comportement.
3: Ashley a été assez charitable et humble pour admettre qu'elle avait mal compris.
4: Ce n'est pas la gentillesse qui l'a motivée à agir de cette façon.
3: Alors quoi ? Vous pensez qu'elle est encore amoureuse de vous ? Détrompez-vous. Ce qui s'est passé à Paris, c'était une grosse dispute qui a causé la fin de votre mariage complètement bidon. Sortez-vous de la tête qu'il y aura un troisième match.
4: Je suis entièrement d'accord avec vous, c'est terminé. Mais je suis très inquiet pour elle.
3: Sortez-la de votre tête.
4: Elle est en train de sombrer, Jack.
3: Comment osez-vous émettre un jugement sur l'état émotionnel d'Ashley ?
4: Elle n'est plus elle-même.
3: Pourquoi ? Parce qu'elle ne veut plus avoir affaire à vous.
4: Si c'était ça, je comprendrais. Mais tout a commencé quand elle s'est trompée sur les événements à Paris.
3: Qu'elle a parfaitement réussi à mettre derrière elle, Tucker.
4: Peut-être. Mais ces derniers temps... Je ne sais plus quoi en penser. Il y a quelque chose qui... Quelque chose derrière son regard... qui ne m'est pas familier, que je ne reconnais pas du tout. Elle se comporte d'une certaine façon, et tout d'un coup, elle change complètement. Par exemple, elle m'envoie un texto pour me dire qu'elle ne veut plus entendre parler de moi, et à peine une heure après, elle dit tout le contraire. Ça m'inquiète beaucoup. Ça ne vous inquiète pas, vous ?
3: Ça m'inquiéterait si je croyais que c'était vrai.
4: Mais comment se fait-il que vous n'ayez rien remarqué ? Est-ce que vous êtes à ce point aveugle à ce qui lui arrive ?
3: Oh là, vous cherchez à me manipuler, moi ?
4: Je ne vous manipule pas ! Ashley a vraiment besoin d'être aidée. Je le lui ai dit.
3: Vous n'avez pas à lui donner de conseils. Vous avez perdu ce droit. Ashley a tout compris à Paris. Alors, peut-être qu'elle a oublié certains détails de la dispute. Mais la vérité émotionnelle était là. Elle ne veut plus du tout avoir affaire à vous.
4: Ce n'est pas le sujet.
3: C'est terminé. Elle me l'a clairement fait comprendre ce matin même.
4: Vous croyez ? Juste par curiosité, est-ce que c'est après qu'elle m'a dit vouloir qu'on refasse équipe ?
3: Pour glissade ?
4: Non.
3: Votre ego est à ce point démesuré que
4: vous êtes... Écoutez-moi ! Ashley veut qu'on refasse aussi équipe sur le plan amoureux. Dans tous les domaines. Qu'est-ce que vous dites de ça ?
3: Pour dire les choses honnêtement, je craignais que son cœur généreux la pousse à vous pardonner votre comportement, à se refaire prendre au piège. Mais elle me l'a dit très clairement que ça n'arrivera plus. Elle est forte. C'est une femme indépendante qui n'a pas besoin que son grand frère s'en mêle.
4: Et moi, je vous dis qu'en ce moment, elle a besoin de vous.
3: Vous diriez n'importe quoi pour provoquer une réaction.
4: Elle a besoin de votre soutien, Jack. Faites quelque chose parce que moi, je ne peux pas.
3: Tant mieux. Je vais m'occuper d'Ashley.
4: Bien.
3: Arrêtez de penser à elle, arrêtez de parler d'elle. Mais surtout, fichez-lui la paix.
2: Tu sais, ça fait plaisir de te voir avoir une conversation normale avec quelqu'un d'à peu près ton âge. Elle a passé beaucoup de temps avec ses parents et ses grands-parents. Alors c'est bien qu'elle élargisse le cercle de ses fréquentations, qu'elle se fasse des amis en dehors de la famille. Tu pourrais l'aider en ce sens ?
1: Victoria, enfin je te trouve. Est-ce que tu as parlé à ton père ?
2: Non. Non, pourquoi ?
1: Il a essayé de te joindre, et moi aussi.
2: Désolée, j'étais en ligne et ton message a atterri sur la messagerie.
1: Je peux vous parler en privé, à Claire et toi ?
0: Oui, mais si c'est à propos de Jordan, tu peux parler librement. J'ai raconté l'horrible vérité à Kyle, donc pas de soucis.
5: Ça a l'air d'être une affaire de famille, et moi, je dois aller m'occuper d'Harrison.
0: Oui, c'est ça. C'est le genre de réaction à laquelle je m'attendais. Tu t'enfuis ?
5: Je suis impressionné. Peu de gens auraient pu rebondir après tout ce que tu as vécu. Et, pour info, je ne m'enfuis pas. Je vous laisse juste un peu d'intimité.
0: Merci.
1: Merci, Kyle.
2: Alors, que se passe-t-il ? Qu'est-ce qu'il y a ?
0: Jordan, elle s'est encore enfuie, c'est ça ?
6: Dans l'enfer que cette femme nous a fait subir, ce que je déteste le plus, c'est qu'elle t'ait donné l'envie de boire à nouveau. Comment peut-on t'aider ?
7: Faisons quelque chose pour te changer les idées, comme d'aller prendre un café, par exemple.
8: Merci à vous deux, mais la dernière chose que je souhaite, c'est d'ajouter à vos soucis. Je n'aurais pas dû en parler.
7: Mentir sur ton envie de boire, ce n'est pas ce qui va t'aider.
6: Oui, on sait où ça mène.
8: Le mieux que tu puisses faire, chérie, c'est de t'assurer que Jordan soit arrêté rapidement et moi, je vais tâcher de trouver un moyen de m'en sortir en attendant.
7: Et comment tu comptes t'y prendre ?
8: Eh bien, j'ai vu Jack tout à l'heure et ça m'a aidé, mais c'était avant d'apprendre cette nouvelle. Je lui ai envoyé un texto pour qu'il me rejoigne à une réunion des alcooliques anonymes. J'ai décidé de me rendre à une séance.
7: Papa a donné des consignes à l'équipe de sécurité et à la police de retrouver Jordan et ils y parviendront.
6: Si cette femme a encore un peu de bon sens, elle se tiendra éloignée de notre famille et de Genoa City autant que possible.
7: Si elle est assez stupide pour s'en prendre encore à nous, il faudra qu'on trouve un moyen de la neutraliser pour de bon.
6: J'envoie tout de suite un texto à Larry. Il va t'escorter.
8: Je n'arrête pas de penser que sans moi, Jordan serait morte dans ce sous-sol.
7: Maman, ne dis pas ça. Tu ne dois pas te sentir coupable d'être meilleur que Jordan. Tu as un sens moral. Tu n'aurais pas pu rester là à la regarder mourir. Tu as ce qu'elle n'a pas. De l'humanité.
8: J'aimerais pouvoir y croire.
7: Jordan a déjà pris beaucoup à cette famille. Elle ne va pas aussi nous enlever ça, quoi qu'il arrive. Entrez.
9: Salut.
7: Salut, Sally. Si jamais tu cherches Adam, il n'est pas ici.
9: Non, en fait, c'est pas lui que je cherche. C'est toi et Victor.
7: D'accord. Si c'est à propos du plan d'Adam pour que Newman reprenne ton entreprise, le moment est mal choisi pour obtenir l'attention de mon père.
9: Non, je suis consciente que ta famille traverse une période mouvementée. Et je suis soulagée que Victor aille bien. Je sais qu'il avait disparu pendant un temps.
7: On s'en est occupé. Si c'est pas pour l'entreprise, c'est pourquoi ?
9: Voilà. Adam doit prendre un avion ce soir avec Chelsea et Connor. Et il se démène pour pouvoir s'organiser avant le départ. Je sais pas trop jusqu'à quel point Adam t'a...

0: informé de l'état de Connor ?
1: Oui, Adam m'a parlé de ses troubles obsessionnels comportementaux. On ne s'est pas vu depuis quelques jours, mais j'ai su qu'il y avait du nouveau.
0: Adam et Chelsea se sont mis d'accord pour envoyer Connor dans un centre spécialisé sur la côte Est. Et ils ont dû réagir vite pour obtenir une place.
1: Ils vont l'interner. C'est une lourde décision.
0: Oui, Adam est bouleversé.
1: J'imagine.
0: Connor non plus n'est pas emballé par cette idée.
1: Oh, pauvre enfant.
0: Donc Adam se consacre entièrement à Connor, et je lui ai dit que je vous avertirais, toi et Victor, histoire de lui éviter un souci de plus à régler.
1: Adam a de la chance de t'avoir. Enfin, je veux dire, d'avoir ton soutien.
0: En fait, je suis venue te voir aussi en mon nom propre, pour vous demander à ton père et toi de soutenir Adam. Il a vraiment besoin qu'on l'épaule, tu sais.
1: Oui, bien sûr, c'est normal. Pas de problème. Je compatis à cette épreuve qu'il traverse. Il peut compter sur moi s'il a besoin de quoi que ce soit. Et je vais le lui rappeler. Lui et Chelsea devraient prendre le jet Newman. Je vais demander à mon père si c'est possible.
0: C'est gentil. Est-ce que lui et toi, vous vous entendez mieux maintenant ? Adam m'a dit que tout allait bien au bureau, mais j'imagine qu'il reste encore quelques tensions entre vous deux.
1: Pourquoi, selon toi ?
0: Eh bien, je ne crois pas être la seule en cause dans cette histoire. Parce que c'est une longue histoire.
1: Mais c'est vrai, on est... en bon terme.
0: Tant mieux. C'est chouette. Bien, je vais essayer de trouver Victor.
1: Attends, il y a un point sur lequel on n'est pas d'accord, lui et moi. Et j'aurais besoin de ton aide.
0: Il s'agit de quoi ?
1: Je ne crois pas que ce soit une bonne idée que tu révèles l'état de Connor à mon père. Les problèmes que subit Connor sont à prendre au sérieux, et il s'agit de son petit-fils. S'il apprend ça par un tiers...
0: Oui, bien sûr, je comprends. Donc, tu me suggères de faire quoi ? Parce que j'ai promis à Adam de m'en occuper.
1: Écoute, fais-moi confiance. Ne lui dis rien. Et laisse-moi gérer ça.
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2: Donc, après ce cauchemar dont je vous ai parlé, la responsable a enfin été mise hors d'état de nuire. Je voulais que justice soit faite. J'étais complètement obsédée par l'idée de l'obtenir, et ça accaparait toutes mes pensées. Cette femme odieuse a incendié la maison de ma fille. Elle a enlevé un enfant innocent. Elle s'est immiscée sans aucune gêne dans tous les aspects de ma vie privée. Et même ici, avec ce pauvre Seth. Et quand enfin ils l'ont retrouvé, ça a été un véritable soulagement, comme si je respirais à nouveau. Et j'espérais qu'elle allait enfin payer pour ses crimes, ses abominables crimes. Mais c'est là que j'ai reçu un appel. Ça n'était pas fini. Cette psychopathe s'est échappée de l'hôpital où on l'avait admise. Elle est dehors. Dehors, Dieu sait où. Donc aujourd'hui, mon espoir que la vie reprenne son cours normal a disparu. Et me revoilà au bord du gouffre, encore une fois. Est-ce que j'ai envie de boire? Oui, sans cesse. C'est la bouteille entière que je veux boire. J'ai envie de boire, à me rouler par terre, à en perdre la raison, pour essayer d'effacer cette angoisse, cette terreur primitive. Et encore, pour décrire ça, le mot est faible. C'est comme si je me réfugiais en haut d'un arbre et que je regardais un tsunami foncer droit sur moi qui va m'emporter. Et pour me raccrocher à l'espoir, je n'ai que cette petite branche, cette branche fragile. Cette branche, c'est vous tous. Ce programme, pour être honnête avec vous tous ici, c'est mon dernier espoir de ne pas acheter une bouteille sur le chemin du retour. Je n'arrive pas à comprendre pourquoi on la laisse semer un tel chaos. Comment se fait-il que personne ne réussisse à l'empêcher de nuire? Ce n'est pas juste. Cette femme, c'est mon pire cauchemar, et je n'arrive jamais à me réveiller, malheureusement. Oh, peu importe. Tous mes proches, toutes les personnes de mon entourage me félicitent pour ma force de caractère, pour mon humanité, ma capacité à pardonner. Mais c'est un mensonge. Je hais cette femme. Je la hais de tout mon être. Et j'ai prié, croyez-moi, pour qu'elle pourrisse en prison, pour qu'elle passe le reste de sa vie à souffrir pour les crimes qu'elle a commis. Mais je n'ai pas dit la bonne prière. C'est la voir morte que j'aurais aimée. Merci de m'avoir raccompagnée, même si ce n'était pas vraiment nécessaire. Victor a réintégré Larry comme garde du corps.
3: Je ne suis pas là pour ta sécurité. Et tu le sais très bien. Tu es très silencieuse. Je me suis dit qu'ici, tu parlerais peut-être plus volontiers.
2: Qu'est-ce que tu veux que je rajoute après cette séance?
3: Je ne sais pas, toi de le dire. On dirait que c'est juste la partie émergée de l'iceberg.
2: Je dois t'avouer que je n'en peux plus.
3: Je comprends ce que tu ressens, Nikki. Mais tu peux y arriver, et tu y arrives déjà, au fait. Désolé si les compliments que je me suis permis de te faire sur ta supériorité morale t'ont mis la pression. Ce n'était pas mon intention.
2: Oh, Jack, rassure-toi. Tu n'es pas le seul à le penser. Nicolas m'a dit quasiment la même chose. Ça me paraît tellement mensonger. Quand j'ai appelé les urgences, c'était dans l'intention de prolonger les souffrances de Jordan. Je n'ai eu aucun sens moral, aucune humanité. J'ai laissé parler ma colère et je peux te dire que je me sens coupable.
3: Parfois, le fait de se confier fait ressortir des sentiments inattendus. Ils réapparaissent brusquement et il vaut mieux les évacuer plutôt que de laisser les choses s'envenimer. Même si ça ne fait pas du bien sur le moment.
4: Ah, tu es rentré.
2: Ah, chérie.
4: Vous vous êtes rejoint à la réunion ?
3: Oui, on s'est rejoint.
4: Merci, Jack. Je vais prendre le relais.
3: Si tu veux qu'on en rediscute plus tard...
2: Merci d'être là pour moi.
4: Elle a l'air d'aller encore plus mal qu'avant.
3: C'était épuisant pour elle, cette séance, mais au final, je crois que ça lui a fait du bien.
4: J'en ai pas l'impression.
3: Les progrès ne se font pas du jour au lendemain.
4: Sois franche avec moi. Toutes ces réunions, c'est trop difficile pour toi.
2: Non, je t'assure, je me sens beaucoup mieux.
4: Chérie, je te connais. Tu caches ton malaise, mais je le vois. Je sens que tu es bouleversée. Tu n'as pas à t'affliger ça, pour mon bien.
2: J'ai peur d'échouer et de replonger. J'ai très peur. Combattre l'envie de boire, c'est pire encore que je le croyais. C'est une guerre, une lutte constante, et j'ai peur que ce soit de pire en pire.

0: te promets que c'est nous qui allons gagner. On va se battre, d'accord? Tu ne sais pas tout, j'ai un plan d'attaque. Sur deux fronts en même temps.
1: Ma mère est au courant pour Jordan.
2: Je ne sais pas vraiment. Victor m'a contacté parce qu'il n'arrivait pas à te joindre. Je lui ai dit que je vous chercherais pour vous prévenir. De mon côté, j'espère qu'il a pu prévenir Nikki.
1: Donc, on n'en est pas sûr. Mon père lui avait caché l'incendie de la prison pour éviter de la déstabiliser. Et là, ça a encore empiré. Ça va la bouleverser profondément.
2: C'est vrai, il va devoir de nouveau la protéger. Et ne pas lui laisser croire qu'elle est en sécurité dehors.
3: J'en reviens pas, le cauchemar recommence.
1: On a peut-être fait une grave erreur en affrontant Jordan. Ce serait à cause de nous.
4: Ah, je te cherchais. T'as pas reçu mes SMS ?
5: Non, désolé, je les ai pas vus. J'ai pas eu le temps, Chelsea et Connor se préparent et je cherche encore un vol.
4: Je sais, Sally m'a tout raconté. Elle dit que la clinique que tu as trouvée est réputée. C'est génial d'avoir trouvé une place là-bas.
5: Oui, enfin, pour l'instant, je suis bloqué ici.
4: Adam, prends le jet. Tout est organisé, l'équipage est prêt. Tu n'as plus qu'à partir désormais.
5: Merci, Nick. Vraiment, c'est... c'est super sympa. Ça m'enlève un poids.
4: Si je peux faire autre chose, n'hésite pas. Ça va? Tu tiens le coup?
5: J'ai pas eu le temps d'y penser. J'ai été pris de court. Que veux-tu? J'essaie de tenir le coup.
4: Mais oui, c'est dur. Aucun parent ne devrait avoir à affronter un tel diagnostic et aucun enfant ne devrait le subir. Et comment va Connor?
5: Il a très peur. Il nous en veut. Mais il a accepté d'essayer, au moins.
4: Toi et Chelsea, vous n'avez besoin de rien d'autre?
5: Non, maintenant qu'on a un moyen de transport, tout le reste est pris en charge. Chelsea a géré toutes les démarches avec l'établissement. Elle a insisté pour s'en charger. Elle essaie de s'occuper le plus possible pour éviter de sombrer.
4: Oui, c'est compréhensible.
5: Ouais, c'est vraiment un coup dur, en tant que parent. On se remet en question, on se demande comment on en est arrivé là. Mais ce qui m'inquiète aussi, c'est qu'elle se sente à ce point-là coupable.
4: Vu ses propres difficultés.
5: Oui. Pour être honnête, j'ai peur qu'elle ne craque.
4: Ne dis pas ça, Adam. Chelsea va avoir besoin de tout ton soutien sans subir la pression de te voir t'inquiéter pour son état mental, d'accord? Et William est là.
5: C'est quoi le rapport?
4: Il est là pour Chelsea, il prendra soin d'elle.
5: Ouais, il est toujours planqué en coulisses à donner son avis sur tout, à elle et aussi à Connor.
4: Adam, c'est toi le père. Vous n'êtes pas en concurrence. Si William propose son soutien à Chelsea et à Connor, accepte-le avec gratitude. Quand un enfant a des problèmes, tout ce qui pourra l'aider est bienvenu.
5: Je sais. Tu as raison.
4: Bien. J'espère que tu sais que je te soutiens aussi si tu as besoin de quoi que ce soit. Je te le redis, n'hésite pas.
5: En tout cas, je suis vraiment content de te voir. Ça fait du bien d'avoir des encouragements.
4: J'ai à te parler d'autre chose. Sally m'a dit que tu lui avais demandé de mettre papa au courant pour Connor. Je le lui ai déconseillé.
5: Tu penses qu'il ne voudrait pas le savoir?
4: Non, bien sûr que non, au contraire. Mais ça ne doit pas venir de Sally, ça ne doit pas venir de moi non plus. C'est à toi de lui parler, Adam, et tu dois lui parler avant que vous partiez.
6: Salut papa, content que tu sois rentré. Je sais pas si maman a eu l'occasion de t'en parler, mais... on a eu un désaccord sur la façon dont j'ai modifié certains détails dans la présentation.
7: Inutile de m'en dire plus, on en a déjà discuté avec ta mère. Ne considère pas ces modifications comme de simples ajustements.
6: Et tu as vu la première ébauche?
7: Oui, je l'ai vue.
6: Et donc tu estimes que je dépasse les bornes?
7: Je ne vais pas jouer l'arbitre entre vous, j'ai dit la même chose à ta mère, vous allez devoir vous débrouiller tout seul.
6: C'est juste, pas besoin que tu t'en mêles pour quelques modifications sur une présentation, mais... je crois qu'il y a un problème plus grave en jeu. Est-ce que tu sais pourquoi maman a un problème avec ça?
7: Toi, tu le sais?
6: Elle est persuadée que je lui en veux d'avoir le poste de co-PDG et elle cherchera n'importe quelle preuve pour conforter son opinion.
7: Et elle aurait des raisons d'avoir de tels soupçons sur toi?
6: Oui.
8: Vas-y, je t'écoute, chérie. C'est quoi ce plan?
0: Est-ce que par hasard, tu as oublié une journée très importante?
8: L'anniversaire de notre premier mariage?
0: Oui.
8: Bien sûr que non. Même avec ce qui nous est arrivé, je n'ai pas oublié. Je ne l'oublierai jamais.
0: D'accord.
8: Mais vu les circonstances, j'aimerais qu'on organise quelque chose de tranquille, en petit comité.
0: Non. Je veux une vraie fiesta. Je veux qu'on célèbre notre amour. Mais avant de faire la fête, j'ai une autre idée en tête. Qu'on s'en aille loin de tout ça. Qu'on parte en voyage.
8: Ce serait vraiment merveilleux, mais...
0: Il n'y a pas de mais. Je veux que tu sois hors d'atteinte de cette femme et... que tu quittes Genoa City, loin de ce qui peut déclencher ton envie de boire un verre.
8: Tu ne m'as toujours pas dit en quoi consistait ton plan, chérie.
0: Réfléchis, c'est tout simple. Si on part tous les deux, Jordan n'aura plus de cible à atteindre. Et elle quittera la ville.
8: Tu ne sais pas à quel point j'ai envie de te croire.
0: Alors crois-moi. Mon amour, crois-moi.
8: D'accord, je te crois.
0: Yeah.
8: Oui, serre-moi fort dans tes bras.
0: Yeah, ma chérie.
8: Emmène-moi loin de tout ça.
0: On ira où ton cœur te mènera. Promis.
5: Non, je n'ai pas le temps de parler à papa avant le départ.
4: Prends le temps, Adam. Le jet vous attend. Tu n'as plus à t'en faire, c'est réglé. Mais papa risque de très mal le prendre quand il découvrira que tu es parti sans le prévenir.
5: Non, c'est juste qu'il a beaucoup de soucis en ce moment avec Nikki et Claire aussi, sans même évoquer Jordan.
4: Oui, mais on parle de papa. La famille, c'est toujours sa priorité numéro un.
5: Ouais, je sais.
4: Tu es son fils. Connor est son petit-fils. Il vous aime énormément, tous les deux. Il veut qu'on lui dise tout, que ce soit bon ou mauvais. Alors essaie de lui parler, ne serait-ce que pour lui expliquer au moins ton plan d'action.
5: T'as raison. C'est juste que j'ai pas eu le temps d'y réfléchir calmement.
4: C'est pour ça que je suis là.
5: Attends, Nick. Merci. Ça me touche beaucoup que tu sois là pour moi.
4: Faites bon voyage. Au revoir.
6: Je t'avoue, je suis consterné quand je vois les erreurs que fait maman, même les petites. Tiens, par exemple, la présentation que j'ai corrigée. Elle a été faite à la va-vite.
7: À ma connaissance, la relecture ne fait pas partie des attributions du directeur des opérations.
6: D'accord. C'est vrai, j'avoue.

0: Je cherche aussi la petite bête. Pour prouver qu'elle n'est pas apte à ce job et je saute sur la moindre occasion pour pointer les erreurs qu'elle fait.
1: Eh bien, je suis impressionné que tu sois capable de le reconnaître.
0: J'essaie d'être un peu

0: Cette femme derrière les barreaux.
1: Et en attendant, ton père et moi, nous avons décidé de partir en voyage pour être loin d'ici et pour fêter notre anniversaire de mariage.
0: Je veux une grande fête. C'est une étape importante à franchir.
2: Vous avez bien mérité de faire la fête, mais est-ce que c'est raisonnable en ce moment ?
0: Je vais m'assurer que la sécurité soit particulièrement renforcée ici.
2: Mais renforcée comment ? Jordan pourrait se venger sur Claire en votre absence.
3: Qu'elle vienne, elle me fait pas peur, on s'en occupera. Mes grands-parents ont le droit à des vacances plus que quiconque, il me semble.
2: Je suis d'accord, évidemment, mais je reste inquiète pour ta sécurité.
3: Mais non, je crains rien. Jordan ne peut plus m'atteindre. J'ai plus peur d'elle aujourd'hui.

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0: J'attendais. Où étais-tu? Tu es sûr? Tu ne m'as pas dit que tu allais voir Marga?
1: Mon entrevue avec Marga était inattendue. Sur le moment. Attends, comment est-ce que tu sais que je l'ai vue? Tu m'as fait suivre? C'est comme ça que sont les choses entre nous?
0: Ne change pas de sujet.
1: Ne me traite pas comme une enfant.
0: Je veux juste que je m'en assure.
1: T'assurer de quoi? Tu n'as plus confiance en moi? C'est encore à cause de Caloy? Dis-moi!
2: Fils, si tu avais su ce que je veux faire, tu aurais voulu m'en empêcher. Il y a des choses dans la vie qui sont difficiles à faire, mais qui doivent être faites.
3: Mais papa, je veux aider et je peux aider. Ça ne me dérange pas si je dois prendre un boulot de plus.
2: Mais c'est toujours toi qui prends soin de la famille, ce n'est pas dans l'ordre des choses. Je suis ton père, fils. Et c'est à moi de subvenir à nos besoins, pas à toi. Je me sens coupable. Tu fais tant de choses pour nous aider, alors que tu n'es pas censé travailler.
3: Je suis prêt à tout faire pour notre famille, papa. Tu as déjà oublié notre promesse? Tu m'as donné ta parole que notre famille serait toujours unie, quoi qu'il en soit.
2: Miraculo. Juste parce que je vais travailler dans un pays étranger et qu'on est séparés, ça ne veut pas dire qu'on n'est plus une famille. Fils, tu n'as pas confiance en moi. S'il te plaît, effondre la décision de ton père.
3: Ok, papa. On dirait que tu as déjà pris ta décision. Mais je veux que tu saches que je ne suis pas d'accord avec cette décision. Alors, maman et les autres, elles sont d'accord pour que tu partes? Si elles n'approuvent pas, pourquoi tu pars alors? Nous sommes une famille, papa. Quelles que soient les décisions qu'on fait, on doit les prendre en famille.
0: Tu peux m'en vouloir de vérifier? Tu l'as rencontré sans même en parler.
1: Je n'avais pas l'intention de le rencontrer. Combien de fois dois-je te le dire?
0: Très bien, mais tu es quand même allé la voir.
1: Je ne veux pas me disputer à cause de ça. Mais ça me fait mal parce que je sens que tu n'as plus confiance en moi.
0: J'ai confiance en toi, mais pas en lui.
1: Shame. Caloy ne fait déjà plus partie de ma vie. Nous avons tous avancé. En vérité, Caloy et Marga sont ensemble maintenant.
0: C'est pour ça que tu ne voulais pas travailler avec elle? Tu es jalouse?
1: Tu n'as pas écouté un mot ou quoi?
0: Tu es jalouse? Parce que ta meilleure amie et ton ex sont ensemble maintenant, pas vrai? J'ai raison, Terry?
4: Terry et moi, on a parlé. Et je suis sûre de moi maintenant.
5: De quoi vous avez parlé?
4: Je lui ai demandé de me laisser être heureuse avec Caloy.
5: Et tu es vraiment allée parler à Terry comme ça? C'est si bas, Marga.
4: Je devais le faire, Asya. Pour qu'elle sache où est sa place. Ne t'inquiète pas, Asya. On ne s'est pas disputé, relax, ok? Je voulais juste clarifier les choses.
5: Ok.
1: C'est faux. Je ne suis pas jalouse d'elle, Jim.
0: Tu es sûre?

0: un peu de ça?
1: Hey Vida, dis-moi, tu aimes mon frère?
2: Hey, Mela, de quoi tu parles?
3: Non.
1: Alors, pourquoi tu n'arrêtes pas de le regarder?
3: Je suis juste inquiète pour ton frère.
1: Ah oui? Mais j'ai vu que quand tu regardes mon frère, Rafa te regarde toi.
4: Avoue,
1: t'es amoureux de Vida, pas vrai?
4: Moi?
1: C'est bon, vous allez bien ensemble.
4: On va bien ensemble.
2: Elle ne voulait pas dire ça, désolée.
5: Allez, passe-moi le ballon.
6: Allez, jouez.
5: Très bien.
6: Passe la balle. Passe la balle. Allez, allez.
7: Vieux, tu n'as rien? Ça va, tu n'as rien?
4: Bien. Merci, vieux.

0: On continue de jouer. Allez.
1: Enfant.
0: Ok. Enfant. Le nouveau est trop fort. Enfant. On continue.
2: J'y arrive. Il est très fort.
3: On a la chance de l'avoir dans l'équipe. Enfant. Il est bon. Allez,
2: bien sûr.
3: Passe-moi la balle.
4: Maman, je dois admettre que je ne sais pas par quel bout prendre James récemment.
5: Comment ça?
4: Je n'en ai aucune idée. Il est complètement irrationnel et paranoïaque. Il est allé jusqu'à me suivre pour savoir où j'avais une réunion et avec qui.
5: Tu sais, ma chérie, c'est normal de vouloir protéger celle qu'on aime. Alors tente de le comprendre. Il doit avoir très peur de te perdre.
4: Mais maman, nous sommes mariés. J'ai fait des vœux solennels que je ne compte pas briser. Je ne le tromperai jamais. Je n'ai pas l'intention de quitter mon mari, maman. Alors, comment vont les choses avec Marca?
6: Ça va bien. Ça va très bien.
4: Tu vois, je te l'avais dit. Vous êtes fait l'un pour l'autre. Je suis heureuse pour toi.
6: Mais c'est juste... Je viens de découvrir que Marga et Terry travaillaient ensemble depuis déjà quelque temps. Je ne comprends vraiment pas pourquoi Marga m'a caché ça.
4: Jalousie. Que veux-tu d'autre? Je veux dire, si j'étais Marga... Moi aussi, je protégerai notre relation, sachant que toi et Terry avaient un passé.
6: Mais Mila, ça fait déjà si longtemps.
4: Peu importe le temps qui a passé. Laisse donc faire Marca. La seule chose à faire, c'est ne pas lui donner de raison pour être jalouse. Dis-moi, Caloy, Marga doit-elle s'inquiéter? Continue de manger, ok?
7: Chez grand-mère. Les nouilles que tu prépares m'ont vraiment manqué. Elles sont trop bonnes.
8: Réservez-vous,
5: ok? Mange mon chéri, tu vas t'étouffer.
8: Il reste beaucoup de nouilles. Gâteau de riz?
9: La famille de Pot-Pot a de la chance, hein? Je veux dire, regarde-les. Ils s'aiment tellement. Et Pot-Pot aussi a de la chance de les avoir.
8: Tu aimes la nourriture de ta grand-mère Pot-Pot?
7: Bien sûr, maman.
9: Il est gentil, pas vrai?
0: Oui, tu as raison. Il est chanceux. Ce sont de bonnes personnes, ils me plaisent tous.
9: Je crois que celle qui sera sa petite amie aura vraiment de la chance.

0: fait ça plus tard, ok? Oh,
1: il fait chaud. Pourquoi tu... Tiens, essuie-toi un peu. Tu es tout trempé. Oh, santé.
0: On ne fait pas ça.
2: Pour attraper les nouilles.
3: Entrez.
4: J'aime.
3: Père.
4: J'espère que je ne te dérange pas. Mais je peux te parler une minute?
3: Bien sûr. Il y a un problème?
4: C'est bien ce que je voulais te demander. Désolé de m'immiscer là-dedans, mais... Toi et Tessa avaient des problèmes?
1: Madame.
0: Oh, donne-moi ça. Je vais le laver.
1: Non, ça va, je vais
0: les
1: laver.
0: Oh, ma chérie, tu n'es pas obligée de faire ça. Tu as l'air d'une petite princesse, tu n'as peut-être pas l'habitude de faire tout ça.
1: Non, madame, ne vous inquiétez pas. J'ai l'habitude des tâches ménagères, depuis que je vis toute seule.
0: Oh, je suis surprise. Je veux dire, tu es délicate et élégante. Bon, c'est toujours bon de savoir faire les tâches ménagères.
1: Ok, alors.
2: Vida, laisse-moi le faire.
1: Quoi? Non, je vais le faire.
2: Non, laisse-moi le faire.
1: Pote, juste.
2: Vida. Désolé, Vida. Je ne voulais pas.
1: Non,
2: mais laisse-moi les poser.
1: Oh non.
2: Désolé, vraiment. Désolé.
0: Viens, Vida. Hein? Oh, je vais t'aider à te nettoyer.
5: Bien sûr,
0: à l'intérieur.
5: Pas de problème.
0: Okay? Viens prendre
1: désolé.
0: Une douche. Ne t'inquiète pas, je t'ai prêté
1: une robe. Ok, madame.
2: Ok, maman.
0: Allez,
2: merci, maman.
1: Vraiment désolé.
0: Allons-y.
1: Vraiment désolé.
2: Je suis désolé, Vida.
5: Je fais ça, alors.
2: Non, moi. Non, papa,
5: laisse-moi faire.
2: Reste-moi.
4: Je pourrais avoir tort, mais ces derniers temps, j'ai vu que Tessa avait l'air triste. Et toi aussi. Je peux le voir. Tu ne manges même plus avec nous.
3: Je crois que j'ai juste peur.
4: De quoi?
3: Père, je ne veux pas perdre Tessa. Maintenant que Kaloy est apparu dans sa vie, nous savons tous ce qu'est Kaloy dans la vie de Tessa. Je ne veux pas oublier qu'il est le premier amour de ma femme. Et le père de son premier enfant.
4: Alors, et quoi?
3: Père, j'aime tellement votre fille.
4: Et moi, je suis sûr et certain que Tessa t'aime vraiment. Alors tu n'as vraiment rien à craindre. Je te demande de prendre soin de Tessa, Jem. Elle est mon unique enfant. Rien ne compte plus qu'elle. C'est mon seul trésor. Je suis prêt à lutter jusqu'à la mort pour elle. C'est pour ça que je te parle, Jem. J'ai confiance en toi. Ne fais rien qui détruise cette confiance.

0: Tu aurais dû le voir, papa. Il est trop fort. C'est lui qui a marqué le plus de points pendant le match. Tu sais quoi? Tu es un vrai Michael Jordan.
1: Non, mais
0: tu
1: non.
0: Tu es trop fort.
1: Ben, on n'aurait pas gagné le match sans toi. C'est ton aide qui m'a permis de marquer tous ces points. Beau travail, tu es fort.
0: Merci. Mais vraiment, j'ai jamais vu ça. Incroyable. Vraiment incroyable. J'ai jamais vu ça.

0: lui va bien, non? C'est des vêtements à moi, vous savez. Je pense que nous faisons la même taille. Tu sais quoi, ma chérie? Tu es mieux comme ça. La simplicité, c'est l'élégance. Pas vrai?
1: Franchement, Didith, je crois que Vida pourrait vraiment porter n'importe quoi. Et ça lui irait, j'en suis sûr. Parce que elle est si jolie. C'est une très jolie fille.
2: C'est vrai, papa. Je suis d'accord.

0: pas.
1: Reste là où tu es, fils. J'ai une question. Sois franc avec moi, ok? Tu es amoureux de Vida. Mais mince. Le fait que tu répondes à côté et que tu gardes le silence là, ces regards persistants et surtout ce grand sourire, ça crève les yeux. Crois-moi, je suis passé par là. J'ai été comme ça aussi. J'en suis sûr à 100%. Ne dis pas le contraire. Je le sais, c'est tout. Tu es amoureux.
2: Arrête, papa. Non.
1: Ça va.
2: Je n'ai pas réfléchi à ça, papa. Et tu me connais. Tu connais mon type. Les filles modestes et calmes. Les filles traditionnelles, en fait. Vida n'est pas comme ça.
1: Fils, qu'est-ce qui t'arrive? C'est drôle, mais la réalité, c'est que la personne qui nous attire, celle dont on se sent le plus proche, est souvent différente de notre idéal de base.
2: Tu me connais vraiment?
1: Bah, qu'est-ce que tu crois? Tu es mon fils.
2: Très bien. Mais ne le dis à personne. J'aime Vida. Mais...
1: Attends, ne me dis pas que tu abandonnes.
2: Papa, je ne suis pas... bon à réfléchir. Elle est riche. Nos mondes sont différents. Je ne peux pas la suivre. Ça ne marchera pas.
1: Fils, tu sais ce qu'on dit, tout est juste en amour et à la guerre. De nos jours, n'est pas un crime de... Tu sais, un garçon pauvre tombe amoureux d'une fille plus riche. Ça arrive tout le temps dans les films.
2: Mais papa, on n'est pas dans un film, c'est la vraie vie.
1: Eh bien, alors, fais juste comme si c'était un film. Utilise ton charme, ton aptitude déterminée. Continue de te battre. Continue de te battre et n'abandonne jamais.
2: Papa, les films ne sont pas la réalité.
1: Fils, tu serais un bon héros de film.
3: Votre pote, qu'est-ce qu'il y a? Tu as l'air triste. Tout va bien?
2: Oui, je suis un peu triste. Je suis inquiet pour mon père. Il veut partir travailler en Arabie Saoudite. Si j'avais un travail stable et que je gagnais assez, je pourrais les aider plus. Et alors nous serions tous ensemble à Manille.
3: Je peux t'aider.
2: Rafa, je ne voulais pas dire ça.
3: Je veux t'aider, toi et ta famille.
2: Rafa, tu parles sérieusement?
3: Tout à fait, oui.
2: C'est vraiment soudain? Mais si c'est vrai, je veux vraiment te remercier tout de suite.
3: Je parlerai à mes parents dès qu'on sera rentrés. Laisse-moi faire.
2: Merci, Rafa.
3: Y'a pas de quoi.
4: Oh.
3: Attendez.
4: Qu'est-ce qui se passe?
3: Je crois qu'on a un pneu crevé. Je m'arrête.
2: Oui, vas-y. Rafa, tu as une roue de secours?
3: Mais oui, tu peux m'aider avec le cric, vieux.
2: Qu'est-ce que je dois faire?
3: Oui,
2: je le mets là.
3: Non, dans l'autre sens.
2: Et
3: comme
2: ensuite
3: ça. Voilà.
2: Ah,
3: allez,
2: okay.
3: Tiens. Voilà, c'est ça. C'est bien.
5: Bonsoir les amis. Quelle belle bagnole. Vous avez un problème?
3: C'est bon monsieur, on peut réparer. Merci.
5: Vous êtes sûr? Je peux faire un tour avec ta bagnole?
3: Désolé, monsieur, je ne laisse personne d'autre conduire ma voiture, surtout pas un inconnu.
5: On veut juste l'emprunter.

0: Un vrai, les gars?
1: Ben oui, on l'emprunte juste. On vous la rendra quand on aura le temps.
0: Vu? Tu l'as entendu? On te rendra la voiture, ok? Si on a le temps. Bouge-toi, bouge-toi.
2: Monsieur, s'il vous plaît, gardez vos mains pour vous. Je ne veux pas être impoli, mais il ne prête pas sa voiture. Surtout pas aux inconnus.
0: C'est pas sympa, ça. On veut juste emprunter, hein? Tu as entendu mon pote, pas vrai? On te la rendra quand on aura le temps. Pas vrai? Pourquoi tu es aussi égoïste? On veut juste l'emprunter, ok? Ne bouge pas! Ne bouge pas! Ne bouge pas, toi, c'est ce que tu veux? Tais-toi!
3: Je ne fais rien!
0: Regarde un peu ce que tu as fait. On voulait juste emprunter la bagnole. T'es trop égoïste. Maintenant, regarde ce qui s'est passé.
1: Hey, chef, il y a quelqu'un dans la voiture.
0: Sors-la.
3: Laissez-la tranquille. Vila, reste dedans. Ne lui faites pas de mal.
0: Ferme-la.
4: Moutia, je t'ai dit de porter des écouteurs, s'il te plaît.
5: Désolée, madame.
6: C'est quoi cette mauvaise humeur?
4: C'est Vida, je n'arrive pas à la joindre. Pourquoi elle ne m'a pas envoyé de message?
6: Peut-être qu'elle n'a pas de réseau. Tu sais comment c'est en province.
1: Elle sent bon!
0: Ouais, elle est jolie aussi. Je crois que je la préfère à la bagnole. Mais quel canon! Tu sens bon!
1: Ne bouge pas!
3: Non, désolé!
0: Quoi?
3: Non, c'est bon.
0: J'espère que tu es vraiment désolé.
3: Non, s'il vous plaît.
7: Allô, Rafa?
3: Non, attendez! S'il vous plaît, attendez!
0: Ne bougez pas!
3: Rafa!
0: Ne bouge pas!
7: Rafa, mais qu'est-ce qui se passe?
3: Allez, lève-toi!
0: Tu appelles qui là, hein?
7: Rafa! James, c'est Rafa!
8: Qu'est-ce qui se passe? Attendez. Calmez-vous.
0: Pourquoi est-ce que je devrais choisir? Pas de problème, je peux prendre les deux. La voiture et la fille. Pas vrai?
1: Bien sûr que oui!
0: Tu es belle.
3: Mila.
0: Tu es à moi. Je t'emmène chez moi. Embrasse-moi!
3: Vida, cours! Vite, enfuis-toi!
0: Je te l'aurais prévenu!
3: Vida, cours!
1: Vida!
0: C'est ta dernière chance!
3: C'est bon!
0: Tu vas trop loin!
1: Bon. Viens là!
0: Tu vas trop loin!
3: C'est bon!
0: Tu m'énerves, toi! Tu veux une balle?
3: S'il vous plaît, non!
0: Hein?
3: Du calme, monsieur, non!
9: Ne peut pas être joint.
4: Vida, qu'est-ce qui se passe?
8: Toujours pas de réponse?
4: Quand je l'ai eue plus tôt, elle m'a dit qu'elle était avec Pot-Pot. Elle a dit qu'ils allaient voir sa famille. Mais c'était ce matin, Asya.
8: Attends, où est-ce que tu vas?
4: À la pension de Vida. Elle pourrait être rentrée.
8: Marga, tu ne vas pas l'agrandir au moins?
10: Déjà?
7: On doit aller à Kaison maintenant.
10: Pourquoi? Qu'est-ce qui se passe?
11: C'est Rafa, quelque chose est arrivé à Rafa.
7: Qu'est-ce qui lui est arrivé? C'est terrible, mais nous avons déjà contacté les autorités de Kaison. Nous allons nous coordonner avec eux. Mais nous devons vraiment y aller maintenant, maman.
12: Non, attends, on vient avec vous.
7: Impossible, maman. Et si nous recevions un appel urgent à la maison? Ne t'inquiète pas, on vous tiendra au courant.
12: Très bien, nous attendrons ton appel. Tessa.
11: Allons-y.
7: Maman. On doit
11: y aller.
12: Sois prudente. Appelle-nous vite.
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0: plaît, prenez ce que vous voulez. Laissez-nous. Laissez-nous.
1: Vous laissez? Quoi? Pourquoi faire? Tu sais quoi? Je n'ai pas besoin de t'écouter. Où est Obed? On doit y aller maintenant.
2: Je crois qu'il cherche encore la fille. Ça fait longtemps qu'il n'y a pas eu droit.
1: Cet imbécile. Je l'ai vu en premier.
3: Chef, je l'ai perdu.
1: Comment? Comment t'as pu la perdre? Hein? Tu perds contre une fille? Quelle bonne à rien! Allez, va la chercher. Dépêche-toi.
3: Mais chef, j'ai entendu un cri ensuite elle a disparu.
1: Elle a crié? Et ensuite disparu?
3: Qu'est-ce que vous lui avez fait? Où est notre ami? Dites-nous, bon d'ordre.
1: Ferme-la! Je la veux aussi, cette fille.
4: Allez, on y va, chef. Il n'y a rien d'autre à faire. Au moins, on a eu la bagnole.
2: Alors, et ceux-là? Ils ont vu nos visages.
1: On va les tuer, ici et maintenant.
5: Je vous en supplie. Ne nous tuez pas. Ne nous tuez pas.
3: Ne nous tuez pas!
0: Écoutez, prenez juste ceux que vous voulez, s'il vous plaît. Laissez-nous partir. Laissez-nous partir, s'il vous plaît.
1: Ok, très bien. Je suis pas un mauvais bougre, moi. Très bien. On va jouer à un jeu. On va jouer à cache-cache. Vous vous cachez, on vous retrouve, ok? Je compte jusqu'à 3 et vous courez vous cacher. Sinon, je vous tue tous les deux et je renvoie vos corps à vos parents.

0: Ok.
1: Si je découvre que Vida est tranquillement rentrée chez elle et qu'elle ignore mes messages, elle va m'entendre.
2: Marga, allez, ne cherche pas la dispute avec ta fille.
1: Mais c'est insupportable. C'est comme si elle ne savait pas que je m'inquiète. Kazon, c'est loin quand même. On ne peut même pas envoyer un texto.
2: Elle est probablement rentrée, elle s'est endormie tout de suite. Ne t'inquiète pas comme ça. Elle va bien.
0: Et c'est parti, ok ? Un, deux, courez ! Courez !
1: Vida ?
2: Nous ne pouvons pas la joindre, mais...
1: Oh, Vida n'est pas là.
2: Vraiment ?
3: Oh, vous cherchez Vida ? Attendez une seconde.
1: J'espère qu'elle n'a rien.
3: Tenez, c'est la nouvelle adresse de... la famille de Pot-Pot en province. Il m'avait dit qu'il partirait là-bas ce matin. Et Vida était avec lui.
2: Vous avez dit Pot-Pot ?
3: Oui.
2: Je crois que j'ai entendu ce nom, mais allons-y,
1: Marga. Merci, Madame Godard.
2: Merci.
3: Jay, je suis si inquiète. Jay.

0: Rafa.
1: Tu es où?
0: Bot! Bot! Bot, bot!
2: D'après les autorités, la tempête qui approche n'a pas encore changé de direction. Donc, attendons à des pluies torrentielles ce soir.
3: Didit, ne t'inquiète pas trop.
4: Alors, Pot-Pot n'a pas envoyé de message?
5: Pas encore, maman. Et il ne répond pas à mes appels non plus.
3: Peut-être qu'il est endormi.
4: Didi, appelle-le encore.

0: Je crois que je ne me le pardonnerai jamais. S'il arrive quelque chose à Vida.
1: Nous retrouverons Rafa, ok? Nous n'arrêterons pas de chercher avant d'avoir trouvé notre fils, ok?
2: Mais j'ai si peur, Jem, et si nous arrivions trop tard?
3: Marga, s'il te plaît, ne pense pas ça. Rien de mal ne va arriver à ta fille. Et puis, on ne sait même pas si elle est en danger. Peut-être qu'elle s'amuse bien et qu'elle a juste oublié.
2: Je connais Rafa, c'est mon fils. Ce n'est pas une blague, tu le sais aussi.
0: Vida est la plus belle chose qui me soit jamais arrivée, Kala. Je prie pour sa sécurité. J'espère me tromper.

0: C'est moi. Pote. Relax, Rafa. Du calme. Ils sont encore là? Je ne sais pas. Mais je n'entends plus rien.
1: Evita, où est-ce qu'elle est? Je dois la retrouver. Je veux dire, on doit trouver Vida.
0: Je sais. Faisons comme ça. Je vais de ce côté, et toi par là. On se retrouve ici dans une heure, ok?
1: Ok. Très bien. Allez.
2: Bonsoir. Puis-je savoir si nous sommes bien chez...
3: Miraculo. Policarpio.
4: Qui êtes-vous?
2: Si tard, sans une urgence.
5: Et vous êtes sûr? Vous avez peut-être mal attendu.
3: Madame Policarpio, je sais que vous avez peur aussi, mais mon mari a déjà appelé la police et ils retrouveront vite nos enfants.
5: Melchior, qu'est-ce qu'on va faire?
2: Oui.
6: Chérie, écoute, on doit faire confiance à la police.
2: On doit rester calme.
6: Et avoir confiance, ils les trouveront. Je suis sûr qu'ils savent comment faire. Nous devons juste prier pour que tout aille bien.
7: Bonsoir, monsieur.
6: Bonsoir. En quoi puis-je vous aider?
8: Je suis la mère de Vida. Nous cherchons Pot-Pot.

0: Vida! Vida!
1: Terry? Qu'est-ce que tu fais ici?
2: S'il vous plaît, entrez. S'il vous plaît, entrez. Chérie.
3: Oui?
2: S'il te plaît, apporte-leur à boire.
3: Asseyez-vous.
1: Alors vous aussi, vous cherchez votre fils?
4: Ils étaient tous les trois ensemble. Ils sont avec Vida, ta fille apparemment.
1: Tu as des nouvelles d'eux? Vous savez où est Vida?
5: Nous ne savons pas, mais on a alerté les autorités.
1: Quoi? Qu'est-ce qu'ils ont dit? Ils sont en danger? Et on va juste rester là à attendre?
4: Marca, la police est à leur recherche. On doit rester calme.
1: Calme? Comment tu peux être calme? C'est facile à dire pour toi qui as un fils. J'ai une fille, moi. Si quelque chose arrive à Vida...
2: Madame, s'il vous plaît, gardez votre calme. Ce n'est pas le moment de se laisser emporter.
3: On doit travailler ensemble. On va les trouver, c'est sûr.
6: Nous espérons tous que rien de mal n'est arrivé aux enfants. Mais on a aussi prévenu la police.
5: Bien. Les autorités sont en route à présent.

0: Rafa! Rafa! Rafa! Pote, qu'est-ce qui s'est passé? Regarde! Qu'est-ce qu'ils ont fait, Alida? On doit la trouver maintenant!
1: Arrête, Rafa! Imagine pas le pire! Je dois aller chercher l'aide de la police!
0: Tu es sûr que ça va aller?
1: Ça va aller, Rafa!
0: Vite!
1: Va chercher de l'aide, vite!
2: Voilà du café. Tu as tout entendu?
3: Juste un petit peu. Il a peut-être eu le temps de passer l'appel. C'était une manière d'appeler à l'aide. Je sais qu'il y avait d'autres hommes qui criaient avec eux.
2: Calloy, j'ai peur.
4: Bonsoir, il y a quelqu'un? Bonsoir.
5: Bonsoir, monsieur. On est heureux de vous voir. Merci d'être venu. On vous attendait avec impatience.
4: Bonsoir, monsieur, dame. Nous avons retrouvé la voiture qui a été déclarée volée à votre fils. Et nous avons également pris les coupables. Ils sont déjà arrêtés.
2: Et nos enfants, où est-ce qu'ils sont?

0: Les criminels ont refusé de parler.
1: Comment ça, refuser de parler? Alors faites-les parler. C'est votre travail, il me semble. Je vais les faire parler, moi.
2: Marga, ils savent ce qu'ils ont à faire.
1: De toute évidence, non. S'ils savaient, nos enfants seraient déjà ici, avec nous. Comment tu peux garder ton calme dans cette situation?
3: C'est la seule chose à faire, Marga.
0: Nous avons déjà envoyé les hommes à la recherche de vos enfants. Malheureusement, nous sommes un peu retardés par les pluies torrentielles. Et surtout, nous manquons d'hommes.
4: Alors je vais avec vous pour chercher les enfants.
3: Moi aussi.
0: Monsieur, c'est dangereux dehors.
3: Monsieur, vous l'avez dit vous-même. Vous n'avez pas assez d'hommes, nous pouvons vous aider.
5: Je vais y aller aussi, je dois retrouver notre fils.
2: Jem, je viens aussi. Laisse-moi venir.
5: Non, tu dois rester ici. C'est mieux que tu restes ici.
1: Sois prudent, Caloy. Appelle-moi dès que tu auras des nouvelles de Vida.

0: Je voudrais vous demander pardon à tous. Tout ça, c'est de ma faute. Je n'aurais pas dû les laisser partir si tôt.
1: C'est vrai. C'est complètement irresponsable en tant que père.
0: Vraiment, je suis désolé.
2: Personne ne voulait que ça arrive. C'était un accident. Le mieux que nous puissions faire est de ne pas rejeter la faute sur les autres. Et de travailler ensemble pour retrouver les enfants.
3: Je ne serais pas tranquille avant d'avoir vu Vida.
4: Je sais. Marca, pourquoi tu ne m'as pas dit que Vida était ta fille? C'est pour ça que tu étais fâchée. Tu as cru que je la maltraitais. Salut, Marga. Entre.
3: Je me trompe.
4: Aussi, si c'est ce que tu as cru, je suis désolée.
3: Écoute, Terry, je me moque bien de ça maintenant. Je veux juste retrouver ma fille. C'est tout.

0: Je vais chercher ma fille. Je ne peux pas rester ici à rien faire.
1: Ok, très bien. Mais je viens avec toi. Tu as raison. On doit chercher nos enfants nous-mêmes.
2: Où vous allez ?
1: On ne peut pas rester ici. On va aller aider à chercher nos enfants.
2: Dans ces cas-là, je viens aussi.
1: Très bien.
3: Vida, n'aie pas peur. Je suis là maintenant. Je suis là, ok ?

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5: Le renard, c'est quand même le symbole de la roublardise, hein.
6: Mais je sais pas, moi j'aimais surtout l'idée d'un généreux donateur.
7: Je suis sûr qu'il y a un sujet à faire.
3: Il est persuadé qu'il tient un truc avec cette histoire.
7: Je me dis, si c'est quelqu'un de la résidence, il a forcément les moyens.
8: T'as une piste au moins?
9: J'ai retrouvé la trace de Barretta.
10: Le fan de vieilles bagnoles?
9: Tu vois celle-là? Il m'a donné le magnète parce qu'il m'a dit que c'était son Graal. Il l'a jamais volé.
11: Il faut absolument identifier ce véhicule.
12: Je sais pas s'il en reste une en Europe.
3: Apparemment, il y en a une chez nous.
13: On a le nom du propriétaire qui est mort?
3: Bernard Lucas. Mais j'ai trouvé les coordonnées que d'un seul de ses fils.
13: C'est mon mec.
14: J'espère que t'es pas encore au Comicourt. Bon, allez, rappelle-moi.
8: Attendez, elle est flic, Ariane?
14: Elle est capitaine.
13: Putain.
14: Qu'est-ce qu'il y a? Il y a un problème?
13: Il se passe que tu viens de me flinguer mon enquête, Jawad.

0: Bonjour, vous êtes bien sur le répondeur de Sophia. N'hésitez pas à me laisser un message.
1: Ouais, Sophia, c'est moi. Écoute, rappelle-moi, s'il te plaît. Il faut que je t'explique, d'accord? Vraiment.

0: quoi.
1: Non, je sais pas, c'est toi. Tu comptes faire quoi?
0: Ce mec, ça fait plus de 4 ans que j'essaye de le serrer.
1: Et apparaître le mec de Sofia, pourquoi il t'obsède comme ça?
0: Paretta, c'est un peu le Mozart du circuit F3, tu vois. En gros, il avait toutes les compétences pour être champion, mais la vie en a décidé autrement. Là, aujourd'hui, il a la trentaine, à peu près. Il kiffe toujours autant les caisses. Et il en fait un usage un peu différent.
1: Quand il est chaud.
0: Et il les revend. Mais bon, c'est une star, hein. J'ai cru que j'allais réussir à le serrer pour la première fois il y a 5 ans. C'était le jour de Noël. J'avais convaincu les équipes de renoncer à leur réveillon pour le choper.

0: Putain.
1: C'est quoi ça?
0: Ce jour-là, Barreta et son équipe avaient décidé de faire une razzia dans Marseille. Ils avaient profité du fait qu'on était à fond sur l'OP pour chourer 5 bagnoles. Et hyper cher en plus, des bolides. Et depuis, monsieur m'envoie un magnète à chaque fois qu'il tire une nouvelle caisse.
2: D'accord. Il te nargue. Et il te fait passer pour une branque auprès de tes équipes, quoi.
0: Il y a 2 jours, j'ai failli laisser tomber. Mais maintenant, j'ai plus le droit.
2: Pourquoi?
0: Tu vois, mon meilleur pote, comme tu dis. Daumont. J'ai appris qu'il avait une fiancée. Et qu'elle a été tuée alors qu'elle portait leur bébé.
2: Mais non.
0: Barreta avait piqué une caisse. Il était en plein gaz dans les rues de Marseille et...
2: Il l'a renversé? Quel enfoiré.
0: Tu comprends pourquoi j'ai plus le choix?
2: Non. Non, non. Toi, tu participes pas à ça. C'est trop dangereux.
0: Jared. Regarde-moi. Évidemment que je vais pas participer à ça. Je veux juste aider les collègues.
3: Mais qu'est-ce que c'est que ça?
4: Ça vient d'arriver. J'ai même dû aider le livreur à tout sortir de sa camionnette.
3: Eh ben, t'as une promo sur un site chinois?
4: Mais non, j'ai rien commandé, je t'assure, je comprends rien. Et puis, il y en a pour les enfants, il y en a pour les femmes.
3: Eh ben, dis donc. Il y en a qui ont fait du tri dans leurs armoires, c'est cool ça. Tant mieux pour nous.
4: Mais c'est pas de la seconde main. Il y a les étiquettes, regarde. C'est tout neuf.
3: Ah ouais, non, mais attends, c'est peut-être une erreur, faut pas qu'on déplie tout là.
4: Non, non, c'est bien adressé à l'assaut. J'ai demandé le bon de livraison, regarde.
3: Expéditeur inconnu, c'est possible ça?
4: Bah, faut croire.
3: Il y avait pas de mots, rien.
4: Du tout.
3: Mais c'est quoi ça, là?
4: Bah, ça, c'est un logo, hein, apparemment.
3: On est d'accord que c'est une tête de renard, non? C'est marrant, ça me dit un truc, hein.
4: Mais moi, ça me dit rien du tout. Puis, avant de tout distribuer, j'aimerais bien avoir une idée d'où ça vient, quand même.
3: Mais si, attends, ils en ont reçu des comme ça, des colis, là, à la résidence.
4: Des vêtements?
3: Non, c'était de la nourriture. Attends, j'appelle ma mère. Elle va me dire. Ouais, maman?
5: Je t'écoute, ma chérie.
3: Dis-moi, tu te souviens, là, toute la bouffe que vous avez reçue ces derniers jours, là? Sur les colis, c'était bien des têtes de renard géométriques?
5: Bah, comment tu le sais?

0: Mais bon, toi, c'est plus un problème. On va dire que tes nouveaux sous-vêtements font bien passer le message.
1: Attends, mais je rêve ou t'es en train de me faire la morale sur ce que je porte, là?
0: Ah non, mais pas du tout, c'est pas l'idée, non. Pourquoi, c'est destiné à quelqu'un en particulier?
1: Oh, putain, qu'est-ce que t'es gênant.
0: Oh, Louisa, tu sais que t'as le droit d'avoir un petit copain, moi, je suis très cool avec ça.
1: Mais t'es très cool, ouais, mais si c'était le cas, tu crois que c'est à toi que j'en parlerais, sérieux?
0: Donc y'a quelqu'un, c'est ça?
1: Allez. Franchement, non, non, mais arrête, arrête. J'ai pas le temps, d'accord? Entre les cours, les devoirs, le tutorat, c'est pas ma priorité.
0: Tu vas me dire que là, dans tout le bahut, y'a pas un petit crush mignon?
1: Non, mais arrête-toi, là, t'es insupportable. Putain, j'espère que tu gères mieux tes interrogatoires. Hein. Allez, salut.
0: On en repasse ce soir, si tu veux.
1: Ouais, c'est ça, ouais.
2: Sophia?
3: Lâche-moi.
2: Attends. S'il te plaît. Je suis désolée.
3: Je croyais qu'on était potes.
2: Mais on est potes.
3: Ah ouais? T'enquêtes souvent sur les mecs de tes potes?
2: Attends, mais hé, t'es sérieuse là? Regarde-moi. Regarde mon état. Tu penses vraiment que je peux taffer là? Je suis pas Wonder Woman, hein.
3: Pourquoi tu m'as pas dit que t'étais flic?
2: Si je t'avais dit que j'étais flic, tu m'aurais parlé?
3: Qu'est-ce t'en sais?
2: Meuf, j'ai l'habitude. À chaque fois que je dis à quelqu'un que je suis flic, il se méfie, ça me saoule. Du coup, quand j'aime bien quelqu'un, ben, je ferme ma gueule au moins au début.
3: Moi, ce qui me dérange, c'est le mensonge.
2: Et le côté flic?
3: Bah non, pas plus que ça.
2: T'es quand même la meuf d'un braqueur, hein.
3: J'ai deux cousins flics.
2: T'es sérieuse?
3: Bah ouais, tu t'es pas rencardée sur moi?
2: Je t'ai dit, je bosse pas. Je suis désolée.
3: Moi, je t'ai tout dit. Tu savais tout de ma vie.
2: Arrête, tu me fais culpabiliser, là.
3: C'est le but.
2: J'ai pas envie de te perdre. On se tape des barres toutes les deux, quand même.
3: Ok, d'accord. Juste un truc. T'étais où hier, au lieu d'être en cours?
2: Au commissariat. Fallait que je rende mon arme de service. J'avais oublié d'en parler à mon mec. Quoi? Demande à tes cousins, hein. Tu vas voir, c'est un truc hyper réglementé.
3: T'as bien fait de leur rendre ton arme. T'aurais été capable de braquer l'anesthésiste.
4: Je peux revoir le logo vite fait? Ouais, c'est exactement le même, y a pas de doute. Hein.
5: Et regardez les vêtements. Il y en a pour les femmes, pour les enfants, il a oublié personne.
6: C'est quand même bizarre ce type qui agit dans l'ombre.
7: En tout cas, c'est quelqu'un qui a de l'argent.
6: D'accord, mais en général, ceux qui donnent, ils le font au grand jour, c'est bon pour leur image, et ça permet accessoirement de défiscaliser une partie de leurs profits.
7: Non mais Thomas, enfin, tout le monde n'a pas été à l'école Vanessa Kepler, hein.
5: Oui, et puis moi j'ai envie d'y croire à cette histoire de bienfaiteur.
4: Non, non, je vous trouve bien naïve, là. C'est sûr qu'il y a un truc qui cloche, c'est obligé.
5: Mais tu penses à quoi?
6: C'est peut-être une manière d'acheter des voix pour les prochaines élections.
5: Pas en restant anonyme, hein.
4: Ouais. Après, c'est peut-être aussi une opération commerciale déguisée, peut-être.
5: Avec pour cible des étudiants fauchés et des femmes en détresse?
4: Ce renard, il est sûrement moins désintéressé qu'il en a l'air.
5: En attendant, il rend service à beaucoup de monde.
4: Ouais, mais rappelez-vous d'un truc. Quand c'est gratuit, c'est vous le produit.
8: Mon père était fou de cette voiture. C'était son bébé. Quand il voulait vraiment nous faire plaisir, il nous emmenait faire un tour, mes frères ou moi. C'était le bonheur ultime.
5: Et donc elle a disparu juste après son décès, c'est ça?
8: Ouais, comme par magie. Juste avant la répartition de l'héritage.
9: Et vous soupçonnez quelqu'un?
8: Agnès, notre belle-mère, la dernière femme de mon père.
5: Elle aurait soustrait la voiture de l'héritage?
8: Elle s'est estimée lésée dans son testament. La vérité, c'est qu'elle n'a jamais supporté que mon père ait une famille.
9: Et d'après vous, qu'a-t-elle fait de la voiture? Elle l'a vendue?
8: J'en suis convaincu, oui. En plus, cette voiture, pour elle, ça représentait rien. Il n'y avait que l'argent qui comptait.
9: Vous l'avez interrogée, j'imagine?
8: Elle n'a jamais rien voulu lâcher, jusqu'à ce qu'elle décède.
5: Et la voiture n'est jamais réapparue?
8: Bah, c'est pas faute de l'avoir cherchée. On a contacté tous les collectionneurs dans le monde entier. Mais rien. Avec mes frères, on garde un œil, des fois qu'elle refasse surface un jour, mais bon, il y a peu d'espoir. Hein.
9: Modèle aussi mythique, ça ne passe pas inaperçu. Vous avez des photos, des documents où la voiture apparaît?
8: Eh oui.
9: Merci.

0: Et qu'est-ce qui te fait dire ça? Tu les as vus ensemble?
1: Mais non, pas besoin, je m'en doutais déjà. Et puis de toute façon, j'ai entendu Louisa en parler avec son frère, donc...
0: Et elle lui a dit « cash, je kiffe Martin ».
1: Bah oui. Enfin non, mais c'est tout comme.
0: Et t'es sûre que t'as pas mal interprété leurs paroles?
1: Vu comment elle était gênée, je crois pas.
0: Mais t'es sûre qu'elle parlait de ce garçon?
1: Mais ça peut être qui d'autre?
0: C'est pas le seul garçon du collège. D'ailleurs, Louisa, tu m'as dit qu'elle était au lycée. Elle doit plutôt s'intéresser à des gars de sa classe.
1: Mais ils passent tout leur temps ensemble avec le tutorat. Et Louisa, vu qu'elle fait que bosser, bah, elle voit quasi personne à part Martin. Et de toute façon, ça va faire comme avec Kenza, c'est tout.
0: C'est qui, Kenza?
1: Ma meilleure copine. Enfin, mon ex-meilleure copine. Elle a pécho Arthur avant de le jeter alors qu'elle savait très bien que j'étais en crush sur lui.
0: Donc c'est bien ce que je dis. T'as mal interprété. T'es en train de calquer ton histoire passée sur ta situation actuelle.
1: Tu crois?
0: Évidemment. T'as plus une vision objective.
1: Et tu ferais quoi à ma place?
0: Déjà, j'éviterais les déductions hâtives.
1: Mais comment?
0: Je sais pas. Tu la connais, cette fille? Eh ben, pourquoi tu lui poses pas tout simplement la question?
1: Non mais au secours, c'est trop cramé. Elle va comprendre pourquoi je lui demande.
0: Ouais, t'as raison. Bon bah... il va falloir trouver autre chose.
2: Alors, toujours sur le renard?
3: Ouais, j'ai rendu visite à 6 assos différentes qui ont reçu un colis aussi. Et pareil, nourriture, vêtements, objets du quotidien, jouets pour enfants.
2: Ok, c'est quoi, il essaie de concurrencer le Père Noël ou
3: quoi? Mais t'imagines si on fait le total de tous les dons là? Il y en a pour une blinde.
2: C'est peut-être une histoire de succession. J'ai vu un article là-dessus. Il y a des héritiers qui décident de redistribuer leur fortune à ceux qui le méritent le plus.
3: Ah mais on bute toujours sur la même question. Pourquoi rester anonyme?
2: Ah, je sais pas. Ou peut-être que le mec en question a une tonne d'avocats et de banquiers sur le dos qui voudraient l'empêcher de dilapider sa fortune.
3: Ouais, la seule façon de le savoir, c'est d'examiner toutes les traces qu'il laisse derrière lui.
2: Ok. Et ça donne quoi?
3: Les bons de livraison. Bon, l'expéditeur n'apparaît jamais. Mais regarde, il y a toujours un QR code partout. Bien sûr, ils sont cryptés. Impossible de lire les infos.
2: D'accord. Et c'est quoi exactement ton plan, là?
3: Non, je te dis juste où j'en suis de mon enquête, c'est tout.
2: Ouais. Donc tu vas rien me demander?
3: Non. Tu pourrais les décoder ou pas?
2: Putain, j'en étais sûr. C'est pour ça, là, que tu m'as fait venir?
3: Non, mais s'il te plaît, tu peux m'aider, je t'en supplie.
2: Je suis pas censé faire ça, moi.
3: Mais ça serait pas la première fois qu'un flic tue un journaliste.
2: Ouais, déjà, je suis que stagiaire, et dans tous les cas, c'est illégal ce que tu me demandes. S'il veut rester anonyme, le renard, il a bien le droit, hein.
3: Mais dis pas que tu veux pas savoir.
2: Si, mais pas au point de risquer mon poste.
3: Mais personne ne le saura. Mais je te dis, il y a un truc malsain derrière tout ça. Fais-moi confiance. Tiens, hop. Prends tôt et tu me dis après.
2: Je vais voir ce que je peux faire, mais je te promets rien.
3: Merci.

0: D'où vous sortez cette photo?
1: Peu importe. C'est bien vous dessus.
0: Ouais, ouais, c'est moi. Mais c'était il y a... Il y a 15 ans, au moins.
1: 18, pour être exact.
0: On est d'accord que c'est notre vie, hein. J'ai tourné la page.
1: Louis, je suis pas en train d'enquêter sur vous, là. J'enquête sur la bagnole.
0: Qu'est-ce que vous voulez savoir? Bernard Lucas était un dingue de vitesse et de voiture ancienne, voilà.
1: Sauf qu'elle a mystérieusement disparu et nous, on aimerait bien mettre la main dessus.
0: Ah, là, je vois pas comment je peux vous aider.
1: C'était quoi votre lien avec Lucas? Vous avez l'air proche, là, sur la photo.
0: Bah oui. Bah, on se fréquentait, mais sans plus.
1: Bon, écoutez, Louis. J'ai vraiment besoin que vous m'aidiez, là. D'accord? Retrouver cette voiture, ça nous permettrait de... de coincer un mec potentiellement dangereux.
0: Qui ça?
1: Un braqueur qui est responsable de la mort d'une...

0: Une femme enceinte. Bon, écoutez. Vous avez ma parole que tout ça, ça restera entre nous, ok? C'est bon, en plus, il y a prescription, là.
1: Ok, bon, avec Bernard, on se connaissait, mais j'étais surtout proche de sa dernière femme, Agnès. Hmm.
0: Ses fils sont persuadés que c'est elle qui a fait disparaître la voiture.
1: En fait, Bernard voulait lui laisser une partie de sa fortune. Mais ils ont manœuvré avec leurs avocats pour pas qu'elle touche un seul centime. Alors elle était désespérée, elle m'a demandé un service.
0: Voler la voiture?
1: Non, enfin, voler. Déplacer, plutôt. En toute discrétion.
0: Et vous en avez fait quoi?
1: Je l'ai mise en lieu sûr, dans un box. À l'abri des regards, des salauds en tout genre.
0: Et après?
1: Après, j'ai perdu de vue Agnès et je sais même pas si elle a touché un seul euro dans l'opération.
0: Ok, vous seriez capable de retrouver l'emplacement de ce box?
1: Oui. Oui, sûrement, mais bon. Depuis tout ce temps, vous pensez qu'elle y est toujours?
2: C'est ici.
0: Vous pensez que la voiture est toujours à l'intérieur?
2: Il n'y a qu'un seul moyen de le savoir.
0: Eh ben, vous avez tout prévu, vous.

0: RTL.
1: Ouais. Vous aurez la belle au bois dormant.
0: Je suis pas très voiture, mais je dois avouer que c'est impressionnant.
1: On a doublé Barretta. On le tient.
0: Qu'est-ce que vous faites?
1: Roby m'a dit que la clé était sous le siège. C'est une petite balade?
0: Je crois qu'il vaut mieux prévenir le commissaire avant.
1: Ah, dommage, vous êtes pas drôle. Mais vous avez raison. Ah merde.
0: Quoi?
1: J'ai pas de réseau.
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0: Salut, Bob.
1: Salut, Joe. Tu t'es tordu la cheville? J'ai vu que t'avais failli tomber.
0: Oui. L'allée est de plus en plus déformée par les racines.
1: A priori, ça va pas s'arranger, ça. Les racines de l'arbre vont s'étendre et ce sera de pire en pire. Faut le couper.
0: Je sais, et pour tout te dire, c'est sur ma liste de choses à faire. Mais tout en bas.
1: Je comprends,
0: Dis donc, y aurait pas un de ces journaux pour moi?
1: Si, tiens, n'oublie pas de lire la page 2. Ta petite sœur sait écrire, ça c'est le moins qu'on puisse dire.
0: Eh ben, comme ça, tu sais qu'elle a hérité de tout le talent dans la famille Mason.
1: Oh, te dévalorise pas, Joe. C'est pas une mince affaire de diriger le centre des activités culturelles de Daisy Hills. Et t'assure.
0: Merci. Passe une bonne journée.
1: Excellente, tu veux dire.
0: À ce soir.
1: Allez, ça roule.

0: Y a quelqu'un ?
1: Je suis là. Bonjour, Carole.
0: Ah, ça va ?
1: Tu tombes bien, regarde.
0: Ils sont arrivés.
1: Oui, et ça n'a pas été facile, mais j'ai réussi à négocier avec le grossiste.
0: Tu crois qu'on a besoin de plus ?
1: Ça m'étonnerait. Je vais t'aider à les porter jusqu'au camion. On ramènera le chariot après, quand t'auras fini.
0: Tu l'as eu à combien, finalement ?
1: Presque le double de la dernière fois. Ça commence à se faire rare.
0: À ce point-là ? Oh, j'en ai vraiment besoin, mais si c'est le double ?
1: Oui, le prix grimpe sans arrêt, je sais. Bon, prends-les, on fera les comptes plus tard. On verra tout ça en détail quand t'auras vendu tes plantes.
0: T'es sûre ?
1: Oui, et j'en parlerai à papa, t'inquiète, ça ira.
0: Merci beaucoup, Joe. Oui. Si tu savais comme ça me soulage.
1: Et tu te souviens de ce que ma mère disait ? Quand on entre à la boutique de Daisy Hills, on ne ressort jamais bredouille.
0: C'est okay, pas trop lourd ?
1: Ça va, je te suis.
0: Attention.
1: Salut, Sophie !
0: Allez, ça y est.
2: Salut.
1: Salut, Carole.
2: C'est bon, je vais me débrouiller.
0: Merci.
1: Comme tu veux.
2: Tu peux passer, s'il te plaît ?
1: Oui. Merci, bonne journée.
2: Toi aussi.
0: Elles sont où, mes lunettes de soleil ?
1: Oh, waouh, qu'est-ce que
0: Ils
1: c'est
0: Ils ont publié mon article.
1: Fais voir.
0: Aucune œuvre majeure ne peut être...
1: Tu peux arrêter ce... Donne-moi ce journal.
0: C'est avec le soutien absolu de
1: Je
0: la communauté à temps que la prochaine génération pourra s'épanouir avec l'amour de sa famille, de sang ou de cœur. C'est ainsi que le succès sera garanti.
1: Ma petite sœur est publiée dans le journal.
0: Tu sais que je suis super fière de toi.
3: Le major de promo écrit un article tous les ans et c'est le journal local, t'emballe pas.
0: Aujourd'hui, c'est local. Tu débutes. Mais tu es bourrée de talent.
3: Ah, les voilà. Je les cherchais partout. Réflexion faite, en tant que grande sœur, c'est ton devoir de me trouver géniale.
0: T'as pas le choix.
1: Oh, attends.
0: Tiens, du courrier. C'est arrivé ce matin.
3: Qu'est-ce que c'est ?
0: Je peux tout expliquer.
1: Je crois c'est... que l'université de l'Iowa est la meilleure du pays quand on veut devenir écrivain. Et apparemment, je suis pas la seule à te trouver géniale.
0: Et qu'est-ce que t'attends ? Ouvre-la !
1: D'accord. En général, quand on reçoit une grande enveloppe, c'est plutôt bon signe.
0: Oh ! J'ai accepté ! Oh là là !
3: C'est dingue. Je croyais sincèrement que je serais pas prise, parce que j'ai postulé pour le fun. Enfin bref, c'était...
1: Ouais, bah, la vie est parfois surprenante. Papa sait que tu as postulé, au moins ?
3: Non, je voulais pas le décevoir. Et je te l'ai pas dit, parce que quand Blake est parti, t'étais tellement énervée.
1: Hé, ça c'est pas... C'est pas sympa, et puis ça n'a rien à voir, on parle de papa, là. Et Blake n'est pas ma petite sœur.
3: Ce qui a probablement facilité les choses quand vous êtes tombés amoureux.
0: Écoute, tout ce que je veux, c'est que tu sois heureuse. Mais toi, qu'est-ce que tu veux vraiment ? C'est la seule question.
3: Je suis contente d'être reçue dans l'Iowa, mais j'ai aussi été admise à Hopewell, en Virginie, et je me souviens que t'avais adoré cette université.
1: Ouais, c'était génial.
3: Je sais, et c'est facile d'accès, je pourrais vivre ici, ce serait beaucoup plus simple pour tout le monde.
0: Tu sais quoi ? Prends le temps de réfléchir.
3: T'as raison.
0: Oui.
3: Je dois y aller.
1: Attends, je peux voir ta feuille d'admission pour voir ce que vit une major de promo ?
3: Tiens, en revanche, la montre pas à papa avant que je décide.
1: Promis.
0: Oh, Sophie ! Surtout, n'oublie pas ta fête. Je compte sur toi. On doit être sur place à 19h pile ce soir. Et pour une fois, ne sois pas en retard.
4: Tu devrais arrêter de toujours t'inquiéter pour ta sœur.
1: T'es bien matinale aujourd'hui ?
4: Oui, j'ai pas mal de choses à faire.
0: Je vois. En tout cas, la consigne est la même pour toi, je te signale. Ne sois pas en retard à la petite fête de ta fille. Et quand tu auras fini ton coup de fil, tu pourras me donner un petit coup de main ? Ce sera pas long.
4: Je me dépêche.
0: Je t'attends.
4: Oui, excuse-moi, Blake.
5: Oh, mais je vous en prie, monsieur Mason. Qu'est-ce que vous disiez ?
4: On va devoir trouver un autre projet pour rattraper le temps perdu.
5: D'accord. Vous voulez que je passe vous voir ? J'ai quelques jours de libre.
6: Ça tombe bien ?
4: Non, c'est vrai ? Tu ferais ça ?
5: Oui, bien sûr. Vous étiez là quand j'étais petit.
6: Vous êtes comme ma famille.
4: Et tes parents, comment ils vont ?
6: Ils vont bien.
5: J'avoue que je suis un peu jaloux du soleil qu'ils ont en Floride.
4: Oui, j'imagine.
6: Et donc, concernant la boutique,
5: c'est si grave que ça ?
4: À vrai dire, on est à deux doigts de fermer.
5: Oh non, je vais vous aider à vous sortir de là. Je prends le premier vol pour vous rejoindre.
4: Alors là, c'est formidable. C'est formidable. Si t'as un avion à temps, passe nous voir à la boutique ce soir. On organise une petite fête pour l'anniversaire de Sophie.
5: D'accord. Je vais essayer.
3: Super, à plus tard.
5: Au revoir. Blake Harris ?
7: Bonjour, nous avons reçu votre mail et vous avez été retenu pour passer un nouvel entretien.
5: Oh, ça alors, c'est une excellente nouvelle. Malheureusement, je ne serai pas à New York ces deux prochains jours.
7: Vous pourrez passer l'entretien par téléphone si vous voulez.
5: Ah ouais ? Bah, c'est parfait. J'attends de vos nouvelles.
7: Très bien.
5: Merci, merci à vous. Au revoir.
4: C'est bon, j'ai fini. C'est pour Carole ?
3: Oui, elle doit revenir tout à l'heure. Ah, et aussi, Henri est passé. Il te cherchait, mais t'étais pas là. Où t'étais ?
4: Je faisais un truc pour ce soir.
3: D'accord. Je sais pas ce que tu mijotes, mais j'espère que tu n'envisages pas de rajouter du fromage. Tu sais quoi ? J'ai même pensé annuler les ribs, tellement tes dernières analyses de sang étaient préoccupantes.
4: Et moi qui pensais que les enfants étaient censés respecter leurs parents.
3: Fais-moi plaisir, papa. Mange des légumes ce soir. Ah, c'est dingue. J'arrive toujours pas à réaliser que dans quelques semaines, Sophie en aura fini avec le lycée.
4: Et moi, j'arrive toujours pas à réaliser que tu as fini tes études. C'est fou comme le temps passe vite.
3: Ouais, et si j'avais des pouvoirs magiques, crois-moi, je ferais tout pour l'arrêter. Ça, c'est sûr.
4: C'est quoi ?
3: Non. T'as pas le droit d'ouvrir cette enveloppe. Elle est pas pour toi. Mais si tu veux du courrier... Tiens, en voilà.
4: Oh, taxes, électricité, fournisseurs...
3: Ah, j'ai commandé des articles que les gens ne peuvent pas se procurer sur Internet. Comme ça, peut-être qu'ils les achèteront ici.
4: Oui, c'est déprimant de voir tous ces camions de livraison qui pullulent. Pourquoi s'embêter à aller dans une boutique ? Si on ouvrait un site Internet, après tout, il n'y a pas de mal à se mettre à la page ?
3: Oui, c'est possible. Et puisque maintenant tu es prêt à changer, tu vas peut-être devenir raisonnable et renoncer aux ribs.
4: Je suis sérieux, Joe.
3: Oui, je sais, papa. Mais le plus important dans un magasin, tu trouves pas que c'est d'être au contact de ses clients ? Si on se met sur le web, on n'a plus de raison d'être.
4: On va trouver une solution.
3: Bonjour, une cliente, en chair et en os.
4: Une cliente, si tant est qu'elle puisse payer. Je vais t'aider, Carole.
8: Merci.
4: Je te fais pas mal.
8: Oh, Duke, je m'attendais pas à te voir aujourd'hui. Quelle bonne surprise. Oh,
4: c'est gentil, ça me fait plaisir de te voir. Alors, ce fertilisant, comment il est ?
8: Oh, il m'a sauvé la vie. Depuis que le distributeur l'a retiré de sa liste, on le trouve seulement chez le grossiste. Heureusement que vous m'avez dépanné. Vraiment, je te remercie.
4: Si ça peut t'aider, tant mieux. Oh,
8: je sais pas comment je ferais si vous n'étiez pas là.
4: Allez, venez, on va mettre tout ça dans la voiture de Carole.
8: Oh, vivement ce soir, la petite fête va faire du bien.

0: d'ouvrir la boutique, ça va te paraître idiot, mais j'ai l'impression qu'elle est là avec moi.
1: Non, je trouve pas ça idiot, loin de là. Elle y a mis tout son cœur, tu sais. Je vais vite manger des ribs avant qu'il y en ait plus.
2: Je suis prête dans 5 minutes.
3: T'as déjà dit que tu serais prête dans 5 minutes, il y a 5 minutes.
2: De quoi tu parlais avec papa?
3: On parlait du temps qui passe et de toi et moi qui grandissons.
4: J'arrive.
3: Dis-moi laquelle tu préfères. Alors?
4: Oh, j'aurais préféré que tu me poses la question il y a une heure, c'est un peu tard là.
3: Allez, aide-moi, je mets laquelle?
4: D'accord, celle de droite.
3: Cool. Dépêche-toi, on est super en retard.
4: Université de Poel.
3: Je suis prête. Oh, qu'est-ce que t'en dis?
4: Tu es sublime. Papa a bien raison. Tu es le portrait craché de maman.
3: T'amuses pas à me faire pleurer ce soir.
4: Allez, viens, on y va.
3: Ouais. Tu crois qu'il va pleuvoir?
4: Non.
3: Je t'avais dit qu'il pleuvrait pas. Je me suis trompée. Hé, attends.
4: Quoi?
3: Je voulais te dire... Enfin, je veux que tu saches que... je serai toujours là pour toi, quelles que soient les décisions que tu prendras dans la vie. Et c'est pareil pour papa.
4: Merci.
3: Alors, si on est en retard, c'est de ta faute, d'accord? Allez, entre.
4: Anniversaire.
3: Merci. Salut,
4: chou. Madame Hayes, vous êtes libérée.
3: Merci d'être venue.
4: Ça va, papa? Salut, Carole.
1: Salut, ça va.
5: Sophie aime bien ce qu'on a fait.
4: Elle adore. Merci, heureusement que vous étiez là.
5: Tu sais bien que c'est un plaisir. Et regarde-toi, tu es magnifique ce soir. Et toi aussi?
1: Oh, je te remercie. Et toi, tu es très élégante.
4: Merci.
1: Vraiment. Et merci pour le coup de main. C'était gentil, le coup de main. Joe, je voulais te dire...
6: Permets-moi de t'offrir un délicieux burger avec des ribs, rien que pour toi.
3: Oh, t'es le meilleur, Bob.
6: Oh, merci, mais je raterai ça pour rien au monde. C'est un plaisir d'être ensemble.
5: Je ne me souviens même plus la dernière fois que je suis sortie pour faire la fête.
4: Oui, bah, tant que la boutique sera encore là, on continuera d'organiser des fêtes. Ça va pas?
1: Tu nous excuses une seconde?
4: D'accord, bien sûr. Dis-moi ce qu'il y a.
1: Écoute, j'essaie de te le dire depuis tout à l'heure, mais c'est compliqué. Je veux surtout pas te contrarier.
4: Qu'est-ce que c'est?
1: Voilà, on a un invité surprise ce soir.
4: Un invité surprise?
3: C'est Blake? Non! J'y crois pas, Blake, c'est toi!
7: Bonsoir.
3: Oh, Joe, t'as vu, c'est Blake? T'es arrivé quand?
7: J'arrive à l'instant.
4: Viens avec moi.
3: Alors, t'es venu seulement pour la fête ou tu réemménages? Pitié de
4: ça alors, c'est dingue. Quelle surprise, franchement. Je m'attendais pas à te voir.
7: Moi aussi, je suis content. Pour commencer, le cadeau. Joyeux anniversaire.
3: Génial! Une sacoche d'ordinateur! Comment t'as su qu'il m'en fallait une? C'est toi qui lui as dit?
4: Non,
3: non. C'est exactement ce que je voulais.
7: Cool.
3: C'est adorable. Je vais la montrer à mes copines.
7: Je t'en prie.
3: Ouais.
7: À tout à l'heure.
4: Alors, tous les deux, vous allez m'expliquer ce qui se passe?
7: Et quoi? Elle n'est pas au courant? Vous avez rien dit?
4: Au courant de quoi?
1: Eh bien, disons qu'il y a... une réponse courte et une réponse longue.
4: C'est à vous de choisir.
1: Ok, bon, voilà. Si tu veux savoir pourquoi Blake est ici, ça va être long à raconter, alors je propose qu'on se serve un verre et qu'on en parle plus tard.
7: Ouais, c'est une bonne idée. Bougez pas, je vais faire le service.
1: Super, merci. C'est moi qui lui ai dit de se joindre à nous ce soir. Il compte tellement pour Sophie que je me suis même pas posé la question. Quand j'ai su qu'il serait en ville, je l'ai invité. Fais-moi confiance, je te raconterai les détails plus tard. Discutez un peu ensemble. À tout à l'heure.
7: Alors, ça va?
4: Ça va.
7: Je savais pas que t'étais pas au courant, ok?
4: Oh, tu sais, peu importe. Je t'en veux plus maintenant.
7: Pourquoi tu m'en voudrais?
4: J'aurais pu t'en vouloir. Tu sais, quand t'as dit je reviens bientôt, et c'était il y a 10 ans.
7: J'ai jamais dit ça, puis c'est toi qui devais venir à Brooklyn.
4: C'est ça. Comme si j'allais venir à Brooklyn.
7: Ouais, c'était le plan.
4: Il n'empêche qu'on t'a jamais revu, et là tu débarques, l'air de rien.
7: Je débarque pas, l'air de rien.
4: En tout cas, tu te la joues, si tu veux mon avis.
7: Bon, bah, si tu le dis.
4: Tu débarques, habillé de façon ridicule,
7: et en plus... m'a coûté une fortune, cette veste.
4: Explication.
7: J'ai une...

0: explication.
1: Super. Depuis le temps que je l'attends.
2: Je parlais de ce soir. Et peut-être de New York aussi, en fait.
1: Super, je t'écoute.
2: D'abord, je suis pas là pour me la jouer. Et t'aimes ma veste.
3: Je te connais.
2: Tu la trouves jolie, avoue-le.
1: Ok, t'as gagné. C'est fou que tu sois là. Bon, allez, on recommence, d'accord?
2: D'accord.
1: Alors raconte, comment tu vas?
2: Ben, ça va, j'habite toujours à Brooklyn. Ma boîte de consulting marche pas mal. Et j'ai l'impression de jamais être partie. Et toi?
1: Je suis jamais partie.
2: Et t'es toujours aussi belle.
1: J'ai une question. Tu donnerais combien tout de suite pour manger le super burger aux ribs de pomme?
2: Tout ce que j'ai.
4: Ouais, hein?
2: Ouais.
4: Alors on y va?
2: Avec plaisir.
4: Super. Non, tout ce que tu dis est faux.
2: Je t'assure que c'est vrai, tu t'es enfui en pleine soirée et je t'ai couru après dans les champs.
4: Oh, non, mais j'y crois pas, c'est moi qui te courais après dans la rue.
2: Non,
4: ah, si.
2: Non, c'est archi faux.
4: Mec, encore merci pour la sacoche, elle est fantastique.
2: Disons surtout qu'elle est pratique.
4: J'en reviens toujours pas que tu sois venu. Et je me demandais, ça fait quoi de vivre dans une grande ville?
2: En fait, je vis à Brooklyn, c'est un peu différent du cœur de Manhattan.
4: D'accord, mais Brooklyn c'est chic, je crois.
2: Oui, en quelque sorte. Mais tu sais ce qui me manque le plus là-bas? C'est les barbecues et les ribs. Même si j'avoue qu'eux aussi, ils savent faire de la bonne cuisine. Les restos asiatiques, ils sont les meilleurs du monde. J'en connais un super si un jour tu passes par là.
1: Un super resto? Mm-hmm. Tu connais un super resto à New York?
4: C'est vrai que c'est hyper bruyant en ville?
2: Ça dépend d'où t'habites.
4: Et aussi, c'est vrai que...
1: Sophie, ça fait peut-être beaucoup de questions en une seule fois.
4: Une dernière. Est-ce que c'est vrai que les magasins sont toujours ouverts, le jour et aussi la nuit?
2: Non, en fait, ils ferment, mais super super tard. Genre à 4h du matin.
4: Ça doit être trop cool.
2: Ouais.
4: Attends, je te demande en ami. Comme ça, je verrai ton quartier, comment tu vis, tout ça. C'est bien toi?
2: C'est moi.
4: Ah, ok. Et voilà.
2: Ça y est. Et toi, Joe? T'as pas envie de me demander en ami?
4: Elle boycotte les réseaux sociaux. Je lui ai ouvert un compte il y a longtemps, mais elle s'en sert pas.
2: Ah, je comprends mieux maintenant.
1: De quoi tu parles?
2: Bah, je t'ai envoyé une demande d'amis il y a quelques temps. J'ai jamais eu de réponse.
1: Parce que pour moi, les amis sont ceux que je côtoie dans la vraie vie.
2: Comment tu gardes le contact avec les autres?
1: J'organise des soirées de ce genre. J'invite mes amis, en général ils viennent et on discute.
2: Et comment tu les préviens quand il y a une soirée?
1: Je les informe avec des mots quand je les croise en ville.
2: Je suis pas sûre de savoir dans quel siècle tu vis.
4: Ça y est, j'ai reçu la confirmation. On est amis, c'est officiel.
2: Chouette. Ouais, c'est cool. Tu vois? Je l'adore. Je suis sûr qu'elle va s'éclater dans une grande ville.
1: Ouais, pour l'instant, on sait pas ce qu'elle va faire.
2: Et comment ça, elle va pas continuer ses études?
1: Si, mais on sait pas où encore.
2: Ah, donc il faut qu'elle aille à New York.
1: Il faut?
2: Ouais, enfin, si elle veut s'épanouir.
1: Attends, ça fait quoi, 5 minutes que t'es là et tu sais où Sophie va s'épanouir?
2: Je le sais, et toi aussi.
1: T'es en train de me dicter ce que je dois penser?
2: Non, j'essaye simplement de t'expliquer que
1: ouais,
2: ta sœur...
1: Ouais, c'est ça, donc je t'écoute et toi tu m'expliques ce que je dois penser.
2: Joe, c'est juste que certaines personnes préfèrent les petites villes et d'autres ont besoin de grandeur.
1: À mon tour de t'expliquer quelque chose. Certaines personnes s'imaginent qu'elles savent tout mieux que tout le monde, alors qu'en fait, elles ne savent rien du tout.
2: Je suis désolé, mais c'est un sujet que je maîtrise.
1: Voilà, c'est exactement ce qu'un monsieur je sais tout dirait.
2: J'ai pas besoin de tout savoir pour en savoir plus que toi.
1: Ah, je vais te balancer ce que j'ai sur le cœur. Souvent, j'ai pensé à toi en me disant qu'est-ce qu'il me manque, Blake, et son ego. Non, en vérité, ça m'a jamais traversé l'esprit. Est-ce que tu vas finir par me dire ce que t'es venu faire ici?
2: Eh ben, tu vois, je sais pas.
1: Tu sais pas pourquoi t'es là?
2: Non.
1: Écoute-moi bien. Je ne sais pas à quoi tu as pensé au moment où tu as décidé de venir. Mais puisque ton attitude n'a pas changé, ne compte pas sur moi pour faire des efforts. Tu n'as
4: aucune... Joe, viens vite, c'est papa.
5: Respirez.
4: Joe, dépêche-toi. Je ne sais pas quoi faire. Je ne sais pas quoi faire.
5: Respire.
2: Qu'est-ce qu'il a?
4: Blake, appelle une ambulance. Joe, pourquoi il a mal?
1: Respire, dis quelque chose.
4: Ça va aller, on est tous là. Pourquoi il a
1: retenu? Respire. T'en fais pas. Il va déjà mieux. Il y a eu plus de peur que de mal. Maintenant, on doit surtout veiller à ce qu'il prenne soin de lui. C'est la priorité.
6: Oui, il est réveillé?
1: Normalement, oui.
6: Je vais le voir, je monte.
1: D'accord.
2: Ça va, toi?
1: Oui. Je tiens à te remercier d'être resté avec ma sœur.
2: Et ton père, comment il va?
1: Pour l'instant, l'essentiel, c'est qu'il évite le stress et qu'il se repose le plus possible. Ce qui implique évidemment de ne pas travailler.
2: À ce sujet, pour sauver la boutique, il faudrait changer les choses. C'est pour cette raison que je suis là.
1: Tu sais, Blake, pour tout te dire, je suis pas spécialement emballée de te voir ici.
2: J'ai pas l'intention de...
1: Merci encore d'être resté avec Sophie, mais maintenant je préférerais que tu t'en ailles.
2: Comme tu veux. Demain, je profiterai d'être ici pour aller me balader. Si t'as envie qu'on discute ou...

0: Salut, papa.
1: Hey.
0: Je t'apporte ton dîner.
1: Oh. J'imagine que tu vas me faire manger ce genre de choses tous les jours, maintenant. Sophie est partie se coucher?
0: Oui. Je sais pas si tu l'as remarqué, mais la nuit a été longue. À ce propos, je suis tombée là-dessus, par hasard.
1: Oh, ça... Non, c'est rien du tout. Je t'assure, c'était juste pour me renseigner. Je sais ce que la boutique représente pour toi. Pour Sophie, nos clients, les gens du coin. Je ferai tout pour éviter de la fermer. C'est pas le moment d'aller au soleil.
0: Tu sais bien ce qui va se passer dans quelques semaines. Toutes les factures tomberont d'un coup. Tu espérais les payer avec tes économies?
1: Le malaise que j'ai eu m'a fait peur. Très peur. En rentrant de l'hôpital, je me suis dit qu'il fallait que je vous aide tant que je le peux encore.
0: Je travaille sur des idées, papa. D'accord? J'ai commandé la nouvelle collection et je négocie avec les fournisseurs. Il n'est pas question que tu touches à tes économies. Elles sont à toi. C'est clair? Je refuse que tu te sacrifies.
1: Se sacrifier pour sa famille, c'est normal quand on n'a pas d'autre solution.
0: C'est pour ça que Blake est ici?
1: Je suis désolé, j'aurais dû t'en parler, mais je savais pas comment te le dire. Il est consultant, c'est son travail de sauver les entreprises. Il peut nous aider.
0: Papa, on n'a pas besoin de son aide. C'est nous qui allons trouver la solution.
1: Tu sais, quand ta mère a eu la bonne idée d'ouvrir la boutique, j'ai cru qu'elle était devenue dingue. Ce qu'elle voulait, c'était contribuer à la vie de la communauté. Être au contact des habitants et être là pour eux. Je ferai tout ce qui est possible pour sauver notre magasin. C'est ce qu'elle voudrait. Et si Blake peut nous aider...
0: Oh, il n'y a que sa petite personne qui l'intéresse. Ouvre les yeux. Ça fait une éternité que tu l'as pas vu. C'était quand, la dernière fois?
1: À l'enterrement de ta mère.
0: Quoi?
1: Je sais que tu n'as pas fait attention à lui, mais il était là. Je ne sais pas pourquoi il n'est pas venu te saluer ce jour-là. J'imagine qu'il avait ses raisons, mais il était là. Il était là parce que tu comptes pour lui. Notre famille compte pour lui, Joe. Laisse-le nous aider.
0: Tu nous as écoutés. Tu pourras pas t'en sortir toute seule. Peut-être, mais je suis pas toute seule. Papa, il n'aura pas travaillé, il est malade. Il te faut un coup de main. Alors, je me disais que je pourrais peut-être différer mon départ à Hopewell. Tu vas pas dans l'Iowa? J'ai postulé pour voir, c'est tout. Écoute, prends le temps de réfléchir avant de te décider. C'est normal que dans la famille, on fasse des sacrifices.
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0: J'étais sûre que tu serais ici. Je suis désolée pour hier. Je reconnais que je me suis renfermée. J'aurais pas dû, mais ça faisait beaucoup. Ton arrivée soudaine, le malaise de mon père, Sophie qui grandit si vite.
1: Tu te rappelles la dernière fois où on était là?
0: C'était le matin de la remise des diplômes.
1: Ouais.
0: Et je me suis enfuie.
1: Ça fusait dans tous les sens et quand je me suis retournée, t'avais disparu. Mais je savais que tu serais près de la rivière.
0: Ouais, je sais, j'étais terrorisée à l'idée que ce soit ma dernière chance de... De quoi, d'ailleurs?
1: C'est ton père qui m'a demandé de venir.
0: Il m'a expliqué. Il m'a aussi dit que t'étais aux obsèques de ma mère, mais pourquoi me l'avoir caché?
1: Je voulais te parler, mais quand je t'ai vue si forte pour soutenir les tiens, ton père, Sophie, sachant qu'on se parlait plus depuis longtemps, je me suis dit que j'avais pas le droit d'interférer. Je vais être très honnête avec toi. Je vais sûrement repartir dans quelques jours. J'attends une réponse pour un travail et si je l'ai, je reprends l'avion pour New York.
0: Ça a l'air exaltant.
1: Ouais. Ça l'est certainement, mais... Je pense depuis longtemps qu'il me manque quelque chose d'essentiel. Je me pose souvent la question, mais j'ai toujours pas trouvé la réponse. Je me dis que t'aider à la boutique, ça m'aiderait peut-être à y voir plus clair.
0: Super, l'un de nous deux, au moins, y trouvera un intérêt.
1: C'est déjà ça.
0: Ok, t'as gagné. Tu peux nous aider à remonter la pente. À condition de respecter les règles.
1: Alors évidemment, c'est toi qui dirige. Je ferai ce que tu veux et tu auras le dernier mot.
0: Oh, contente de te l'entendre dire.
1: Et juste, je sais que t'aimes pas quand ça change, mais...
0: Ah, tu commences déjà à essayer de m'influencer?
1: Essaye seulement de garder l'esprit ouvert.
0: Ça marche.
1: Bien.
0: Eh ben super, alors on se retrouve tous les deux demain matin à la boutique.
1: Cool.
0: Je suis contente que tu sois là. Ça fait du bien de pouvoir compter sur toi. À demain alors. Rendez-vous à 7h pile. Si t'arrives à 7h02, tu peux faire demi-tour. Il en est absolument hors de question.
1: Joe, on en a parlé pendant des heures. Je t'avais dit que certains changements seraient drastiques.
0: Je suis ouverte à plein de choses. Tu me demandes de repenser la circulation, ça me va. De changer la marque des cartouches d'imprimante, pas de problème. Mais il est hors de question qu'on

0: change la structure même du bâtiment.
1: Mais je te demande pas de changer la structure, je veux juste refaire les fenêtres, c'est tout.
0: C'est pas la peine, les fenêtres sont très bien comme elles sont.
1: Tu plaisantes? Regarde-les. Elles sont super vieilles.
0: Peut-être, mais elles sont magnifiques.
1: D'accord, mais elles sont usées et elles sont plus étanches. C'est une vraie pompe à fric, ce truc. Alors, je sais que c'est un vieux bâtiment, mais en mettant des fenêtres modernes...
0: Oh, et austères.
1: Efficaces.
0: Hideuses.
1: Je viens de t'expliquer comment ça marche. Les revenus sont importants, mais aléatoires. Les dépenses, au moins, t'as le pouvoir de les contrôler.
0: C'est bon, j'ai compris.
1: Alors, pourquoi tu batailles?
0: Parce qu'il y a certaines choses auxquelles on ne peut pas toucher.
1: Écoute, Joe, il va falloir que tu sortes de ta zone de confort pour une fois. C'est beaucoup plus facile de changer les choses quand t'as encore le choix. Tu les fais à ton goût. Par contre, si t'attends d'être au pied du mur, eh ben, tu vas le vivre très mal.
0: Arrête d'insister.
1: D'accord, comme tu veux. Bon, alors, ce que je te propose, c'est de prendre des friandises.
0: Non, on n'y touche pas.
1: Mais pourquoi? Qu'est-ce qui te plaît pas cette fois? Les articles à bas prix, ils sont rentables uniquement si tu les vends en masse. Donc tu dois mettre le présentoir à côté de ta caisse et encourager les achats impulsifs.
0: Crois-moi, c'est pas du tout une bonne idée. Et non, mais sérieux, t'entends ce que tu dis? Tu veux que je profite des achats impulsifs de mes clients?
1: Mais non, c'est pas ce que j'ai voulu dire. Ce que je voulais... Non, rien. Et ça, c'est quoi? T'as 10 sortes de stylos différents à vendre.
0: Et ce sont de beaux stylos.
1: Tu en as vendu combien ce mois-ci?
0: Oh...
1: C'est bien ce que je pensais. Et tu sais pourquoi? Parce que t'as trop de choix.
0: Mes clients aiment bien pouvoir choisir.
1: Tu te trompes. Ce qu'ils aiment, c'est acheter ce qui est là. Donner trop de choix, ça casse la
0: vente. J'imagine que c'est ce qu'on apprend aux étudiants en commerce, mais dans le monde réel, ça se passe différemment.
1: T'es la personne la plus obstinée
0: que je connais. Mais tu crois qu'on vendait pas de stylos alors qu'ils débarquent?
1: Comment est-ce que tu veux que je t'aide à améliorer les ventes si t'en fais qu'à ta tête?
0: Quoi
1: que je te dise, j'ai toujours tout faux.
0: Je l'ajouterai à votre note, ne vous en faites pas. Bonne journée.
1: C'est Madame Bates?
0: Oui.
1: Elle est en forme pour son âge?
0: Plutôt, oui. Tu vois cette dame? Elle vient à la boutique tous les jours. Elle ouvre la porte, elle prend son bonbon préféré dans un petit sac, et elle s'en va. Cet instant-là, c'est le rayon de soleil de toute sa journée. Et toi, ce que tu aimerais, c'est que je l'oblige à traverser tout le magasin, même si elle a mal aux jambes, et que je profite d'elle. Comment tu appelles ça déjà? Oh, il faudrait que j'encourage les achats impulsifs de mes clients que je connais depuis 20 ans.
1: Je t'accorde qu'il est possible qu'il faille ajuster certaines théories au contexte.
0: Exact. Et on n'est pas une multinationale dont le but est de prospérer pour satisfaire nos actionnaires. Si on est là, c'est pour des gens comme elle. Des gens comme Carole, qui a du mal à trouver de l'engrais pour ses plantes, parfois. Ou encore comme Henri, qui utilise un fil de pêche spécial qu'il ne trouve nulle part ailleurs qu'ici. Alors, est-ce que c'est idiot de conserver ces articles en stock? Sans doute, oui. Mais, en dehors de nous, qui d'autre se soucie des habitants? Si on ne leur vend pas ce dont ils ont réellement besoin, qui leur fournira ces articles? Quel plaisir il nous restera dans la vie?
1: Faire du profit.
0: Oh.
1: Ça va, je plaisante. Joe, t'as pas tort.
0: C'est votre façon de dire tu as raison à Brooklyn?
1: Non, parce que moi non plus, j'ai pas tort. Peut-être que tu peux continuer à faire à ta manière pendant un mois ou deux. Mais après, tu vas devoir faire des compromis si tu veux dépasser cette crise.
0: Oui, d'accord, je ferai des compromis.
1: Ça te fait mal rien qu'en te disant, hein?
0: Oui, ça me fait mal.
1: Ça se voit.
0: Je pense qu'on y verra plus clair une fois le ventre plein.
1: Je suis d'accord. Oh, mon manteau.
0: Attrape.
1: Merci.
0: Et c'est toi qui régales.
1: Ouais, faut voir. On peut peut-être faire un chifoumi, non? Qu'est-ce que t'en penses?
0: Non. Consultant en restructuration d'entreprise. Tu t'es réveillé un matin et t'as décidé de faire ce boulot-là?
1: En quelque sorte, ouais. Quand j'ai décroché mon diplôme de commerce, on m'a proposé un poste intéressant, mais en fait, je le sentais pas. J'avais envie d'accompagner des gens qui sont en difficulté. Alors j'ai monté ma boîte.
0: C'est bien. Qu'est-ce qui va pas alors?
1: C'est ça le truc, je sais pas trop. Je veux dire, mon travail me passionne. Je l'aime vraiment. Seulement, parfois j'ai l'impression que... C'est pas ton père là?
0: Quoi? Non mais sérieux! Papa! Qu'est-ce que tu fais là? T'es pas censé manger ici. Tu dois manger sainement.
2: Je suis seulement là pour l'ambiance. Et l'odeur.
0: Je préfère ça. Viens. Je suis désolée, de la voiture, je pensais que tu...
2: Je fais attention à ce que je mange.
0: Super.
2: Vous faites quoi?
0: Blake avait un petit creux, alors on est venu ici, hein?
1: Eh ouais. Eh ben d'ailleurs, je vais aller faire la queue.
0: Ok.
2: Ça se passe bien, la boutique?
0: Ça va. Enfin, on discute. Et toi, il faut que tu te reposes, d'accord?
2: Et ça se passe bien avec Blake?
0: Oui. Il fait de son mieux. C'est sympa de se retrouver, ça me rappelle. Un peu avant qu'il parte pour New York.
2: Parfait. Alors, tu sais quoi, Sophie? On va pas tarder à y aller. Je suis fatigué. J'ai besoin d'aller m'allonger un peu.
3: C'est vrai?
2: Tu es prête à partir?
3: Ouais. Je finis ça et on s'en va. Quoi? Il me reste du chips.
2: Je t'attends à la voiture.
3: J'arrive.
0: Il faudrait qu'on discute de l'université de l'Iowa quand on aura un petit moment.
1: L'Iowa? C'est la meilleure université du pays quand on veut écrire.
3: Ma priorité, c'est d'aider mon père pour l'instant. On verra plus tard où j'irai étudier.
0: Ouais. Mm. Et elle sait pas encore où elle veut aller.
2: Sophie! Tu viens?
3: Oui, je dois y aller.
0: D'accord.
3: À tout à l'heure.
1: Ton père est parti?
0: Oui. Je t'expliquerai pendant qu'on déguste ces délicieux sandwichs.
1: Appétissant.
3: Merci, Bob.
0: Vous passionnez?
1: Oh. L'arrosage automatique s'est mis en route et nos devoirs étaient trompés. Et on a mis une semaine à tout refaire.
0: Et Monsieur Herman t'avait dit, alors qu'avez-vous à dire pour votre défense, Blake? Et t'as répondu, ouais. Pour ma défense, que la force soit avec moi.
1: C'était vraiment cool, le lycée. Hein.
3: Oh, c'était super.
1: Et tu te demandes parfois... Non, rien, j'ai rien dit.
0: Vas-y, je t'écoute.
2: Je m'en occupe.
1: Non, hein?
0: Et toi, tu te demandes?
1: Ouais, tout le temps. Je me demande constamment ce qui se serait passé si t'étais venu. Pourquoi tu m'as pas dit que tu viendrais pas?
0: J'ai essayé. Mais c'était dur.
1: Ouais. J'aurais dû te téléphoner quand j'ai su pour ta mère. Je voulais t'appeler quand j'ai appris qu'elle était malade, mais... Je sais pas. Je croyais que tu m'enverrais balader.
0: Ça aurait été chouette d'entendre ta voix. La première année a été très difficile. Et les années qui ont suivi n'ont pas été beaucoup mieux. Alors j'ai emménagé avec mon père et Sophie. Je voulais être là pour eux, tu vois. Et j'y suis restée depuis cette année-là. J'ai géré la boutique, ma sœur, mon père.
1: T'as vraiment assuré en comblant l'absence de ta mère?
0: Tu sais, c'est ma mère qui a pris toutes les décisions à la boutique. D'où mon attachement. Tout changer, ce serait effacer ce qu'elle a fait.
1: Est-ce qu'il y a une chose que t'accepterais de changer?
3: L'enseigne.
1: C'est vrai?
3: Oh ouais, j'ai jamais aimé cette enseigne.
1: Ouais, moi non plus. Oh.
0: D'accord, je vais faire ce que tu me conseilles.
1: Tu parles de quoi?
0: Des compromis. À la tienne.
1: À la tienne.
3: Je sais pas si je le fais bien.
1: Si, c'est super. Quand ce sera sec, on va mettre un coup de peinture et ce sera parfait. Tu sais, j'adore quand on fait des compromis. Là, par exemple, toi, tu gardes tes fenêtres et on arrête de gaspiller de l'argent.
3: Oh, ça veut dire qu'on fait une bonne équipe?
1: Ouais, à ce propos, promets-moi de garder ça à l'esprit pour la suite. Pas de panique, hein, tout va bien. On a optimisé l'usage des étagères, ça c'est chouette, mais maintenant on a un coin de disponible. Il faut qu'on réfléchisse à ce qu'on va en faire.
4: Bonjour. Oh, tiens, c'est Carole.
3: Oh, bonjour. Bonjour.
4: Oh, super, tu ravives un peu les couleurs.
3: Pourquoi? T'aimais pas comme c'était?
4: C'était fade. C'est la nouvelle peinture?
1: Oui.
4: Est-ce que Duke est ici?
3: Oh non, il est resté à la maison, il se repose. Mais je lui dirai que tu es passée.
4: Je laisse l'argent à la caisse.
3: D'accord. À plus tard, Carole.
1: Je la trouve très jolie, moi, cette couleur. Elle est discrète. Si tu les écoutes, ils ont tous une opinion.
3: Attends,
0: Qu'est-ce que tu viens de dire?
1: Que la couleur est discrète?
0: Non, non. Sur le fait que Carole est une opinion. Imagine que, dans la mesure où tous les habitants du coin ont leur mot à dire, si on leur demandait clairement de donner leur opinion et de nous dire ce qui, d'après eux, améliorerait leur magasin.
1: Ah, un panel de consommateurs, génial. Ce qu'il faudrait, c'est leur demander comment serait leur boutique idéale. Ouais, c'est ça.
0: T'appelles qui?
1: Si on veut contacter les habitants, on n'a pas de temps à perdre.
0: Une seconde, que ce soit clair. Tu veux téléphoner à des habitants de la ville, tout de suite, en pleine journée, pour gagner du temps?
1: Bah, ouais.
0: Écoute, je doute que ce soit très utile.
1: Écoute, Joe, j'ai fait une école de commerce à New York. Je sais que t'as du mal avec les mecs en costume, mais on en sait un peu plus que tu ne le penses. Et accessoirement, j'en sais peut-être un peu plus que toi.
0: T'as étudié à New York, t'as raison, c'est vrai. Et puisque tu veux appeler maintenant, eh ben, je vais t'aider un peu.
1: C'est cool.
0: Une seconde.
1: Avec plaisir.
0: Alors, Madame Hayes, numéro de téléphone. Tu vas apprendre beaucoup de choses grâce à elle. Oh, et en attendant,
1: génial, record. Parfait.
0: Voilà.
1: Ouais, et je vais exploiter les outils qu'on m'a enseignés à l'école.
0: Oh, excellent.
1: Allô? Madame Hayes, bonjour, c'est Blake Harris de Daisy Hills. Je me demandais si... Oui, je suis le fils de Waylon. Voilà, je me demandais... C'est ça, Brooklyn. Oui, non, ça fait un bail qu'on m'a retiré mon appareil dentaire.
5: Salut.
1: Je voulais vous demander... Non, personne ne m'appelle comme ça. Non, je n'ai pas revu Jonathan. Je suis là depuis hier. Très bien. Merci, Madame Hayes. Oui, c'était un plaisir de discuter avec vous. D'accord. Oui. Oui, parfait. D'accord. Au revoir.
0: Alors, comment va Madame Hayes? Bien, j'espère.
1: En pleine forme. Elle a testé une nouvelle recette de tarte aux pommes et elle adore.
0: Ah. Et t'es resté combien de temps au téléphone? 2 heures à peu près? Il te faut combien de personnes dans ton panel de consommateurs?
1: Ne me refais jamais ça.
0: Téléphoner à des gens à qui on n'a pas parlé depuis longtemps, c'est un coup de fil de 2 heures minimum ici, Blake. C'est ce que j'essayais de te dire quand t'as décidé de m'en mettre plein la vue avec ton école de New York.
1: D'accord, je l'ai mérité. Je l'avoue. Mais un panel de consommateurs reste une bonne idée. Est-ce qu'on pourrait sonder les gens par SMS? Si ça peut faire gagner du temps.
0: Tu crois vraiment qu'en faisant participer les habitants, on saura mieux dans quelle direction on devrait aller?
1: J'en suis persuadé.
0: D'accord. Alors, demain matin, on fera ce qu'on aurait déjà dû faire aujourd'hui.

0: salut Bob.
1: Bob livre toujours le journal?
0: Ça existe des gens qui n'aiment pas le changement, tu sais.
1: T'as vu que les racines de l'arbre ont carrément soulevé le ciment de l'allée?
0: Oui, je suis au courant.
1: Je suis étonné que personne t'ait demandé d'abattre cet arbre.
0: Si, si, on me l'a demandé.
1: Et laisse-moi deviner. Tu les as envoyés sur les roses parce que ta mère, elle adorait cet arbre?
0: Non. Tu sais quoi? Je garde le mystère pour une fois.
1: Comme tu voudras.
0: T'es prêt?
1: Je suis prêt.
0: Super.
1: T'es sûr qu'on a pris la bonne décision?
0: Oh, bah évidemment, puisque c'est moi qui t'ai proposé d'aller voir les gens de façon individuelle.
1: Ah oui, c'est vrai ça. J'espère qu'on obtiendra des réponses constructives.
0: Et ta petite amie, ça la dérange pas que tu sois le conseiller privé de ton ex?
1: C'est ta façon de me demander si j'ai une petite amie?
0: Non, pas du tout. C'est pour meubler la conversation.
1: Ah. Et toi, ton petit copain, ça le dérange pas qu'on discute?
2: Ah, j'allais oublier. C'est vrai que t'as pas de petit copain?
0: Peut-être que si, je vois pas comment tu le saurais.
1: Je le sais parce que j'ai eu Madame Hayes au téléphone une bonne partie de la journée hier et cette ville n'a plus de secret pour moi.
0: T'as pas répondu à ma question.
1: D'accord, alors si j'avais une petite amie, ce qui d'ailleurs n'est pas le cas, elle apprécierait ma conscience professionnelle.
0: Ta conscience professionnelle?
1: Ouais, exactement.
0: Si j'avais une petite amie...
1: Tu crois vraiment que les habitants du coin vont mettre leur activité sur pause juste pour le plaisir de nous recevoir ?

0: Oui, et à ce propos, j'ai oublié de te dire un détail qui a toute son importance.
1: Mmh. On doit faire des corvées.
0: Tu voulais un face-à-face avec les habitants, c'est bien ça?
1: Ouais, c'est ça. Après réflexion, c'est normal. C'est un échange de bons procédés, finalement.
2: Bonjour.
1: Ah, Henri, on n'est pas en retard, au moins.
2: Vous êtes pile à l'heure. Suivez-moi.
0: D'accord.
2: C'est sûr. Ça fait déjà un moment que c'est pas facile. Faire toutes les corvées, ça prend de plus en plus de temps, on dirait.
0: C'est ça. Comme si les journées étaient un peu plus courtes chaque année.
2: Ouais, t'as tout compris.
0: À chaque fois que je te vois, t'as un bout de bois à la main que tu sculptes. Tu pourras me montrer ce que tu fais un jour?
2: Ouais, justement... Attends.
0: C'est toi qui as fait ça, mais c'est magnifique.
2: T'aimes bien?
0: C'est une blague. Regarde ça, c'est une qualité exceptionnelle. Henri, je t'assure, t'es un artiste.
2: Non, je fais ça pour
0: Blake,
2: passer le temps.
0: Hé, Blake, je voudrais te montrer quelque chose.
2: S'il te plaît.
3: Je finis ça et j'arrive.
2: Apparemment, Blake reprend goût au plaisir de la terre.
0: On dirait.
3: Quoi?
0: Regarde.
3: Qui a fait ça?
0: C'est Henri. Il dit que c'est son hobby.
3: Non, c'est vrai.
0: Ouais.
2: Si cette pièce vous plaît, venez voir dans la grange.
3: Waouh.
0: C'est hallucinant. T'as fait tout ça?
3: Oh, c'est dingue.
0: Laisse partir ce que tu aimes. S'il te revient, il est à toi. Sinon, son destin est ailleurs. Henri, c'est incroyable. T'as fait toutes ces sculptures?
2: Ouais, seulement pour occuper mon temps libre.
3: T'as pas de connexion Internet?
2: L'un n'empêche pas l'autre.
0: Oh, merci beaucoup. Merci d'avoir pris le temps de nous recevoir.
2: Dommage que vous partiez déjà. D'autant que j'avais encore plein de corvées à te confier.
3: Ouais, la prochaine fois.
0: Ouais, on doit y aller. On a rendez-vous avec Carole.
2: Ah, je vois.
3: Ouais.
2: C'est cool que vous vous soyez remis ensemble. Et vous revenez quand vous voulez.
0: Oh, c'est pas ce que tu crois. Et si on faisait...
3: Ah ouais, ouais.
0: Bien.
1: La voilà.
0: Ouais. Ah, bonjour. Bonjour, Carole. Désolée pour le retard.
3: Bonjour.
0: Non, c'est rien. Ah, j'ai eu peur.
3: Tout va bien? Certaines voitures font ça, ouais.
4: Et voilà. Qu'est-ce que t'en penses?
5: J'en pense que tu devrais venir plus souvent m'aider à jardiner.
3: Ça se porte comme ça? Il est à l'endroit?
5: Oh, ça lui va comme un gant. Bravo, Blake. Tu as les mains vertes, c'est très bien.
3: Ah, qu'est-ce que vous croyez? On jardine beaucoup à Brooklyn. Il y a de l'apiculture et puis
5: de
3: du yoga aussi. Et...
5: En ville? Pourquoi chercher les problèmes?
3: Vos fleurs sont magnifiques, Carole. J'en ai rarement vu d'aussi jolies. Ah. Comment vous faites?
5: Eh bien, c'est à peu près comme pour toutes les choses de la vie. Plus on met d'amour et d'énergie, plus on obtient de bons résultats. Et quand on a une compagne avec qui le partager, c'est encore mieux, comme tu peux le faire avec Joe. Tu as bien fait de revenir pour ses beaux yeux. Je suis contente que vous vous soyez remis ensemble. Ça vous tente de boire un petit thé?
3: Non.
5: J'ai tout ce qu'il faut à la maison.
0: Non, on n'est pas du tout...
5: Soyez pas ridicule, venez. Et Duke, comment elle se sent? Je comptais lui rendre visite.
3: Madame Hayes sait qu'on est là?
0: Oui, mais elle veut qu'on fasse du tri dans ses disques avant de la rejoindre.
3: Chouette.
0: Un petit conseil. Évite de descendre maintenant, parce que Madame Hayes m'a dit qu'elle n'avait pas fini de te raconter tout ce qui était arrivé à son cousin quand vous vous êtes parlé au téléphone hier.
3: Au moins, elle s'imagine pas qu'on est de nouveau en couple.
0: Détrompe-toi, elle est persuadée du contraire. D'ailleurs, elle a dit que ce serait bien que je monte te voir pour partager ce qu'elle appelle un moment intime pendant que tu fais le tri dans toutes ces vieilleries.
3: Ah ouais. Tu serais étonné de voir les disques qu'elle a. Sa collection est absolument incroyable. Elle a du jazz, du big band, du classic rock, du disco, de la musique pour enfants.
0: Ça, c'est dingue, j'y crois pas. J'adore cette chanson. Attends. Oh, écoute ça.
3: Non. Tu vas pas ressortir tous les vieux dossiers.
0: Passé
3: non,
0: éteins cette chanson.
3: Je m'en souviens très bien.
0: Comment c'était éclaté. Okay.
3: T'as envie de danser?
0: Danser?
3: Comme dans le temps. Allez, viens.
0: Comme ce fameux soir, si tu insistes. Ça te dit si...
3: Ouais.
0: Je pense qu'on a déjà bien avancé dans le rangement, alors...

0: Ouais, ça avance.
1: Je vais continuer de ranger ça. J'ai presque fini, ça prendra pas longtemps. Et puis, bah, si tu veux, en attendant... Beaucoup plus marrant d'être sur la route que d'être assis devant un ordinateur.
2: Toi, t'aurais bien besoin de dormir.
1: Oh, je suis pas fatigué. Enfin, si, un peu. Je suis bien, surtout. Quand j'ai emménagé à Brooklyn, j'étais sûr que rien ne me manquerait de notre bonne vieille ville. Le travail de la terre, les mains calleuses, l'odeur persistante des engrais dans les champs. En fait, c'est ce genre de petits détails qu'on finit par regretter le plus.
2: T'es sûr que c'est l'engrais qui t'a manqué le plus ?
1: Si, avec ça encore, ça irait.
2: J'ai passé une excellente journée, Blake. Bon, bah, je te dis à demain.
1: Ouais, ouais.
2: Alors, bonne soirée.
1: À demain. Oh, en fait, j'ai un truc demain matin. On se voit plutôt l'après-midi.
2: D'accord. Au revoir.
1: Salut. Blake Harris ?
3: Bonjour Monsieur Harris, c'est 5B Consulting. Je vous appelle pour vous confirmer que votre dernier entretien aura lieu demain. Nous sommes impatients, ça vous convient toujours ?
1: Bien sûr.
4: Salut.
5: Oh, salut !
4: Oui, papa ? Il est allé se coucher, et moi je dois finir d'écrire mon article.
5: C'est sur quoi ?
4: Ça parlera de Daisy Hills, mais j'ai pas encore vraiment défini l'angle.
5: Ah oui ? Tu me le feras lire ?
4: Quand ce sera fini ?
5: Qu'est-ce que t'as fait de ta journée ? T'arrêtes pas de sourire ?
4: Comment ça, j'arrête pas de sourire ?
5: C'est la sacoche que Blake t'a offerte ?
4: Ouais.
5: Oh, elle est vraiment super belle.
4: Ouais, je l'adore. Il a tapé dans le mille, elle est canon.
5: C'est un excellent choix.
4: Qu'est-ce que c'est ?
5: Ma lettre de refus.
4: Pour l'Iowa.
5: Tu leur as écrit une lettre pour refuser ? Tu devais pas y réfléchir ?
4: J'y ai déjà réfléchi, justement. Et il est hors de question que je te laisse toute seule ici. T'es bien restée avec maman ?
5: Sophie, je suis pas restée ici pour faire plaisir à maman, je suis restée parce que j'en avais envie. Certaines personnes ont besoin de quitter leur ville pour voir autre chose, d'autres préfèrent rester. Tu dois faire comme tu le sens.
4: Ok.
5: Dis, est-ce qu'à tout hasard, t'aurais faim ?
4: Ouais.
5: Moi aussi.
4: Je meurs de faim.
5: Tu viens ? On y va.
4: J'arrive.
5: Et donc, quand je vois le disque, je le mets sur la platine. C'était la chanson qui était passée au bal de promo. Et là, il m'est venu une énorme envie de danser.
4: C'est trop mignon, j'arrive pas à croire que vous ayez dansé.
5: Oh ouais, c'était super chouette.
6: Et voilà, jeune fille. Votre dîner est prêt. C'était les deux derniers, vous êtes arrivés pile à l'heure.
5: Merci beaucoup.
6: Régalez-vous.
5: Hé, hey, Bob.
6: Ouais.
5: Pourquoi tu viendrais pas t'asseoir avec nous ? Ouais, viens.
6: D'accord,
5: cool. Ouais.
6: Bonne idée.
5: Tu veux des frites ?
6: Avec plaisir.
5: Dis-moi, ça te dirait de rejoindre notre panel de consommateurs ?
6: Allez, c'est parti.
5: Génial.
6: Ouais.
5: Super. Je peux te poser quelques questions ?
6: Absolument.
5: Alors.
6: Et j'ai pas d'emplacement, c'est ça le problème. Tu vois ?
5: Ouais, je comprends. Ça doit être dur de chercher un nouvel endroit tous les jours.
6: Eh ouais. En général, c'est au petit bonheur la chance. Parfois, j'ai une autorisation. Et parfois, c'est une vraie galère. Et j'attends le lendemain. Voilà. Mais je suis content, hein. C'est cool.
5: Comment tu fais pour pas baisser les bras ?
6: Je suis un dingue de cuisine et j'aime les gens. C'est toute ma vie. Et c'est tout ce que je sais faire. C'est tout. En fait, je donnerais n'importe quoi pour avoir mon propre lieu de restauration. N'importe où, ce serait super. Et ça marcherait du tonnerre, il y aurait la queue, crois-moi.
5: Oh, attends. Mais c'est ça ? Désolée, Sophie. Allez, on y va. Oh, attends. Ferme les yeux. Ok, pose la boîte par terre.
7: Qu'est-ce qui se passe ?
5: Hier soir, quand tu m'as déposée à la maison avec Sophie, on a eu une petite faim. Et on a décidé d'aller manger un morceau chez Bob.
7: Oh, c'était encore ouvert ?
5: Oui, En fait, Bob travaille tard le soir parce qu'il sait jamais s'il trouvera un endroit où se poser le lendemain.
1: Bah, tu devrais envisager de travailler avec lui, ce serait bénéfique pour tout le monde.
5: Oh, tu sais quoi? Je trouve que c'est une excellente idée. T'as bien
0: raison.
5: Contente de l'avoir eu la première.
7: T'es un génie.
5: Oh, qu'est-ce que t'as dit? Tu veux bien le répéter devant tout le monde?
8: Cette femme est un génie.
5: J'adore quand tu dis ça. Et Bob utilisera son camion pour faire la cuisine. Et j'ai pensé aussi qu'il pourrait stocker quelques petites choses par ici. Et on pourrait installer quelques tables et quelques chaises par là-bas. Comme ça, tout le monde saura où se trouve Bob, quel que soit le jour. Et on sera tous gagnants.
8: Exactement.
1: J'adore, c'est une super idée. Ouais.
5: Alors, tu lui as fait la surprise? Mais oui, qu'est-ce que tu crois?
1: Il faut qu'on diffuse la nouvelle.
5: Je peux t'aider?
1: On va faire une vidéo.
5: Cool. C'est obligé.
0: Allez, Joe.
5: Oui. Ok.
1: Vous êtes prêts?
9: Bob vous fait ses rides à la boutique de Daisy Hills.
10: Allez vous régaler, on vous attend.
5: Et voilà. Ouais. Tag-moi pour que je puisse la faire suivre.
1: Ouais. On met quoi? Hashtag bon appétit, hashtag Bob et Cérise qui déchirent?
5: Ouais. Hein?
1: Allez,
5: dites,
1: ça.
5: Vous voulez pas qu'on vive ce moment dans la vraie vie plutôt que sur le web?
1: Tu vas devoir t'y habituer parce que je vais bientôt t'ouvrir un compte.
5: Ouais, ah, c'est une super idée. Et pourquoi on ferait pas du tout virtuel? Après tout, ça sert à quoi les relations sociales? Bob, tu peux envisager de faire goûter tes sandwichs sur les réseaux sociaux, non?
6: Bah, je vais essayer.
5: Excellent.
1: On va y arriver.
5: Ah, tu crois? Hashtag merveilleux monde virtuel, hashtag les ribs de Bob sur les réseaux sociaux.
7: La boutique est superbe, Joe. Bob, tu t'installes ici cette semaine?
5: Non, monsieur. À partir de maintenant, Bob travaillera ici tous les jours.
6: Ici même?
5: Ouais.
7: Ça va faciliter les choses.
5: Oui, c'est l'objectif. Pense à en parler autour de toi. On appelle ça les réseaux sociaux à l'ancienne. Alors, quoi de neuf, Henri? Comment je peux être utile?
7: En fait, voilà, je t'ai apporté un petit cadeau.
5: Oh.
7: Enfin, c'est pour vous deux. Je voulais vous offrir cette pièce pour vous remercier de m'avoir aidé hier.
5: Oh, c'est magnifique.
7: Merci encore.
5: C'est trop, regarde-la.
7: Non, non, j'y tiens. J'adore sculpter ce genre d'objets, mais j'aime encore plus les offrir.
5: Je viens d'avoir une super idée. Regardez, si on vendait ton artisanat, hein?
1: T'as raison.
7: Vendre mes pièces de bois?
5: Oui.
1: Tes magnifiques pièces de bois.
7: Oh non, je vois vraiment pas qui voudrait acheter ça.
5: Moi, je pourrais l'acheter.
7: Vraiment? Non, tu dis ça par politesse.
5: Oh, non, je suis sérieuse, je trouve ça vraiment très joli. Je vais le montrer à Bob. Tu vois, on est tous pareils. On
11: regarde,
5: adore
11: ça.
5: Et tu l'as dit toi-même, t'as envie de partager ton savoir-faire avec d'autres personnes.
7: Oui, mais...
5: Donne-leur une chance de découvrir ce que tu fais.
7: D'accord, mais je sais même pas comment ça marche.
1: Voilà ce que je propose. On s'occupe de les vendre. Et si ça vous paraît juste, disons 40 pour toi et 60 pour lui.
5: Oui.
7: Pour être vraiment juste, faisons 50-50.
5: Marché conclu. T'as trouvé ton associé.
7: Merci. Ah, c'est quoi ça?
1: Il y a beaucoup de talent dans cette ville.
5: C'est clair.

0: quoi?
1: Alors ça, c'est délicieux. Je l'ai fait mariner. Bien, sur 2 heures minimum.
2: Je reviens.
3: Prenez votre temps.
2: Alors, excuse-moi. Vous pouvez mettre les disques de Madame Hayes là-bas? Merci.
4: Ça ne te dérange pas si je déplace légèrement cette étagère?
2: Non, non,
4: vous
2: vas-y, je t'en prie.
4: Excusez-moi. À quoi tu t'attendais?
2: Rien. Est-ce
4: que je déclenche
5: non.
4: une bagarre?
5: Non, je te regarde et je suis admiratif.
4: Il y a encore 2 semaines, Joe aurait été complètement flippée. Mais aujourd'hui, elle est zen.
6: Est-ce que ça t'embête si je déplace
5: Faites comme vous voulez, Carole.
4: Super, merci.
5: Ce qui est sûr, c'est que je suis très fier de toi, tu te débrouilles bien.
4: Oh, tu sais, je pense que certaines personnes n'aiment pas ce qu'elles connaissent et que d'autres savent ce qu'elles aiment. Si tu te connais assez pour savoir où tu te situes, tu restes maître de toi-même. L'idée n'est pas de changer la boutique, mais de lui trouver un but, une mission.
5: En tout cas, t'as fait le plus dur. Tu avances à vitesse grand V et le résultat...
4: Et puis, est-ce que je peux remplacer la présentation
5: oui,
4: qui est là
5: par...
4: Ok.
5: Oui.
4: Oui, je pense que ça va rouler comme sur des roulettes. Désolée.
5: Je crois que je vais aller l'aider.
4: Oui, c'est une très bonne idée. J'ai hâte que la vitrine soit prête.
7: Mais quand tu dis que les cupcakes sont design, qu'est-ce que ça veut dire?
4: Ça veut dire qu'il y en a de couleurs différentes avec des décos sympas. Elle les fait maison.
7: Ce sont des cupcakes, quoi?
4: Non, ce sont pas des simples cupcakes.
7: Ce sont des cupcakes.
4: C'est plus que ça.
7: Tu sais qu'on va vendre des cupcakes design maintenant?
4: Les choses évoluent, il faut vivre avec son temps.
7: Ouais. C'est un sacré boulot que tu réalises, Joe. Je peux te dire que ta mère serait fière de toi.
4: Arrête, tu vas me faire pleurer.
7: J'ai pas fini. Écoute ce que j'ai à te dire. Moi aussi, je suis fier de toi.

0: Merci beaucoup.
1: Il y a encore un petit détail qui a changé.
0: C'est toi qui as pris l'initiative ?
2: La rumeur dit qu'Henri a demandé à quelqu'un si on avait besoin d'une nouvelle enseigne et cette personne lui a répondu que c'était le cas.
0: Je passe aux aveux, c'est moi. Et c'est très réussi. J'adore.

0: Qu'est-ce que c'est que ça?
1: J'ai discuté avec un vieux copain. Et t'es pas obligé de couper l'arbre. Ah. Il est d'accord pour refaire le trottoir. Bien sûr, ça prendra un peu de temps. Quoi?
0: Tu t'es occupé de ça quand?
1: Je t'ai dit que j'avais des choses à faire hier. T'es contente?
0: C'est formidable. On va au balançoire?
1: T'as vraiment assuré, bravo.
0: Et toi alors? Tu étais là? D'ailleurs, même si j'étais plutôt réticente au début, grâce à toi, j'ai pris la bonne décision. Alors, merci.
1: Je t'en prie.
0: Quoi?
1: Pourquoi tu m'as pas demandé de rester?
0: Il faut savoir laisser partir ceux qu'on aime. Je devais te laisser faire ce que tu voulais, Blake. Quant à moi, j'ai toujours su que ma vie serait ici, à Daisy Hills, que c'était le meilleur pour moi. Mais toi, tu avais d'autres rêves. Crois-moi, j'aurais préféré qu'on reste ensemble. Et souvent, la même question me taraude. Qu'est-ce qui se serait passé si j'étais venue avec toi à New York? Mais je t'assure que jamais, jamais je me suis demandé ce qui serait passé si t'étais restée. T'aurais vécu ta vie avec plein de regrets.
1: J'ai passé une grande partie de mon temps à New York à me demander qui j'étais au fond, et je crois que quelque part j'en suis toujours là. Finalement, ce que je cherchais n'était pas à New York. T'as raison. J'aurais eu des regrets si j'étais resté.
0: Je vais y aller.
1: Attends. J'aurais dû me jeter à l'eau il y a bien longtemps.

0: Avoue que t'es sortie avec Blake.
1: Quoi? Non, j'étais... Attends, tu nous as vus, c'est ça? Tu rigoles?
0: Hop, hop, hop, hop, une minute. Non, j'ai rien vu du tout, je disais ça pour bluffer. Maintenant, raconte.
1: Je veux savoir ce que tu fais encore debout.
0: Oh, je suis toujours sur mon article, je veux le finir. Raconte-moi, je veux tout savoir.
1: D'accord, alors, je te raconterai ça dans 5 ans, bonne nuit.
0: Attends, s'il te plaît, j'ai une question à te poser qui a rien à voir avec Blake. Je me demandais, comment tu comptes faire de la publicité?
1: Comment ça?
0: Bah, les gens de Daisy Hill ont investi dans la boutique et c'est génial, mais comment tu vas faire pour promouvoir nos talents dans les villes alentours?
1: Justement, on a une réunion à ce sujet demain matin.
0: C'est vrai?
1: Depuis 15 secondes. À demain!
0: Je vois. Bonne nuit!
2: Je vois pas pourquoi ce serait vieux jeu. Mon père et mon grand-père ont toujours loué des panneaux publicitaires.
0: Et tu crois pas qu'aujourd'hui, d'autres moyens sont plus efficaces? Pour moi, la solution tient en quelques mots. Le marketing viral. Point à la ligne.
3: Je trouve que c'est une super idée. Mais ne force pas les choses, ça doit être naturel. Je propose qu'on se paye...
1: Pardon, je t'arrête tout de suite. On a $500 de budget, c'est tout. Enfin, 475 après les donuts. Qu'est-ce qu'on peut avoir pour ça?
2: Un bon vieux panneau sur les routes principales. Ça motivera les touristes à passer nous voir.
1: Et est-ce qu'on a de quoi s'offrir un panneau avec moins de $500, selon vous?
2: Négocie avec...

0: grade?
1: Le type des enseignes. Ça se tente. Viens, on y va, Sophie. On peut vous laisser? Vous gardez la boutique pendant une petite heure?
2: Oui, on s'occupe de tout.
1: Croisez les doigts.
0: Je dois décrocher.
2: Ouais.
0: Blake Harris?
3: Bonjour, vous avez été choisi pour le poste chez 5B Consulting.
0: Waouh, c'est une super nouvelle.
3: Vous pouvez commencer demain matin?
0: Demain matin?
3: Le conseil d'administration est impatient de vous rencontrer.
0: Très bien, c'est parfait. Je peux vous rappeler tout à l'heure?
3: Bien sûr.
0: Merci.
3: Merci à vous.
0: À plus tard.
3: À plus tard.
2: Tout va bien, mon grand?
0: J'ai décroché le poste. Ils veulent me voir demain matin.
2: Ah oui? Ça doit être une opportunité qui ne se refuse pas.
0: On peut le dire, oui. Vous avez déjà dû prendre des décisions difficiles?
2: Oui. Oui, ça m'est arrivé. On s'en sort toujours d'une manière ou d'une autre. Après tout, la vie n'est qu'une succession de décisions dont on ne connaît jamais l'issue. Mais en restant fidèle à ses valeurs, on ne se trompe pas en général.
0: C'est vrai. Alors, je vais faire ce que j'ai à faire.
1: T'aurais pas vu mon téléphone, par hasard?
2: Non, je l'ai pas vu.
1: T'es tout seul? Où est Blake?
2: Il a eu le poste. Il commence demain. Je suis désolé de te l'annoncer.
1: T'as pas à être désolé. C'est le job qu'il a toujours voulu, alors. Enfin, j'aurais bien aimé qu'il dise au revoir.
2: Je suis sûr qu'il passera te voir avant de prendre l'avion.
1: Ça ferait plus de mal que de bien.

0: n'a pas pris le panneau publicitaire? Ah, je me dis qu'on s'est peut-être un peu trop emballé. Les choses étaient pas si mal comme elles étaient, finalement. Tu parles pour tout le monde ou pour toi?
1: Tu voudrais pas aller dans l'Iowa, Sophie?
0: Non, j'irai à l'université d'Hopewell. C'est une très bonne école.
1: Je sais, mais dans l'Iowa, ils ont un meilleur programme pour développer ton talent, non?
0: Si, mais peu importe, ça me va.
1: Écoute-moi, s'il te plaît. Suis ce que te dicte ton cœur. Sinon, un jour, tu te réveilleras subitement et tu auras des regrets. Tu dois prendre les bonnes décisions.
0: Je veux rester avec papa et toi.
1: Papa et moi, on veut ce qu'il y a de mieux pour toi. Il faut pas t'en faire.
0: On peut rentrer à la maison?
1: Oui. Vas-y toute seule. Je te rejoins après.
0: D'accord.

0: Je te dis bonne nuit, je vais me coucher.
1: Ok, moi je vais veiller un peu, j'ai encore du boulot.
0: Tu veux me dire de quoi ça parle?
1: De ce qu'on évoquait tout à l'heure. Tu sais, sur les choix et la vie.
0: Je vois. J'ai hâte de le lire.
1: Au fait, Blake, il est pas rentré? Je l'ai pas vu depuis un moment.
0: Il est parti. Il est rentré à New York.
1: Quoi? Mais sans même nous dire au revoir?
0: Bonne nuit, Sophie.

nourrie et cultivée. Avec l'aide de mon père, elle a conçu, développé et dirigé d'une main de maître la boutique de Daisy Hills. Un commerce général devenu le poumon de ma ville natale. Un lieu où l'on fait ses courses, mais où l'on tisse aussi du lien social.

Ma sœur et moi avons grandi en regardant notre mère œuvrer avec amour pour sa boutique et pour la communauté. Elle nous a transmis des valeurs que je chéris plus que tout. La famille passe en premier, nos voisins sont comme la famille et chacun est responsable du groupe tout entier. Quand l'un des nôtres a besoin d'aide, tout le monde est à ses côtés. Notre mère est tombée malade et a finalement quitté ce monde. Tout Daisy Hills a été triste. Récemment, alors que je m'apprêtais à commencer ma vie d'adulte, j'ai vu ma sœur mettre sa peine de côté et placer toute son énergie pour donner un nouvel essor au commerce familial. Alors que la boutique faisait peau neuve, ces mots résonnent encore dans ma tête. Certains n'aiment que ce qu'ils connaissent, d'autres savent ce qu'ils aiment. Si on s'en donne les moyens, on a une chance de découvrir qui on est, avec l'espoir de le réaliser à temps, pour commencer son voyage. J'espère que vous viendrez nous rendre visite dans notre nouvelle boutique de Daisy Hills. Nous vous accueillerons dans notre deuxième maison comme un membre de la famille. Parce que nous sommes une grande famille.

Bonjour, je m'appelle Joe. Je vous contacte à propos de ma sœur, Sophie Mason. Écoutez. Voilà, ça me fait bizarre de parler à un répondeur automatique, mais ce serait vraiment génial que vous me rappeliez demain. Parce que, voilà, Sophie est de loin la meilleure auteure que vous ayez acceptée dans votre programme. Elle a un style extraordinaire, et pourtant, elle a décidé de refuser d'intégrer votre école pour rester avec moi. Et avec mon père, elle veut rester dans notre ville. Alors il faut absolument que vous rejetiez son refus. Je vous en supplie, insistez. Au cas où vous auriez un doute, voilà ce que je vais faire. Une seconde. Je vais vous envoyer son... Attendez une seconde. Je vous envoie immédiatement l'incroyable article qu'elle a écrit. Je préfère vous avertir. Ça va vous briser le cœur. Et je vous l'envoie maintenant. C'est parti. Vous verrez que j'exagère pas. Et s'il vous plaît, lisez-le. Vous n'avez pas le droit de passer à côté de ce jeune talent. Faites-le pour moi. Faites-le pour la terre entière. Et je suis sûre qu'après avoir lu son article, vous reviendrez vers moi. Donc, je récapitule. Je m'appelle Joe Mason et mon numéro est le 555 37 21.

0: Bonjour, je suis Jo Mason. Je crois que j'ai raté votre appel. L'université de l'Iowa? Ah, oui, bien sûr, c'était moi, je vous ai appelé. D'ailleurs, je tiens vraiment à m'excuser pour... Ah oui? Vraiment? Vous l'avez lu et... bien sûr, oui, c'est ce que j'espérais. Oui, elle doit être dans le coin. Je vais la chercher. Vous permettez qu'elle vous rappelle? Oui, aujourd'hui, bien sûr. Merci beaucoup, c'est très gentil. Au revoir. C'est toi qui as publié mon article? Oui, j'ai fait ça parce qu'il était tellement...
1: Non! T'as pas l'air de comprendre, c'est une catastrophe!
0: Non, c'est toi qui comprends pas. De toute évidence, je l'ai fait par amour. Parce que tu es ma sœur et tu es la meilleure à mes yeux. Mais c'est pas pour cette raison que je l'ai envoyée à l'université. Écoute, tu n'as aucune idée du talent que tu as. J'ai commencé à me pencher sur ton texte et j'en avais les larmes aux yeux tellement c'était bouleversant. Alors j'ai voulu le partager. Tu veux aller dans l'Iowa? Tu dois aller dans l'Iowa parce que c'est ce qu'elle te reste de décider pour moi. J'étais encore loin de l'avoir fini. C'était seulement un brouillon et maintenant plus de 2 millions de personnes ont vu mon texte inachevé. Qu'est-ce que tu dis? Plus de 2 millions de personnes, c'est ça?
1: T'as envoyé mon texte à l'université de l'Iowa hier soir, mais...

0: Pas en message privé, tu l'as envoyé sur leur page d'accueil. Et il a fait le buzz.
1: Alors, ça veut dire qu'ils en sont dingues?
0: Oui, enfin du moins 2 100 000 personnes, pour être exact.
1: C'est du délire. Oh mon Dieu, je comprends pourquoi ils ont appelé maintenant.
0: De quoi tu parles encore?
1: Eh bien, tout
2: Joe,
1: à l'heure...
2: Où t'étais? Je t'ai appelé toute la nuit.
1: Qu'est-ce que tu fais là?
2: J'avais pas vraiment le choix, tu réponds pas au téléphone. T'as pas de réseau ou quoi?
1: Non, c'est pas ça. J'ai décidé de pas décrocher, c'est tout. Honnêtement, je savais pas quoi te dire.
2: Quoi? Pourquoi?
1: Mon père m'a raconté pour ton travail.
2: Il a dit quoi? Ok, peu importe.
1: Tu as raison, peu importe. Ce que je veux te dire, c'est que si tu as décidé de retourner à New York, alors vas-y. Je t'en empêcherai pas. Seulement, j'avais pas envie que tu me le dises en face. Je suis désolée, mais je pouvais pas encaisser le choc.
2: Joe, je retourne pas à New York.
1: Quoi?
2: J'ai compris grâce à toi que c'est pas la vie que je veux. La vie là-bas, elle me manque pas.
1: Oh, je m'attendais pas à ça.
2: Ce travail, j'avais pas l'intention de l'accepter. Enfin, au début, oui, mais... Tu m'as fait réaliser... que tout ce que j'aimais se trouvait ici. C'était pas le travail qui me manquait. C'était toi. Et ça a toujours été toi. Quand j'ai dit à ton père... que je devais aller gérer mes affaires. Il a du mal à comprendre, j'ai fait rapatrier mes bagages. Je m'installe à Daisy Hills. Enfin, si t'es d'accord.
1: Allez, embrasse-la.
2: J'allais oublier. Je suis venu te chercher pour une raison. Je dois vous montrer quelque chose.
3: Prenez.
1: Allez, pourquoi?
2: Vas-y, prends ta main. Allez,
0: hop. Moi, je dois venir aussi.
2: Ouais, ouais.
0: Pourquoi? Qu'est-ce qu'il y a?
1: Qu'est-ce qu'il y a de si urgent?
2: Dépêche-toi.
1: C'est un petit moment romantique.
2: Il y en aura d'autres. D'accord, donc t'as publié l'article de Sophie hier.
1: Oui.
2: Pourquoi tu prends ce ton-là? T'as bien fait. Et on est nombreux à penser la même
1: oui,
2: chose.
1: Oui, enfin, Sophie. Qu'est-ce que c'est que ça?
2: T'as vu, c'est dingue.
1: Ah, sérieux? J'ai jamais vu autant de gens ici.
2: C'est ce que j'essayais de te dire. Ça arrête pas depuis ce matin. Ils ont tous lu l'article de Sophie et veulent voir Daisy Hills en personne. Voir à quoi ça ressemble.
1: C'est incroyable.
4: Ah, ça y est, vous êtes arrivés.
1: Salut.
2: Et tu sais quoi? Ils veulent tous repartir avec un souvenir qui vient de chez nous.
1: Waouh. Tu as dit qui vient de chez nous, j'adore ça.
4: On n'arrête pas depuis ce matin. Les gens arrivent de partout. Rien que ce matin, Carole a fait le chiffre d'affaires d'un mois. C'est tout simplement fabuleux. C'est ton article qui les a fait venir. À ce sujet, je voulais te dire, je l'ai lu et je l'ai trouvé extraordinaire. Je savais pas que... Enfin, si, je savais que tu écrivais bien. Mais à ce point-là, t'es un génie.
1: Tu te rends compte quel pouvoir ont tes mots? C'est pourquoi tu dois absolument aller dans l'Iowa.
4: Attends une minute. L'université de l'Iowa?
0: Papa, je suis désolée. J'ai déposé ma candidature histoire de voir si je serais prise et c'est le cas. Mais j'ai pas l'intention d'y aller.
4: Mais pourquoi? T'aurais tort. Regarde autour de toi. Je veux dire... Tu as du talent. C'est ton article qui a attiré tous ces gens.
1: Oui, il faut que tu y ailles. Je peux pas vous laisser seul, papa et toi. Qui va vous aider à gérer la boutique? J'ai une idée. Blake et moi, on devrait pouvoir s'en sortir tous les deux.
5: Compte sur nous.
1: Oui, nous, on va s'occuper de la boutique pendant que toi, tu vas profiter de ta retraite. D'accord? Tu vois, tu peux étudier dans l'Iowa, l'esprit tranquille.
0: Mais c'est trop tard. Je leur ai déjà envoyé une lettre pour refuser leur proposition. Eh bien, je leur ai parlé au téléphone ce matin, et bonne nouvelle, ils sont d'accord pour ignorer ta lettre. Et on se demande pourquoi.
1: T'es trop forte.
0: J'espère bien.
4: Fonce, ma chérie.
0: Il faut que je le dise à mes amis. Je vais dans l'Iowa.
4: Allez, venez, on a du pain sur la bouche.
0: On arrive. Ah.
6: Tu auras fini à l'heure du dîner, hein?
4: Oui, je serai à l'heure.
5: Oh.
4: Elle m'a demandé si elle pouvait me cuisiner un petit dîner. Et vous savez, je dois manger sainement.
1: Oh, évidemment. Alors? T'as vraiment l'intention de rester?
2: À la seconde où je t'ai vu à la soirée de Sophie, je savais que je resterais.

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3: Mais il n'est toujours pas revenu. Krisha, je rentrerai ce soir. Et tu ne dormiras pas seule ce soir.
4: Tu ne dormiras pas seule ce soir.

0: D'ailleurs, je ne reviens jamais sur ma parole.
1: Oui. Et c'est ce que je disais. Vous aviez fait une promesse, alors vous alliez la tenir.
0: Et pour toi?
1: Pour moi quoi?
0: As-tu tenu ta promesse?
1: De quoi est-ce que vous parlez?
0: Que tu ne ferais pas quelque chose de stupide qui m'agacerait, Grisha.
1: Oui. Et j'ai dit oui pour le pique-nique que Daksh a demandé. Cela ne vous mettra pas en colère, n'est-ce pas? Et cela n'est pas quelque chose de stupide, n'est-ce pas?
0: Donc, il n'y a que ça. Tu en es certaine?
1: Non. Qu'est-ce que j'aurais fait d'autre? Combien de bêtises une personne pourrait-elle faire durant une seule journée?
0: Bien. Je vais donc me changer.
1: Si jamais Monsieur Devraj découvre le tatouage sur mon poignet, il sera vraiment en colère. Donc le mieux, ce serait de lui cacher ce tatouage.
2: Nous allons tous nous amuser comme au bon vieux temps. Et j'ai pris un ballon de basket, un frisbee, des tickets, une raquette et une balle. J'ai tout pris.
1: Waouh.
2: Allons-y, Dave. Allons-y vite. Dépêchons-nous. Allons-y. Allez. D'accord, j'irai en premier.

0: Es-tu sûr de vouloir faire ça? Tu veux vraiment qu'on fasse ce pique-nique? Car nous ne savons pas encore si Dax va bien ou non, Grisha. Et si quelque chose n'allait pas?
1: Écoutez, ça pourrait être

0: La seule façon de l'aider à aller mieux. Nous devons nous assurer qu'il soit heureux. Vous avez vu à quel point il était heureux. S'il parle avec des gens, et s'il s'amuse avec eux, cela renforcera sa confiance en lui. Ça l'aidera sûrement à aller mieux.
1: Si c'est ce que tu penses alors, d'accord. Allez. Allez, donne-moi ce sac.
0: Tenez.
1: Ça ne va pas ?
0: Oui, partons.
1: Allez.
2: Richard a raison, changer d'air t'aidera à retrouver le moral. Et quoi de mieux que d'aller en pleine nature ? Ça va te faire du bien. Je suis content qu'elle t'ait convaincu d'aller au pique-nique.
3: Krisha veut que je vienne avec vous tous à ce pique-nique, afin qu'elle puisse me surveiller.
2: Ouais, c'est vrai.
3: Mais tu sais, je n'arrive pas à comprendre, Arav. Tu sais, maman ne va pas bien et...
2: Elle va bien, et en plus de ça, t'as demandé la permission de Tante Ogra, pas vrai ? Ben allons-y.
4: Cette effrontée n'a même pas honte. Son mari est en prison et elle, elle veut pique-niquer.
5: Maman, pourquoi l'as-tu laissé partir si cela te met en colère ?
4: Car lorsque Rati sera malade pendant le pique-nique... Il sera difficile de trouver de l'aide médicale dans les bois, tu vois. J'ai préparé un sandwich spécial pour Rati dans son sac. Il y a une forte dose dedans. Et dès que Rati mangera un bout de ce sandwich, son cœur va cesser de battre. Très bientôt, elle cessera de respirer.
5: Génial. Et ne t'inquiète pas, je te tiendrai au courant sur le changement de son état.
4: Bien.
5: Bon, maman, j'y vais maintenant.
4: Au revoir, chérie. À plus.
5: Oui.
4: Et bonne chance.

0: Maya, cet endroit est incroyable. C'était tellement amusant la dernière fois quand on était ici.
1: Oui,
0: Nous nous amuserons de la même manière, d'accord?
1: D'accord.

0: Belle sœur chérie, est-ce que tu peux garder ça, d'accord?
1: Bien sûr. Et j'ai gardé mes affaires séparément, car ces jours-ci, j'évite de manger du sel.
0: C'est très bien. Il faut que tu continues à prendre soin de toi. Maman et moi sommes déjà là, pour veiller à ton bien, Rati. Quand j'en aurai l'occasion, je te donnerai quelque chose à manger, afin de m'assurer que je n'aurai plus jamais à m'occuper de toi, Rati. J'y vais.

0: Dis-moi, Rati, tout va bien ?
1: Oui, oui, tout va bien, Grisha. Bien, toute la famille est présente. Par contre, Raghav... Peu importe, oublie ça, Grisha. Nous sommes venus pique-niquer ici, alors profitons-en. Allez,

0: C'est ce que j'allais dire.
1: Maya, viens, jouons. Tiens. Waouh. S'il te plaît, allons nous promener. Allons-y, allez.
0: Dax, attends, attends, mange d'abord, on ira se promener après.
1: Je n'ai pas faim, Maya. Mangez, moi je vais jouer.
0: Dax. Tout le monde a l'air heureux.
2: Oui, Rati. Cela est... est arrivé grâce à Krisha.
3: Dis-moi, Rati, pour quelle raison tu ne manges rien? Il ne faut pas rester affamé trop longtemps.
0: Pourquoi est-ce que Naina insiste-t-elle comme cela pour que Rati mange le truc qui se trouve dans cette boîte?
2: Où est passé Daksh?
4: Daksh?
0: Daksh?
5: Daksh!
0: Daksh, où es-tu?
3: Attends!
0: Daksh?
4: Daksh!
0: Daksh?
1: Ouh! Je vous ai eu! J'ai réussi à vous avoir! C'était tellement amusant, vous aurez dû voir vos
0: Daksh,
1: têtes!
0: C'était quoi ça?
2: Nous avons eu tellement peur.
1: Désolé, je... C'était... juste une plaisanterie.
0: Daksh, ce que tu viens de faire n'était pas drôle. Peu importe. Allez, viens avec nous et ne recommence plus.
1: D'accord.
2: Allons-y, viens.
1: Oui.
3: Et maintenant que tout va bien, mange un peu, hein?
0: Attends, attends, attends, une seconde, Rati. Mais pour quelle raison on mange déjà? Ou bien est-ce que tu as déjà faim, Rati?
6: Non, je n'ai pas faim pour le moment.
0: Regardez, Daksh commence déjà à s'ennuyer.
1: Oui.
0: Jouons à un jeu. Arav?
5: Oui, oui, j'arrive. Et je sais bien ce qu'on va faire. On va jouer au jeu du Colin Maillard. Voilà.
1: Waouh! Oui, jouons!
5: Nous allons alors commencer par toi, Naina.
3: Pourquoi moi?
5: Parce que t'es imbattable à ce jeu-là, n'est-ce pas? Très bien, Naina.
3: C'est quoi ça?
5: Et attends, donne-moi 2 minutes, je vais serrer le nœud. Voilà, c'est fait. Tu peux te lever maintenant. Lève-toi. Maintenant, tourne-toi. Allez, tourne encore un peu. Voilà.

0: Ils ne sont pas ici. Ils doivent être quelque part. Va là-bas. Et moi, je vais là-bas.
1: Krisha, tu n'as pas encore parlé du tatouage sur ton poignet d'Evraj?
2: Non, je n'ai pas encore eu l'occasion. Daksh? Ne t'approche pas du lac.
3: Ah, d'accord, d'accord. Je vais rester à proximité, mais rejoins-moi vite, d'accord? Allez, viens vite!
2: Daksh?
4: Oui, je t'ai eu.
2: Oui,

0: Maintenant, c'est ton tour. Allez. Voilà. Oui. Viens avec moi, Rati.
1: Est-ce que tu as vu ? On n'a pas toute la journée. On doit faire le travail très rapidement.
2: On doit d'abord trouver la cible.
1: N'oublie pas, elle nous a demandé de le tuer discrètement.

0: Monsieur Devraj.
1: Comment as-tu su que c'est moi?
0: Dans ce jeu, vous devez vous éloigner de la personne avec les yeux bandés. Mais lorsque vous avez vu que la lumière du soleil me gênait, vous vous êtes mis devant moi afin de me protéger de la lumière du soleil, n'est-ce pas? Mais personne d'autre ne se soucierait de moi comme vous le faites. Enfin, ça m'a pris beaucoup de temps, mais j'ai réussi à vous faire sourire pour une fois. Allez, c'est votre tour. Allez.
1: Je pense que nous devrions d'abord trouver Wedax. Il est très excité lorsque nous sortons quelque part. Si jamais il se blessait durant son excitation.
0: Oui.
1: Bien.
0: D'accord.

0: Salut! Mais... est-ce que... vous vous moquez de moi?
1: Mais c'est juste qu'il n'y a pas de divertissement ici. C'est pourquoi on se moque de vous. C'est sûr, vous ne pourrez pas faire voler un cerf-volant. Ce n'est pas possible avec une main.
2: Dax. Dax.
3: Dax.
2: Dax.
3: Dax. Monsieur Devrage, il était juste ici.
4: Retourne vite auprès des autres, Krisha. Je vais appeler Arad.
3: Hors de question, je vais venir avec
4: vous. Non, c'est très dangereux là-bas. Va tout droit et après va à droite. Allez, vas-y.
3: Dax.
2: Dax.
5: Donne-moi ta main.

0: Monsieur Devral, je m'avais demandé de prendre à gauche ou à droite. Bon sang, qu'est-ce que je dois faire maintenant?
1: Mais... je vous en supplie, laissez-moi, ne me faites pas de mal. Écoutez, s'il vous plaît, laissez-moi.
2: Tu comptes aller comme ça?
1: Mais... allez, laissez-moi partir. Qu'est-ce que je vous ai fait?
2: Vous ne pouvez rien faire contre nous.
1: Ah! Ah! Ah!
3: Dax,

0: Dax!
1: S'il vous plaît, laissez-moi partir. Mais qu'est-ce que je vous ai fait? Pourquoi vous me faites cela? Je vous en supplie, ne me faites rien. Vous pouvez prendre ma montre. Vous pouvez tout garder. Mais ne me faites pas de mal.
2: Mais nous allons tout prendre quand vous serez mort.

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0: Vous en voulez encore? Vous êtes venu ici en pensant qu'il est faible, impuissant, hein? Oui, avant j'étais faible. Mais ensuite, j'ai réussi à soigner mon bras. Cela s'est avéré être un grand succès parce que maintenant je suis en grande forme. Et vous voyez, je suis un grand artiste. J'ai adoré jouer la comédie parce que c'est tellement plus amusant de bégayer en parlant plutôt que de parler comme une personne normale. Je fais semblant d'être très faible. Et je suis comme une bête mangeuse d'hommes. Féroce. Qu'y a-t-il? Oh! Mon frère vivait dans une culpabilité constante. Et je voulais que mon frère se sente constamment coupable. La raison? Allez! Demandez-moi! Demandez-moi! Demandez-moi, sinon je vais vous punir. Faites-le, allez! Demandez!
1: Pourquoi? Pourquoi?
0: Mais puisque vous insistez autant, je vais vous dire pourquoi je fais cela. D'accord? Hein? Mais vous voyez, mon principe de vie est très simple. Faites toujours le fou. Et comme cela,

0: pourrait casser et enfreindre toutes les règles. C'est pourquoi j'ai laissé les choses faciles comme les affaires, relations, à mon frère Devraj. Et moi ? Et toutes les choses difficiles de la vie comme le fait de s'amuser et de se détendre. J'ai décidé que j'allais tous les faire. Vous voyez ? J'ai vraiment un grand cœur.
1: Daksh.
0: Qu'y a-t-il ? Vous savez, j'ai toujours détesté mon frère Devraj. La raison ? Est qu'il m'avait battu en naissant. 5 minutes avant moi, il m'avait distrait ce jour-là. Et moi ? Dans tout cela, j'étais très confus. Et ils ont fait de lui le prince héritier. Si j'avais su qu'il donnait le titre au premier arrivé, jamais de la vie je n'aurais laissé cela arriver. Je serais le premier né. C'est lui le favori. La prunelle de tous les yeux. Car tout le monde dit que lui, Devraj, est le meilleur. Premier de sa classe et fils dévoué. Et moi, je n'ai reçu aucun éloge. Ni haine, ni ce qui m'appartenait de droit. Tous les deux, nous sommes des jumeaux. Pourquoi ? C'est Devraj, le seul qui a tout reçu. Hein ? Pourquoi pas moi ? Dites-moi. Allez ! Oh, oui. Pardon. Où est-ce que j'en étais ? Oui. C'est pourquoi ? C'est pour ça que je déteste Devraj depuis que je suis tout petit. Ai-je tort de faire cela ? Hein ? Cela est-il de ma faute ? Désolé, vous ne pouvez rien dire. Parce que je fais en sorte que cela arrive. Hein ? Est-ce que vous le saviez ? Je vous aime. Vous tous là, je vous aime tellement. Car vous savez, les gars comme vous, je les considère comme des potes. Sérieusement. Et c'est pour cela que je vous ai confié un secret. Vous ne pouvez en parler à personne. D'accord ? Et dès que je trouverai une occasion, je vais détruire complètement mon frère Devraj. Je vais enlever, sans exception, toutes les choses qu'il chérisse dans sa vie. Et même elle. Mais bien sûr, et afin d'arriver à mes fins, j'ai fait un plan. D'accord ? Vous avez entendu ? J'ai fait un plan afin d'obtenir ce que je veux, tu comprends ? Un plan. Ce plan. Ce n'est pas quelque chose débile que vous venez de faire. Mais mon plan est tellement infaillible. Cependant, afin que ce plan réussisse, il faut que cela reste un secret pour tout le monde. Et même si j'ai l'impression que vous êtes des copains pour moi, j'ai peur qu'un jour vous crachiez le morceau. J'ai très peur que vous ne vendiez la mèche à quelqu'un. Vous allez le faire. Je sais. Je le sais bien. Si jamais vous parlez de tout cela à quelqu'un, je ne serai pas content, croyez-moi. Et si jamais je ne suis pas content, vous ne savez pas à quel point je vais vous faire souffrir. Je vous tabasserai vraiment très très fort. Hein ?

0: Silence, silence. Quelqu'un vient. Silence.
1: Ne dites rien.
0: Je... Vous savez, je ne pense pas que je peux vous faire confiance. Parce que si jamais vous trahissez ma confiance, et même si nous sommes des amis, je vous tuerai tous. Alors, j'ai une idée. Nous allons passer au vote, d'accord? Donc voyons. Alors, levez la main ceux qui veulent que je vous tue. Fermez vos yeux. Moi! Zéro? Zéro? Moi? Seulement un? Seulement un! Moi, Dax. Tout va bien. Restez là. Quelqu'un arrive, alors dépêchons-nous. Je vais vous attacher, après on ira loin d'ici. Je vais prendre tout mon temps pour vous tuer. Donc ne vous inquiétez pas, d'accord? Allez, allez, il faut vous dépêcher. Oui, c'est très bien. Oh, non, je plaisantais. C'est vraiment très léger. Vous ne ressentirez rien du tout. Regardez, c'est à votre taille. Ça vous va? Oh, oh, je vais attacher cette pierre sur vous, car je suis votre ami après tout, n'est-ce pas? Tout se passera bien, d'accord? Et comptons. 1, 2, 3. Yeah!

0: Dax? Dax? Rien de cassé? Comment tu vas? Que fais-tu ici? Allez, maintenant lève-toi. Lève-toi, doucement.
1: Je vais bien. Je marchais là-bas et après tout d'un coup, j'ai glissé et ensuite je suis tombée. J'ai glissé.
0: Tout va bien, je suis là maintenant et je vais te ramener, Dax. Heureusement que tu n'es pas tombé à l'eau, car j'ai cru entendre quelque chose tomber dans l'eau. J'avais peur que ce soit toi.
1: Oh! En fait, il y avait un très gros rocher. Il a roulé puis il est tombé à l'eau. Et c'est le bruit que tu as entendu.
0: D'accord.
1: Je suis content que tu sois là. J'étais vraiment effrayé. Je pensais que je ne pourrais jamais rentrer à la maison.
0: Ne t'inquiète pas, allons-y, je suis là. Même Devraj est en train de te chercher, il est tellement inquiet en ce moment.
1: Désolé, car tout le monde s'inquiète à cause de moi.
0: Ne t'inquiète pas, car je suis là maintenant. Dis-moi, est-ce que tu as mal quelque part, Dax?
1: Je vais bien.
0: D'accord, viens.

0: Dox, est-ce que tu vas bien?
1: Oui, je vais très bien, Dave. Par contre, tous mes vêtements sont sales, vraiment très sales.
0: S'il te plaît, ne refais plus jamais ça. Donc préviens-moi avant d'aller quelque part, d'accord?
1: Tous les jours, tu n'arrêtes pas de t'inquiéter pour moi, Dave. J'ai tellement de la chance d'avoir un frère comme toi, je te l'assure.
0: Et toi, tu n'as pas de chance, car tu as un frère jumeau comme moi, Devraj.
1: Tu es de loin le meilleur frère du monde entier, Dave.
0: Je te déteste tellement, je te déteste de tout mon être.

Tu verras, Devraj, très progressivement, je vais te prendre tout ce que tu as. Et je commencerai par ton épouse, celle que tu aimes, Maya. Non, pas Maya, car elle, c'est Krisha.

J'avais envoyé 3 tueurs professionnels afin d'assassiner Daksh. Il n'a pas la moindre égratignure. Il est toujours vivant. Et ils ne m'ont pas encore appelé pour me dire ce qui s'était passé là-bas. Je dois les appeler maintenant.

0: appelle ce téléphone. C'est bien toi, n'est-ce pas?
1: Mais où l'as-tu trouvé? Je veux dire ce téléphone.
0: En fait, c'était avec les crétins que tu as envoyé pour me tuer. Tu étais en train de les appeler? Cela veut dire que c'est bien toi qui les as envoyés pour me tuer, n'est-ce pas?
1: Non. Comment est-ce possible? Dis-moi, Daksh, comment est-ce que tu as...
0: Oh non! Tu as... commencé à parler comme moi. Cela
1: non.
0: veut dire que je vais commencer à parler comme toi. Regarde attentivement ce qui se tient juste devant toi. Daksh. Raj. Singh. Ratod. Le seul et l'unique, celui qui n'a peur de rien, celui que même la mort ne peut vaincre. Tu croyais vraiment que ces mecs arriveraient à me tuer? Tu pensais vraiment cela, Romain? Non, je suis le seul qui peut décider de ce qui va m'arriver, non pas toi. Il n'y a que moi, moi seul.
2: Monsieur Devraj, Daksh a beaucoup apprécié que nous ayons fait ce pique-nique. C'est vrai qu'il s'est effondré, mais très bientôt il se relèvera. Et il a changé car il n'a plus peur comme avant. Oh, avez-vous remarqué, lorsque les cartons faisaient beaucoup de bruit en tombant, il n'a pas réagi. Il commence à se remettre. Je pense qu'il se remettra bientôt de son traumatisme et il se rétablira, n'est-ce pas?
3: Je pense aussi la même chose que toi, car je n'ai jamais vu Daksh aussi heureux auparavant. Je suis presque sûr que bientôt il se rétablira. Et tout cela a été possible grâce à toi.
2: Quoi? Non, je n'ai pas bien entendu. Vous voulez parler un peu plus fort parce que votre voix n'est pas arrivée jusqu'à moi.
3: Je disais que si l'état de Daksh évolue comme cela, c'est grâce à toi.
2: Je ne sais pas si le mérite revient à moi. Mais cela me fait tellement plaisir de voir ce bonheur et cet espoir dans vos yeux. Sinon, à l'heure actuelle, vous seriez plutôt très triste, déprimé et abattu. Krisha, tout ça, c'est mon problème. Reste en dehors de ça. Maintenant, Krisha, c'est grâce à toi si l'état de Daksh évolue. Cela me fait très plaisir de voir que vous êtes en train de changer. Peu importe. Allez vous reposer maintenant. Je pourrais vous jeter un mauvais sort. J'ai hâte, je ne peux plus attendre le jour où je n'aurai plus à faire semblant d'être Maya.

Cela t'a choqué? Effrayé? De voir que je ne bégayais pas? Bien alors, tout va bien? Je vais te donner un deuxième choc. Un, deux, et trois. Ah! Là,

0: Tu vas bien? Mais tu n'as aucun problème? Ça veut dire que...
1: Ce monde est un théâtre, Romain. Et chacun a son rôle à jouer. J'ai joué deux rôles. Hein? Est-ce que j'ai raison? Je sais que... Tu avais essayé de m'assassiner ce jour-là. Tu as voulu... me tuer. Donc maintenant, c'est

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0: Tu vas faire quoi?
1: Je vais me marier.
2: Tu es fou?
1: Non.
3: Mais papa, comment ça, tu vas te marier? Avec qui?
1: C'est une fille très gentille, qui sait me comprendre et me respecte. J'espère seulement que cela vous fera réfléchir et penser à votre propre futur.
2: Non, mais attends un peu, qui est cette femme que tu veux épouser, papa?
1: C'est Mar.
0: Mais pourquoi elle?
4: Allô, papa, c'est de la folie, je ne peux pas faire ça.
2: C'est une mauvaise blague, c'est ça, papa?
1: Non, ce n'est pas une blague.
2: Mais comment ça, tu vas épouser la fille de la gouvernante? Ma mère était une dame, issue d'une des meilleures familles du pays. C'est pas possible, t'es pas sérieux, là.
1: Mar a un grand cœur. Et tout cela n'a rien à voir avec votre mère. J'ai déjà pris ma décision.
3: Papa, je peux comprendre que tu te sentes seul. Mais ce que tu es en train de dire n'a vraiment aucun sens.
5: Nicolas a raison, papa. Je ne sais pas ce que Mar t'a dit, ni pourquoi tu prends cette décision, mais on ne peut pas permettre ça.
1: Vous ne pouvez pas le permettre? Mais c'est moi qui décide de ma vie, non ?

0: Où suis-je? Où suis-je?
1: Vous êtes à l'hôpital, madame.
0: Qu'est-ce que je fais ici?
1: Il faut vous calmer. Vous avez eu un accident et vous avez subi un traumatisme crânien. Vous êtes dans le coma depuis plusieurs semaines. Il est important que vous essayiez de vous détendre. Non, ne vous levez pas. S'il vous plaît, ne faites aucun effort, d'accord?
0: Que m'est-il arrivé ?

0: que tu as vendu. C'était ton cadeau de fin d'études. Tu ne sais même pas ce qu'elle vaut, Camilla.
1: Ah, alors c'est pour ça que tu fais ça, papa? Pour nous laisser sans rien et tout dépenser pour cette traînée?
0: Ne parle pas comme ça de Marc!
1: Qu'est-ce qui t'arrive, papa? Pourquoi est-ce que tu défends cette servante?
0: Parce qu'elle va devenir ma femme. Vous me demandez toujours de ne pas me mêler de votre vie. Vous vous fichez de plus en plus de mon opinion. Alors je vais refaire ma vie de nouveau. Le moins que vous puissiez faire, c'est respecter ma décision.
1: Eh bien non, moi je ne la respecterai jamais, parce que cette traînée s'est mise dans ton lit en profitant de la mort de ma maman.
0: Ne me parle pas sur ce ton, Camilla.
1: Tu es vite sortie de ton deuil avec la première qui s'est présentée à toi, papa. Maintenant, je comprends pourquoi tu es si courtois avec ces femmes. C'est dégoûtant, papa.
0: J'ai déjà décidé de la voie que je vais suivre. Et c'est à vous maintenant de penser ce que vous voudrez. Vos cartes de crédit de l'entreprise sont bloquées.
2: Oh non, papa, non.
0: Ah, oui, alors vous gérez seul vos finances maintenant. C'est tout ce que j'avais à vous dire.
3: Mon fils, quelle émotion de te voir marcher librement.
4: Doucement dans la descente.
3: Attention.
4: Attention ici, descends doucement, c'est ça.
5: Qu'est-ce qui s'est passé? Il s'est passé quoi?
3: Eh bien, ces sorcières ont enfin eu ce qu'elles méritaient. Leur maison a brûlé.
5: Mais comment
4: non,
5: va Mar?
4: Non, tout le monde va bien. Elles ont pu sortir de la maison avant l'incendie.
5: Non, mais elles vivent où maintenant, chez Amparo?
4: Elles ont sûrement dû quitter le quartier. On ne sait pas où elles sont.
5: Mais elles sont où?
3: Mon amour, ça ne doit plus t'importer. Chacune d'elles a pris son chemin. Maintenant, c'est à toi de suivre le tien, hein? Allez, viens.
4: Allons à la maison,
3: viens.
4: Allez.
3: Allons à la maison.
4: Allez,
3: tu te reposes, mon fils. Viens, viens.
6: Oh, on ne va vraiment pas parler de ce qui est en train de se passer?
7: Parler de quoi?
6: Eh bien, c'est sûrement quelque chose d'important. Ils nous ont demandé de ne pas les déranger. Tu ne meurs pas d'envie de savoir pourquoi?
7: Non, ça me va très bien de ne rien savoir, merci.
6: Moi, je veux savoir. Alors, je vais aller voir ce que j'ai entendu. Je ne peux pas rester dans le doute. Oh,
7: maman!
8: Tu ferais mieux de pas y aller, ma petite. Reste ici, ta mère aime beaucoup trop les ragots.
9: Mais mieux vaut qu'elle ne se fasse pas prendre. Ce n'est pas pour rien qu'on nous a dit de rester ici.
10: Mademoiselle, accompagnez-moi, s'il vous plaît.
7: Moi?
10: Oui, Monsieur Portilla veut vous parler.
7: Pourquoi moi?
10: Je ne sais pas, mademoiselle. Je ne fais que suivre les instructions.
9: Qu'est-ce que je t'avais dit? Ils vont la renvoyer.
8: Ah, j'espère bien que
9: oui.
8: Dieu t'entende, Rosa.
9: Tu vas voir.
1: Cette fichue domestique veut tout prendre pour elle. Je suis sûre que c'était aussi son idée, parce qu'elle me déteste.
11: Attends, tu savais quelque chose?
12: Comment ça? Mais comment je l'aurais su, hein?
1: Eh bien, Arturo, parce que tu fricotes avec sa sœur.
12: Et puisque je te dis que je n'étais pas au courant.
11: Ah, bien sûr. Ces femmes sont tellement malines. L'une te distrait pendant que l'autre met le grappin sur papa.
13: Non, je ne pense pas que Valeria ait été au courant.
11: Oh, je t'en prie, arrête. Cette fille vous berne tous les deux, les gars. D'abord, elle joue son numéro de naïve. Mais si ça continue comme ça, elle et sa sœur vont tout nous prendre.
12: Valeria n'est pas comme ça.
11: Aïe, aïe, mais tu ne vois donc pas ce qui se passe ou quoi? Tu crois que c'est une coïncidence, Arturo, vraiment?
1: Elle t'a utilisé aussi.
12: Ah, mais enfin, tout ça n'a aucun sens.
1: Je me fiche que ça ait du sens ou non. Moi, je ne vais pas laisser faire ça.
13: C'est la décision de notre père et on ne peut rien y faire.
4: Doucement, mon fils. Doucement, doucement. Allez, fais attention. Voilà. Ah.
3: J'ai tout acheté pour te préparer ton plat préféré. Attends, je vais t'aider. Viens ici.
4: Ça y est, c'est bon.
3: Tu verras ce coussin, ça va beaucoup t'aider, mon
4: voilà.
3: amour.
4: T'es bien installé?
3: Ouais.
4: Susanna, ton téléphone.
3: Oh, pour l'instant, le plus important, c'est Juan. Le monde peut attendre.
4: Ah, tu as raison, mon amour. Mais non, pourquoi?
5: Mais maman, maman, pleure pas. Pleure pas.
3: Arrêtez de rire, ce sont des larmes de joie.
4: Oh, mon amour, mais nous sommes tous enfin réunis.
3: Je sais, mais après tout ça, la prison et l'hôpital... Oh, ça me rend si heureuse de voir mon Juan assis ici, dans notre maison.
5: Merci pour tout ce que vous avez fait pour moi.
4: Ah, mais non, ne nous remercie pas.
3: Mon fils adoré.
11: Écoutez, notre sœur a raison. Il ne faut pas laisser papa faire cette
13: folie. Non, on ne peut rien.

0: y faire, Leonardo?
1: Mais si, on doit pouvoir faire quelque chose. J'en sais rien. Ah, lui demander de nous donner notre héritage avant de se marier.
2: Tu n'as pas écouté, en fait.
0: De tout ce que notre père a dit, c'est ce que tu retiens? On dirait vraiment que tout ce qui t'intéresse, c'est l'argent.
3: Mais enfin, Nicolas, nous sommes ses enfants. Ce qui lui appartient nous revient à nous. Enfin, à moins que tu ne veuilles que tout ce que possède notre famille revienne maintenant à ses domestiques.
0: Exactement! Vous croyez que notre père ferait une chose pareille? Vous ne pensez vraiment qu'à l'argent, tous les deux?
1: Oh, je t'en prie. Ces femmes ne sont que des profiteuses. Arturo a fait l'une d'elles l'égérie de sa ligne de vêtements. Mais l'autre est plus rusée. Elle a jeté son dévolu directement sur le grand patron. Hein?
2: Écoute, Valeria n'a rien à voir là-dedans.
1: Non, il la défend encore.
4: Hein? Oh, j'entends pas bien. De l'argent? Quel argent? Quel...
5: Madame Graciella, comment puis-je vous aider?
6: Non, vous feriez mieux de demander en quoi moi je peux vous aider.
5: Ah non, j'ai pas besoin d'aide, c'est juste que je passais par là. J'allais par là-bas, mais je n'y vais plus. Je dois aller par ici parce que j'ai beaucoup de travail. J'en ai par-dessus la tête, dans toute la maison. Excusez-moi.
7: Excusez-moi. Merci.
8: Bonjour tout le monde. Et Nicolas et Arturo?
7: Je sais pas. Je viens de leur envoyer un message, mais ils répondent pas.
8: On devrait commencer la séance. Si on n'avance pas, on va tout retarder. On peut commencer sans eux?
7: Ouais, d'accord.
8: John, tout est prêt?
9: Oui.
8: Parfait, on va commencer maintenant. Les lumières sont prêtes, c'est bon? Allez, tout est prêt? Ok.
7: Merci.
8: On va commencer. Tu regardes vers moi, ok?
7: Oui.
8: Allez, très bien. Valeria, concentre-toi, s'il te plaît.
7: Pardon. Je voulais te demander... Viens. S'il te plaît, sois un peu patient. Je sais rien du mannequinat, d'accord?
8: Je sais bien. Mais alors, je ne comprends pas pourquoi tu as accepté ce travail.
7: Parce que je sais que c'est important pour Arturo. Hein?
8: Alors, tu es très amoureuse de lui.
7: Non. Ou peut-être plus que je ne veux l'accepter.
10: Suivez-moi, mademoiselle. Monsieur est déjà arrivé.
11: Entre, Mar.
10: Entrez.
12: Merci, monsieur Portilla.
11: Assieds-toi.
10: Je vous en prie, monsieur.
11: Merci.
12: Est-ce que tout va bien?
11: Oui, Mar, oui. J'ai quelque chose de très important à te dire.
12: Oui, je vous écoute.
11: Je crois que j'ai trouvé un moyen de t'aider et de te protéger, toi et ton bébé.
12: Et comment?
11: Si tu acceptes, vous ne manquerez de rien.
12: De quoi s'agit-il?
11: Eh bien, c'est une décision radicale. Mais je dois le faire aussi pour le bien de mes enfants.
12: Pardonnez-moi, mais je ne comprends pas bien du tout.
11: Je vais te protéger en me mariant avec toi.
12: En m'épousant?
11: Oui.
12: Vous?
11: Oui.
12: Non. Je ne peux pas accepter ça.
3: Écoutez, moi, je vais pas rester ici les bras croisés.
2: Oh, c'est bon, Camilla, calme-toi, allez.
0: Oui, je continue à penser que... il doit y avoir une explication.
1: Peut-être que ça s'est passé avant l'arrivée de ces femmes, parce que... je crois pas que notre père ait pu prendre une telle décision comme ça, du jour au lendemain. Et n'oublions pas que c'est grâce à l'aide de papa qu'elles ont été embauchées ici.
0: Tu nages en plein délire, Leonardo. Parce que ce que tu dis signifierait que c'était avant la mort de maman. Et je ne vais pas vous laisser dire du mal de notre père. Cette conversation ne sort pas d'ici, ça reste entre nous. Personne ne doit rien savoir avant qu'on tire ça au clair.
2: Nicolas!
12: Je suis vraiment désolée, mais je ne peux pas accepter. Non, ce n'est pas bien.
11: Non, Marie, écoute-moi. Je ne veux pas que tu te fasses de fausses idées, s'il te plaît. Ce sera un mariage blanc.
12: Quoi?
11: Oui.
12: Comment?
11: Bon, laisse-moi t'expliquer, d'accord? Assieds-toi. cela n'implique rien d'autre. Il n'y aura aucune intimité entre toi et moi. Parce que je te jure que mon seul intérêt est de t'aider. J'ai juste besoin que tu m'aides, parce que je vais faire ça pour protéger l'héritage que je laisserai à mes enfants.
12: Je ne comprends pas bien.
11: Je veux me marier avec toi, faire semblant d'être un couple, pour qu'ils se rendent compte qu'il faut qu'ils pensent à leur avenir. J'ai vu des choses qui m'ont beaucoup déçu chez eux. Je veux faire ça pour qu'ils apprennent que la vie est compliquée, qu'ils doivent être prêts à tout affronter. Si tu veux m'aider, je te donnerai une somme d'argent pour toi et ton fils, une somme à vie. En ce moment, mes enfants vont très mal. Mar, ils attendent pratiquement que je meure pour hériter de ce que j'ai. Ils dépensent sans compter, ils gaspillent l'argent. Je veux qu'ils apprennent à se construire leur propre patrimoine. Et je vais y parvenir en leur montrant qu'il n'y a jamais de certitude.
12: Je suis vraiment désolée.
11: Et je te fais confiance, Mar. Tu m'as prouvé que tu avais des valeurs telles que l'honnêteté, la générosité. Et en plus de ça, tu n'as qu'une parole. Réfléchis-y, d'accord?
12: C'est juste que... Je ne pourrais accepter une telle chose qu'à une seule condition.
11: Je l'accepte, quelle qu'elle soit.
12: Que cet argent soit uniquement pour mon bébé. Moi, ne me donnez rien. Rien du tout.
11: Bien sûr, comme tu voudras. Et tu me prouves encore une fois que tu es une femme de grande valeur. Et que je ne me trompe pas en te faisant confiance.
8: Très bien. Valeria, regarde-moi plus intensément dans les yeux. Très bien. Encore plus intense.
7: Dans les yeux ?
9: Excusez-moi. Excusez-moi. Nous devons arrêter la séance.
8: Ah, pourquoi ?
9: Nicolas et Arturo ne viendront pas.
7: Est-ce que tout va bien ?
9: J'en sais rien. Nicolas Portilla m'a appelé pour me dire qu'il ne viendrait pas. Mais je n'ai pas plus d'informations.
8: Vous pourrez leur dire de me contacter dès que possible, ok ?
9: Oui, bien sûr, bien sûr.
7: Et vous savez ce qui s'est passé ?
9: Je ne sais pas, mademoiselle. Je ne fais que mon travail. Bonne journée. Excusez-moi. Pardon.
7: J'espère que tu vas bien.
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12: Tes enfants vont me détester.
11: Tu n'as rien à craindre de ce côté-là.
12: Non, et surtout Camilla.
11: Laisse-moi gérer tout cela. Et en plus, cela fait partie de la leçon. Surtout pour Camilla. Elle n'a pas de projet de vie. Elle ne donne pas de valeur à ce qu'elle a.
12: Ah, tandis que nous sommes nombreux à manquer de tant de choses.
11: Je te demande seulement d'être patiente, de ne pas te laisser faire par les provocations et surtout, de ne pas les juger. J'ai ma part de responsabilité dans ce qu'ils sont. Maintenant, plus que jamais, tu comprendras qu'on est capable de tout pour l'amour de ses enfants.
12: Oui, c'est ce que je vois. Et que va-t-on leur dire?
11: Eh bien, que cet enfant que tu attends et de moi. Ton fils portera mon nom, et comme ça, je te protégerai aussi de ta mère.
24: Imbécile.
25: Qu'est-ce qu'il y a? Tu vas bien?
24: Oui. Oui. C'est juste que parfois, toutes ces histoires me donnent la nausée.
25: Eh ben, ça vient d'empirer.
24: Qu'est-ce qui se passe?
25: Mon père? Eh ben, il veut se remarier.
26: Je peux entrer?
27: Oui, Amparo, vas-y, je t'en prie.
26: Bonjour.
27: Salut.
26: Qu'est-ce que tu fais ici? Et ces cartons? Qu'est-ce que tu as commandé cette fois?
27: J'ai commandé de la peinture, des éponges grattoires pour enlever la cendre et pas mal de produits nettoyants.
26: Incroyable! Je ne savais pas que tu pouvais acheter tout ça en ligne.
27: Et le mieux, c'est que je les ai commandés hier et regarde, ils sont là. J'avais besoin de tellement de choses que c'était plus facile de les commander en ligne. Je crois que c'est un signe. J'aimerais beaucoup pouvoir revenir un jour. Alors je vais commencer à tout remettre en ordre.
26: C'est une très bonne idée, mais dis-moi, qu'est-ce que tu fais pour être si belle?
27: Non, pardon, merci, mais moi, je me sens pas bien comme ça.
26: Comment ça? Non. Tu dois profiter de ce que tu vis, c'est une chance.
27: Je peux pas. J'ai l'impression de faire beaucoup de mal à Mar. Tu sais pas à quel point ça me fait mal. Mais j'ai signé un contrat et je peux pas démissionner, alors. Tu vois, je suis vraiment coincée, Amparo.
26: Oh, ma petite, ne te sens pas mal. Ne te sens pas mal de travailler et de donner le meilleur de toi-même. Peut-être qu'un jour, une opportunité se présentera à ta sœur. Vous êtes jeune.
27: Je sais pas. Ces derniers temps, je l'ai vue très mal.
26: Mais ce n'est peut-être pas à cause de toi. C'est peut-être quelque chose qui la tourmente.
27: Comme quoi?
26: Je sais pas, mais c'est peut-être quelque chose dont elle n'est pas prête à parler.
27: J'espère qu'elle s'ouvrira à moi. Avant, on était vraiment très proches. Maintenant, je sais à peine ce qui se passe dans sa vie.
26: Allez, je vais t'aider. Sinon, tu ne vas pas y arriver.
27: Ah, je sais pas par où commencer.
28: Oui, bien sûr. Oui, j'arrive tout de suite. Jacinto. On m'a appelé de l'hôpital. Gloria s'est réveillée.
29: Oh, quelle bonne nouvelle!
28: Je dois me dépêcher d'aller à l'hôpital, mais je veux pas laisser Juan.
29: Arrête de t'en faire. Je vais rester ici, moi.
28: Oh non, tu sais bien que je ne suis pas douée avec les choses médicales.
29: Vraiment, non, voyons.
0: Je ne vais pas laisser Juan tout seul, on est d'accord.
28: Bon, d'accord, j'espère revenir très
0: mais
28: vite.
0: Mais oui, chérie, allez.

0: Entrez, jeune fille, entrez, entrez, entrez.
1: Oh, bonjour, madame. Je viens voir
0: Juan. Bonjour. Ah oui, bien sûr. Dites donc, mademoiselle.
2: Tais-toi.
0: Pouvons-nous vous demander une faveur?
1: Oui, bien sûr. De quoi s'agit-il?
0: C'est que Gloria s'est réveillée.
1: Oh, quelle bonne nouvelle!
0: Oui, mais nous devons aller à l'hôpital. Pourriez-vous rester avec Juan?
1: Oui, oui, allez-y. Est-ce que vous pouvez embrasser Gloria de ma part, s'il vous plaît?
0: Merci beaucoup. Vous gardez la maison.
1: Merci.
2: Merci beaucoup. Vous ne savez pas le service que vous nous rendez. Voilà, je vous le confie.
1: Oui, allez-y. Aucun souci.
3: Je ne comprends vraiment plus, mon père. Je ne comprends pas pourquoi. Pourquoi veut-il se remarier? Et en plus, avec elle, je comprends pas pourquoi.
0: Eh bien, je...
3: Tu le savais?
0: Non.
3: Bon, et qu'en penses-tu?
0: Ton papa a déjà pris sa décision. On ne peut rien faire pour le faire changer d'avis.
3: Mais ma tante, tout ça, c'est de la pure folie. S'il te plaît, parle avec lui.
0: Non. Non, non, Nicolas. Nous devons respecter les décisions de ton père.
3: C'est que j'ai du mal à croire que mon père veuille se remarier. Et en plus, si peu de temps après le décès de ma mère. Pourquoi?
0: Oui, je sais. Mais pourtant, c'est comme ça. Nous n'avons pas d'autre choix que de le soutenir.
3: Mais ça me coûte de l'accepter. Je ne comprends pas, ma tante. Je ne comprends pas cette décision.
0: Je sais.
1: Ron, non, mais qu'est-ce que tu fais? Tu dois te reposer.
4: Ouais, je sais, mais...
1: Non, mais quoi?
4: Je savais pas que la maison de Mar avait brûlé, je suis inquiet pour elle.
1: Non, oh, écoute, Ron, je ne voulais pas te le dire pour ne pas te faire de peine, mais...
4: Quoi? Il se passe quoi?
1: Maintenant que tu es là et vu où les choses en sont, je dois te dire la vérité à propos de Mar. Eh bien, Mar sort avec quelqu'un. C'est mon père. Et ils vont se marier.
4: Je vais voir Mar.
1: Non, attends, Juan. Fais attention, tu vas ouvrir tes points de suture.
4: Je m'en fiche, d'accord? Je dois lui parler, s'il
1: te plaît.
4: Allez,
1: arrête, calme-toi maintenant, ne t'énerve pas comme ça.
4: Où est-elle?
1: Juan, arrête.
4: Dis-moi où elle est.
1: Puisque tu veux savoir, elle vit chez moi et elle va se marier avec mon père.
4: Comment ça? C'est absurde, c'est impossible.
1: Écoute, je trouve ça absurde aussi, mais ils sont tombés amoureux.
4: Non, c'est pas possible, non.
1: Juan, elle ne t'aime plus.
4: Mais ça, c'est pas vrai, elle m'a toujours aimé.
1: Mais quelle autre preuve est-ce que tu veux? Tu ne peux plus être avec elle.
5: Mar? Mar? Ma chérie? Non. Où est-ce qu'elle est encore?
1: Alors, Juan, regarde-moi. Je comprends que cette nouvelle t'ait beaucoup blessée, mais tu dois te calmer. Tu dois prendre du recul, s'il te plaît. Regarde-moi, Juan. Je sais que tu ne mérites pas ça. Tu es une très bonne personne.
4: Mais tout ça, c'est la faute de sa mère.
1: Oui.
4: C'est elle qui l'a rendue comme ça. Qui l'a montée contre moi. Elle a réussi.
1: Viens. Après tout ce que tu as enduré pour elle, regarde comment elle te remercie. Mais moi, je suis là pour t'aider. Pour que tu te sentes accompagnée et pour te montrer que tu n'as pas à souffrir ainsi pour qui que ce soit.
4: Merci. Merci pour tout. Merci.
1: Ne pleure plus, Juan.
5: Lupita, tu sais où est ma fille? Quand je l'ai laissée, elle était avec vous.
6: Elle est partie avec Monsieur Portilla.
5: Avec lequel des Monsieur Portilla? C'était Arturo ou Nicolas?
6: Non, avec le Monsieur Portilla.
5: Tu veux dire Louis? Mais où ça?
6: Ah bah ça, j'en ai aucune idée. En tout cas, il a envoyé un chauffeur qui a dit à Marc qu'il voulait lui parler.
5: Quoi? Mais pourquoi faire? C'est pas possible, je travaille sans relâche dans cette maison et personne ne me dit rien. Hé! Attention, tu vas brûler la chemise. Oh mon Dieu.
7: Je dois aller au bureau. Je vais demander qu'on te ramène à la maison.
8: Oui, merci.
7: Qu'est-ce que tu as?
8: J'étais en train de penser à ma mère. Je ne sais pas comment elle va le prendre.
7: Je vais lui en parler. Tu n'as pas à t'inquiéter, d'accord?
8: C'est que vous ne la connaissez pas comme moi. Elle croit que je... Enfin, que le bébé n'est plus avec moi. Et je ne sais pas ce qu'elle va dire quand elle saura que ce n'est pas vrai.
7: Pour elle,

0: et pour tout le monde, ton fils sera le mien. Tu comprends ?
1: C'est elle.
0: Allez, vas-y, réponds.
2: Mar,
3: tu peux me dire où tu es ?
1: Je suis avec Monsieur Portilla.
3: Pour quoi faire ?
1: Il avait besoin d'aide pour quelque chose, mais j'arrive tout de suite.
2: Non, ne pars
3: pas sans prévenir, s'il te plaît.
1: Oui, maman.
0: Je vais m'occuper de ça. Fais-moi confiance.

0: Ma cousine, tu ne peux pas imaginer comme j'étais heureuse quand on m'a dit que tu t'étais réveillée. Ma cousine. Cousine, je te parle.
1: Cousine? Comment ça, cousine? Qui êtes-vous? Pourquoi vous m'appelez cousine?
2: Tout va bien se passer pour nous deux. Je te le promets.
3: Enfin! Tu n'en fais qu'à ta tête, n'est-ce pas?
2: Tu es toujours de mauvaise humeur, n'est-ce pas?
3: C'est parce que tu te fiches de me faire vivre dans l'angoisse sans avoir de nouvelles de toi. Où étais-tu, Mar?
2: Je te l'ai déjà dit, maman. Je suis allée aider Monsieur Portilla pour quelque chose.
3: Quelque chose quoi? Allez, dis-le-moi.
2: Il voulait que je l'aide pour quelque chose qui le concerne.
3: C'est-à-dire?
2: Rien d'important, maman. Oh, arrête de m'interroger comme ça, je ne suis plus une petite fille.
3: Ne me parle pas comme ça.
2: C'est toi, maman. Tu veux bien arrêter de te fâcher contre moi quand j'ai envie de sortir deux secondes?
3: Je m'inquiète, c'est pour ça que je me fâche. Ma chérie, je sais que tu ne vas pas bien. Je sais que tu es toujours triste. Et ça me fait mal. Je veux t'aider, tu sais.
2: Si tu as envie de m'aider, arrête de me rappeler ce qui s'est passé, d'accord?
0: Gloria, ma cousine. Tu me reconnais?
1: Non. Qui êtes-vous?
0: C'est moi. Je suis Susanna, la fille de ta tante Yolanda. Tu ne te souviens pas de moi?
1: Non.
0: Tu dois te souvenir de moi. Je suis Susanna, ta cousine, s'il te plaît, Gloria. Je t'en supplie, souviens-toi de moi, s'il te plaît. Je suis là, s'il te plaît.
4: Écoutez, je vais vous demander d'arrêter d'insister.
0: Mais elle me connaît très bien, docteur. Je suis sa cousine.
4: N'oubliez pas que Madame Gonzalez vient de se réveiller après une période de coma.
0: Mais enfin, il faut qu'elle se souvienne de moi.
4: Une affectation telle que celle dont a souffert la patiente entraîne généralement une récupération vraiment lente. Il est normal qu'elle ne se souvienne de rien pour le moment. Peu à peu, elle va retrouver la mémoire.
0: Je comprends, docteur, mais je suis sa cousine. Dites-moi, y a-t-il une possibilité qu'elle ne retrouve pas la mémoire?
4: Oui, c'est également une possibilité. Mais nous faisons tout notre possible pour l'aider, croyez-moi.
0: Oh, ma Gloria, tu vas t'en sortir, ma cousine. Tu vas t'en sortir.
4: Oui.
5: J'espère que ça marchera, mon amour. Les enfants doivent se rendre compte que la voie qu'ils ont empruntée ne pourra faire que leur nuire. Personne ne peut prendre ta place, ni dans mon cœur, ni dans mes pensées.
6: Louis?
5: Oui, entrez.
6: Que se passe-t-il? Pourrais-tu m'expliquer pourquoi tu veux épouser Mar? C'est ça, la leçon que tu veux donner à tes enfants?
5: Oui, Graciela, exactement.
6: Désolé, mais tout ça, c'est trop.
5: Mes enfants ont grand besoin d'un bouleversement dans leur vie.
6: Mais pourquoi l'épouser, elle? Elle n'est pas de ton rang. Et surtout, c'est la fille de Madame Garcia.
5: C'est aussi une façon de la protéger. Parce qu'elle est une bonne personne.
6: Non, Louis, pour l'amour du ciel, je t'en prie, ne fais pas ça. Je n'ai jamais fait confiance à cette femme. Et maintenant, tu vas épouser une de ses filles? Ne confonds pas ton désespoir avec de la folie,
5: Graciela, je t'en prie, excuse-moi de t'interrompre. Mais j'ai suffisamment de plaintes avec celles de mes enfants.
6: Je veux juste te protéger.
5: Ah.
6: Si tu penses que c'est la bonne voie, fais-le. Mais avec une autre femme.
5: Ma décision est prise.
6: Mais enfin...
5: Dis à Madame Garcia que je veux la voir dans mon bureau.

0: Et voilà. On y est. Tu vas voir, on va bientôt rentrer, papa. Tu vas voir. Tu vas bien voir. Qu'est-ce qui se passe? Pourquoi vous n'êtes pas venu à la séance photo?
1: Dis-moi plutôt, pourquoi tu ne m'as rien dit à propos de Mar?
0: De quoi tu parles?
1: Valéria, ne fais pas semblant de rien
0: savoir.
1: Arrête,
0: Arturo, je comprends rien de quoi tu parles!
1: Pourquoi tu ne m'as rien dit à propos de la relation que mon père a avec elle?
0: Avec qui? Ton père avec qui?
1: Je sais très bien à quel point Mar et toi êtes proches.
0: Oui?
1: Arrête de me mentir!
0: Te mentir? Mais je comprends pas de quoi tu parles!
1: Pourquoi m'as-tu caché que Mar allait se marier avec mon père?
0: Comment?
2: Monsieur Portilla, votre sœur m'a dit que vous vouliez me voir.
3: Oui, entrez, je vous en prie. Fermez la porte, s'il vous plaît.
2: Oui. Dites-moi, comment je peux vous aider?
3: Asseyez-vous, je vous en prie.
2: Est-ce que tout va bien?
3: Oui, oui. Je voudrais vous parler.
2: Je vous écoute.
3: Oui, je voudrais vous demander la main de Mar.
2: Quoi?
3: Je veux épouser Mar.
2: C'est hors de question! Qu'est-ce qui vous prend? Et même si vous me voyez dans le besoin et sans travail, et même sans domicile, cela ne vous donne pas le droit de considérer ma fille comme une monnaie d'échange? Donc c'est non. Bien sûr que non!
0: Je comprends pas pourquoi tu inventes
1: mais
0: tout ça.
1: Mais je n'invente rien! J'aimerais tellement que ce ne soit pas vrai!
0: Mais non, c'est sûrement une rumeur, ce sont que des ragots, c'est sûr!
1: Ce ne sont pas des ragots! C'est mon père qui me l'a dit.
0: C'est pas possible. C'est sûrement une idée de ma mère et ma sœur est en train de tomber dans le piège. C'est ce qui se passe. Ça peut être que ça.
1: Tu ne savais rien, alors?
0: Non.
1: Pardon.
0: Je laisserai sûrement pas ma mère s'en sortir comme ça.
1: Oui, si tu veux, je t'emmène.
0: Allons-y, avant que ça devienne une réalité.
3: Madame, asseyez-vous, s'il vous plaît.
2: Non, ça va, merci.
3: Laissez-moi vous expliquer.
2: Mar est très jeune. Elle n'est pas en âge de se marier, encore moins avec... un homme qui a tant d'expérience et de bagages. Et qui est veuf. Ma fille est encore innocente.
3: Madame, j'ai parlé à Mar. Elle est d'accord.
2: Quoi? Et en plus, vous avez osé lui parler dans mon dos?
3: Mar est une jeune fille très mûre et au grand cœur.
2: Mais elle n'est pas pour vous, monsieur Portilla. Je suis désolée. Mais ça ne se fait pas.
3: Écoutez-moi au moins. Ma proposition est respectueuse et sincère. Je ne cherche pas à profiter d'elle. Je veux seulement la protéger.
2: Excusez-moi, monsieur, mais ce n'est pas votre responsabilité. Parce que pour la protéger, elle m'a moi.
3: Je sais que vous n'avez nulle part où aller. Vous n'avez pas de maison. Vous n'avez rien du tout. Et quand la vie nous frappe si fort, c'est là qu'on a besoin de quelqu'un pour nous soutenir.
2: Mais pas au prix de la liberté. Au prix d'une telle décision. Je suis vraiment désolée. Mais c'est hors de question que ce soit clair.
4: Voici un peu d'eau pour tes médicaments.
5: Merci. Si tu veux boire quelque chose, sers-toi dans la cuisine.
4: Ça va aller, merci.

0: C'est toi, ça? Tu es mignon. Je ne m'imaginais pas ta maison comme ça.
1: Je sais pas comment tu l'imaginais. J'ai toujours vécu ici.
0: Je ne sais pas.
1: J'imagine que... ça n'avait rien à voir avec ta maison.
0: Moi, ça oui. Oui, elles sont très différentes, mais... au moins ici, tu as tes deux parents qui t'aiment et qui se soucient de toi.
2: Mar! Mar! Oh, Monsieur Portilla vient de me parler de ce projet grotesque de mariage avec toi. Je lui ai dit que ça n'arriverait pas. Jamais je ne laisserai ça arriver, je ne le permettrai pas.
3: Ah, tu ne le permettrais pas? Je ne suis plus une petite fille que tu peux manipuler, c'est fini.
2: Je ne t'ai jamais manipulée. J'ai toujours voulu le meilleur pour toi, ma chérie. Et je t'assure que ce monsieur n'est pas le meilleur pour toi.
3: Non, maman, tu n'as plus ton mot à dire. Tu m'entends? Je fais ce que je veux de ma vie. Et même si ça ne te plaît pas,
2: maman... Mais bien sûr que si, j'ai mon mot à dire. Je suis ta mère. Ma, allez, c'est bon, on s'en va.
3: Non.
2: Mar, ne sois pas idiote, on s'en va.
3: Non, j'ai dit non. Je ne partirai nulle part, parce qu'à partir de maintenant, c'est ici ma maison, vous m'entendez? De l'endroit où j'étais auparavant un parasite, je vais désormais tenir la place de la maîtresse. Alors non, je ne partirai pas.
2: Oh non, mon Dieu.
0: S'il te plaît, prends bien soin de toi.
4: Mademoiselle, merci beaucoup d'avoir pris soin de mon Juan.
5: Oui, merci, vraiment. Vous avez été d'un grand soutien.
0: Il n'y a vraiment pas de quoi, je l'ai fait avec plaisir. Et comment va Gloria?
4: Elle se remet. Elle ne parle pas encore beaucoup et elle est confuse. Mais l'important, c'est qu'elle se soit réveillée.
0: Oh, je suis très heureuse. Je vais prévenir mon père. Allez, bonne nuit.
5: Attendez, je vous raccompagne.
0: Non, ce n'est pas la peine. Merci beaucoup, on m'attend. Reposez-vous bien.
4: Au revoir, à bientôt. Quelle aimable fille, n'est-ce pas?
5: Oui.
4: Tu vas bien?
1: Ouais, ouais.
4: Tu es sûr? Tu as l'air différent.
1: Eh bien, disons que j'ai appris quelque chose qui... a changé ma vie. À partir de maintenant, je ne veux plus rien avoir avec Mar. Elle est morte pour moi.
2: Mar, tout ça, c'est de la folie. C'est pas bien du tout.
3: Non, c'est plus que bien. Toi, tu es devenue top modèle et moi, je vais me marier. Tu as enfin obtenu ce que tu voulais tant, maman.
2: Non, Mar, ne dis pas ce que je voulais, ma chérie. Rien de tout ça n'est bien et tu le sais. Mar, tu n'es pas comme ça.
3: Maintenant, je le suis. Mon cœur est en morceaux et l'ancienne Mar Sanchez a disparu pour de bon.
2: De quoi tu parles? Mais qu'est-ce qui t'arrive, Mar?
3: Personne ne se moquera plus jamais de moi et personne ne me fera plus jamais de mal. Plus jamais!
6: Papa, on peut parler?
7: Qui est-il, mon fils?
6: On n'est que tous les deux maintenant.
7: Oui.
6: Alors je crois que tu peux me dire ce qui se passe.
7: Il n'y a rien à expliquer.
6: Comment ça, il n'y a rien à expliquer, papa? Je comprends rien.
7: Je n'ai pas à te donner d'explication sur les décisions que je prends, mon fils.
6: Papa, Madame Garcia a envoyé sa propre fille au casting de la campagne, sans se soucier qu'Arturo lui donne rendez-vous dans une chambre d'hôtel. Oui. Est-ce que tu te rends compte à quel point c'est grave? Tu comptes épouser une femme que sa mère a envoyée coucher avec ton propre fils?
7: Arrête de me parler comme ça, Nicolas! Mar va devenir une femme!
6: C'est pour ça que je te parle comme ça, papa! Parce que tu ne sembles pas te rendre compte du genre de femmes qu'elles sont!
2: Je te reconnais pas. Tu n'es pas comme ça, Mar. Celle qui est ici n'est pas la petite sœur avec laquelle j'ai grandi.
3: Eh bien, habitue-toi!
2: Non! Non, non, je m'y habituerai pas. Je ne vais pas soutenir cette folie, alors je préfère m'en aller. Ah, maman, pour l'amour de Dieu, essuie tes larmes, tu veux? Tu ne dupes personne. Mais bravo, Ophélia, tu as enfin obtenu ce que tu voulais.
0: Ma chérie.
2: C'est ça que tu voulais? Que Marc soit comme ça? Félicitations! Non seulement t'es entrée comme domestique dans la maison de tes rêves, mais maintenant tu es la belle-mère du patron. Félicitations, tu as réussi.
0: S'il te plaît, ma chérie, écoute-moi.

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6: Cette année, avec mon complice Thierry Kasprovitch, célèbre critique gastronomique du guide éponyme et jury historique de Tous en Cuisine, nous avons parcouru les quatre coins de l'île à la recherche des restaurants qui font la vie gastronomique de La Réunion. Cuisine créole, bistronomique, inventive ou gourmande, nous nous sommes invités dans les marmites à la rencontre des chefs qui mettent leur talent et leur passion au service des produits du terroir et des clients curieux qui, comme nous, poussent les portes de leur établissement. Anciens candidats, jeunes talents ou véritables institutions de La Réunion, nous vous invitons avec nous à passer à leur table. Mais avant cela, avec Thierry, nous gardons les bonnes habitudes. Alors, tous en cuisine.
7: Allez Thierry, adresse mythique, mythique de l'Est.
8: Emblématique.
7: Emblématique et anniversaire.
8: Et anniversaire. Un restaurant qui a 40 ans, avec une adresse qui a marqué la cuisine traditionnelle réunionnaise, il n'y en a pas.
7: Eh bien, nous sommes, mesdames, messieurs, chez Madame Hannibal, Eva Hannibal. Elle nous attend. Je crois qu'on va vivre un moment exceptionnel.
8: Oui, un moment d'histoire, oui.
7: Un moment d'histoire, l'histoire du canard à la vanille.
8: Ah, bonjour Madame Hannibal.
9: Bonjour monsieur.
8: Comment ça va?
9: Debout.
7: Quel bon bonheur.
8: Christophe, Madame Hannibal, Christophe.
9: Merci. Enchanté, faire sa connaissance.
7: Moi, on m'a dit, il faut voir le canard en chair et en os aussi.
9: Mais on verra le canard en chair et en os.
8: Madame Hannibal est une légende vivante de la gastronomie réunionnaise. Et c'est rare d'avoir un plat qui est devenu un plat traditionnel de la culture traditionnelle réunionnaise, le canard à la vanille.
9: Oui, c'est ça. Mais j'ai créé par rapport à M. Paul Moreau.
7: Le maire, l'ancien maire.
9: L'ancien maire. Alors, en mai 86, il me téléphone, il dit « Eva, je veux un plat cuisiné à base de vanille, mais une viande. » J'ai dit « Monsieur Moreau, j'ai jamais connu qu'on peut faire une viande avec la vanille. Mais je te dis, je veux ça pour l'ouverture de la foire. Débrouille-toi, fais-moi quelque chose. » J'ai pensé au canard. J'ai dit « Le canard, ça se marie à tout. Canard à l'orange, canard à lait. » Tout le monde fait toutes sortes de canards. J'ai dit, je vais essayer de faire le canard à la vanille. Donc, j'ai fait un canard. Alors, il était content, le canard à la vanille était bon. Et puis, il me dit, va demain, tu pourras faire le canard. Je vais emmener mes travailleurs, mes invités. Alors, ce sont ses travailleurs. Il a invité pour manger le canard avant l'ouverture de la foire.
7: Et voilà comment il est.
9: Comment est né le canard à la vanille.
8: Aujourd'hui, le canard à vanille est vraiment un plat emblématique.
7: De La Réunion, pas de Brabant, non. De la Réunion. Voilà, mesdames, messieurs, une légende de la cuisine. Et en parlant de cuisine, est-ce qu'on peut aller voir les cuisines?
9: Mais bien sûr.
7: Bon, on y va, vous nous amenez?
9: Oui.
7: Les amis, tous en cuisine. Allons-y. Et voilà la célèbre cuisine.
8: Ça sent déjà la vanille, Christophe.
7: Ah oui, voilà ce qu'on attendait. Alors, Eva, qu'est-ce que nous avons ici?
9: C'est des canards, oui.
8: Et c'est des canards qui sont élevés par vos soins,
9: c'est ça.
8: Votre propre basse-cour.
9: Là, la dinde, vous en avez la muscade, poivre, sel, ail.
8: Et
9: l'extrait de vanille.
8: Et l'extrait de vanille.
7: Ah oui, c'est dans la bouteille, là?
9: C'est ça.
8: On peut sentir?
7: Regardez-moi ce nez, ce nez gourmand.
8: Sentez-moi ça, Christophe.
7: Ah oui, vanille de La Réunion, bien entendu.
9: Mais oui, c'est ça.
8: Vanille de Brabant.
7: Évidemment.
8: Et vous ajoutez également des gousses.
9: Il y a des gousses aussi.
7: Comment est-ce qu'on prépare ça?
9: Donc, il faut faire revenir, le découper. Et après, quand c'est découpé, on met dans la marmite pour cuire.
8: Et vous le faites revenir.

0: Ni entier ?
1: Entier.
0: Ok.
2: Est-ce qu'on peut voir ce qu'il y a dans les marmites ?
1: Oui.
2: Oh oui, on a le droit d'ouvrir les marmites ? Moi, j'adore ouvrir les marmites. Attention, Martine.
0: Là, on va voir le pch. C'est ça ?
2: Oh là là là là !
3: La symphonie du bonheur.
2: Ah oui. Parfait.
0: Et on sent que le canard a été pontisé,
2: oui,
0: avec le avec cette préparation à base de vanille.
2: Bon, Madame Hannibal, Madame Hannibal, est-ce qu'on peut en goûter un petit canard à la vanille?
1: Bien sûr, vous pouvez goûter.
2: Une petite assiette.
0: Ah, ouais, ouais.
2: Une petite assiette comme ça, là.
0: Oui, comme ça, en vitesse dans la cuisine.
2: Mais oui, dans la cuisine. Mais oui, comme ça, on va le faire entre nous. Famille, famille, on va goûter le canard à la vanille de Madame Hannibal.
1: C'est ça, il n'y a pas de souci.
2: Bon, on goûte, Thierry.
0: On goûte, allez.
2: Allez, c'est parti.
0: Allez, le canard, allez. Oh là là.
2: On y va.
0: On voit la chair. Hein.
1: Il faut que le canard soit bien cuit. Hein.
0: Ouais. Et là, on voit bien, c'est effiloché. Donc, il y a une belle cuisson.
2: Un petit rougail.
0: Un beau mijotage. J'ai goûté comme ça.
2: Ouais, j'aime beaucoup le rougail. Allez, les amis.
0: Et on sent cette vanille. Hein.
2: Ouais. Canard à la vanille, excellent. Bon, alors les amis qui nous regardaient, vous êtes chez vous tranquillement installés, on vous invite à venir célébrer les 40 ans de Canard à la vanille.
0: Voilà, Madame Hannibal, légende vivante de la gastronomie réunionnaise.
2: Et si on faisait une photo souvenir?
0: Alors, on va faire.
2: Bon, et venez derrière, José, Martine, Eva, on fait une photo souvenir parce que, venez tous, Micheline, les 40 ans du Canard à la vanille. Venez. Venez, venez.
4: José.
2: Allez, on sourit.

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8: Bonjour à toutes et à tous et bienvenue dans notre rendez-vous Cinor, terre d'avenir. L'innovation est souvent associée à une invention, une technologie ou une idée nouvelle. Mais derrière chaque innovation, il y a aussi un parcours, une recherche, des expérimentations, des rencontres et un accompagnement pour transformer une idée en un projet concret. Aujourd'hui, nous vous proposons de découvrir cet écosystème de la recherche à l'entreprise innovante.

0: avant de devenir une entreprise, une innovation doit souvent être testée, développée et confrontée aux réalités du terrain. Quels en sont les enjeux? Quels accompagnements pour les porteurs de projets? Éléments de réponse à la Technopole de Saint-Denis.
1: L'innovation sur la Technopole et sur le territoire de la Réunion est un enjeu primordial pour garder une compétitivité du territoire. On ne parle pas que de haute technologie, il faut aussi qu'on puisse intégrer dans l'innovation, l'innovation sociale, de l'innovation d'adaptation. Et la Technopole est aussi là pour accompagner tous les porteurs de projets dans ces domaines d'activité. Donc sur plusieurs points, sur plusieurs plans, humains, financiers, technologiques, réseaux, puisque l'innovation, elle ne se fait pas toute seule.
2: Alors Léon, c'est une entreprise réunionnaise qui a été créée en 2021 et qui produit et conçoit des histoires audio immersives sur le patrimoine, l'identité culturelle de la Réunion et puis également des autres territoires. Le cube étant placé sur la Technopole, ça nous met aussi à proximité de nos partenaires. Donc on a les experts aussi du village Baïséa.

0: proximité. Et puis Saint-Denis, c'est quand même assez central, je dirais, pour pouvoir rayonner ailleurs sur le territoire.
1: Transformer une innovation en projet, c'est une première étape. Reste à lui donner les moyens de devenir une véritable entreprise. Les besoins évoluent au fur et à mesure que le projet grandit et les accompagnements évoluent avec les projets pour leur permettre de trouver leur place dans l'écosystème économique réunionnais.
2: Le village BYCA est un accélérateur, ce qui signifie qu'il va arriver après la phase d'incubation qui vise à transformer des projets innovants en entreprises. Le réseau et les mises en relation constituent un vrai levier d'accélération lorsque l'entreprise est prête et que les réseaux sont bien ciblés. Il y a également des besoins de renforcement des fondamentaux. Et c'est pour ça qu'on a créé récemment Village Academy, afin d'accompagner ces entrepreneurs sur des sujets comme la gestion d'entreprise, la maîtrise de l'anglais commercial ou encore comment on utilise l'intelligence artificielle pour développer sa productivité.
3: Le CIROI intervient dans le domaine des biotechnologies, de la santé. De très nombreuses thématiques de recherche peuvent se traduire par des projets d'innovation. Le plus souvent, nous avons un porteur de projet, c'est-à-dire une personne qui a une idée. Et notre rôle, c'est de la traduire, c'est-à-dire de définir un cahier des charges techniques en commun pour faire passer ce sujet de la recherche à l'innovation appliquée. Pour cela, il dispose d'un plateau technique qui est pluridisciplinaire avec des laboratoires de chimie, de biologie, de virologie, d'expérimentation animale et d'imagerie.
4: La CINOR accompagne les entreprises innovantes du territoire depuis 1990 avec la création du parc Technor. Donc on a été visionnaire déjà depuis plus de 20 ans. Aujourd'hui, on souhaite agrandir le parc avec 6 hectares en plus. Et aujourd'hui, il représente 150 entreprises, 2300 emplois et beaucoup de partenariats entre des chercheurs grâce à 4 laboratoires, des start-up, des entités privées, mais aussi une pépinière, le Cube, qu'on vient de mettre en place pour permettre aux jeunes entreprises de se développer et répondre aux problèmes du territoire.
1: De la recherche à l'entreprise, le parcours de l'innovation repose donc sur de nombreuses étapes et sur la complémentarité des acteurs qui l'accompagnent, chercheurs, porteurs de projets, structures d'accompagnement et entreprises. Chacun intervient à son niveau pour permettre aux idées de devenir des solutions concrètes. Un écosystème essentiel pour faire émerger les innovations de la Réunion et accompagner celles et ceux qui souhaitent les transformer en projet d'avenir. Merci de nous avoir suivis et à très bientôt dans CINOR, Terre d'avenir.
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5: Dans notre bon déplacement, les imprévisibles, c'est pas seulement notre quotidien qui ralentit, c'est l'activité économique aussi. Evelyne, une mobilité plus fiable, que ça y changerait pour votre activité?
6: Ben pour moi, il changerait plein de choses. Moi, j'aurais moins de stress, plus de temps pour moi. Par exemple, s'il avait un train qui traverse toute la Réunion, on aurait le temps, on ne penserait pas à grand-chose, on ne serait pas stressé sur la route. Le visage de la Réunion serait vraiment métamorphosé.
5: Le SAR prévoit un futur service ferroviaire régional intégré à un réseau global de transport collectif. La région porte aujourd'hui Réunion Express, un train régional express destiné à relier les grands bassins de vie connectés aux bus, pôles d'échange, parking relais, vélos et cheminement piétons. Un réseau de transport en commun fiable y permettrait de mieux organiser les grands déplacements et connecter les territoires. Mieux se déplacer, c'est aussi mieux travailler et mieux produire.

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4: Le rôle de la SPLEDEN au sein des espaces naturels sensibles, c'est de protéger les milieux naturels. Il faut préparer le terrain, enlever les espaces exotiques envahissantes, récolter les espaces adaptés à chaque site de plantation, et après il faut prévoir aussi tout ce qui est plantation.
5: Le plan 1 million d'arbres a été un véritable atout pour ma structure. Ça m'a permis de me diversifier, de produire une plus grande palette végétale adaptée à mon bassin versant. Ça m'a permis d'apprendre à cultiver d'autres espèces qu'en temps normal, je n'aurais pas forcément produit.
6: Nous avons fait le choix de planter des arbres afin que ces arbres puissent apporter des îlots de fraîcheur en plein centre-ville. Nous n'oublions pas non plus les quartiers. Ils vont être végétalisés afin d'apporter aussi le verdissement nécessaire

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2: Bonsoir à tous et ravi de vous retrouver pour votre météo. Pour ce soir, en première partie de soirée, les nuages auront du mal à se dissiper et en seconde partie de nuit, on va récupérer les étoiles sur le sud-ouest. En revanche, sur une bonne façade est de Saint-Denis à Saint-Joseph, la plaine des Palmistes également et le volcan, on conserve des entrées maritimes avec quelques précipitations. Le vent sera faible, mais quand même quelques points de vent modérés à remarquer vers la pointe de la Table, également vers le port. On conserve une mer agitée dans l'ensemble, surtout sur le sud de l'île, due à la houle, et puis les températures entre 20 et 22 sur l'ensemble du littoral. Regardons le temps pour demain matin, ça reste assez sec malgré quelques nuages sur l'est au réveil, dans l'ensemble après c'est lumineux. Pour l'après-midi, plus de nuages à prévoir dans l'intérieur de l'île, principalement sur les hauteurs de l'ouest et du sud, ça glisse voire même sur le littoral du même secteur, on est beaucoup plus à l'abri vers le secteur de Saint-Denis également sur le nord-est de l'île comme vers Saint-Benoît. Regardons maintenant le vent qui reste faible à modéré, 50 km/h à prévoir sur le nord-ouest, également sur le sud-est. Au fil des heures, on va avoir un petit vent qui va s'orienter secteur ouest, ça pourrait être un petit peu plus sensible sur le sud vers Saint-Pierre à des rafales de 40 km/h. La mer restera agitée, notamment une fois de plus sur le sud. Elle sera assez calme sur le nord. Pour les températures minimales, 21 degrés à Saint-Denis, 11 degrés à Petite-France, 12 degrés à Sillaos. On terminera avec Saint-Pierre avec 21 degrés. Pour les maximales, 29 degrés au port, 18 à Petite-France, 30 degrés tout de même à Saint-Denis. On termine avec Saint-André avec 29 degrés. Demain, nous serons le mardi 29 septembre. Des bisous d'avance à vous les Michel. Le soleil se lèvera à 6h01 et nous quittera à 18h16. On se retrouve juste après le journal d'Antoine Asseler. À tout à l'heure.
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7: C'est un tableau.
5: Un tableau de.
7: De qui?
5: Bim, la Joconde.
6: Ça, c'est la Joconde, ça?
7: Mais non, Audrey.
5: Eh ben, cache de joie surtout.
7: Ben Audrey, il remarque, c'est pas le vrai Joconde. Regarde, franchement, t'es mad.
6: On l'a acheté 150, Audrey, peut-être là. C'est la Joconde connaît un vrai tableau, la Joconde combien de couteaux?
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7: Mais tu peux pas être content, ouais, c'est un malbarès de
5: donner un peu la bouche au fond. 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
6: Où sont ça, mettre ça déjà pour la place?
7: Excuse-moi, il y a pas ma confiance.
5: Ben, en plus, on connaît quoi? La femme que la vend avant ça, elle était absolument débarrassée du tableau, quoi. Elle dit, mais madame, prends, parce que mais je veux plus, je veux plus,
6: questions.
5: Je veux plus. Mais dis, mais madame, mais c'est la Joconde. Monsieur
7: Mipron!
5: Attends, on y va aller frapper dans la chambre des affaires pour approcher.
7: Oui, elle a fait malsain là-dedans. Elle a fait malsain. 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
6: Moi, elle a fait comment là? Mais dis, vraiment, il veut pas. Non, il va mettre ça dans son chambre. Parce...
7: Même pas. On pense qu'on nous brûle.
6: Oui. Ingénieur. Brice. Brice.
7: Qu'est-ce que j'absorbe là?
6: M'a pas touché, les affaires. Brice. Hein? Ah, tu vois, ça, une fois le fond m'a fait débarrasser.
7: Arrête de dire, parce que Thierry.
6: Oui, mais je sais pas, mes gars.
7: Debris, le tableau. On va mettre en place, on va.
6: Ah oui, là.
7: Non, Madjo, mais t'es chiant, ça fait pas, mon gars.
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0: Le 19h sur Antenne Réunion, bonsoir, votre journal, voici les titres. La flambée des prix des carburants, bientôt 2 euros le litre chez nous, et quand chaque trajet compte, le risque de l'isolement comme un autoconfinement. Nos comportements, nos déplacements modifiés par le prix du plein d'essence, explications et témoignages dès le début de ce journal. Dans ce contexte, octobre sera-t-il un mois de tensions sociales, carburant, mais aussi budget 2027, inflation. Ça commence demain avec la mobilisation dans la fonction publique, nous le verrons. Inaya, Alma, Jade, côté fille, Gabriel, Caïs, Aïden pour les garçons, les prénoms les plus donnés à La Réunion l'année dernière. Comment ces choix, innovants ou plus classiques, sont-ils décidés? Parole de parents dans quelques instants. Notre rendez-vous à Saint-Philippe cette semaine pour découvrir ce soir la cour des frères, ambiance Maloya et Moringue. La barre très symbolique des 2 euros, le litre pourrait donc être atteinte. Ce sera l'une des infos à suivre cette semaine. Jeudi, nouvelle envolée annoncée des prix des carburants. Après plusieurs mois d'augmentation des tarifs liés au contexte international, voyez l'évolution, ce qui, à force, modifie les comportements des usagers. Moins de déplacements, moins de visites aux proches, le risque d'isolement. Un rapport compare même cette période à la crise Covid et évoque le spectre d'un auto confinement, quand la hausse des prix à la pompe rétrécit les vies, c'est l'intitulé de cette étude de la Fondation Jean Jaurès. Alors où en sommes-nous chez nous? Voyez le reportage de Joanne Mazard avec Lune Orne.
1: C'est un concept qui semblait définitivement appartenir au passé. Le confinement, c'est pourtant la solution privilégiée par de nombreux Réunionnais, du moins de façon partielle. Face à la flambée des prix du carbone,

0: carburant, on roule beaucoup moins et par la force des choses, on reste à la case.
1: Du coup, moi, j'avais tendance à sortir des fois le soir dans Saint-Denis, etc. Et du coup, maintenant, je sors un peu moins ou sinon, bah, je préfère aller à pied, quoi. Je sais pas, je pense que j'ai l'impression, oui, de moins consommer en tout cas, depuis que je sors plus trop.
0: Et lorsque la semaine de travail se termine, les sorties du week-end sont largement sacrifiées. Chaque trajet est compté.
2: Oui, ben moi, comme j'habite à la montagne, le montagne, Saint-Denis, déjà, bon, faut faire carrément 12 km de Saint-Denis à la montagne. Plus les restes, ça fait au moins 15 km. Alors, le lundi au samedi, je bosse. Le dimanche, on va sortir peut-être, allez, on va dire, deux fois par mois, le week-end.
0: Henri, lui, se limite à un certain rayon kilométrique.
3: Pour faire ce qu'on fait tous les dimanches, c'est-à-dire aller faire le marché forain, par exemple, et puis, ben voilà. Ou aller chez les parents, mais plus les grandes sorties comme on faisait avant, je dirais pas le tour de l'île, mais aller dans le sud ou monter sur dans les hauts, voilà. On le fait plus, ça fait un moment qu'on le fait plus. Moi, je vais partir sur un vélo électrique dans peu de temps.
0: Un autoconfinement, résultat d'une crise pétrolière historique. En mai dernier, la consommation de carburant dans l'île a baissé de 33% par rapport au mois de mars, atteignant ainsi son niveau le plus bas depuis le Covid et le confinement de 2020.
4: Et on attend les nouveaux chiffres donc cette semaine avec application ce jeudi 1er octobre. L'avenir de l'aéroport de Pierrefonds, nouvel épisode dans cette longue histoire. Ce lundi, audience devant le tribunal de commerce dans le cadre du plan de redressement judiciaire de la structure. Un nouveau plan de continuation de l'activité présenté dans un contexte financier toujours très délicat. Il confirme la diminution de l'effectif de 46 à 36 agents notamment. Une nouvelle audience est fixée déjà au 16 novembre prochain. Farouk Moulin.
5: Un peu de temps gagné, mais des turbulences loin d'être terminées. L'aéroport de Pierrefonds a encore quelques semaines pour conclure son plan de continuation. Le tribunal de commerce doit rendre sa décision le 16 novembre prochain.
6: Il nous manque juste dans notre dossier aujourd'hui le retour des créanciers, puisque les créanciers ont été sollicités pour notamment nous dire s'ils acceptaient soit de faire des remises, je dirais, sur nos dettes, ou soit d'échelonner nos dettes. Donc c'est dans l'attente de ces décisions que nous avons donc obtenu de la part du tribunal de commerce de Saint-Pierre le renvoi de cette affaire. Une décision qui est attendue de l'ensemble des financeurs publics, je pense notamment à la Direction générale des finances publiques ou encore de la CGSS. Aujourd'hui, il y a des perspectives qui sont en train de se dessiner.
5: Le syndicat mixte maintient son plan initial de réduction des effectifs avec 10 postes supprimés pour parvenir à 36 salariés au total, loin des 20 maximum préconisés par la Chambre régionale des comptes qui s'appuie sur le fait que les vols commerciaux n'ont toujours pas repris. Présents lors de l'audience, les représentants des salariés préfèrent attendre davantage d'éléments avant de s'exprimer. Tous les regards sont donc désormais tournés vers la prochaine audience. Une rencontre en préfecture est également prévue ce mardi. Sur le calendrier d'une éventuelle reprise des vols, aucune date n'est pour le moment évoquée.
4: Une nouvelle fermeture administrative en lien avec la lutte contre les drogues. Communication de la préfecture, l'établissement Le Petit Barquette à Saint-Pierre fermé pour 6 mois. Les investigations ont révélé la consommation de stupéfiants au sein de l'établissement. Des mineurs notamment ont été vus en train de consommer du doux. Des transactions aussi ont été constatées, caractérisant selon la préfecture des faits de trafic de stupéfiants. Fermeture administrative donc pour 6 mois. En bref, un homme grièvement blessé après l'explosion d'une bouteille de gaz à Saint-Pierre. L'incident est survenu en fin d'après-midi dans une case. Le sexagénaire a été brûlé, transporté en urgence absolue au service grand brûlé du CHU. La cause de l'explosion n'est pas connue pour le moment. Pourquoi un tel déferlement de violence? Quelle suite après l'agression? Des questions à propos de ces images à diffuser sur les réseaux sociaux. 20 à 30 individus qui passent à tabac un jeune homme de 16 ans. Les faits remontent à mercredi dernier à Saint-Denis, entre le centre-ville et le bas de la rivière. Une plainte a été déposée, l'enquête se poursuit. La famille, la compagne de l'adolescent raconte, évoque leur émotion, leur colère aussi. Un témoignage recueilli par Romain Guest.
7: Cette vidéo, particulièrement violente, a fait le tour des réseaux sociaux. On y voit un jeune homme passé à tabac par une dizaine d'adolescents. Un cri aigu retentit, celui de sa petite amie.
8: On s'est fait agresser par une vingtaine de personnes, de garçons. Ils m'ont prise à part, il y en a un qui m'a frappée. Et pendant ce temps-là, les autres, ils l'ont emmené plus loin.
7: Tout commence avenue de la Victoire. Âgé de 16 ans, le jeune homme s'y rend avec sa copine pour retrouver des amis. C'est là qu'un groupe d'adolescents les rejoint. Ils demandent de l'argent au jeune homme avant de s'en prendre au couple. Quelques mètres plus loin, sous ce pont, la scène se poursuit. Une trentaine de jeunes est présente. L'adolescent est roué de coups.
9: Je devais le récupérer avec sa copine, mais comme je ne pouvais pas, j'avais deux petits, ses frères et sa sœur. Plus tard, même pas deux heures après, on apprend qu'il s'est fait agresser. Et qu'on a vu tout de suite la vidéo, ça m'a choquée. Et j'ai des images, quand je ferme les yeux, je vois des images, la scène. Dans le corps, ça tremble.
7: Sa petite amie parvient à s'enfuir et tente d'alerter les passants, en vain. Elle finit par contacter les forces de l'ordre. À leur arrivée, le groupe a déjà pris la fuite. Derrière lui, un sabre est retrouvé, ainsi que le jeune homme, légèrement blessé. Avec l'aide des policiers, la victime parvient à identifier l'un de ses agresseurs lors de la patrouille, qui est aussitôt interpellé. La famille reste sous le choc et en colère.
10: Le fait que c'était en plein jour, que les gens pouvaient, même s'ils ne veulent pas intervenir, mais appeler la police quand même, ça ne coûte rien, parce que de descendre de Burger King à bas de la rivière, forcément, il y avait des gens qui ont vu, et même s'ils ne veulent pas intervenir, il fallait appeler la police.
7: Au total, trois personnes du groupe ont été identifiées par la victime. Le jeune homme, sa petite amie et leurs familles respectives ont tous déposé plainte. Deux suspects ont été interpellés.
4: Des lignes de bus déviées pour cause de caillassage. La Citalis à Saint-Denis modifie le fonctionnement de ses lignes 11 et 14 après une série d'actes de vandalisme dans le secteur de Montgaillard. Des bus ont été caillassés jeudi, vendredi et samedi dernier. Pas de blessés, mais des vitres endommagées. Les lignes 11 à 14 sont donc modifiées jusqu'à nouvel ordre. Nouveau trajet à découvrir sur l'info.fr. Va-t-on vers un couvre-feu à la possession, les actes d'incivilité dans le viseur du maire, communication d'Éric Fontaine sur le sujet, sensible aujourd'hui. La mairie évoque une répétition d'actes d'incivilité ces dernières semaines, notamment dans les quartiers de la Canopée et de Moulin-Joly. La municipalité a réuni les forces de l'ordre, les bailleurs sociaux, pour partager les constats, envisager des actions aussi. Des patrouilles supplémentaires sont annoncées et un couvre-feu pour les mineurs est donc envisagé. On voit tout cela avec Johan Mazard.
0: Des vitres de voitures explosées par des jets de pierre et des véhicules incendiés qui laissent leurs traces sur ce parking. Au quartier de Moulin-Joly à la Possession, les dégradations se multiplient. À visage caché, cet habitant confie être excédé par l'insécurité qui règne.
11: Les portillons sont cassés, le sous-sol est dégradé, les voitures au sous-sol sont dégradées. Le soir, enfin, je mets quelqu'un au défi de quelqu'un qui n'est pas d'ici, venir se balader ou faire la fête. Dehors ici, comme ça, c'est pas possible.
0: Pour ce jeune sans emploi interrogé, l'ennui est l'une des causes de ces incivilités, souvent causées par des mineurs.
12: Il y a des jeunes aussi qui vont pas à l'école et qui aimeraient avoir des activités, avoir des travails, avoir des métiers, tout ça là. Oui, j'avoue, c'est la nuit, ils squattent comme ça sans rien faire, c'est le quartier, n'a pas une activité pour un sort à zone. C'est nul pour nous.
0: Pour tenter de répondre à ces problèmes, les services de la mairie, la gendarmerie et les habitants se réunissent pour trouver des solutions.
13: Qu'on insiste un petit peu plus sur les rondes avec la police municipale ou la gendarmerie, ça sera une très bonne chose pour que nous, les habitants de Moulin-Joly, soient en sécurité dans notre quartier.
0: Le maire Éric Fontaine envisage de mettre en place un couvre-feu pour les mineurs dans le quartier.
14: On a la possibilité de prendre cet arrêté, ce couvre-feu, qu'on ne va pas gêner pour prendre, parce qu'il s'agit de protéger cette population qui aujourd'hui a besoin de vivre sereinement, parce qu'on ne peut pas laisser des marmailles mineures dans la rue à 21h, 22h.
0: La municipalité veut également accélérer les procédures pénales contre les habitants, faisant l'objet de signalements de la part des bailleurs sociaux pour faire revenir la tranquillité dans le quartier.
4: Dans l'actualité sociale, veille de manifestations à La Réunion comme dans l'Hexagone. politisation de la fonction publique. L'intersyndicale appelle les agents et la population à se mobiliser contre, je cite, la mort programmée des services publics à quelques jours de la présentation du budget 2027. On attendra demain pour les conséquences concrètes dans les écoles et autres services publics. Dans le même temps, des appels à manifester, notamment contre la flambée des prix des carburants, se multiplient sur les réseaux. Alors, octobre sera-t-il un mois de contestation et quel impact pour la Réunion? Vous voyez le reportage de Morane Sacleux avec Lune Horn.
15: Des perturbations annoncées dans les transports ou les écoles. En cause, la colère qui gronde dans les rangs de la fonction publique. Au cœur de la contestation, les salaires et le gel du point d'indice prévu dans le budget 2027.
16: La date du 29 n'est pas anodine puisque ça tombe la veille de la présentation du projet de loi de finances qui prévoit, je l'ai dit, 54 milliards d'euros d'économies. Donc il faut se mobiliser la veille pour donner un signe fort à ce gouvernement, mais également aux potentiels candidats à la présidence de la République qui auront pour idée de détruire la fonction publique. Il faudra de toute façon maintenir le combat, maintenir la bataille, préparer la résistance pour pouvoir gagner.
17: Le gel du point d'indice l'a fait qu'aujourd'hui, il n'y a plus de 800 000 agents qui sont toujours en dessous du SMIC. Et ce qui manque une journée de travail aujourd'hui est compliqué. Nous, tout ce que nous demande, c'est que même si Zotti ne peut pas participer à cette mobilisation, ce qui peut arriver, c'est que Zotti soutient à nous dans cette démarche-là et que Zotti rend à Zotti compte aujourd'hui de l'état actuel des choses et de l'état des services publics. Quoi.
18: Le mois d'octobre sera-t-il un mois de contestation ?
15: En parallèle, depuis plusieurs jours, des appels à descendre dans la rue circulent sur les réseaux sociaux, sur fond d'inflation et de hausse des prix des carburants. Des appels qui ne sont pas sans rappeler le mouvement des Gilets jaunes en 2018. Reste à voir si la mobilisation suivra sur le terrain.
19: Il y a un gros problème avec l'augmentation en plus de le prix de l'essence ces derniers temps. Moi, je suis prêt à venir manifester dans la rue, etc., pour faire comprendre notre mécontentement.
20: On a tous le droit de manifester de mécontentement, que ce soit par la manifestation et des coups de gueule sur les radios. Vas-y, il faut pousser vraiment le bouchon vraiment très très loin pour qu'on se fasse écouter, nous, réunionner. Il faudrait crier, mais après, est-ce que vous entendez à nous ? On ne nous connaît pas.
15: Côté syndicat, la grogne populaire est réelle. Et de nouvelles manifestations ne sont pas exclues.
21: Il y a une colère grandissante aujourd'hui de la société réunionnaise. Le 29 est un point, c'est un point de début sur les mobilisations. Elle va permettre aussi aux forces syndicales d'aller dans les entreprises, d'aller dans les services publics, aller voir les collègues, expliquer qu'on doit se bouger. Donc c'est un premier temps de mobilisation qui, j'en suis sûr, va appeler à d'autres mobilisations. De toute façon, nous, on sera mobilisés à partir du mois d'octobre, ça c'est une certitude. Donc voilà, on ne laissera pas ce gouvernement affaiblir les plus modestes, les salariés, les retraités, les étudiants.
18: Les entreprises peuvent-elles craindre un impact sur leur activité ?
15: Du côté des entreprises, la colère et la contestation sont entendues. Mais face à une activité toujours plus fragile, les patrons craignent d'éventuels blocages.
22: En tant que chef d'entreprise, bien sûr, on regrette les blocages, puisque le blocage, en fait, fait perdre de la valeur au territoire, puisque c'est des journées de travail en moins, donc de la richesse à partager en moins. Voilà, en même temps, on n'est pas capable de s'y opposer. Donc on essaye par la pédagogie, par le partage, l'écoute, d'amoindrir cette colère, et on fait de notre mieux pour proposer des nouvelles solutions, pour avoir plus de valeur à partager auprès de tout le monde.
15: Un climat de tension qui devrait perdurer tout au long du mois d'octobre, en plus de la flambée des prix à la pompe. Le projet du budget 2027, attendu cette semaine en Conseil des ministres, risque encore de cristalliser les tensions.
4: Et pour les infos pratiques sur les conséquences de la grève de demain, dans les écoles notamment, pour la cantine, pour les transports, les crèches, direction l'info.re, avec les dernières données mises à jour. La grève de la fonction publique évoquée demain matin avec l'invité du 6-8 Ensemble, c'est Expedite Locfat, secrétaire général de la CFDT Réunion, qui répondra aux questions de Julien Andy en direct après les infos de 7h30 dans le 6-8 Ensemble sur Antenne Réunion Télé et radio. Et dans ce contexte, le MEDEF dévoile son livre blanc et un manifeste destiné aux candidats à la présidentielle. Ensemble, cap vers une économie réunionnaise robuste, c'est l'intitulé du livre blanc. Il dévoile 10 priorités avec en tête l'adoption d'une loi d'orientation et de programmation pour la Réunion, ainsi qu'un plan de relance pour l'économie réunionnaise. Image signée Lune Horn. Nous en parlions ce matin avec l'invité du 6-8 Ensemble, Cathy Waro, la patronne du MEDEF. Dans l'actualité, la Toussaint, comme clap de fin, planche alisée, devra restituer sa parcelle de plage au 1er novembre. L'établissement, à présent depuis près d'un demi-siècle, doit fermer après une décision liée à la protection de l'environnement, comme cela a été le cas pour d'autres restaurants balnéaires il y a quelques temps. Quelle sera la suite? Quelle piste envisager? À la Saline, Farouk Moulan.
1: Presque un demi-siècle, les pieds dans le sable. Depuis 1982, Planche Alizée fait partie du paysage de la Saline-les-Bains. Un lieu incontournable pour des générations de Réunionnais. De nombreux habitués sont déçus à l'annonce de la fermeture.
2: En venant pour faire ça, on disait bientôt ça fermé, mais nous n'entendons plus parler. Donc effectivement, moi je trouve que c'est dommage parce que c'est le seul.

0: endroit, on va dire sur l'île où nous sommes vraiment à proximité, nous gagne pause à nous, manger, boire quelque chose, vraiment sur le sable et voilà.
1: Donc un endroit hyper agréable, il n'y en a pas beaucoup sur l'île de la Réunion, ce qui est dommage, parce qu'il y a de très beaux emplacements, et bien dommage d'entendre que ça doit fermer.
2: On vient souvent en planche alisée, et elle est très dommage, parce que c'est quand même, ça fait partie un peu de la culture de la Réunion, on va dire, et c'est un endroit où nous peut évader, et c'est un autre cadre que les autres plages, donc on trouve ça très dommage, tout simplement.
3: Et l'État a mis en demeure l'exploitant de libérer la parcelle du domaine public maritime avant le 1er novembre. En cause, notamment, le classement du site en zone rouge du plan de prévention des risques littoraux. Mais la disparition de planches alisées pourrait laisser place à un nouveau chapitre. La libération du terrain doit permettre la construction, plus en retrait du littoral, hors de la zone à risque, un nouvel établissement baptisé Les Mouettes. Un projet dont la construction a déjà été autorisée par la mairie. Contactée, la direction de planches alisées ne souhaite pas communiquer tant que les procédures sont en cours. Elle nous confie toutefois garder espoir d'un dénouement favorable pour le bar-restaurant.
4: Trois lettres pour un nouveau support à l'école, ENI pour écran numérique interactif. 34 d'entre eux seront déployés cette année à Sainte-Marie. Alors, quel est l'intérêt? Comment ça marche? Ce qu'en pensent les élèves et les enseignants? Reportage, école élémentaire Flacourt, Morane Sacleuf.
5: Qui veut faire le premier mot? Qui est le mot?
6: Une classe active et des élèves volontaires. Les exercices s'enchaînent sur cet écran numérique interactif.
7: On peut faire les chiffres, on peut écrire, après on peut entourer. Je préfère le tableau que l'ancien. Et plus de trucs.
8: Il faut faire des petits rouges et bleus, après on va gagner.
6: Installé dans cette salle depuis 2 ans, l'outil rend les apprentissages plus collaboratifs. Mathématiques, lecture ou encore exercices de prononciation, en classe, les élèves profitent d'un support supplémentaire.
9: Ça me permet de montrer le cahier aux élèves et après eux, ils vont pouvoir venir écrire directement dessus, on va pouvoir faire la correction. Ça nous permet par contre aussi de faire des petits jeux, des petites duels. Ils apprécient beaucoup et vont avoir tendance à vouloir beaucoup plus participer parce qu'ils ont envie par exemple de venir entourer au tableau.
6: Pour la rentrée 2026, 34 nouveaux écrans et 54 ordinateurs hybrides sont déployés dans 13 écoles pour un investissement d'environ 100 000 euros. Des écrans réservés aux élèves d'au moins 6 ans.
10: Passant de cet ado, soit au sein de nos classes, l'objectif bien sûr est de couvrir l'ensemble des cas des classes, mais nous avons exclu les écoles maternelles parce que vous avez aussi la question de l'exposition aux écrans qui se pose avec l'utilisation de ces ENI.
6: À ce jour, la moitié des classes élémentaires de Sainte-Marie sont équipées d'un écran numérique interactif.
4: Une décision intime qui influence toute une vie, le choix du prénom d'un nouveau-né. Voici le top 3 de ceux les plus donnés à La Réunion en 2025. Côté filles, Inaya, Alma, Jade. Pour les garçons, Gabriel, Caïs, Aiden. À côté des classiques du calendrier, des prénoms inventés, voire parfois même innovants. Comment la décision est-elle motivée? Quelles sont les raisons derrière le prénom? Réponse de parents devant la caméra de Olva Chivelletti.
11: Dans ce jardin d'enfants, on retrouve des petits Léo, Emma et Charlotte. Des prénoms bien connus depuis des années et qui sont le fruit d'une longue réflexion de la part de leurs parents.
12: Que ça peut représenter quelque chose aussi pour l'enfant et puis ça peut lui apporter aussi des notions en termes de culture, de savoir ce que représente son nom. Et c'est important d'avoir un prénom qui a une signification en fonction de la culture à laquelle on a des avec laquelle on a des affinités.
13: Du coup, Naomi, mais ça faisait penser à Naomi Campbell, donc on s'est dit que c'était assez commun. Et on est passé sur Nao, parce qu'en fait, ça veut dire fleur de pêcher en vietnamien. Pêcher l'arbre fruitier, et j'ai des vieilles origines vietnamiennes, et du coup, on s'est dit que ça pourrait être un hommage pour ma fille de l'appeler Nao. Donc c'est N-A-O.
11: Pour d'autres, l'inspiration vient davantage des séries télé que du calendrier. Certains sont même presque tombés du ciel.
14: On a un fils qui s'appelle Léo. On avait plusieurs choix et on a décidé le jour où on l'a vu. Le jour où on l'a rencontré, on a choisi entre les trois.
15: Par rapport à la série Friends, la fille de Rachel et Ross.
11: Et question orthographe, là aussi on préfère la simplicité.
16: Je suis enseignante et je sais que c'est difficile aussi les prénoms compliqués pour écrire.

0: J'entendais des prénoms avec même des écritures transformées de prénoms même classiques et je me disais mais wow, on va loin quand même. J'ai pas voulu aller aussi loin pour que mon enfant ait un prénom unique.
1: Des grands classiques qui font donc de la résistance et qui semblent en tout cas bien plaire au principal concerné.
2: Parce qu'il n'est pas long. Ma maman l'a choisi et elle aime bien. Alors moi aussi, maintenant je l'aime bien.
3: Eh oui, dans l'Hexagone, Metz, centre du monde aujourd'hui pour l'ultime journée de visite du pape Léon XIV en France. La ville archi-sécurisée. Alors pourquoi le pape l'a-t-il choisi ? Léon XIV y a prononcé un profond discours sur l'Europe et la paix. Quentin Fichet, Samuel Cardon, Charline Hurel.
4: Comme souvent, il s'agit de lire entre les lignes. Ce matin, au centre des congrès de Metz, Léon XIV a prôné la paix.
5: Aujourd'hui, malheureusement, la guerre a refait surface, même en Europe. Un nouveau massacre est inutile.
4: Le pape américain a aussi dénoncé, sans citer personne, sans nommer Donald Trump, ceux qui mentent et trop facilement sortent les armes.
5: Aujourd'hui, les relations humaines entre les États sont de plus en plus barbares. La valeur de la parole donnée est méprisée. On s'évante plutôt des mensonges et de la tromperie.
4: Discours prononcé devant Emmanuel Macron, finalement présent. Le Saint-Père est aussi apparu aux côtés des représentants d'autres religions. Escorté par ses rafales de l'armée française, il est arrivé peu après 9 heures. Metz est aujourd'hui au centre de l'attention. Une ville ultra sécurisée.
6: Madame, bonjour, c'est un objet tranchant.
4: 6500 agents des forces de l'ordre et de secours. La navigation est quant à elle interdite sur cette portion de la Moselle, dans le centre, sauf pour les bateaux de la brigade fluviale. Ces gendarmes patrouillent depuis l'aube à l'affût de toute activité suspecte, de tout danger.
7: Le problème qu'on pourra avoir, c'est un mouvement de foule sur des ponts avec des gens qui peuvent chuter. Ben nous, on sera là pour les récupérer.
4: Pourquoi le pape a-t-il choisi Metz ? Parce que c'est une ville marquée par les guerres, symbole de paix, de réconciliation au centre de l'Europe. Jusqu'à 100 000 fidèles sont attendus, souvent prêts à patienter de longues heures.
8: Eh bien parce que le pape vient de notre maison, alors je vais le voir. C'est normal, non ?
9: Et puis là, la ferveur qui en sent, la ferveur. Vous voyez, j'ai la chair de poule rien que d'en parler. Alors. Et c'est pas fini, hein ? C'est pas fini, ça va être toute la journée comme ça.
4: Ils viennent parfois de très loin, comme Martha, colombienne.
10: Cela représente beaucoup pour nous de voir notre pasteur, notre guide.
4: 14 000 personnes sont inscrites à la messe. Ces élèves en bac pro ou CAP sécurité participent justement à vérifier les QR codes aux abords de la cathédrale.
11: Amy.
4: La visite du pape en France s'achèvera cet après-midi. Après 4 jours de célébration, le souverain pontife effectuera un dernier tour en papa mobile et une messe à 16 heures.
3: Le pape également très attendu sur le scandale des violences sexuelles au sein de l'Église. En fin de journée à Lourdes, hier, le souverain pontife a rencontré 7 victimes pendant plus de 2 heures, plus de temps que ce qui était prévu. Plusieurs d'entre elles ont ensuite pris la parole pour saluer la qualité de son écoute. Joséphine de Franqueville, Caroline Philippe, Loïc Gorgibus.
12: Dans son programme millimétré, le pape a choisi de consacrer 2 heures de son temps, le double de ce qui était prévu, à ces victimes d'abus sexuels dans l'Église. Nous sommes quelques minutes après ce tête-à-tête sans précédent.
13: Je portais aussi l'émotion des absents. Alors les absents sont ceux qui sont plus là, qui ont mis fin à leur jour pour certains.
12: 65 ans après avoir été abusé à Notre-Dame de Bétharram, Jean-Marie Delbos s'est senti écouté.
14: Il m'a pris avec les deux bras. J'ai jamais pensé que c'était le pape qui me tenait. Ça a été un moment extraordinaire.
12: Ils ont eu chacun 15 minutes d'entretien personnel.
15: J'ai pu lui dire tout ce que je voulais.
12: Assiste-t-on à un changement profond de position du Vatican ? L'écoute de Léon XIV contraste avec le silence de Rome face aux premières dénonciations d'agression par des prêtres. Celle de Bertrand Virieux remonte à 2016.
16: Je suis vraiment épaté par ce pape. Moi, ça m'a réconcilié avec ce que j'ai pu vivre à l'époque, il y a 10 ans, quand on parlait dans le vide, quand on était pas reçu par le pape, quand on lui écrivait et qu'il répondait pas. Je pense qu'il y a eu du changement net, une prise de conscience majeure.
12: C'est historique, le pape a reconnu la dimension systémique du scandale. Voici ses mots.
11: les agresseurs ont une portée, ils sont des individus, donc vraiment c'est des individus, mais la manière dont ils peuvent et dont ils ont pu s'étendre au fil du temps, c'est vraiment lié à la dimension systémique. Et il a ajouté, il y a la dimension du passé, j'en parle au passé, mais c'est une dimension qui est encore présente.
12: Les victimes demandent donc que l'Église adopte une culture de la prévention partout, dans les diocèses, dans les séminaires, dans les écoles, en s'appuyant sur leurs témoignages.
3: Quelques mots de politique d'abord. Cette percée du Rassemblement national au Sénat à 7 mois de l'élection présidentielle. Pour la première fois, le parti aura un groupe à la Chambre haute avec ses alliés de l'UDR. Et puis la France insoumise, elle, remporte un siège et fait son entrée au Sénat, dont la majorité LR et centriste est largement reconduite. La politique et la justice, le réquisitoire dans le procès de Rachida Dati, 4 ans de prison, dont 2 avec sursis, 5 années d'inéligibilité. L'ancienne ministre candidate à la mairie de Paris, accusée d'avoir perçu 900 000 euros entre 2009 et 2013, accusée de mission de lobbying, pas toujours avérée pour le compte de Renault, Nissan, au Parlement européen à l'époque où elle y était élue. La décision sera rendue dans quelques mois par le tribunal correctionnel de Paris. Et puis les blocages se multiplient devant plusieurs lycées en Ile-de-France et à Marseille. Les élèves dénoncent des classes surchargées, un manque de moyens. En réponse, les ministres de l'Intérieur et de l'Éducation nationale préviennent que les forces de l'ordre interviendront en cas de violence ou de blocage total des établissements. À l'étranger, des glissements de terrain meurtriers encore au Népal et en Inde. Un premier bilan fait état d'au moins 70 morts, comme il y a presque un mois, jour pour jour. Mais dans une autre région, des maisons ont été emportées, des sols se sont effondrés. Les images sont impressionnantes. Récit Victor Topneau et Julien Jacquelin.
17: Sous les yeux des habitants, une maison s'effondre face à la montée des eaux. Des quartiers entiers inondés par des pluies diluviennes à travers le Népal, provoquant même à certains endroits d'impressionnants glissements de terrain. Le sol s'affaisse sous les yeux impuissants des habitants. 14 victimes recensées selon les autorités. Ce matin encore, difficile de se frayer un chemin au milieu des débris.
18: Heureusement, les habitants ont construit un pont de fortune au-dessus de la rivière et aménagé un passage pour me permettre de traverser.
17: Depuis 48 heures, les évacuations s'enchaînent à l'aide d'embarcations de fortune et même d'hélicoptères dans les régions les plus reculées. Des intempéries aussi tout au nord de l'Inde, dans l'Uttar Pradesh, région la plus habitée du pays, avec des précipitations presque 10 fois plus importantes que les moyennes de saison. 56 morts et plus d'un millier de maisons endommagées dans la région.
19: Nous ne savons pas où aller. Aucune disposition n'a été prise pour nous fournir de la nourriture et de l'eau.
17: Ces intempéries surviennent un mois après une coulée de boue dévastatrice au Népal qui avait fait près de 1500 morts et 6000 disparus.
3: Et puis c'est une destination prisée à La Réunion, à Bangkok, en Thaïlande aussi. De l'eau, des inondations dans les rues, dans les marchés. L'état de catastrophe est déclaré. Le pays sous les eaux depuis 12 jours. 8 personnes sont décédées. Plus d'1,7 million de personnes sont touchées par ces intempéries. Tout à fait autre chose maintenant sur la route. Ils feront peut-être partie de nos vies dans quelques années. Les taxis sans chauffeur, déjà présents en Asie ou aux États-Unis. Mais en Europe, peu de pays sont prêts à sauter le pas. La Croatie est la première à les accepter dans les rues de sa capitale, non sans quelques précautions, comme nous le montrent Marc de Chevigny et David Pires.
20: Circuler à l'heure de pointe dans les tortueuses rues du pieux Zagreb, ce n'est pas une affaire de débutants. Et ce n'est peut-être pas le lieu idéal pour confier sa vie à un robot taxi, une voiture conduite par un logiciel. C'est pourtant ce que nous nous apprêtons à faire.
21: Ça marche comme n'importe quelle appli de taxi. On commande et tout est complètement autonome.
22: Ah oui, la voiture est toute proche.
21: Ouverture des portes. Le chauffeur ne nous ouvre pas ?
22: Non.
21: Parce qu'il n'y a pas de chauffeur ? Non, il n'y a pas de conducteur à l'intérieur.
22: Alors, démarrage.
21: Et maintenant, le véhicule va démarrer tout seul.
20: Et pourtant,
0: Il y a bien un humain, en chair et en os, derrière le volant. Mais ne l'appelez pas chauffeur, il est opérateur de sécurité. Sa présence à bord a été imposée par le gouvernement croate, mais de fait, il ne touche pas aux commandes.
1: Et c'est pas trop ennuyeux comme travail ?
2: Ah oui, il faut reconnaître que c'est pas très dynamique.
1: Et la voiture, elle conduit bien ?
2: Oui, très bien.
23: En centre-ville, vous avez des croisements de piétons, des voies publiques, empruntées aussi par les trams, et ces véhicules utilisent le même espace. Tout est entrelacé. Donc c'est très complexe pour les véhicules autonomes de naviguer là-dedans. Mais ce n'est pas impossible, et la voiture s'en tire très bien.
0: Et si elle perdait les pédales et devenait dangereuse, l'agent de sécurité peut appuyer sur ce gros bouton rouge et reprendre la main.
1: Combien de fois l'avez-vous utilisé ?
2: Jamais, pas une fois.
1: Vraiment ?
2: Oui.
0: La compagnie de taxi espère donc pouvoir laisser le siège du conducteur libre d'ici la fin de l'année. Faire ainsi des économies et étendre sa flotte de véhicules pour convaincre plus de citadins d'utiliser ses services.
24: Moi, j'aurais plus confiance s'il restait un humain derrière le volant. Parce que, soyons réalistes, ces voitures pourront être piratées un jour.
2: Je n'ai rien contre. Ça risque peut-être de nous prendre nos emplois, mais au fond, je n'y crois pas. Rien ne peut remplacer un humain.
1: Et vous prendriez une voiture sans chauffeur ?
2: Oui, pourquoi pas ? Je suis fier que nous, les Croates, soyons des pionniers dans ce domaine.
0: Des pionniers en Europe. Car si des services comparables prospèrent dans plusieurs villes américaines et chinoises, Zagreb est la première à l'autoriser sur le vieux continent pour placer la Croatie à l'avant-garde d'une technologie perçue comme inévitable.
2: Je pense que d'ici 20 ou 30 ans, nous aurons oublié, nous, les humains, comment conduire, et toutes les voitures seront autonomes. Ça commencera par des services comme celui-là, des robotaxis autonomes, et cela deviendra presque inutile pour les gens d'avoir une voiture.
0: Les robotaxis de Zagreb sont aujourd'hui des voitures chinoises, tout comme le logiciel qui les pilote. Mais Verne, l'entreprise croate qui les exploite, entend bien les remplacer au plus vite par son propre modèle, dont on nous montre ce prototype, pas encore autorisé à quitter le garage.
25: Hello.
1: Bonjour. Alors c'est la nouvelle voiture ?
2: Née et élevée en Croatie, conçue pour le monde.
0: Un modèle qui se distingue par une particularité qui change tout.
1: Pas de volant et pas de pédale.
2: Non, c'est complètement inutile. Vous vous relaxez, vous regardez par la fenêtre ou vers le ciel.
1: On peut regarder un film ?
2: Oui, je vais vous montrer comment ça marche. Comme dans votre salon.
0: Verne promet que l'on verra cette bulle roulante dès l'an prochain sur les routes européennes. Mais la concurrence est rude. Le pionnier américain des robotaxis, Waymo, filiale de Google, a annoncé son arrivée à Londres avant la fin de l'année.
3: À voir, à quand chez nous ? Notre rendez-vous en attendant à Saint-Philippe avec des humains pour découvrir ce soir la Cour des Frères, association créée par Brice et ses Dallons avec l'ambition de transmettre aux plus jeunes les traditions, le patrimoine, la Réunion, Maloya, Moringue, plusieurs rendez-vous chaque semaine pour faire vivre ces savoir-faire transmis par les anciens, préserver leur héritage. Au quai de la Plate, ambiance avec Brice et Julicia dans ce rendez-vous, signé Inès Vic.
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27: Ça te dit à moi, très amalien.
28: Coup de cœur aussi, ils battent en même temps le roulier. C'est même plus un battement normal, c'est le battement le roulier.
26: Il fait frissonneau, il met tout dans la joie, il fait pleurer aussi. C'est pour ça, midi-moi, le yannet, force. Pour moi, Maloya, c'est une force. Maloya, c'est notre identité.
28: C'est la liberté. La liberté, nous dansons de la bataille pour la liberté. La passe par le marronnage, la passe par chante Maloya, t'es interdit, mais ça gagne quand même. En cachette, t'es fait. Maintenant, on n'est plus cachette. Il faut continuer, ne plus cachette avec le Maloya. C'est pour ça que nous, les fiers, de faire

Comme la Côte des Frères, c'est une sorte d'avance manière de vivre, il est toujours comme ça. C'est-à-dire, le moment où il fait un carré, ça dépend un petit peu pour Mme Gabriel. Mme Gabriel, il fait un petit peu carré, ça dépend pour Mme Pitou. Dans notre quartier, c'est comment? On est dans la transmission. Transmission de culture, notre patrimoine. C'est pour ça qu'il ne faut pas nous oublier, ça nous sort. Et si ce n'est pas nous, ils transmettent le maloya dans notre quartier, qui va faire? Franchement, Maloya, ils sortent plus profond de moi. Comme ils chantent, ma plus la voix. Ils chantent vraiment que le cœur, ils sortent au fond. Que parce qu'ils m'arrivent, ils expliquent ça, c'est une affaire, ils sortent au fond d'où. Et dans une soirée, quand on a sorti, ben, nous dansons, nous transpirons, et ils sortent au plus profond de moi. Comment ils expliquent ça, je ne connais pas.

Après le Maloya dans le sud sauvage, la météo à Salazie, demain de belles éclaircies, 15 degrés. Harmonie Paria va nous donner tous les détails dans quelques minutes. Et moi, je vous retrouve dans un instant à 19h ensemble dans le réseau. Avant cela, des images de l'étang salé. À ce soir, la plage dans l'objectif de Serge Gélabert. À tout de suite.

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1: Lundi, face à l'action, 19h55, NCIS Los Angeles. 21h40, Will Trent. 23h10, un jour, un doc. 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

0: 19h ensemble dans le réseau. Bonsoir, rebonsoir l'info des réseaux. Avec vous ce soir, Sébastien Barancourt. Bonsoir, Sébastien.
1: Bonsoir, Antoine. Bonsoir à tous.
0: Avec quoi on commence ?
1: Eh bien, surtout par qui ? Il s'appelle Ryan. Retenez bien ce nom. Il a 11 ans et réunionnais et danse divinement bien, un talent pays mis en lumière dans une vidéo publiée ce week-end par le célèbre chorégraphe canadien Loïc Riel, qui était de passage chez nous. La vidéo danse afro, vous allez le voir, est devenue tout simplement virale.
0: On va essayer de retrouver l'extrait un petit peu plus tard, manifestement. On ne pourra pas le voir, mais c'est vrai que je l'ai vu passer, moi, en scrollant, assez impressionnant. Comme ce petit marmot écrase Ryan, donc à retenir, comme non. Je ne sais pas si on a la vidéo, si on peut la voir ou pas. Mais on va enchaîner. Écoutez,
1: on enchaîne. La réunion, elle est là. On peut lire en commentaire, la vidéo qui fait le buzz. Plus de 23 000 vues sur Instagram. Le jeune Ryan nous a accordé sa toute première interview, passion, travail, les coulisses aussi de cette vidéo devenue virale, on l'écoute.
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3: J'étais petit dans les fêtes de ma maman, j'ai dansé, et après, j'aimais la danse, je découvrais sur les réseaux. Et j'avais envie d'apprendre, et après j'allais dans ma chambre pour apprendre, et après j'ai dansé, et après je suis arrivée là. L'afro pour moi c'est un truc africain dans ma peau, parce que du côté de mon papa, il dansait avant. Donc voilà. Mon rêve c'est d'être être médecin, et à côté être prof de danse.
0: Sympa, petit Ryan.
1: Voilà, médecin, danseur, c'est tout le mal qu'on lui souhaite. On me dit en régie qu'on a retrouvé la vidéo donc devenue virale, dont je vous parlais, qui a été publiée il y a 3 jours, donc voilà, qui cumule plus de 23 000 likes. On regarde ça tout de suite.

0: Ouais. Alors, Mahé bouge bien, c'est ce qu'on disait.
1: Mahé bouge bien, tu seras pour la réunion en fond. Voilà, en tout cas, il faut croire en ses rêves, Antoine. C'était un rêve de devenir peut-être présentateur quand t'es marmaille ou pas ?
0: Journaliste, oui. Présentateur, pas forcément. Ça fait partie du métier.
1: Il faut croire en ses rêves, c'est le message qu'on veut passer ce soir.
0: Exactement, et puis suivre donc Ryan. On va continuer avec un autre talent qui nous a beaucoup émus depuis quelques temps, c'est Joy en finale, ça y est, de The Voice Kids.
1: Oui, la jeune réunionnaise de 10 ans s'est qualifiée pour la grande finale qui aura lieu samedi prochain. Petite séance de rattrapage pour les retardataires.

0: Voilà, la nostalgie, l'émotion des vacances au bord de la mer, morceau sorti en 1975, signé Michel Jonas, donc revisité par Joy qui a séduit les coachs, comme toujours, une fois de plus, et qui fait l'unanimité quasiment sur les réseaux. Elle interprète très bien, vous allez le voir, hein, elle interprète très bien et donne des émotions. Bravo, c'est mérité. Bravo Joy, La Réunion, elle est toujours là. Et puis, bravo à cette jeunesse talentueuse avec le petit drapeau de La Réunion. Encore une fois, voilà, plus que 8 talents en lice donc pour la grande finale qui, je le disais, aura lieu samedi sur TF1 et puis dimanche, bien sûr, sur Antenne Réunion.
1: Un autre genre de concours, la politique, Saint-André, Joy Bédier, Laurent Vierapoulet, le feuilleton politico-judiciaire opposant les deux hommes enflamme les réseaux sociaux.
0: Et on rappelle le contexte particulièrement sensible. On est à 4 jours de la décision du tribunal administratif concernant les élections municipales de mars. La semaine dernière, le rapporteur public avait préconisé l'annulation du scrutin qui s'est joué sur 34 voix d'écart. Le maire de Saint-André, également président de la CIRES, s'est exprimé sur les réseaux. On l'écoute.
2: Saint-Andréenne, Saint-Andréen, voilà près de 30 ans que je suis engagé dans la vie publique. Et près de 30 ans, j'en ai connu des combats, des moments difficiles, des victoires et des obstacles. Mais il y a une chose qui n'a jamais changé, mon engagement pour Saint-André. Je ne m'étais pas exprimé depuis l'audience de jeudi dernier, qui s'est tenue devant le tribunal administratif. Et je veux vous en parler avec la même transparence et la même sérénité. Le rapporteur public a présenté ses conclusions, dont 98% des éléments du recours n'ont pas été pris en compte. C'est une étape de la procédure et ne constitue pas la décision du tribunal. Moi, je reste serein parce que ce qui compte pour moi, c'est le travail, c'est l'honnêteté, c'est Saint-André, tout simplement.
0: Voilà une vidéo d'environ 5 minutes. On a sélectionné un petit extrait donc avec plus de 1000 likes hein, sur cette vidéo. Joy Bédier qui se dit serein dans l'attente du jugement du tribunal administratif. Évidemment, son opposant, Laurent Vierapoulet, a lui aussi publié sa petite vidéo sur les réseaux.
3: Le rapporteur public a considéré que 10 voix devaient nous être rajoutées, ce qui ramène l'écart à seulement 24 voix. Et il a en plus considéré, comme il a fait à la possession, que 45 voix au moins devaient être retranchées puisque les signatures correspondantes sur les listes d'émargement ne se ressemblaient pas d'un tour à l'autre. Eh bien, mes chers amis, cette possibilité qui est ouverte au tribunal est de soit me déclarer élu, soit annuler l'élection. Le verdict est attendu le 1er octobre, c'est-à-dire jeudi prochain. Et Dibana nous arrive en force.
0: Voilà une petite musique d'ambiance pour Laurent Vierapoulet. Autre style de vidéo, un peu plus courte aussi, 2 minutes 30 environ. 1000 likes également pour Laurent Vierapoulet. Visiblement, lui aussi, serein, le délibéré sera rendu ce jeudi 1er octobre.
1: Déjà un air de campagne. Plus légèrement, une vidéo de Base Jump qui fait le buzz, Sébastien.
0: Je vous donne les ingrédients. Base Jump, Route du Littoral, ancienne route, hein, et Pink Floyd, Don Marmite, Kusai Don, Bah, il donne ça.

0: Voilà, un sou. Un sou dans le vide, à ne surtout pas reproduire chez vous, bien entendu, réalisé par des professionnels passionnés de sport extrême. Antoine, un jour peut-être ?
1: Non, pas du tout, non. impressionnant, c'est le moment où décroche le parachute, on a l'impression qu'il est très, très proche du sol. Très dangereux à maîtriser, évidemment. On termine avec des belles images sous l'eau. Trois orques au large de Saint-Benoît.
0: Sa même observation faite par un pêcheur à 28 km de la côte. On va le voir, preuve que cette espèce de cétacé emblématique, précise l'association Globis, est bien présente occasionnellement au large de la Réunion. Présence dans l'océan Indien, souvent liée à la nourriture. Des rencontres toujours magiques. Et c'est déjà tout pour moi, Antoine.
1: C'est assez dangereux, je crois, l'orque. À demain, Sébastien, pour le cinéma. Merci pour ce don de réseau. Demain pour l'info. À l'équipe du 6-8 ensemble, Julien Andy, Émile Le Breton, Anne Hélard, Victoria Asselineau. Vous retrouvez Laura Château pour le 12h30. Moi, je vous donne rendez-vous pour le 19h. À suivre sur Antenne la météo. Et puis, NCIS Los Angeles. Belle soirée. À demain.

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4: Bonsoir à tous et ravi de vous retrouver pour votre météo. Pour ce soir, les nuages vont avoir du mal tout de même à se dissiper en première partie de nuit. En seconde partie de nuit, on aura droit aux entrées maritimes sur la façade est de la Réunion, de Saint-Denis jusqu'à Saint-Joseph, plaine des palmistes et volcans concernés. En revanche, sur le sud-ouest, on va récupérer de belles étoiles. En ce qui concerne le vent, il sera faible dans l'ensemble. On notera tout de même quelques pointes modérées vers le secteur du port ou encore pointe de la Table. La mer continue d'être agitée au déferlement de la houle de secteur sud-ouest, notamment sur le sud de l'île. Regardons le temps pour demain matin. Ça reste assez ensoleillé, même si on se réveille avec quelques nuages sur l'est de l'île. Très lumineux au réveil. Et puis pour l'après-midi, les nuages vont se former davantage sur les hauteurs de l'ouest, du sud. Ça reste un peu chargé. Ça glisse sur le littoral du même secteur. On est beaucoup plus à l'abri sur le nord, également sur le nord-est de l'île. Regardons le vent. 40-50 km/h sur le nord-ouest, également sur le sud-est. On aura, ça, c'est un vent de nord-est. Et ensuite, on pourra avoir un petit vent de secteur ouest qui aura tendance à rentrer vers le sud comme Saint-Pierre à des rafales de 40 km/h. On conserve une mer agitée dans l'ensemble, surtout sur le sud, elle sera assez calme sur le nord. Pour les températures minimales, 21 degrés à Saint-Denis, 22 pour la pointe des Trois-Bassins, 15 degrés au Colimaçon, 12 à Sillaos, on termine avec Saint-Pierre avec 21 degrés. Pour les maximales, on a droit à 24 degrés à Salazie, 30 degrés à Saint-Denis, 29 à Saint-André, 22 degrés à Takamaka et on termine avec le volcan avec 15 degrés. Pour les deux prochains jours, quelques éclaircies, un temps assez classique, plus lumineux le matin et plus nuageux et pluvieux pour l'après-midi. Un vent plutôt modéré pour mercredi, plus faible, on parle plutôt de brise pour jeudi et températures comprises entre 6 et 30 degrés. Chez nos voisins, maintenant un temps ensoleillé à prévoir pour Madagascar, la même chose pour Rodrigue. Entre tout ça, quelques averses pour Maurice. Un peu plus loin, on retrouve ces quelques averses pour Moroni et Mahé. Ce sera de la pluie pour Johannesburg avec 14 degrés. Pour l'Hexagone, le soleil est bien présent pour tout le monde et les températures comprises entre 26 et 31 degrés tout de même. Allez, retour chez nous. Demain, nous serons le mardi 29 septembre, des bisous d'avance à vous les Michel. Le soleil s'élèvera à 6h01 et nous quittera à 18h16. Excellente soirée à vous tous et d'ici là, restez dans l'air du temps sur Antenne Réunion.
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8: Amiral?
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10: De toute évidence, Yaniv est très intéressé par ce que Langston met en gage.
11: On a saqué le Nofort. Tue-le.
12: Agents fédéraux! Yaniv!
13: Il s'est enfui par une petite route au sud de sa propriété. Trouve-le-moi!
14: Ils ont ma clé. Oh non!
15: Non! C'est pas vrai! Merde!
16: On s'est débrouillé pour secourir Granger et tous les autres agents infiltrés sans dépenser un dollar en rançon de notre pactole.
7: Ce n'était pas de l'argent, c'était de l'or.
17: Aujourd'hui, ces lingots d'or valent au moins une quarantaine de millions.
14: Moi, celui que je suis allé vendre à Yaniv.
7: Et je suppose qu'il est en possession de tous les autres désormais. Alors allons récupérer cet or.
18: C'est pas trop tôt.
19: C'est pas ma faute. Il y avait un accident.
18: Et tu trouves que c'est une excuse valable? Mieux vaut arriver 3 heures trop tôt qu'une minute trop tard. Shakespeare.
19: Bon, Shakespeare, c'est Conan en circulation à Los Angeles.

0: Tu sais, il y a aussi ce yacht de luxe là-haut. Ouh, on dirait l'île d'un méchant dans James Bond et tu peux naviguer où tu veux.
1: Ça existe ?
0: Ça existe. C'est comme avoir sa propre et luxueuse île yacht.
1: Oh, bah, je pourrais trouver de bien meilleures choses à faire avec 40 millions de dollars.
0: Ah ouais, genre quoi ?
1: J'en sais rien, genre un programme pour les adolescents à risque ou...

0: Ben, encore la fin dans le monde.
1: S'offrir les Clippers.
0: Ah. Il manquerait quelques milliards pour ça. À moi.
1: Ouais, mais comme d'habitude, j'ai un super plan. Et mon super plan consiste à transformer ces 40 millions en quelques milliards.
0: Laisse-moi deviner, en faisant de la spéculation immobilière.
1: C'est comme ce couple qui passe à la télévision.
0: Quoi, ceux qui sont divorcés?
1: Ouais, mais notre amour est tellement plus fort que le leur.
0: Oh mon dieu!
1: Quand il s'agit d'en mettre un coup, on n'est pas les derniers.
0: Attends une seconde, t'es en train de parler de ton opportunité d'appartement dans la vallée, c'est ça?
1: Ok, tu veux que je te dise? Cet appart est littéralement... roulement de tambour. Une mine d'or.
0: Ou plutôt un gouffre sans fond, il est situé à moins de 10 mètres de l'autoroute.
1: Ah, t'as du mal à te projeter et à voir son potentiel.
0: Oh, c'est parce qu'il est caché par la pollution.
1: T'entends ça? Tu sais ce que c'est? C'est le son de mes rêves qu'on assassine. Ça doit être ma mère.
0: Qu'est-ce qu'il y a? C'est qui?
1: C'est le lieutenant Whiting. Elle dit qu'elle va me voir. À ton avis, qu'est-ce que je fais? Je la rappelle?
0: Elle veut peut-être simplement te remercier de lui avoir sauvé la vie ou quelque chose dans le genre?
1: Ouais. Peut-être. Je crois que j'ai plus de chances de trouver ces 40 millions sous le sabot d'un cheval. J'avais besoin de ça, tiens.
2: Donc voilà ce qu'on sait. Yaniv s'est fait la malle avec environ 40 millions de dollars en or, récupérés dans l'arsenal privé d'Eti.
3: Une idée de comment il s'y est pris?
2: J'ai épluché les vidéos de surveillance du coin jusqu'à présent, rien.
4: Continue de chercher. Cet or ne s'est pas déplacé tout seul. Ça fait dans les 80 lingots, soit environ 900 kilos. Alors on devrait peut-être pas seulement se concentrer sur Yaniv.
5: Messieurs, on vient de me signaler une fusillade au centre-ville. Il y a eu une importante explosion qui a fait au moins 3 victimes. L'un des véhicules impliqués appartenait à Yaniv.
4: Est-ce qu'on a identifié les corps?
5: Pas encore, les informations arrivent au compte-gouttes.
3: Bon, on va aller sur place. On trouvera peut-être quelque chose.
4: Continuez de chercher. On dirait que le nom de Yaniv est de plus en plus synonyme de problème. On retrouve le même symbole chinois sur tous les casques. On verra si Eric en tire quelque chose.
3: Sûrement un des hommes de Yaniv.
4: Ah. On dirait qu'il cherchait à se débarrasser de preuves.
3: Des preuves de quoi?
4: D'un vol de lingots.
3: D'accord, les motos arrivent par là. Ils lui tirent dessus. Ils se débarrassent d'eux.
4: La deuxième moto vient de derrière et le prend par surprise.
3: Un contrat?
4: Peut-être bien. 2 jerrycans d'essence, 2 véhicules.
3: Et un seul cadavre.
4: Alors il y avait un deuxième homme.
3: Ok, où est-ce qu'il est maintenant? C'était pas un assassinat. C'était un enlèvement.
4: S'ils s'en sont pris aux hommes de Yaniv, c'est parce qu'ils veulent récupérer l'or. Comme ils l'ont pas trouvé, ils ont pris ce qu'ils pouvaient.
3: On dirait qu'on n'est pas les seuls à chercher.
4: Les Linwood Lords. La perspective de l'or les aura poussés à sortir de leur territoire.
3: 2 gangs au même endroit, c'est pas une coïncidence.
4: Et comment est-ce qu'ils auraient pu entendre parler d'une chose qu'Eti et les autres ont maintenue secrète durant des décennies?
0: T'hésites encore?
1: Ouais. En fait, j'ai l'impression d'avoir à nouveau 15 ans, sauf que je stresse pas. À cause du bal de fin d'année, mais parce que je risque d'être inculpé de meurtre. Après, elle se serait pas contentée de m'envoyer un message si elle se souvenait de ma confession, non? Sauf si c'est ce qu'elle a envie de me faire croire.
0: Oui, mais elle sait quoi, au juste?
1: Je lui ai tout balancé, elle est au courant de tout. Mais est-ce qu'elle était suffisamment consciente pour intégrer tout ce que je lui ai dit? Ça, c'est une autre question, mais je lui ai tout raconté.
0: Tu sais, mon père disait toujours, quand t'as un problème à régler, garde-le bien en mire. Et essaie de l'éliminer avant que ce soit lui qui ne t'élimine.
1: Ton père était un gangster. Et je suis sûr qu'il m'aurait tiré dessus.
0: Je crois qu'il t'aurait adoré.
1: Mais il avait raison.
0: Tu veux que je t'accompagne?
1: Non, j'ai pas envie de recommencer à te mêler à tout ça. Je vais me débrouiller tout seul.
0: Mais t'es pas tout seul, Dix. Une dernière chose. Débrouille-toi pour revenir cette fois parce que j'ai pas envie d'être

0: Obligée de t'aider à t'évader de prison et passer le reste de ma vie en cavale.
1: C'est bizarre si je te dis que là, ça me ferait presque envie. Toi et moi, seuls sur la route, à se nourrir de tacos. Et de glace aussi, on braquera des banques.
0: Tu sais que je t'aime, toi.
1: Je t'aime aussi. Allez, souhaite-moi bonne chance.
0: Bonne chance.
1: Whiting?
0: Oui.
1: C'est Dix.
2: Bonne chance. Qu'est-ce qui se passe?
3: Il fallait que je réponde à des questions pour le bureau du procureur au sujet de moi. Un incident chez le prêteur sur gage.
4: Soi-disant incident. T'as de la chance d'avoir un bon avocat sous la main?
2: Le procureur n'est pas le seul à chercher des réponses.
5: On vient d'avoir un homicide multiple, une fusillade de gang sous un pont.
3: C'est dingue. La face cachée de Los Angeles refait surface. Mm-hmm.
2: Ce qui est vraiment dingue, c'est que deux hommes de Yaniv étaient sur place.
5: C'est comme si le gang était au courant pour l'or.
4: Vous êtes à peu près aussi subtil qu'un infarctus.
6: On avait peur que Yaniv puisse déplacer l'or de l'autre côté de la frontière au Mexique, alors on a fait passer l'info dans la rue qu'il allait le déplacer.
2: Ah, j'y crois pas.
3: Mais si, ça forcera Yaniv à faire profil bas et ça nous laissera plus de temps pour le trouver.
5: Et tous les gangs, les criminels et toute la mauvaise graine de Los Angeles vont mettre la ville à feu et à sang pour le retrouver.
4: On dirait que tout va se passer comme prévu.

0: Wadix.
1: Il règle ses vieux problèmes avec Whiting.
2: Pour le moment, il faut qu'on trouve quel sera le prochain coup de Yaniv.
1: Ouais, 40 millions en or, ce sera pas seulement une guerre interne. Ça va déclencher une vraie boucherie.
3: Tous les gangs de la ville vont pourchasser Yaniv. On n'arrivera jamais à couvrir autant de terrain.
1: Mais à quoi est-ce qu'il pensait ?
2: Je crois pas qu'ils y aient réfléchi.
3: Il faut qu'on trouve Yaniv avant que les gangs lui mettent la main dessus.
1: Et qui est-ce qui va s'occuper de les surveiller ?
2: C'est nous.
1: Vraiment ?
4: Quel est le problème ? Grâce à nous, Yaniv cachera l'or et en attendant que ça se tasse, il fera le mort. Nous n'aurons plus qu'à lui mettre la main dessus.
1: Sauf votre respect, c'est très risqué comme hypothèse.
0: Faites-nous confiance. On faisait déjà des opérations sous couverture alors que vous portiez encore tous les trois des couches.
5: Yaniv est obligé de s'appuyer sur des gens de confiance et il a déjà perdu plusieurs hommes. Nous devons le trouver avant qu'il s'offre une petite armée pour sa protection.
3: Une société réglo va vouloir savoir qui elle protège.
1: Et toute force clandestine voudra probablement le voler.
2: Ça vaut quand même le coup de savoir qui a lancé un appel. Eric.
6: Allô, oui, compagnie Bill Électrique.
2: Cherche du côté des principales boîtes de sécurité. Voici quelqu'un a été contacté pour un gros contrat confidentiel dans les dernières 24 heures.
6: Oui, ça marche. Oh, on est parvenu à identifier certains des tireurs. L'homme de Yaniv qui est mort s'appelle David Bell.
7: La voiture était immatriculée au nom de Asher Groves, un autre associé de Yaniv. Visiblement, c'est lui qui a été enlevé.
6: Et le symbole sur les casques de moto se prononce Sike. Ça veut dire assassin en chinois. C'est utilisé par le Xianshu Song.
0: Ça vous embêterait de nous expliquer ?
1: Xianshu n'est pas un simple gang. C'est un vrai syndicat du crime qui fait preuve d'une grande brutalité.
0: De vrais tueurs.
6: On suppose que leur quartier général est un restaurant de Chinatown.
2: On va surveiller le restaurant. On trouvera peut-être où ils détiennent Asher.
1: Je vais aller chez le prêteur sur gage pour essayer de trouver ce que Yaniv a l'intention de faire.
0: Oh là là là là là là là là. Temps mort. Où est-ce que vous allez ?
4: Eh bien, cet or ne va pas se trouver tout seul.
2: Pas si vite. Il est devenu malheureusement évident qu'on ne peut pas se fier à vous trois si on vous laisse seul. Alors, Sam ?
3: Je prends Bridges.
1: D'accord. L'amiral Shea Guidon avec moi.
2: Il n'y a plus que vous et moi, Langston.
3: Non, non, ça ne va pas se passer comme ça.
2: Écoutez, vous jouez selon nos règles ou vous passerez la journée à rameuter vos contacts pour qu'ils vous sortent d'ici.
0: Bon, ne me ralentissez pas, jeune fille.
1: Ah, oh, c'est pas vrai.
3: C'est aussi valable pour vous.
2: Non.

0: Whiting.
1: Dix. Heureuse de vous voir.
0: Oh, je vais pas vous mentir, j'ai été surpris quand j'ai su que vous vouliez me voir, parce que la dernière fois, je vous ai porté la poisse.
1: Ouais, c'est pas moi qui vais vous dire le contraire. Mais je ne serai peut-être pas ici.

0: ici si vous n'aviez pas été là. Vous m'avez aidé à tenir.
1: J'ai fait ce que n'importe qui aurait fait dans cette situation.
0: Non, non. J'ai pas de problème à admettre quand j'ai tort. Désolée d'avoir douté de vous.
1: D'accord, disons... disons que l'eau a coulé sous les ponts.
0: Et j'ai été heureuse d'apprendre que vous avez retrouvé Kenzie saine et sauve. Comment elle va?
1: Ça peut aller. Non, pardon. En fait, elle va bien. Merci.
0: Et j'imagine que pour vous deux, l'année a été dure.
1: Ouais, à qui le dites-vous?
0: Vous avez le temps de prendre un café? S'il vous plaît, c'est la moindre des choses. Après le jus de chaussette que vous avez bu au poste.
1: C'est sûr que ça va être dur d'effacer un tel traumatisme, mais... le truc, c'est que je peux décemment pas refuser. C'est compliqué de dire non à un petit café gratuit. Vous m'invitez, hein, on est d'accord?
0: Oui, on est d'accord.

0: Quand on veut se débarrasser de quelqu'un, on veille à ce qu'il ne puisse pas prendre de taxi. Pensez-y la prochaine fois.
1: Bah, vous avez traîné en tout cas.
0: Ok, on va se dépêcher avant que votre petit plan nous fasse tuer tous les deux. Et qu'est-ce qu'on vient faire ici exactement? On fait notre travail ou bien on fait un vide-grenier?
1: Vous verrez.
0: Non. Ne me regardez pas avec ce petit sourire. Vous avez volé ma voiture et vous moquez pas de moi, hein?
1: Le coffre fort est ici.
0: Quel coffre? Ah, ce coffre. Et ça, c'est quoi?
1: Une clé. Notre mandat de perquisition est pour la maison de Yaniv et pour son lieu de travail. Ce qui fait de ce coffre une proie rêvée. Enfin, si on ne s'attarde pas à la façon dont on l'ouvre. Vous devriez vous reculer un peu.
2: Dis-moi que t'as quelque chose.
3: C'est plutôt calme de notre côté.
4: On devrait faire un enlèvement comme à Danang. On fonce dans le tas, on en balance un dans le coffre et on trace la route. 10 secondes, max.
5: On est des agents fédéraux, pas mafieux.
4: C'est quoi votre truc alors? C'est bon, Sam, on va passer la journée enfermé ici. Autant apprendre à se connaître.
5: Concentrez-vous. On est ici pour travailler. Et ne me touchez plus. Plus jamais.
4: Vous avez un truc à grignoter.
5: On est en surveillance. Pas un pique-nique.
4: J'ai pas pris de petit déjeuner.
5: C'est pas le repas le plus important de la journée. C'est qu'une rumeur.
4: Ils sont tous importants si on fait de l'hypoglycémie. Et qu'on a un cancer.
5: Vous n'avez pas de cancer.
4: Pas encore. Mais vu comment ça se présente...
5: Oh, la plaie. Écoutez, il y a un restaurant de dim sum à l'angle. Allez vous prendre une petite brioche au porc. D'accord?
4: Je mange pas de porc.
5: Alors demandez du poulet.
4: J'ai pas pris d'argent.
5: Vous êtes adulte, c'est bien ça?
4: Cool. Vous voulez quelque chose?
5: Une facture. Et dépêchez-vous, je vous laisserai là si j'ai pas le choix.
4: Vous savez, vous devriez manger, vous seriez moins bougon. Ok, c'est vous qui voyez.
5: Dis pitié, dis-moi que t'as quelque chose.
2: Si seulement.
6: Ça vous dérange? Alors fallait pas me laisser conduire.
2: Vous laisser conduire ma voiture, c'était ma façon de vous tendre la main. Je commence à croire que c'était une mauvaise idée.
6: Cette petite voiture est parfaite pour une surveillance. Elle se fond dans le décor et on se fiche de ce qui peut lui arriver. Ça me fait penser à cette fois où on était en planque toute la nuit. La cible se pointe et je la balance à l'arrière. Là, Obi-Wan écrase l'accélérateur. 2 minutes plus tard, on faisait du 140 sur autoroute. Mais le gars disait rien. Il jouait les gros.

0: dur. Alors, Hobby a attrapé un fusil à pompe, il a bloqué l'accélérateur avec et il a sauté à l'arrière avec nous. Et là, il a chanté « The show must go on ». Là, le gars s'est fait dessus et il nous a raconté absolument tout ce qu'on voulait savoir. Le problème, c'est que Hobby n'arrivait pas à repasser sur le siège avant. Et la voiture a fait une embardée. Tout ce que je sais, c'est qu'après, on était à l'envers dans une rivière, à rire comme des gosses. Hobby One.
1: Mais c'était qui, ce gars?
0: Comment ça? Hobby One? Owen?
1: Granger?
0: Eh oui. Il nous faisait souvent des blagues dans le champ.
1: Ça ressemble pas au Granger que je connais.
0: Il y a aussi une, c'est cette fois où, dans un bordel de Orian, on avait une...
1: Sam, j'ai un des hommes du Xianchu en visuel. Oh non, c'est une blague. Sam, on a un problème.
2: Vous restez ici.
0: Que le spectacle commence.

0: Voilà à quoi ça sert une voiture de surveillance.
1: Ouais, définitivement, c'était pas une bonne idée.
0: Si on avait fait un enlèvement comme à Dalang, on n'en serait pas arrivé là.
2: Qu'est-ce que je disais?
3: Vous avez aussi dit que vous alliez acheter à manger.
2: J'ai dit ça, moi?
3: Ouais.
2: Il m'arrive d'avoir des oublis. Vous savez, je suis plus tout jeune.
3: Il a fait tomber ça.
2: C'est votre truc, les gadgets, pas vrai?
3: Allez.
0: Bon, si vous avez le haut débit sur vos engins, faites une vidéo de nous pendant qu'on se tape le vrai boulot.
4: Et traîne-nous plutôt.
0: On peut pas le traîner si on le prend comme ça.
4: Oui, mais moi j'ai mal au dos.
1: Promets-moi que tu me flingueras avant qu'on devienne comme eux.
2: Si tu fais la même chose.
1: Marché conclu.
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3: Bon, c'est plus qu'une question de temps avant qu'on puisse confirmer que vous étiez là lors de la fusillade.
4: C'est là qu'on passe du problème à la prison à vie, vous comprenez? Commence par lui casser les pouces.
5: Hé, hey, oh,
3: qu'est-ce que vous faites?
5: Brigitte, Brigitte, ça suffit! Non, ça suffit pas, on en est même très loin! Vous deux, vous sortez!
6: C'était magnifique! Alors, on y retourne dans combien de temps?
7: Je vous demande pardon.
8: On commence à peine à être chaud. Vous avez été super, vraiment crédible.
9: Il est hors de question que vous retourniez le voir.
8: Mais c'est quoi le problème? Vous nous avez dit qu'on pouvait s'occuper de lui.
4: On vous a dit que vous pouviez vous occuper de lui, pas de lui casser les mains.
6: Votre méthode ne donnait pas de résultat.
8: Vous avez gaspillé une heure à blablater dans le vent.
9: Notre méthode ne viole pas les droits civiques.
6: Quand est-ce que la Navy s'est transformée en une bande de hippies?
4: Je vais faire comme si je vous avais pas entendu. C'est évident qu'on ne tire à rien de ce gars.
8: Mais trouver Asher est notre meilleur moyen de récupérer l'or et Aniv. Alors qu'est-ce qu'on fait du coup?
4: On espère que Kenzie et Sheikh Biden trouveront quelque chose chez le prêteur sur gage, ou que Nell et Eric tireront quelque chose du téléphone de ce gars.
10: Le câble USB va être connecté au téléphone. Le téléphone est connecté au...
4: Oh. Nell, demande-moi quelle heure il est.
11: Je sais quelle heure il est. J'ai une montre, un téléphone, une tablette, et si je peux voir la position du...
4: Fais-moi
11: soleil...
4: plaisir.
11: Est-ce que tu...
4: Non.
11: Peux...
4: Là-dedans.
11: Quelle heure est-il?
12: Il est 11h50.
4: Maintenant, tout ce qui me reste à faire, c'est taper la réponse pour me connecter à l'horloge mondiale, ajouter une localisation, taper n'importe quoi, le copier, le coller ensuite dans un message, annuler le message, et voilà. On est dedans.
11: Impressionnant.
4: C'est un vieux bug, mais il fonctionne tant qu'on ne met jamais son système d'exploitation à jour.
11: Mais...
4: Une très bonne leçon à retenir.
11: Alors, avec quel fabuleux prix nous allons repartir, hein?
13: Eh bien, Bob, un superbe lot d'alias et aucun nom complet.
11: Super, je vais appeler Calais.
4: Ok.
14: Vous avez quelque chose?
4: Non, le téléphone est totalement dépourvu de la moindre preuve incriminante.
8: Ça, c'est pas une bonne nouvelle.
6: C'est pas une nouvelle tout court.
11: Attendez, on y arrive. Il est probable qu'il n'utilise son téléphone que dans certains cas précis, comme contacter les membres de Xiongshu Song.
4: Et si on arrive à localiser tous ces numéros au même endroit, on pourra peut-être trouver où Asher est retenu.
11: Et bingo!
4: On dira un théâtre abandonné dans le centre-ville.
8: Impressionnant pour des pousse-boutons.
6: Comment on peut être sûr qu'ils ont Asher?
4: J'ai créé un programme qui pirate les micros et les caméras de leur téléphone.
11: Et les images seront bientôt en ligne.
4: C'est une retransmission en direct de leur téléphone.
15: C'est Asher.
4: Envoyez-nous l'adresse, on y va tout de suite.
15: D'accord.
11: Je n'ai pas arrêté de penser à mon fils, à mon mari aussi. J'ai bien failli tout perdre.
16: En fait, j'ai déjà eu l'instant où je me mens à moi-même dans ma mare de sang.
11: J'ai également failli vous faire perdre, Kenzie.
16: Non. Alors vous y êtes pour rien, c'est cet arrêt de Ferris. Après, ça aurait été bien que vous changiez d'avis avant, c'est sûr, mais vous êtes borné, c'est ce qui fait de vous un bon flic au final.
11: Merci.
16: C'est la vérité.
11: Ce qui m'amène à vous dire pourquoi j'ai voulu vous voir aujourd'hui.
16: Ok.
11: L'ambiance au poste est très tendue. Le nombre d'enquêtes des affaires internes explose et pire. Les rumeurs disent qu'il y en aurait beaucoup d'autres qui n'auraient pas été signalées.
16: Ça veut dire quoi, juste? De quoi est-ce qu'on parle? Est-ce qu'on parle de corruption au sein de la police, c'est ça?
11: Le nom du lieutenant Bates est apparu malheureusement.
16: Bates?
11: Je ne sais pas si je dois prendre ça au sérieux, mais c'est inquiétant.
16: Ouais, non, enfin... Si, vous avez raison de prendre ça au sérieux.
7: Eh ben, c'est pas trop tôt.
14: Il faut y aller doucement au risque de brûler ce qu'il y a à l'intérieur. Est-ce que vous voulez l'ouvrir?
7: Ah, oh, mais très volontiers.
14: Juste ici.
7: Oui, je sais. Ah, pas mal.
14: Voyons voir ce qu'il y a dedans.
7: Ouais. Il y a du liquide, des pages, un registre de prêt.
14: Des bijoux.
7: Oh, qu'est-ce que c'est que ça? Attendez, c'est un papier en tête au nom d'Harry Zanetti.
14: Coordonnées du contact Mallory Fletcher. Est-ce que ça vous parle?
7: Non, mais visiblement, il se dit que ça vaut le coup de le mettre au coffre.
15: Oui, Kenzie?
7: Nell, est-ce que tu peux lancer une recherche sur Mallory Fletcher de chez Lindermer Assets, s'il te plaît?
15: Ok. A priori, Lindermer Assets est un fonds spéculatif du centre-ville et Fletcher est l'un des managers. Je vais voir ce que je peux trouver sur elle et je vous envoie leur adresse.
7: Super, merci.
14: Ce genre de boîte brasse beaucoup d'argent.
7: Ouais, c'est pratique pour blanchir 40 millions.
14: Ouais. Et si on allait rendre visite à Mademoiselle Fletcher?
7: En route.
17: On dirait qu'un autre gang a mordu à l'hameçon.

0: Il était sûrement déjà mort quand la fusillade a éclaté.
1: Ce qui veut dire qu'ils ont eu ce qu'ils voulaient. Ils savent où est Yaniv.
0: Eric, pitié, dis-nous que t'as une bonne nouvelle.
2: Eh bien oui. Les membres du Xiong Shusong se dirigent vers le sud sur Alameda.
0: Guide-nous jusqu'à eux.
1: Alerte la police, il faut arrêter tout ça.
3: Pourquoi appeler des renforts quand la Dream Team est là?
1: Plutôt une équipe de bras cassés, oui.
4: Vous sentez?
5: Non, quoi?
4: L'avidité.
5: Vous aimez pas la finance?
4: Ce que je n'aime pas, ce sont les stratégies d'investissement réservées aux très riches.
5: Complètement d'accord. Mon équipier croit que la spéculation immobilière est porteuse. Ouais.
6: J'entends bien, oui.
5: Tiens, là-bas, c'est elle.
6: Enfin, ce n'est pas très surprenant.
5: Écoutez, le risque était bien spécifié sur le prospectus. Ce n'est pas le moment de changer de stratégie. Merci, à très bientôt. Mallory Fletcher.
7: Agent spécial Kenzie Bly, NCIS.
4: Agent spécial chez Gwydon.
5: En quoi puis-je vous aider?
7: Connaissez-vous un homme dénommé Yaniv Kornberg?
5: Oui, absolument. Il est prêteur sur gage à Hollywood. D'ailleurs, il était là hier.
7: Vous l'avez connu comment?
5: C'est son avocat, Arizanetti, qui nous a mis en contact. Yaniv était dans l'embarras. Il voulait vendre un peu d'or dont il a hérité.
4: Cet or a été volé.
7: Il va nous falloir les coordonnées de la personne qui a acheté le lago.
5: Aucun souci. C'est moi. Il en demandait 250 000 dollars, quasiment la moitié de sa valeur.
7: Et ça ne vous a pas semblé étrange?
5: Un petit peu, mais c'était trop beau pour laisser passer ça.
4: Est-ce que Yaniv a mentionné ce qu'il prévoyait de faire avec cet argent?
5: Ce que les gens font de leur argent après une vente, ça ne me regarde pas.
7: Vous savez, pour l'instant, vous êtes uniquement coupable d'avoir fait un mauvais choix, mais si vous êtes complice et qu'on le découvre...
5: Ok. Ok. Yaniv voulait louer un yacht de luxe. Je pensais qu'il voulait faire la fête avec son argent. Je lui ai proposé d'investir, mais à mon avis, il va sûrement tout claquer.
4: Et où est l'or?
5: Quelle assurance j'ai que je reverrai la couleur de mon argent quand on le récupérera?
7: Vous pouvez déjà vous estimer heureuse de ne pas sortir d'ici avec les menottes.
5: C'était trop beau pour être vrai.

0: 12,43 kg pour être précis.
1: Probablement l'altère la plus chère du monde. Merci. Eric, Yanni va échanger un quart de million de dollars contre son lingot. Il a aussi peut-être loué un yacht, on aurait besoin que tu cherches de ce côté.
2: Je m'en occupe.
1: Il fait toujours profil bas, selon vous ?
3: Il n'a pas encore quitté le pays.
1: J'espère pour vous que vous avez raison.
4: Ne vous méprenez pas, j'adore faire une bonne balade comme n'importe qui, mais pourquoi moi ?
5: Parce que j'ai besoin de votre aide. Je sais que c'est étrange, mais à l'heure actuelle, vous êtes peut-être le seul en qui je peux avoir confiance.
4: En quoi est-ce que je peux vous aider ?
5: Je ne sais pas encore. Mais je veux savoir si je pourrai compter sur vous le moment venu. Et avant de répondre, gardez bien à l'esprit. Vous m'avez confessé avoir tué Boyle.
4: Ça y est, on y est.
5: Bien que je ne cautionne pas votre geste, je reste persuadée que vous l'avez fait pour de bonnes raisons. Je suis prête à clore l'enquête. En échange de votre aide.
4: J'ai pas vraiment le choix au final, pas vrai?
5: Tout dépend si ça vous plaît d'être dans le viseur des affaires internes.
4: Vous savez, vous auriez pu commencer par là, non?
5: Et ne pas vous voir suer à grosses gouttes.
4: Waouh, ça c'est la whiting que je connais et que j'aime.
5: Désolé, les habitudes dans la tenture.
4: Ouais, donc je vais garder cette épée de Damoclès au-dessus de ma tête toute ma carrière.
5: Quelque chose comme ça. Vous savez maintenant que vous pouvez me faire confiance.

0: membres du gang sont dans une maison à une cinquantaine de mètres de votre position. Vous devriez les avoir en visuel.
1: Quelque chose leur a mis les nerfs à vif, on dirait.
0: Je ne vois pas Yanniv.
2: On est sur le point de perdre l'effet de surprise.
1: Non, c'est bon, on va y aller maintenant. 3, 2, 1.
3: Agents fédéraux! Au sol! Tout de suite!
4: On garde les mains bien en vue!
2: Je t'en prie, vas-y, fais-moi plaisir. Comme à Kesson, hein, Longston?
5: R.A.S. R.A.S. Pas de Yanniv.
6: Et pas d'or.
5: Eric, est-ce que tu peux essayer d'accéder aux caméras de circulation? Il faut essayer de repérer Yanniv.
0: Je regarde ça.
7: On a aussi trouvé le yacht privé que Yanniv a loué.
0: D'où est-ce qu'il va partir?
8: Long Beach, et ce n'est pas tout. Yanniv a aussi affrété un avion cargo, privatisé 2 wagons dans un train, et loué 4 semi-remorques, tout ça pour aujourd'hui.
7: Et ça, c'est ce qu'on a trouvé pour l'instant. Ça n'arrête pas.
6: On n'arrivera jamais à tous les couvrir, même en se séparant.
5: Ça reste risqué pour Yanniv. Il sait qu'il a une chance qu'on trouve le bon transporteur.
6: Ou alors... c'est une diversion. Comment tu ferais, toi, si tu devais déplacer de l'or, mais que tu te savais surveiller?
5: Si je ne pouvais pas amener l'or à mon acheteur, je ferais venir mon acheteur jusqu'à l'or.
6: Exactement. Dans ce cas, on n'aurait aucun moyen de savoir d'où vient l'acheteur et à qui on a affaire.
5: C'est un bon plan.
6: Et si on le contre pas rapidement, il aura gagné.
0: Accès aux caméras de circulation.
7: Yanniv se déplace dans un fourgon blindé et le Xuan Chusong vient de le manquer.
9: Où est-ce qu'il est, là?
7: On l'a perdu dans une zone non couverte, mais...
0: on a un plus gros problème. On est en train de regarder du côté
7: des avions privés en approche.
8: On filtre aussi le planning des vols sur les 24 dernières heures, mais ça fait beaucoup trop d'informations à traiter. Il va falloir réduire le champ de recherche.
5: Parmi toutes les maisons de la ville, Yanniv va penser que celle-ci sera assez sûre pour y amener l'or. Pourquoi?
6: Il doit pas y avoir de lien personnel dans ce choix. Sinon, les gangs l'auraient sûrement retrouvé plus tôt.
5: Nell, qu'est-ce que tu peux nous dire sur cette maison?
8: Alors, apparemment, elle a été saisie il y a quelques mois. Puis elle a été récupérée par Réoril Estate pour leur portefeuille immobilier.
5: Est-ce qu'il y a un rapport entre Yanniv et Réo?
8: Aucun que je puisse trouver. Ça, c'est intéressant. Devinez dans quel fonds spéculatif le PDG de Réo a investi?
5: Celui de Mallory Fletcher.
8: Bingo!
5: Elle a sûrement accepté d'abandonner son lingot parce qu'après, elle aura une plus grosse commission sur le deal.
6: Tu peux comparer la liste des différents transports avec celle des clients de Mallory?
7: Référencement croisé. Jackpot, Eduardo Barbosa, c'est un million.

0: Millionnaire brésilien. Il doit atterrir à l'aéroport de Burbank.
1: C'est là qu'Yanni va acheminer l'or.
2: En route.
3: On vous suit.
2: Vous deux, vous restez ici.
3: Vous rêvez ou quoi?
4: C'était pas notre accord.
2: On n'avait pas d'accord. Eric, que Kenzie dépose chez Gwydon et nous rejoigne à l'aéroport.
3: J'étais responsable de cet or.
4: Et puis vous aurez besoin de toute l'aide dont vous disposez.
1: La récréation est terminée. Vous voulez aider? Surveillez ces types en attendant que la police arrive.

0: Ça y est, les gars. J'ai un visuel sur Yaniv, Ledger, Barbosa et trois gardes armés.
1: On va être à découvert.
2: On n'a pas vraiment le choix.
0: Le deal est en cours. On dirait qu'ils sont sur le point de charger l'or dans l'avion.
1: Il faut qu'on les arrête. C'est maintenant ou jamais.
3: Agents fédéraux, lâchez-vous!

0: agents fédéraux. Jetez vos armes. À terre.
1: Sortez tout de suite de ce camion. Sortez du camion. Allez.
2: Oh, mon Dieu.
0: À quoi vous vous attendiez? Vous nous avez laissés avec des motos de course.
3: Et des flingues.
4: Et vous?
5: Quand on veut se débarrasser de quelqu'un, on veille à ce qu'il ne puisse pas prendre de taxi.
2: Ce vieux salopard a repris ma vanne.
4: On aurait pu vous tirer dessus, vous savez.
0: Mais vous l'avez pas fait.
4: Dis, je savais que c'était eux depuis le début.

0: D'accord. Vous allez vous en tirer avec quelques heures de travaux d'intérêt général.
1: Quoi? Combien de temps?
2: Oh, ça va. Vous avez eu de la chance de ne pas être poursuivi.
1: Vous rigolez? J'aurais disparu de leur radar bien avant qu'ils réagissent.
3: J'en doute pas un seul instant. Prêt à l'admettre?
2: Admettre quoi?
4: Que notre plan a fonctionné.
1: On ne dit pas ça pour se faire mousser, c'est un constat.
0: Non, non, évidemment que non.
4: On a récupéré l'or, c'est le plus important. Vous savez, je dois admettre que malgré vos piètres techniques d'espionnage, vous êtes pas mauvais pour des petits jeunes.
3: Ouais, et pour des retraités, vous vous débrouillez pas trop mal, vous non plus.
5: À la prochaine.
0: Je suis pas certain que cette ville encaissera une prochaine.
1: Allez, messieurs, on est en retard.
3: Où est-ce que vous allez à cette heure-ci?
4: Ça vous regarde pas, c'est une histoire d'adulte. Oh. Un poison de choix.
6: Un bourbon réserve familiale, 25 ans d'âge.
3: Vous l'avez trouvé dans le commerce?
6: Évidemment que non.

0: Cette tête de mule va vraiment me manquer.
1: Si tu ne vois pas un peu de lui en chacun d'entre nous, c'est que tu ne regardes pas comme il faudrait.
2: Owen.
1: Owen.
3: Il y aura de plus en plus de vers orphelins dans les prochaines années.
4: C'est pourquoi il nous faut au maximum profiter du temps qu'il nous reste sur cette terre. Il y a beaucoup de vétérans qui ont besoin d'aide là-dehors.
3: Il y a aussi ce qu'Owen aurait voulu qu'on fasse.
0: Éliminer les criminels.
1: Eh bien, messieurs, nous en avons assurément les moyens. Et rien ne s'oppose à ce que l'on fasse les deux.

0: précédemment dans NCIS Los Angeles.
1: Sam, il y a quelqu'un dans la maison!
2: Relâchez derrière Khaled. Votre femme mourra étouffée sous vos yeux, Sam Hanna.
3: Me retourne, Sam.
0: La secrétaire à la Navy vient d'autoriser la libération de Tahir.
4: Je veux plus de temps avec toi et nos enfants.
5: Ça fait plus de 8 heures et on n'a toujours pas de nouvelles des hommes de Tahir.

0: Merci. La police est sur le coup. Ça va?
1: Non, franchement pas.
2: Je t'ai eu un avion pour rejoindre Cameron et Aiden. Je leur ai déjà parlé. Ils savent que je les rejoindrai dès que possible.
3: Sam, leur mère vient de mourir.
2: Même si je les rejoins, ça ne fera pas revenir leur mère. Pour l'instant, je dois trouver Tahir et ceux qui ont fait ça, qui que ce soit.

0: Tu sais qu'on ne nous laissera pas enquêter sur cette affaire de façon officielle.
1: Qui va m'en empêcher?
0: Va voir tes enfants. Ils ont besoin de toi plus que n'importe qui. On s'en occupe, je t'appellerai à la minute où on aura une piste.
1: Tu devrais descendre.
0: Je crois bien que non.
1: T'as pas envie d'être mêlé à tout ça?
0: On est équipiers. Pour le meilleur et pour le pire.
1: Je vais faire du mal à ces types, Ti.
0: Ouais. On dirait qu'il est temps pour nous deux d'opérer un changement de carrière.
1: C'est ta dernière chance. Tu pourras plus faire marche arrière une fois lancé.
0: On est déjà lancé de toute façon.

0: T'es sérieuse, là?
1: Je suis désolée, j'ai baissé les yeux juste une seconde et...
0: Vous regardiez votre téléphone?
1: Non! Non, mais je suis assurée. Hey, ça va, vous tenez le coup?
0: Ouais, et toi?
1: Ça va. Où sont Sam et Callum? Je croyais qu'ils étaient revenus ici. Ah, non, c'est peut-être pas plus mal. Je viens de recevoir un appel du bureau de la morgue. Le véhicule qui transportait la dépouille de Michel vient d'être volé.
0: Quoi?
1: Oh mon Dieu. Sam est au courant? Pas encore.
0: C'est Tahir?
1: On dirait bien. Mais je comprends pas pourquoi il a fait ça. Pour torturer Sam.
0: Je vais essayer de les trouver.
1: Ouais. Hé, quand est-ce qu'on pourra pleurer?
2: Plus tard, quand le boulot sera fini. Quand ces types seront morts.
3: Tu crois que cet imam sait où est Tahir?
4: Non, mais je vais quand même lui parler. Reste là.
3: Pourquoi?
4: C'est mieux, c'est tout.
3: Si on allait voir mon rabbin, je t'amènerais avec moi.
4: T'es pas juif.
3: Je te ferai quand même venir.
4: J'en ai pas pour longtemps. Change pas la fréquence de la radio.

0: Kallen et Sam sont à Fairfax. Kallen est dans la voiture et Sam dans une mosquée. Il veut peut-être voir un imam pour trouver un peu de réconfort spirituel.
1: Ou peut-être qu'il est prêt à tout pour obtenir des informations pour trouver Tahir. Mais Kallen au courant.
0: Ouais.
2: Je t'écoute, Eric.
0: Kallen, Tahir vient de voler le fourgon mortuaire qui transportait la dépouille de Michel.
3: Quel enfoiré.
4: On essaie de retrouver les véhicules, mais ça ne donne rien pour l'instant.
1: Comment va Sam ?
2: Pour l'instant, il tient. Mais s'il apprend ça, c'est fini.
5: Écoutez, je crois que j'ai quelque chose. Alors, j'ai enfin réussi à trouver des informations sur le réfrigérateur mobile où Michel a été retrouvé. Il a été loué par une entreprise qui s'appelle Media Advert Holdings. Et je n'arrive pas à trouver le nom du propriétaire, mais on dirait qu'il y a une adresse professionnelle à Barvista.
2: Beau boulot, envoie-la nous et on y va.
1: Attends deux secondes, on va y aller avec Kenzie.
6: Pourquoi ?
1: Parce que c'est une erreur d'amateur et parce que Tahir n'en est pas un. Il est trop intelligent pour ça.
0: S'il était vraiment intelligent, il s'enfuirait.
5: Oui, s'il était vraiment intelligent, il n'aurait pas tué Michel et il n'aurait pas pris son corps.
1: Je suis d'accord, mais ce que j'essaie de dire, c'est que c'est peut-être un piège et comme Tahir ne nous a jamais rencontré, Kenzie et moi, on pourrait peut-être y aller sans éveiller ses soupçons.
2: D'accord, mais restez prudents. Je récupère ça, mais on arrive.
1: Ça marche.
7: Excusez-moi. Je peux vous aider ?
2: Je suis à la recherche de mon ami, Sam Anmar.
7: Vous êtes Kallen ?
2: Oui.
7: Osama m'a demandé de vous donner ceci.

0: Eric, c'est Kalen. Est-ce que tu peux me dire où est Sam?
1: Il est pas avec toi?
0: Plus maintenant.
2: Où est-ce qu'il est allé?
0: J'en sais rien. Est-ce que tu as sa position?
1: Je l'avais il y a une minute, en tout cas. Il était à l'intérieur de la mosquée. Son téléphone n'est plus connecté.
0: Est-ce que tu penses que tu peux le remettre en ligne?
1: Ouais, tant qu'il y a de la batterie.
0: Bon. Eric?
1: Ça ne répond pas. Est-ce que tout va bien?
0: Non. Écoute, continue de le chercher. On en est où avec le van de la morgue?
1: On cherche encore.
0: Tiens-moi au courant. Dis à Kenzie et à Dix de rester tranquille le temps que j'arrive.

0: dirait qu'il n'y a personne à l'intérieur.
1: Aucun signe de Tahir et rien qui sorte de l'ordinaire.
0: Où est Kalen ?
1: Il n'est pas encore là. Il nous a dit de rien faire le temps qu'il arrive.
0: Ouais, mais en attendant, leur tourne.
1: Ça reste peut-être un piège.
0: Ouais, ou pas.
1: Ferait bien d'attendre des renforts. Qu'est-ce qui ferait ça ?
2: Sam ? Sam ?

0: C'est Sam, laissez-moi un message.
1: Il faut que tu me rappelles tout de suite, ne fais pas ça. Si tu essaies de régler ça tout seul, tu vas jouer le jeu de Tahir. Je te promets qu'on l'aura, mais il faut faire les choses correctement. Et oui, je réalise.

0: mademoiselle Jones.
1: Sam a faussé compagnie à Callen et il est parti de son côté.
0: Eh bien, c'était prévisible.
1: Sinon, j'imagine que vous n'avez pas mis un mouchard sur lui. Non, donc nous n'avons aucune idée de l'endroit où il se rend.
0: Eh bien, je dirais qu'il est en route pour tuer l'homme qui a assassiné sa femme. Trouvez Tahir et vous trouverez l'agent Anna.
1: Espérons qu'on trouvera Tahir avant.
2: Une liste de tous les types placés sous surveillance. Combien ils sont ?
3: Beaucoup trop à mon goût.
2: J'ai mis en avant ceux qui, selon la NSA, ont été les plus actifs ces derniers temps. Vous reconnaissez quelqu'un ?
3: Je crois que non. Peut-être Ayman Shah. Son nom me dit quelque chose.
2: Un coétien. Il est venu avec une bonne centaine de millions de dollars que lui a donné papa et en a dépensé la majorité en voiture, en maison et dans un paquet d'affaires foireuses jusqu'à ce qu'elles deviennent miraculeusement rentables.
3: Du blanchiment.
2: Oui, il travaille avec plusieurs organisations. Moyen-Orient, Afrique du Nord. Selon moi, la seule raison pour laquelle les fédéraux l'ont pas arrêté, c'est parce qu'il leur a balancé un certain nombre d'informations sur les structures financières de ces groupes. Sauf qu'il en a pas conscience.
3: Tahir reçoit clairement de l'aide. Le plus compliqué va être de trouver qui le finance.
2: Oui, ça pourrait être Ayman Shah. Et même s'il n'aide pas Tahir, il est probable qu'il sache qui le fait. Tout ça, c'est à cause de sa sœur ?
3: À votre avis ?
2: À mon avis, ce gars fait une fixette sur vous. J'essaye seulement de trouver pourquoi.
3: Quelle différence ça fait ?
2: Eh bien, si vous arrivez à le comprendre, alors vous trouverez le moyen de le battre. Sa sœur Jada, elle est encore au Soudan. On a pas mal de monde sur place, alors on pourrait peut-être essayer de l'enlever.
3: Tahir serait vraiment heureux de tuer sa sœur, parce qu'il sait que j'en souffrirais beaucoup plus qu'il n'en souffrirait.
2: Ouais. Même si je l'ai jamais rencontré, j'ai envie qu'il meure.
3: Ouais. Ben, faites la queue.
4: Kenzie ?
5: On est là !
4: Je croyais vous avoir dit de m'attendre.
6: C'est ma faute, je me suis dit qu'il fallait pas perdre de temps.
1: Attends, où est Sam ?
4: Il est parti de son côté, et il a récupéré des armes.
6: Pourquoi il voudrait régler ça tout seul ?
1: Les hommes sont bêtes, c'est comme ça.
4: Je crois qu'il voulait nous protéger. Enlevez-moi ça de là.
1: C'est des preuves, Kenzie.
4: J'en ai rien à faire, on en a suffisamment.
6: Ouais, mais elle pourrait nous permettre...
4: Je ne veux pas que Sam voit ça.
6: On pourrait trouver qui a enlevé...
4: Je vous ai dit de les enlever !
1: D'accord.
4: C'est bon, c'est le gilet qui a pris.
7: C'est pas l'impression que j'ai.

0: cette journée se termine.
1: Ouais, moi aussi. T'as trouvé quelque chose ?
0: Aucun témoin oculaire. Le tireur a soigneusement effacé ses traces. Je vais envoyer la vidéosurveillance à Eric, on aura peut-être plus de chance. Tu crois qu'il nous regarde, là ?
1: J'espère bien.
2: Merci.
3: Petite sans commun.
2: Comme si on m'avait frappé avec une batte de baseball.
3: J'aurais préféré. Ok, est-ce que vous pourriez nous déposer sur Ocean View ? Il faut qu'il aille à l'hôpital.
2: Les vaccins sont à jour.
3: Oui, et il a été vermifugé. Il doit quand même voir un médecin. Il a déjà pris une balle, mais pour de vrai.
2: 5 fois même, pour être exact.
3: Presque autant que 50 Cent.
2: Eh, presque.
4: Monsieur Bill.
5: Vous m'avez fait peur.
4: Toutes mes excuses. Donnez-moi de bonnes nouvelles.
5: De bonnes nouvelles. Kalen n'est que légèrement blessé. À part ça, on cherche encore le véhicule de la morgue. La camionnette noire utilisée dans l'enlèvement de Michel a été volée, donc

0: rien de ce côté. Les deux hommes qui ont été tués dans l'entrepôt où Michel a été assassiné étaient de nationalité soudanaise, arrivés ici en janvier. Tous les deux d'anciens soldats qui ont servi avec Tahir. L'agent de sécurité, lui, avait un casier judiciaire, donc il n'était pas très réglo, c'est sûr. Probablement un mercenaire. Quant à la voiture, elle était sans plaque. Alors, ils ont très bien pu l'acheter, la louer, la voler, difficile à dire. Et l'autre problème, c'est que ce modèle de voiture est malheureusement le plus populaire à Los Angeles. Il y en a littéralement des milliers en circulation.
1: Que pouvez-vous me dire au sujet de l'argent qu'a reçu Ziroff?
0: Il provient de l'étranger. J'essaie encore de trouver d'où. Mais pardon, vous ne vouliez que des bonnes nouvelles, parce qu'il y en a quand même des mauvaises. En fait, la plupart sont mauvaises. En fait, elles sont toutes mauvaises.
1: En fait, j'en étais arrivé à croire que le pire était déjà derrière nous. Mais maintenant, il y a tout ça.
0: Ouais, l'obscurité précède le jour.
1: Ou le prochain orage.
0: Ça y est, j'ai retrouvé le fourgon mortuaire. Il est sur un parking à Sentinella.
1: Ah.
0: Bonne nouvelle.
2: Monsieur, mais nous ne sommes pas ouverts.
3: Ben, vous m'avez pas l'air fermé.
2: C'est uniquement ouvert aux membres à cette heure-ci.
4: On est venu voir Eamon.
2: Je suis désolé, Monsieur Shah n'est pas là.
4: C'est bon, allez-y.
5: Que puis-je pour vous, messieurs?
6: Nous cherchons un homme dénommé Tahir Khaled.
5: Je ne connais personne de ce nom.

0: Un criminel de guerre soudanais.
1: Dans ce pays? C'est regrettable. Mais qu'est-ce qui vous fait dire que je le connais?
0: Le côté criminel.
1: Votre ami vient de m'insulter.
0: Qui dit que c'est mon ami? Vous m'avez l'air un peu à cran, messieurs. Vous devriez y aller mollo sur le thé.
1: Qu'est-ce que c'est?
0: Oh, ça c'est une transcription de conversations et d'emails qui vous lie à plusieurs organisations criminelles. Vous savez, les temps sont durs pour les musulmans dans ce pays. Surtout pour ceux impliqués dans des activités illégales.
1: Vous et votre non-ami, vous devriez partir avant que j'appelle la police.
0: Je suis agent fédéral.
1: Et pourtant, je n'ai toujours vu ni papier d'identité, ni plaque, rien. Même pas un mandat. Tout ce que je vois, ce sont deux hommes qui viennent me harceler dans mon établissement avec... ce que je ne peux qu'imaginer être des documents bidons. Dégagez ces types.
0: Écoute-moi, Tahir Khaled a assassiné ma femme. Tu comprends? Alors maintenant, deux choix s'offrent à toi. Soit tu décides de m'aider, soit tu ne l'aides pas et tu l'aides lui.
1: Il travaille avec les Éthiopiens.
0: C'est un pays très grand. Donne-moi un nom.
1: Edouard Kemedi.
2: Faut être clair. Ce que vous faites, c'est pas la meilleure façon d'essayer d'arrêter de fumer, les enfants.

0: Le van est vide. Ni corps, ni explosif, ni arme quelconque.
1: Ouais.
0: Dix. Dix, attends, c'est peut-être un piège. C'est évident qu'ils savaient quand t'appeler, ils nous regardent.
2: Alors tire-leur dessus quand ils me tireront dessus.
3: Taïr veut nous parler, sinon il se serait pas embêté à laisser ce téléphone.
0: Attends, c'est peut-être encore un piège.
2: Dis à Bill de tracer l'appel.
0: Ça marche.
3: Allô?
4: Qui est-ce?
3: Lieutenant Dix, de la police de Los Angeles. J'imagine que c'est Taïr.
0: Eric trace l'appel, il est au téléphone avec Taïr.
5: J'avais devancé.
4: Où est Samana?
3: J'en ai aucune idée, je pensais qu'il était avec vous.
4: Je suis avec sa femme.
3: Ah, c'est vraiment dommage, vous seriez tellement mieux avec une grenade à main dans la bouche. En fait, j'aimerais que vous ayez une grenade à main dans la bouche. Ce qui nous amène à la vraie question pertinente. Par chance, auriez-vous une grenade à main quelque part autour de vous? Parce que si c'est le cas, vous pourriez la mettre dans votre bouche et ça, ce serait vraiment fantastique.
0: Tu l'as localisé, Eric, c'est bon?
5: Pas encore.
4: Je veux
0: continue.
4: Que Samana sorte de sa cachette.
3: Oh, vous voyez, Samana ne se cache pas, il chasse. Et pour être précis, c'est vous qu'il chasse.
1: Mais vous vous en doutiez un peu, non? Ah oui, j'ai oublié de vous dire qu'en tant que représentant des forces de l'ordre,
3: il est de mon devoir de vous dire que vous devez vous rendre et vous livrer à la police.
4: Ça n'arrivera jamais.
3: Bon, en fait, j'espérais que vous diriez ça.
4: Vous avez 2 minutes pour trouver Samana.
3: Je voudrais clarifier les choses parce que ça prend un peu dingue. Vous réalisez qu'il y a 2 mots, d'abord son prénom, Sam, et son nom de famille, Anna. Ça se dit Sam, Anna, et non Samana, comme Sumatra.
4: Désormais, il vous reste moins de 2 minutes.
3: Ok, attendez une minute. Imaginons que dans le pire des scénarios, je ne trouve pas ça, mais est-ce qu'il y aurait un numéro auquel je pourrais vous rappeler? Est-ce que vous avez, je sais pas, un beeper ou un truc dans le genre?
4: Si vous ne le trouvez pas, alors je lui renverrai sa femme. Morceau par morceau.
3: Taïr?
0: Eric, pitié, dis-moi que tu l'as localisé.
3: Bill!
5: Non.
0: C'est pas vrai!
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3: Est-ce qu'on sait où est Sam?
5: Non, mais Taïr va rappeler dans environ 30 secondes.
3: Ok, qu'est-ce que je fais alors?
0: On n'a pas besoin de Sam si on arrive à synthétiser des échantillons de savoir.
5: Dix, branche ce téléphone sur la tablette de la voiture.
0: Ok, je vais récupérer la voix de Sam sur sa messagerie et sur des enregistrements de mission. J'ai un souci, j'ai pas d'adaptateur.
5: Il devrait y en avoir un dans le kit.
9: J'ai pas exactement compris ce que vous vouliez faire, mais dépêchez-vous en tout cas.
17: Allez, Dix.
22: Fais ce qu'on peut.
17: C'est Sam, laissez-moi un message. C'est Sam.
22: Je l'ai pas.
0: Eric, je viens de te l'envoyer. Dix.
22: Non, c'est pas vrai.
0: Tiens.
22: Les gars, qu'est-ce que je fais?
0: J'ai l'adaptateur.
9: Nell?
0: J'ai besoin d'un petit peu de temps pour le reste.
5: D'accord, mais on n'en a pas.
17: Dis à Eric d'envoyer l'adresse.
0: Faut qu'on réponde, maillez-vous.
9: Eric?
5: Nell.
22: Les gars!
0: Ok, vas-y, Eric.
5: Quand faut y aller.
17: C'est Sam.
4: J'ai peur. J'ai cru que tu m'évitais.
0: En voilà un autre.
17: Qu'est-ce que tu veux?
4: J'ai ta femme. Et là, j'ai son alliance sous les yeux. Plus je regarde son alliance, plus je suis surpris qu'elle ait accepté de t'épouser. Ma grand-mère avait plus d'or dans les dents.
9: T'as autre chose?
0: Je cherche encore.
9: Eric, remets cette phrase.
17: Qu'est-ce que tu veux?
4: Je veux te voir. Rendez-vous à l'angle d'Hollywood et Highland dans 30 minutes. Et viens seul, ou je te renverrai ta femme en morceaux. En commençant par la tête.
5: Qu'est-ce qu'on fait maintenant? On retrouve Sam.

0: J'ai pas pu voir à l'intérieur, mais il y a deux types devant, probablement des guetteurs. Je suis sûr qu'Aimon les a prévenus qu'on viendrait.
1: C'est certain.
0: Si Tahir était là, eh ben, il est sûrement déjà parti.
1: Oui, il est à l'intérieur et il m'attend.
0: Merci de me laisser vous aider. Même si je sais que je ne suis là que pour protéger Kalen et le reste de votre équipe, parce que selon vous, je suis sacrifiable, mais...
1: On est tous sacrifiables, Sabatino.
0: J'aimais bien votre femme, Sam.
1: Ça y est, vous avez fini?
0: Ouais.
1: Vous avez des menottes?
0: Ouais. Tenez.
1: Merci. Je suis désolé. Je suis le seul à être sacrifiable ici.

0: Sérieusement? Bordel.
1: Sam n'a pas utilisé de carte de crédit, ni fait quoi que ce soit qui nous permettrait de le retrouver.
2: Évidemment que non.
3: Allô?
4: Cullen, c'est Sabatino. J'étais avec Sam à Little Ethiopia, il est armé et sur le point d'attaquer tout seul.
2: Envoyez-moi l'adresse.
4: Je vais plutôt me contenter de vous la dire.
2: Sam est à Little Ethiopia avec Sabatino, il lui a faussé compagnie.
1: Je vais dire à Kenzie et Dix de nous y retrouver.

0: dégage de mon chemin.
1: Tahir nous a contactés.
0: Où est-ce qu'il est?
1: Viens avec moi, je t'accompagne.
0: Te fous pas de moi, Adji.
1: Je ne me fous pas de toi, il faut se dépêcher.
0: Dis-moi où il est.
1: Seulement si tu promets de régler ça avec moi.
0: Ça te concerne pas.
1: Ce qui te concerne, me concerne, ainsi que tous les gens de cette équipe.
0: Dis-moi où il est.
2: Sam.
0: Quoi, tu vas me dire Adji?
2: S'il te plaît, on veut simplement t'aider. Sam, s'il te plaît. Je t'en prie.
1: Tahir a le corps de Michel. Il a volé le van de la morgue. Il t'attend à l'angle d'Hollywood et de Highland dans 10 minutes.
0: Alors, vous venez ?

0: êtes en place?
1: En position. J'ai Sam en visuel.
0: Nel?
2: Ouais.
0: Nix?
3: Écoutez, la bonne nouvelle, c'est que Jésus est avec nous.
4: Oh, c'est réconfortant.
0: Quelqu'un voit Tahir?
2: Pas moi. Non.
0: Eric?
5: Je regarde, mais rien pour l'instant.
4: Vous croyez qu'il a menti?
0: Aucune idée. Peut-être qu'il nous manipule encore. Il veut qu'on soit sur les nerfs. Ça augmente les chances qu'on agisse de manière impulsive.
4: Si c'est ce qu'il veut, je vais lui en donner en lui arrachant la tête.
1: Il est peut-être repéré. La capuche rayée grise et noire. Lunettes de soleil à 20 mètres de Dix, il arrive sur toi.
2: Oui, je le vois, c'est bon. On est sûr que c'est lui.
0: Eric?
5: J'ai lancé une reconnaissance faciale, mais j'ai pas assez de points de référence.
3: Il fait la bonne taille.
1: J'ai besoin que vous confirmiez, est-ce que je le descends?
0: Dix?
3: Ouais, je m'en occupe. Bonjour mon fils.
0: Lâche-moi.
3: Comment allez-vous? C'est pas la cible, je répète, c'est pas Tahir, c'est qu'un gars en colère. Un gars de Los Angeles, quoi, j'y suis pour rien s'ils ont annulé votre série préférée, mec.
6: Anna, je vous en prie, montez.
1: Sam est monté dans le bus?
6: À l'arrière, on vous a gardé une place.
0: Tahir est sûrement dans le bus, on a un visuel?
3: Ouais, il est au fond du bus, mais il y a des civils à l'intérieur aussi.
0: Kenzie, t'as un angle de tir?
1: Non, je suis bloqué.
0: Eric, ne perds pas le bus des yeux.
5: Aucune chance.
3: Je vais les suivre avec Nel.
7: Gardez une place, Sam Hanna. Maintenant, je te suggère une chose. Tu ferais mieux de réfréner toute envie de jouer les héros. Ou mes hommes qui se trouvent à bord ouvriront le feu sur les autres passagers. Donne-moi ta main. J'ai une surprise pour toi.

0: Je ne voudrais pas que tu t'enfuis.
1: Je te ferai pas ce plaisir.
2: Dites-moi que nous avons un plan.
3: Il faut qu'on isole Tahir et Sam des passagers.
2: Et pouvez-vous me dire comment vous prévoyez d'opérer, Monsieur Kallen?
3: J'y réfléchis encore.
1: Où est ma femme?
0: Tu seras bientôt à ses côtés.
1: Où est-ce que tu vas en venir, Tahir? Tu m'as fait venir, je suis seul. Laisse ces gens descendre du bus.
0: C'est hors de question.

0: Leur présence m'apporte un certain moyen de protection et de pression.
1: Qu'est-ce que t'as fait du chauffeur?
0: Tu crois que ça te regarde?
2: Vous avez entendu? Le chauffeur travaille pour Tahir.
3: Bon, alors débarrassez-vous de lui.
2: Le chauffeur est une femme.
3: Autant pour moi. Débarrassez-vous d'elle, tout de suite.
4: Ok, bien reçu.
5: Essaye de longer le bus, je m'occupe du chauffeur.
4: Nel, où est-ce que vous en êtes?
6: On est juste derrière vous.
4: Vous pouvez passer devant le bus pour l'arrêter?
6: Oh que oui, regardez ça, accroche-toi.
7: Je savais que j'aurais dû prendre le volant.
6: Dix, Jésus et mon copilote.
7: Ok, ça, c'est pas vrai.
1: Ne sois pas lâche, ne te sers pas de ces innocents comme bouclier.
0: Tu n'as plus beaucoup de temps devant toi, Samana. Ne le gaspille pas.
1: Je m'appelle Sam Anna. En deux mots. Même ta sœur le sait.
4: Tiens-toi prêt, Sam.
5: On y va à trois.
3: Un. Mais dégage, toi.
5: Deux. Trois.
3: Hé!
8: Jill, descends du bus!
4: Pourquoi?
8: Il a une ceinture d'explosifs!
4: Tu peux la désarmer?
8: Non!
4: Kenzie, Dix, évacuez tout de suite la zone!
6: Reculez! Tout le monde recule! Allez-vous-en! N'approchez pas!
8: Derrière la voiture, tout le monde recule!
6: Allez-vous-en le plus loin possible!
8: J'aurais dû te tuer quand j'en ai eu l'occasion!
0: C'est ça ta faiblesse, Samana! C'est ta miséricorde qui a tué ta femme!
8: Je ferai plus la même erreur!
4: Derrière toi!

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0: J'ai besoin d'un verre. Monsieur Bill, venez. Vous nous servirez.
1: Merci.
2: Alors, ça y est, le corps de Michel a été retrouvé par la police. Ils l'ont retrouvé dans un van. Il était garé près de l'endroit où le bus a été volé. La police est en train de l'escorter jusqu'à la morgue. Et Kalen accompagne Sam là-bas.
3: Très bien. D'accord.
2: Ouais.
3: Et Sabatino ? Sam l'a menotté dans une allée.
2: Il me semble que oui, mais là...
3: Oh. Il s'est probablement échappé. Il est doué pour ce genre de choses.
2: Ouais.
3: Qu'est-ce qu'il y a ? Ça va pas ?
2: Non. Je suis tellement triste pour Sam. Ça doit vraiment être horrible de perdre quelqu'un qu'on aime.
4: Ils sont passés par là-bas, on aura coupé la route.
3: Ouais, je suis d'accord. Ça va aller, je peux te laisser.
2: Ouais, bien sûr.
3: Hé, Tony ?
5: Ouais ?
3: Tu peux me passer une grenade incapacitante ?
5: Ouais, si tu veux. Pourquoi faire ?
3: Surprise. Dix, je peux te voir une seconde?
6: Ouais. C'était quoi, ça?
3: Désolée, donne-moi ta main.
6: Quoi? Qu'est-ce... Oh, non.
3: Martin, Dix, veux-tu m'épouser?
6: Non, mais ça va pas. Lève-toi, s'il te plaît. Debout.
3: Dix,
6: tu peux pas...
3: Non, Dix!
6: Tu peux pas... Écoute, non, mais c'est pas... T'as pas le droit, tu peux pas...
3: J'ai l'impression que c'est trop tard.
6: Non, parce que c'est l'homme qui doit... C'est lui... C'est l'homme qui doit faire sa demande.
3: Vraiment? Parce que là, on est au 21e siècle. Et toi, t'as eu ta chance.
6: Je suis pas forcément à cheval sur les détails, mais j'ai fait ma demande trois fois. Enfin, si on compte la version super romantique quand t'étais dans le coma. Bébé, qu'est-ce qui t'arrive ?
3: La vie est vraiment courte. Dix. On l'a bien vu aujourd'hui et on le voit tous les jours. Alors, je sais pas combien de temps il nous reste, mais une chose est certaine. Je veux passer le reste de ma vie avec toi, mon amour. Alors, qu'est-ce que t'en dis ?
6: J'en sais rien, c'est compliqué. Ça fait beaucoup pour mon petit cœur.
3: Est-ce que t'es idiot ?
6: Je t'aime.
3: Je t'aime.
6: Oui, absolument, c'est oui, oui et re-oui.

0: pour être honnête, je voyais quelque chose de... un peu plus bling-bling quand même.
1: Oh non, tu connais. Je suis plus boum que bling.
0: C'est vrai, du soleil et des flingues.

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peux faire quoi que ce soit. Occupe-toi d'Etty et d'équipe jusqu'à mon retour. J'ai besoin de passer du temps avec mes enfants.

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1: Dans les épisodes précédents, notre tueur les garde en vie environ 48 heures. Ensuite, il les achève et il se débarrasse des corps. T'as vu son visage ?
2: Non, j'ai pas vu. Il sentait vachement bon, comme s'il avait mis une lotion sur ses mains.
3: Le lien entre les anciens meurtres et ceux d'aujourd'hui, c'est vous. Une des femmes que le tueur a assassinées dans les années 80 était votre mère.
2: Elle s'appelait comment ?
3: Lucie Morales.
2: Est-ce que tu sais quand tu passes devant la commission ?
4: Ils m'ont convoqué demain.
5: Le lieutenant Polaski raterait ça pour rien au monde.
6: Angie ?

0: aucun commentaire à faire. Le tailleur, ça sort d'où ça? C'est complètement débile comme nom.
1: Il a coupé le wifi, c'est pour ça que le système de sécurité et les caméras n'ont pas fonctionné.
2: Je comprends pas pourquoi elle a pas pris la fuite. Il y a eu une lutte dans la cuisine. Elle aurait pu en profiter pour se tirer. Il va bien?
1: Il va bien. Il lui faut juste une minute. Paul Campano est en chemin, il va vous emmener chez lui.
3: J'ai oublié mon dictaphone.
1: Quoi?
3: J'ai oublié mon dictaphone, j'ai oublié mon... C'est parce que j'ai changé mes habitudes. J'ai dormi dans le canapé parce qu'Angie était là. J'ai emmené Betty avec moi au travail et j'ai pris ses croquettes et sa laisse. Et j'ai oublié mon dictaphone. Il était là, dans la coupe, à côté de l'arme d'Angie.
1: On va vous aider à le retrouver.
3: Non. Elle nous a laissé quelque chose. Qu'est-ce que t'as fait, Angie? Elle écoutait de la musique.
2: Elle met ce truc pourri tout le temps dans la voiture.
3: Elle se détendait avant de passer devant la commission.
2: Et elle allait assurer.
3: Bien sûr qu'elle allait assurer. Elle avait fini de s'habiller, mais elle n'avait pas encore mis ses chaussures.

0: Heureusement pour moi, c'est pas toi qui décide.
1: Il lui restait qu'une minute pour manger un morceau.
0: On mange un morceau?
1: À un moment, le système de sécurité a été coupé. Elle est allée dans la cuisine. Elle a commencé à se faire un sandwich. Mais elle était en retard. Donc elle a juste tapé dans le beurre de cacahuète.
2: C'est bon, hein?
1: Elle se défend. Elle fait tomber son agresseur. Et elle réussit à atteindre la porte d'entrée.
3: C'est bien ce que je dis. Pourquoi elle a pas pris la fuite?
1: Ouais, exactement. Pourquoi? Où est Paul?
4: Je suis là, mon pote.
1: Sans bêtis.
4: Pourquoi faire?
1: Paul, sans bêtis.
3: Mais ouais, c'est lui. C'est l'odeur qu'il avait sur les mains. J'ai déjà senti cette odeur, mais je sais plus où.
1: Le tueur avait Betty dans les bras et Angie est restée pour la sauver. Ils ont essayé de choper.

0: Et l'arme qui était sur la table basse et ils se sont battus. Prends mon chien. Betty l'a mordu. MJ a pas réussi à atteindre le flingue et son portable était dans la chambre. Mais elle a réussi à prendre le dictaphone.
1: Vite, Betty. J'attends.
0: Elle a mis Betty dans le panier à linge et elle a cherché une cachette pour le dictaphone.
1: Moyenne, 1m80, caucasien, les yeux bleus. Reste

0: T'es la meilleure. Je te retrouverai.
1: Sale garce.
0: Grâce au lieutenant Polaski, nous avons une description du tueur. On sait aussi qu'il a une petite morsure de chien quelque part sur le corps. On connaît son odeur, on a le son de sa voix et le ton qu'il emploie quand il hurle « sale garce ». Il a enlevé Angie. S'il respecte son mode opératoire, on a moins de 42 heures. Donc, au boulot. Je récupère l'affaire, évidemment.
2: Évidemment.

0: Donna Marie Elston a été la première victime.
1: Oui, on a trouvé le corps derrière une poubelle lors d'une patrouille.
0: Il s'est débarrassé du corps.
1: Et surtout, il l'a mise en scène. Les bras en croix sur la poitrine, vernis à ongles rouges vifs.
0: La deuxième victime, Jane Del Rey.
1: À quelques pâtés de maison plus loin au sud. Même posture, même vernis à ongles, mais on le savait pas du tout à l'époque.
0: Et ensuite, Lucy Morales.

0: C'est la première photo que je vois de ma mère.
1: C'était vraiment quelqu'un de bien. Je peux vous jurer qu'elle...
0: Non, non, c'est pas le moment pour ça. Vous avez eu plus de 15 ans pour me dire qui ma mère était.
1: Lucie a été la troisième victime. Et la dernière qu'on a retrouvée. Ce qui est unique dans son cas, c'est qu'il l'a gardée très longtemps. Et techniquement, il ne l'a pas tuée. Elle est morte en couche.
0: Donc en fait, c'est moi qui l'ai tuée.
1: Elle a accouché dans une pièce sale. Elle était attachée, il n'y avait pas de médecin. C'est lui qui l'a tuée.
0: Il l'a gardée plus longtemps parce qu'il l'aimait bien.
1: Lucie, ta maman, elle avait du vernis à ongles rouge vif la dernière fois qu'on l'a vue et elle nous a dit que ça venait d'un client.
0: Et évidemment, vous n'avez pas suivi cette piste.
1: Ok, j'en ai assez de me justifier. À l'époque, les filles ont parlé d'une Jaguar couleur or qui passait souvent au roche du déjeuner. Mais Butch et Rick n'ont pas jugé bon d'approfondir cette piste.
0: J'aimerais parler au lieutenant Bonnie et Landry le plus vite possible. Vous pouvez m'arranger
1: ça. Landry est mort d'un cancer dans les années 90, mais on va bien pouvoir retrouver Butch Bonnie quelque part en train de cuver dans un bar, je pense.
0: Et vous savez qui est mon père ?
1: Aucune idée. Elle ne nous l'a pas dit.
2: Lieutenant Bonnie, on a retrouvé la voiture.
3: Ah, c'est vrai, le véhicule que vous trouvez suspect, c'est ça ?
2: Sauf que là, le mec roulait pas. Il était garé au loin et il observait les filles. Et quand il a vu qu'on l'avait remarqué, il a détalé. Pas de plaque d'immatriculation.
4: C'est pas normal. Je sais pas, je sens que c'est lui.
3: Oh ! Ah bah voilà, fallait le dire plus tôt. Elle le sent, il faut absolument qu'on suive cette piste.
2: Vous êtes qu'un gros nul.
3: Cette enquête, c'est pas de votre niveau. Les bonnes femmes et leur intuition à la con. Sérieux, c'est pas vous qui allez le trouver, le gars. Non, c'est nous.
2: Vous trouveriez même pas votre trou du cul dans une tempête de neige.
3: Qu'est-ce que tu viens de dire, connasse ?
2: C'est pas de l'intuition féminine, c'est une intuition de flic, mais ça, vous pouvez pas connaître. Je le sens dans mes tripes, et pas entre mes jambes.
3: Tu vas pas te mêler de notre enquête. Ou sinon... Je te ferai sentir un truc entre les jambes.
5: Waouh, t'es en train de devenir une vraie dure à cuire, toi, hein?
2: Je pense à Lucie, c'est tout. Faut qu'on retrouve cette caisse.
6: Je suis désolé de vous déranger aussi tard, monsieur.
5: Oui, madame, le moindre détail pourrait nous être utile.
6: Oui, je sais, vous avez déjà tout dit à la police, mais... Oui.
7: C'est ça, y a pas de souci, connard. Ma coéquipière va peut-être crever, mais c'est pas grave. Non, mais sérieux, les gens. Connard.
2: Je peux rien dire concernant le tailleur, madame. Je vous appelle pour savoir...

0: Voir si vous n'avez rien remarqué de particulier juste avant.
1: Lieutenant Mood.
0: Une Jaguar couleur or, vraiment? Vous avez noté la plaque d'immatriculation?
1: C'est gentil de me rappeler.
0: Non, moi non plus, je me serais pas arrêté avec deux sacs de course et un dog allemand à gérer.
1: Une Jaguar couleur or? Oui, ça va bien nous aider. Hein, quoi? Non, on va l'attraper, madame, mais en attendant, restez vigilante et méfiez-vous des inconnus. Bonne nuit à vous. Jaguar couleur or.
0: Jaguar couleur or.
1: Une immatriculation?
0: Non, rien.
1: Ça va bientôt faire 7 heures. Je lance un avis de recherche.
0: C'est Will.
2: Vous savez quoi?
3: On a des témoins qui ont vu une Jaguar couleur or près des domiciles des victimes. Pas de numéro d'immatriculation.
2: C'était aussi une Jaguar couleur or en 86.
4: Continuez de chercher, même un numéro incomplet, ça nous aiderait.
0: Vous êtes où?
2: Je suis sur les lieux où on a retrouvé le corps de Brooke Miller. Il a déjà déposé un autre cadavre ici.
3: Il aime se répéter?
2: Non. C'est pas l'endroit idéal pour se débarrasser d'un corps. Ce mec est arrogant. La première fois, il a voulu qu'on le voie, la seconde, il a voulu nous rappeler qu'on l'avait
4: toujours pas attrapé.
0: D'accord. Il se laisse guider par ses émotions et il aime attirer l'attention. On a quoi d'autre?
4: On sait que le lien avec les récentes victimes, c'est moi.
2: Je pense pas qu'on s'en soit pris aux victimes de 86, c'est juste parce
4: qu'elles étaient prostituées.
2: On doit bien pouvoir trouver quelque chose dans les fichiers.
0: Je vais voir ça.
4: Vous serez
2: plus rapide que moi. Merci.
3: Je m'y mets tout de suite.
2: Oui, allô?
5: Je suis juste derrière toi, poubelle.
2: Où est Angie?

0: J'en ai strictement rien à faire de l'heure qu'il est, réveillez-les.
1: Ok, ça marche. De quoi d'autre vous avez besoin?
0: Étendez la recherche aux concessionnaires et aux agences de location Jaguar couleur or, modèle récent, et faites vérifier toutes les vidéosurveillances dans un rayon de 5 km.
2: Ça va, toi?
0: Tu veux la vérité?
2: Oh, laisse tomber. Oh, je connais cette odeur. Je te promets, je vais trouver. Et toi, t'as des pistes?
0: Le tueur cible les enfants avec lesquels on a grandi pour attirer mon attention parce qu'il me reproche d'avoir tué ma mère. Il veut me punir, en fait. Je crois qu'il pense qu'il l'aimait. Et je crois qu'il était sur la scène de crime ce soir parce qu'il me suivait. Il était là pour effacer des preuves. Ce qui veut dire qu'il fait des erreurs et ce qui veut dire que je vais le choper.
2: Ylang, Ylang, sérieux, je t'avais dit pas de note florale. Tu peux retenir ta respiration pendant 10 minutes, mais tu sais pas ce que c'est qu'une fleur? Merde, j'ai un tueur à coffrer, moi.
0: T'es défoncé ou quoi?
2: Oui. Obligé, vu la situation.
0: J'ai pas le temps de m'occuper de toi, Paul.
2: Et je t'ai pas demandé de le faire. Ça, c'est le boulot des Marines, ce que j'ai engagé pour me protéger. Et t'as même pas fait un bisou à ton chien à la con.
3: Viens, ma petite. Oui, ma fifi. Oh, oui. Je suis désolé.
2: Tout ce que je peux te dire, c'est que ce qui se passe là maintenant, c'est vraiment le gros bordel. Et pourtant, le bordel, je m'y connais.
3: Je suis tellement fier de ce que t'as fait. Tu sais ça? J'en viens très bientôt, je te le promets. Il est beau, tantinet. Il est beau.
2: Tu vas le tuer, ce mec, hein?
3: J'en sais rien.
2: Cette odeur, je vais trouver ce que c'est.
0: Ça peut nous aider. Et arrête de prendre tes saloperies.
4: Butch Bonny a toujours été très imbu de sa personne.
0: Mais pourquoi on l'a convoqué ici? Ça aurait été plus rapide d'aller lui rendre visite.
5: Amanda Wagner, regarde-toi derrière ce bureau. Une femme au pouvoir, c'est le monde à l'envers.
4: Et ton foie, ça va comment?
0: Agent spécial Will Trent, merci d'être venu. Le temps presse, alors on commence.
5: Oui, ok. Alors, comme ça, mesdames, vous avez un copycat sur les bras, hein?
4: Pour nous, c'était pas Juice le coupable.
0: On a étudié vos rapports et on trouve qu'il y a beaucoup de conclusions hâtives. On voulait s'assurer que vous n'étiez pas passé à côté d'un suspect.
5: Attendez, et... vous remettez en question mes compétences?
4: Oui, c'est ce qu'on fait.
5: Mes informateurs étaient sérieux. On a mis ce gros taré hors d'état de nuire. Et on n'a plus une nana avec la tronche ficelée comme du saucisson.
0: Vu comme vous en parlez, ça vous fait trop rien ce qui leur est arrivé?
5: Bon, je suis pas là pour parler de ce que je pense des putes. Pardon, des prostituées.
0: Vous vous êtes blessé à la main? C'est une morsure de chien?
5: Je me suis blessé en bricolant dans mon garage.
0: Vous avez les yeux bleus et vous faites quoi, 1m80?
5: Ouais, et mon signe c'est poisson.
0: Vous étiez où hier soir?
5: Il se passe quoi, là?
0: Si je vous ai fait venir ici, c'est parce que j'étais impatient de rencontrer celui qui avait mené l'enquête en 86. Mais maintenant, je me demande simplement si vous êtes incompétent, paresseux, débile ou coupable.
5: Amanda, il faudrait que tu tiennes mieux tes gars.
0: Qui de mieux placé pour piéger Julius?
5: J'appelle mon avocat et le représentant de mon syndicat. Vous allez le regretter.
0: Vous l'avez jamais considéré comme suspect?
4: Non.
0: Il correspond à la description du tueur et c'est évident qu'il cache quelque chose.
4: C'est vrai que c'est un gros con de misogyne qui aimait les raccourcis, mais il vomissait aussi sur les scènes de crime. Tout le monde l'appelait la femmelette dans son dos. L'homme qu'on recherche est parfaitement préparé, méticuleux.

0: Il est capable de coudre la bouche d'une femme alors qu'elle est encore en vie.
1: On a quelque chose. Les vieux rapports parlent tous d'une enquête menée à Piedmont Heights. J'ai obtenu une liste de contacts de l'époque et... on a un témoin.
2: Il est ici ?
1: Il va falloir y aller doucement.
2: Madame Treadwell ? Merci. Merci d'avoir accepté de témoigner. Apparemment, vous avez des informations à nous donner.
3: Cette histoire a commencé avec moi. J'ai apporté ces photos au cas où. Je connaissais certaines des filles. Alors je me suis dit que peut-être...
0: Tout peut nous être utile. C'est très courageux de votre part d'être là. Merci.
2: Vous la connaissiez ? Je peux avoir la photo ? C'était ma mère.
3: Prenez-la, oui. Écoutez, je sais que j'aurais dû tout dire à la police à l'époque, mais... c'était au-dessus de mes forces.
0: Tout va bien, ne vous inquiétez pas. Vous êtes avec les trois seules autres personnes au monde qui savent de quoi ce type est capable.
3: Vous le savez pas. Non, vous le savez pas.
0: Ce salaud a une emprise sur vous depuis 30 ans. Aidez-nous, s'il vous plaît. Vous pouvez récupérer votre vie.
3: Ma vie, je l'ai définitivement perdue. À la seconde même où je suis entrée dans cette voiture.
0: Vous vous souvenez de la marque ?
3: Non, elle était couleur or. Très jolie voiture. Il m'a démonté à l'arrière. Ensuite, il m'a bandé les yeux et il m'a emmené quelque part. Les mecs, ils ont parfois des fantasmes bizarres, alors j'ai obéi. Et plus tard, quand il a commencé à m'étrangler, j'ai juste attendu qu'il finisse son trip. Mais il a recommencé. Et c'est là que j'ai hurlé. J'ai crié encore plus fort. Et là, il... mais il a cousu ma bouche pour que je me taise.
2: Vous vous êtes enfui comment ?
3: À un moment donné, il est parti, mais j'ai pas entendu le clic de la serrure de la porte. Alors j'ai rampé, ensuite j'ai cassé une vitre et je suis passée par là pour sortir. Je me suis échappée. Une fois dehors, je me suis mise à courir et à courir. Et j'ai rien dit parce que j'ai cru qu'il recommencerait pas.
2: Kitty, on a un suspect. On aimerait organiser une identification et vous placer sous protection.
3: Ah non, hors de question. Non, tout ce que je veux, c'est rentrer chez moi.
2: Il séquestre une jeune femme en ce moment même. C'est une battante, comme vous. Vous deux, vous vous laissez pas abattre. Vous êtes deux femmes qui, malgré les épreuves, continuent à aller de l'avant.
3: Mais vous ne comprenez rien! Ce monstre ne s'arrêtera jamais! Pas tant qu'il n'aura pas décidé de s'arrêter.
4: Si vous vous attendez à ce que je fonde en larmes ou que je hurle, vous vous mettez le doigt dans l'œil. Vous avez enlevé la mauvaise personne.

0: Vous voyez ça?
1: On a trouvé ce document dans un des dossiers de l'avocat de Juice.
0: C'est une demande d'ouverture d'enquête pour agression de prostituée visant Butch Bonnie.
1: Amenez-le-moi ici.
0: Non, Evelyn et moi, on va aller voir James. Vous trois, retrouvez Butch et gardez-le à l'œil jusqu'à ce que je vous appelle pour confirmer l'info. Surtout, ne faites rien. Attendez mon signal. Et je ne plaisante pas.
2: Deux visites en une semaine, je suis un sacré vénard.
0: Ne changez jamais, James. Vous avez un moment?
2: Ah, Amanda, je pourrais passer le restant de mes jours avec vous. Mais là, je suis avec un client,
0: je peux pas. Vous m'invitez à danser?
2: Bruce.
0: Bruce, vous voulez peut-être que je vous le demande deux fois?
3: Ça m'a même pas effleuré l'esprit.

0: C'est une grande séductrice.
1: J'ai quelques questions à vous poser à propos de Butch Bunny.
2: Vous l'avez dans votre champ de vision ?
3: Ouais, j'ai 10 sur 10 aux deux yeux, merci.
4: Il en est à son cinquième verre et à sa deuxième assiette. Je voudrais pas être à la place de son colon ce soir.
5: Ouais, les chiottes, ça va être une scène de crime à part entière.
6: Eh, hey, tu devrais reculer de quelques rangées, tes voitures, elles se font pas dans le décor.
2: Tant mieux, je veux qu'il sache que je le surveille.
5: Et taisez-vous, vous deux, faut se concentrer, je veux pas de surprise.
2: Vous êtes qui, vous ?
7: C'est votre commande.
2: J'ai rien commandé.
5: Trent, prends ta bouffe et ferme-la. Attends.
4: Tu nous as commandé à bouffer ?
5: J'allais me gêner.
2: Pas de surveillance, sans se remplir la panse.
8: Fais pas un pique-nique, là.
4: Ça remonte à quand, votre dernier repas ?
8: Je mangerai quand on aura arrêté Butch.
5: Will, on va la retrouver.
2: Mais il faudra être au top. Alors tu vas bouffer et faire le plein, ok ? Elle me manque aussi.
1: Quelqu'un a kidnappé un lieutenant de police. Dites-moi ce que vous savez.
0: Très bien. Mais gardez bien à l'esprit que c'était une toute autre époque. Je représentais des prostituées, mais la police d'Atlanta avait tous les pouvoirs. J'ai fait ce que j'ai pu, j'ai réussi à dégager Butch des mœurs et à le faire muter ailleurs.
1: Il est trop tôt, James.

0: Mettez-lui la pression, Face.
1: Bien reçu.
2: Je le sens pas trop, là.
3: Il fait quoi, ce crétin?
1: Il a un fusil!
2: Wow, wow, wow, wow. Si c'est comme ça, moi aussi j'ai le même connard.
0: Certaines de mes clientes disaient que Butch se servait souvent de son insigne pour avoir des faveurs sexuelles. Genre, si tu montes pas, tu vas dire ton taux. Si tu montes...
3: Je te viole, parce que ça s'appelle du viol.
0: Il paraît qu'il aimait y aller fort.
3: Oui, mais encore.
0: Il aimait les étrangler. Il disait que c'était un jeu, que c'était pas pour les tuer, mais pour s'exciter. Je suis pas sûr que les filles prenaient leur pied autant que lui. Écoutez, Amanda, j'aurais géré ça différemment aujourd'hui. Et ça m'étonnerait pas qu'il se livre encore à des jeux malsains.
4: Butch, lâchez votre arme!
5: Vous avez faux sur toute la ligne!
3: Alors lâchez votre arme!
5: Non! Non! Non, non, non! Vous m'embarquerez pas!
0: T'as une fenêtre de tir?
6: Ouais. Tu peux toucher sans tuer à cette distance?
2: Je peux lui couper les poils du nez à cette distance.
0: J'ai un aveu à vous faire. Plus j'y pense et plus ça me hante. C'est un monstre.

0: Où est-ce qu'il est ? On n'a rien trouvé chez Butch. Il faut que je lui parle et tout de suite.
1: Il sort du bloc opératoire. Vous en tirez rien.
0: Ça, c'est mal me connaître.
1: On l'a chopé, c'est bon.
2: Will, on a trouvé un autre corps à Bankhead. Angie ? On n'en sait rien. C'est une femme, type caucasien. Vernis à ongles rouges. Je suis vraiment désolée, Kitty. Je lui avais promis qu'elle retrouverait une vie normale.
0: Comment on peut faire une chose pareille?
1: Les agents de protection ont dit qu'elle avait fait une crise de panique, qu'elle s'était enfuie de la planque et qu'elle n'était pas rentrée chez elle. Et Butch y est pour rien puisqu'il était déjà en garde à vue.
0: Alors pourquoi il a essayé de s'enfuir?
2: Parce que c'est un violeur.
3: Celle qui y avait échappé dans le temps, j'ai pas pu m'en empêcher. Je déteste le travail mal fait.
0: Vous aviez pas besoin de faire ça. Si c'est moi que vous voulez, vous avez qu'à vous en prendre à moi. Je suis là, j'attends! Espèce de... Tu sers à rien, t'es qu'un naze! Un bon à rien!

0: Je me pose tellement de questions. D'où est-ce que tu venais? T'avais quoi comme odeur? Comment tu comptais m'appeler? J'espère que je t'ai rendu fier.
1: Oh oui. Très fier.
0: On a passé le cap des 48 heures depuis un moment déjà. Et si elle était morte, et lui, s'il s'en sortait sans payer pour ce qu'il a fait?
1: Je suis désolée, mon bébé. Je sais que c'est dur pour toi. Mais s'il y a quelqu'un qui peut régler ça, c'est bien toi.
0: Est-ce que par hasard, tu pourrais me dire qui c'est? Ouais. Ouais. C'est bien ce que je pensais.
1: Si j'ai un conseil à te donner, c'est celui-ci. Tout le monde regarde les choses de gauche à droite et de haut en bas.
0: Ça doit être chouette.
1: Quoi? D'être normal? Non. Tu es quelqu'un à part. Ça me désole que des gens aient pu te faire croire le contraire. Et je suis désolée de ne pas avoir été là.
0: Oui, moi aussi. Cet homme t'a arraché à moi. Et maintenant, il a une gym.

Qu'est-ce que j'ai bien pu rater? Tout le monde regarde les choses de gauche à droite et de haut en bas.

0: Trent. Allô?
1: Allô?
0: Salut, James.
2: Là, tout d'un coup, ça devient très intéressant.
0: Je suis venu seul. Où est Angie?
2: Vous savez bien qu'il y avait une troisième condition.
0: Une discussion. Sur quel sujet?
2: Sur celui qu'on veut. Posez-moi n'importe quelle question.
0: Où est Angie?
2: Vous êtes ennuyeux. Elle est là. Elle va bien. Enfin, en quelque sorte.
3: Ou il ne répond pas.
4: Face n'a pas de ses nouvelles non plus. Il a peut-être trouvé quelque chose et il essaie de se débrouiller seul, comme nous à l'époque. Il ne faut pas que tout ça se termine comme la dernière fois.
3: On fera en sorte que ce soit pas le cas.
5: J'ai résolu l'énigme. J'ai trouvé. Où est Will?
3: Qu'est-ce que vous avez trouvé, monsieur Campagnon?
5: Parce que c'est

0: Et commodeur, je voyais pas, non. Mais j'ai commandé du bœuf wagyu maturé chez By George et devinez quoi, hein. J'ai trouvé. C'est l'odeur du savon des toilettes pour hommes. La lotion, ouais, c'est le tueur. Je veux dire, c'est l'odeur du tueur.
1: By George, le restaurant. Le restaurant où James Ulster va déjeuner tous les jours.
2: C'est un limoncello extraordinaire. Il vient de Catania. C'est excellent pour digérer les mauvaises nouvelles.
3: Je ne bois pas.
2: Ah, la discipline. Ah, tant mieux pour vous. À l'époque, je savais que je pourrais tirer les ficelles avec Butch. C'était le bouc émissaire parfait. Encore meilleur que Juice. Tout ça, c'était tellement plus facile dans les années 80. Aujourd'hui, il faut être plus adroit. Pas vrai, hein? Plus réactif. Au fait, qu'est-ce qui vous a mis la puce à l'oreille, hein? Comment avez-vous su?
3: La note que vous avez glissée dans un des dossiers de l'affaire. Le document est censé avoir été rédigé en décembre 1986, mais une tache d'encre a déteint sur une page datée de 3 mois plus tard.
4: Pourquoi elle? Pourquoi ma mère?
2: Vous voulez dire ma Lucie? Elle était différente de toutes les autres. Elle était plus douce, plus gentille. Elle a crié un petit peu au début, mais c'est tout. On formait un couple heureux. On passait des heures à discuter. Elle me parlait de ses espoirs, de ses rêves, de sa famille. Elle avait un frère complètement maboule. Toute sa famille, d'ailleurs, c'était que des cinglés. Si un jour il vous invite pour Thanksgiving, je vous conseille d'apporter votre flingue.
3: Est-ce que vous êtes mon père?
2: Quel genre de père balancerait son propre fils dans une poubelle?
3: Où est-elle?
2: Je crois bien qu'il est temps de nous y mettre. C'est par là.
3: Angie.
2: Elle vous répondra pas. Je lui ai fracassé le crâne et la colonne vertébrale. Alors...
3: Vous voulez quoi?
2: J'ai regardé ma Lucie mourir en vous mettant au monde. Maintenant, je veux vous voir regarder votre Angie mourir. Comme ça, on sera quitte. J'en ai pas fini avec vous. Debout.
1: Regarde cet endroit. Et dis-moi que la voiture garée devant, c'est pas la sienne.
5: Il faut appeler les renforts.
1: Vas-y, ça va aller.
5: Police d'Atlanta, bougez plus!
1: Oh.

0: Dis-moi, ta tête, ta main à la tête, Angie, c'est qui la chanteuse du groupe Concrète Blonde?
1: Jeannette Napolitano.
0: Si un AVC, bouge ta langue d'un côté à l'autre. Ta colonne vertébrale, ça va? Bouge tes doigts. Bouge tes orteils. Les secours arrivent.
1: Oui.
0: James Ulster. Je vous arrête pour les meurtres de Donna Marie Alston, Jane Del Rey, Veronica Wiley, Suzanne McBride, Catherine Elizabeth Treadwell, Brooke Miller, Edward Ross, David Reynolds.
2: Je suis sincèrement désolée, Lucie.
0: Et de ma mère, Lucie Morales.

0: Ça peut pas se terminer comme ça. Tu t'en sortiras pas comme ça. Me fais pas ça. Respire, salopard. Reviens.
1: Police. Police.
0: Tu peux pas t'en tirer comme ça.
2: Faites venir l'équipe médicale. RAS.
0: Non.
2: Ça va aller. Ça va aller, Riff.
0: Non.
2: Ça va aller. Où est le bébé?
3: Quoi?
2: Il faut que je le retrouve.

0: Sheila, mon bébé. Sheila. Tu risques plus rien. Sheila.
1: Je sais pas où vous êtes, James. Mais j'espère que ça ressemble à l'enfer.
0: C'est fini.
2: Elle va bien ?
3: Comment elle va ?
4: Elle vient de sortir du bloc. On a procédé à une décompression d'urgence et stabilisé sa colonne vertébrale. Une fois que le gonflement aura diminué, on pourra en savoir plus sur l'étendue des lésions nerveuses.
3: Elle risque la paralysie ?
4: Oh, pas nécessairement.
3: Est-ce que c'est une possibilité ?
4: Pour l'instant, son état est stable.
2: C'est déjà mieux que rien.
4: Merci, docteur.
2: Bon, allez, je vais rentrer chez moi. Histoire de voir les enfants avant qu'ils oublient à quoi je ressemble.
3: Je te tiens au courant.
4: On va surmonter ça, comme d'habitude. Salut, maman. T'es prête à y aller ? Ma voiture est au parking.
5: Non, vas-y, toi. J'appellerai un taxi. J'ai un truc perso à régler avant de rentrer. Vous saviez que le père d'Amanda était policier ?
3: Je le savais pas, non. Tout se tient maintenant. Evelyne, je suis pas de très bonne compagnie ce soir.
5: Tout le monde l'appelait Duke. Mais son nom de naissance était Wilbur. Et la mère d'Amanda est morte quand elle était encore toute petite. Elle s'appelait Martha. Et son nom de jeune fille, c'était Trent.
3: Vous cherchez à me dire quoi ?
5: C'est Amanda qui vous a trouvé.
3: Quoi ? C'est Amanda qui m'a trouvé ? Et pourquoi elle m'a rien dit ?
5: À cause de ce qui s'est passé après. Amanda vous a emmené chez elle ce soir-là. Vous avez vécu 3 semaines avec elle. Tous les jours, elle disait qu'elle allait vous remettre à la protection de l'enfance, mais elle n'y arrivait pas. Elle n'arrivait pas à se séparer de vous. Elle vous avait acheté un berceau tout neuf. Elle a essayé de me faire croire que c'était un berceau d'occasion, mais j'ai pas été dupe. Elle voulait se construire une vie avec vous.
3: Et elle a décidé de changer d'avis ?
5: Absolument pas, non, non. On était dans les années 80. Une célibataire pouvait pas adopter un bébé à cette époque-là. Ça l'a anéanti de vous perdre, vous savez. Alors elle vous a donné la seule chose qu'elle pouvait. Votre nom de famille. Et elle pensait qu'une famille attendait déjà pour vous adopter.
3: Ah, une famille ? Ouais, c'est ça.
5: Écoutez, je ne sais pas ce qui s'est passé. Ça a dû tomber à l'eau. Je sais que vous êtes en colère, mais c'est pas de la faute d'Amanda. Elle pensait que vous alliez vous en sortir. Ce qui a pas vraiment été le cas. Mais elle ne le savait pas. Et ensuite, 19 ans plus tard, Amanda et vous, vous vous êtes retrouvés.
3: Quand je me suis fait arrêter.
5: Oui. Avec tous les postes de police qu'il y a, vous êtes tombés sur le nôtre. Je suis désolée, mais Amanda et vous, vous êtes liés à jamais. Amanda Wagner, c'est une sacrée nana qui en a dans le ventre.

Et si elle a un mauvais caractère et un cœur dur comme la pierre, c'est à cause du job. Mais... c'est votre famille. Je sais que ça fait beaucoup à encaisser. Alors bonne nuit, agent spécial Will Trent.

Vous voulez un café ?

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7: Votre nom ?
8: Agent spécial Will Trent.
7: C'est quoi ce petit chien ?
8: Elle, c'est Betty. Je l'ai adoptée.
7: Qu'est-ce qu'il fait ici ?
9: C'est ton coéquipier. Will peut apprendre à repérer des indices que personne ne repère.
8: Je peux résoudre l'affaire ce soir.
7: C'est un bon flic. Sérieux, c'est un beau gosse.
9: C'est pas parce que vous êtes dyslexique que vous êtes forcément détraqué. Vous le savez.
7: Tu te souviens que je t'ai dit que j'avais grandi dans un foyer ? Will était dans ce foyer.
8: On pense avoir affaire à un tueur en série qui massacre un par un les anciens de notre foyer. Il a enlevé Angie. Allô ?
7: Une des femmes que le tueur a assassinées dans les années 80 était votre mère.
8: Elle s'appelait comment ?
7: Lucie Morales.
8: Est-ce que vous êtes mon père ?
10: Quel genre de père balancerait son propre fils dans une poubelle ? Je veux vous voir regarder votre Angie mourir.
8: James Ulster, je vous arrête pour le meurtre de ma mère. Comment elle va ?
7: Une fois que le gonflement aura diminué, on pourra en savoir plus sur l'étendue des lésions nerveuses.
8: Elle risque la paralysie ?
11: Quand cette réunion ? Non, on peut pas organiser ça maintenant, Tracy, c'est trop tard. Sérieux, t'aurais dû me prévenir. Bon, tu sais quoi ? Ok, tu m'attends, je suis là dans 20 minutes.

0: Hola, me llamo Will Trent. Soy un agente especial del GBI. Hoy hablamos de familia. Désolé, c'est pas évident pour moi.
1: Está bien. En español.
0: Yo soy de crianza temporal. No conozco a mi madre. Pero il y a 6 mois, yo sé su nombre. Lucie Morales. Ella es de Puerto Rico. Y yo aprendiendo español para ella. ¿Cómo se dice partager?
1: Compartir.
0: Para que puedo compartir algo con ella.
1: Mira qué linda.
0: Esta es Betty. Ella es muy inteligente y muy bravo.
1: Brava.
0: Ella es mi familia. C'est le trabajo. Trent.
1: Où est-ce que vous êtes?
0: Je vous avais dit que j'avais besoin de ma matinée.
1: Et moi, j'ai besoin de vous à Lincolnville Park. Voiture piégée. C'est peut-être un acte terroriste.
0: Mais je suis avec Betty.
1: Je m'en contrefiche de votre foutu chien.
0: Yo, il faut que j'y aille.
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0: Merci, Nico.
1: À ce soir.

0: Dans ce quartier, toutes les maisons se ressemblent. Et c'est le jour des poubelles.
1: Super, le GBI est là. On peut tous rentrer chez nous.
0: Ah, mets ça dans un sachet. Et vois si ça appartient à quelqu'un du quartier. Si c'est pas le cas, c'est peut-être à ceux qui ont fait ça.
1: Je suis quoi, ta secrétaire ?
2: Bonjour, agent spécial Trent. C'est ma première voiture piégée, génial.
0: Ah, et je vous ai pas apporté de gâteau.
1: Tiens, mets ça dans un sachet et vois si c'est à quelqu'un ici. Si c'est pas le cas, c'est peut-être à ceux qui ont fait ça.
3: T'es malade ou quoi? Je suis pas ta secrétaire, mec.
4: C'est quoi ça, un cercle de prière? Vous demandez à Dieu de résoudre l'affaire? Je vous rappelle que c'est vous que je paye pour ça. Faut que je sache si c'est un acte terroriste. J'ai le maire, le gouverneur et CNN aux fesses. Et maintenant, les fédéraux veulent s'en mêler aussi.
0: Eh ben dites donc, ça en fait du beau monde si tôt le matin.
2: Bon bref, revenons à nos moutons. La victime s'appelait Keith Wakefield. Il travaillait dans la pub. Une vie bien rangée apparemment, il a jamais rien fait de louche. On voit pas pourquoi il a été ciblé. C'est pas logique.
5: Hey, salut, Cricket Dawson, équipe de déminage.
1: Oh, le GBI et l'équipe de déminage.
2: C'est comme les Avengers.
4: Alors, vos conclusions?
5: Eh bien, pour moi c'est un acte ciblé. La bombe était destinée à une seule personne. C'était tape à l'œil, mais ça ressemble pas à du terrorisme.
4: Merci, agent Dawson. Et merci d'être la seule à bosser.
1: Si c'était un acte ciblé, c'est bâclé parce que sa femme et son fils conduisaient aussi cette voiture.
5: N'importe quel idiot peut fabriquer une bombe. Je vous parie que quand vous trouverez ces types, il leur manquera des doigts.
1: Je vais interroger sa femme.
0: Franklin, vous pouvez aller voir les gens de cette maison et de celle-là et demandez-leur s'ils ont remarqué des voitures bizarres dans le secteur et s'ils ont des caméras de surveillance.
3: Pourquoi ces maisons en particulier?
0: Vous pouvez pas se garer ailleurs, c'est le jour des poubelles. Il y a un peu trop de contact visuel, là, agent Dawson.
5: Je suis désolée, je suis juste contente de vous rencontrer. Cette affaire avec James Ulster... Vous avez vraiment assuré. Des tas de gens ont pu tourner la page. Et vous avez sûrement sauvé des vies.
6: Toi, je vais t'en mettre une!
7: J'en ai marre!
8: T'inquiète pas, Andy, viens!
7: Tu peux me dire que tu vas te payer! J'ai peur, oui!
8: J'en peux plus, moi!
6: Je vais te tuer!
9: Eh oh, est-ce que tout va bien?
0: Quoi? Oui, oui, ça va. Merci.
5: Enfin bref, je suis contente de vous rencontrer. Je vous enverrai mon rapport dès que possible.
1: Écoutez, je sais que c'est difficile, Madame Wakefield. Mais si vous pouviez vous souvenir de quelque chose, ça nous aiderait beaucoup. Est-ce que quelqu'un avait des raisons d'en vouloir à Keith? Un collègue ou je
5: non,
1: sais pas, moi.
5: Mon mari, c'était quelqu'un de bien.
10: Papa a fait une queue de poisson à un mec la semaine dernière en rentrant de l'entraînement. Et le mec nous a suivis pendant pas mal de temps. C'était peut-être un taré ou un truc comme ça.
1: Ok, autre chose? Même si c'est pas récent?
5: Non, non. On arrête, c'est bon. J'y comprends plus rien, moi. Ça a aucun sens, tout ça, aucun. S'il vous plaît, retrouvez celui qui a fait ça. Vous allez le retrouver, hein?
1: On va faire de notre mieux, madame.
0: Excusez-moi, madame. Je vous présente mes condoléances. Vous avez une piscine?
5: Quoi? Non, pourquoi vous demandez ça?
0: C'est un magazine sur les piscines.
5: C'est probablement au comptable en face de chez nous. Il habite au 10413 Oak Circle et nous au 10314.
1: Il se comportait comment ces derniers temps?

0: Bonjour, monsieur.
1: Le TBI, bonjour. Que puis-je pour vous ?
0: Agent spécial Will Trent, je vous rapporte votre magazine.
1: Oh, merci.
0: 10 413 10 314. Le facteur doit sûrement se tromper tout le temps. Le livreur aussi, non ?
1: On ne vit pas dans un monde parfait, vous savez.
0: On dirait que vous partez en voyage.
1: Pas vraiment.
0: C'était pas une question, juste une observation. Vous saviez que moins d'un pour cent des Américains conduisaient des voitures marron ?
1: C'est très intéressant comme info.
0: Drôle de coïncidence. Vous et votre voisin, vous avez une voiture marron. Ma question va vous paraître étrange, mais... auriez-vous une raison de croire que quelqu'un voudrait vous voir mort ?
2: Hey, stop ! Stop !
3: On bouge plus ! Mais bon sang, qu'est-ce qui se passe ici ?
0: Je crois qu'ils se sont trompés de personne. C'est lui qui devait être la cible.

0: Bon, bah, merci beaucoup. C'est exactement ce que le médecin avait prescrit.
1: Le médecin te demande surtout de te reposer. Encore quelques mois et tu pourras rejoindre les rangs de police.
0: En parlant de ça, justement, je pensais passer la visite médicale dans une semaine.
1: Quoi ? Angie, t'as eu une contusion de la colonne vertébrale, pas une entorse de la cheville ?
0: C'était il y a 6 mois.
1: Et t'as été immobilisée pendant 2 mois. Tu dois encore faire ta kiné et ton ergothérapie. Et je sais très bien que t'as encore une douleur dans le bras que t'essaies de cacher.
0: Bon.
1: Non. Hors de question que je signe ça.
0: Et l'ordre des médecins, tu crois qu'ils sont au courant que tu couches avec tes patientes ?
1: Donc t'as couché avec moi pour ça ?
0: On s'est quand même bien éclatés, je trouve.
1: Ouais. Mais va quand même falloir passer la visite médicale.
0: Ouais, ça, j'en fais mon affaire. Merci.
2: Comment il est, le plan d'épargne retraite au GBI ? Ils prennent bien soin de vous ici ?
3: La bourse, c'est de l'arnaque et pourtant l'État cautionne ça.
2: Mon Dieu, et ils vous font assez confiance pour vous filer un flingue ?
3: Par contre, moi, je vous fais pas assez confiance pour suivre vos conseils financiers. Vous devez pas être un bon comptable pour prendre une deuxième hypothèque sur votre maison et ensuite vous déclarer en faillite.
2: Vous m'avez embarqué pour vous moquer de moi ?
4: Non, on vous a embarqué parce que quelqu'un essaie de vous éliminer. Ah. Vous avez une idée de qui ça pourrait être ?
2: Non, j'en ai aucune idée. Vous êtes sûr que c'était pas mon voisin qui était visé ? Il m'a jamais inspiré confiance, ce mec. Il laissait ses décorations de Noël jusqu'à la Saint-Valentin.
3: Moi, je pense que la cible, c'était vous. Et on peut dire que vous avez eu une sacrée chance. Bref, apparemment, vous avez des dettes.
4: Des dettes de jeu ?
2: Jouer, c'est pas mon truc.
4: Vous vous droguez ?
2: Ok. D'accord, oui, j'avoue. Je suis accro au médoc contre le cholestérol et les gaz, mais je tuerais pour des œufs sur le plat, là, tout de suite, et une demi-baguette bien beurrée avec un peu de poivre dessus.
3: Il abandonne son régime. Donc il doit savoir qu'il est déjà mort.
4: Mais pourquoi cet idiot ne nous laisse pas lui venir en aide ?
3: Ok, Arthur. Vous êtes libre d'y aller, mais je vous conseille vivement de rester ici. Vous seriez plus en sécurité.
2: Merci pour vos conseils et votre dévouement. Mais je vais y aller, je crois.
3: Essayez d'être prudent. Des projets pour ce week-end ?
4: Jérémy rentre à la maison.
3: Ça va être sympa.
4: Je vais lui faire du filet de porc que je vais faire mariner dans de l'huile d'olive avec du thym.
3: Fais mariner dans du yaourt. Ça attendrait vraiment bien la viande. Tu crois qu'il est dans l'ascenseur, là ?
4: Oh oui.
3: Tu conduis ?
4: Évidemment.
3: Ok.
4: Non, non, non, non, non.
3: Qu'est-ce que tu fais, là ?
5: Salut, toi.
4: Hey, Luc, ça va ? T'es sur quoi, là ?
5: Un double homicide à Decatur. Apparemment, c'est le petit copain, l'assassin. J'attends confirmation avant de publier l'info.
4: Je suis pas sur cette affaire.
5: Ouais, je sais, je sais. T'es sur la voiture piégée, c'est ça ? Ça va pas être évident. Sinon, t'es radieuse.
4: Merci.
3: Étrange comme ambiance. Face, tu veux bien me présenter à ton ami ?
5: Oh, vous êtes Will Trent, non ? Luke Sullivan de l'attentat Star Standard.
3: Vous êtes au courant de pas mal de trucs, on dirait.
5: Je sais tout sur tout. Par contre, je sais pas pourquoi Face me rappelle pas.
3: Ça, c'est étonnant.
6: Donc, pas de caries ? Félicitations. Ça doit être le fluor contenu dans l'eau parce que je vous ai jamais vu vous brosser les dents.
7: Je me brosse les dents, papa.
6: Ouais.
8: Le père de Macy dit que le fluor, c'est du poison.
6: Chérie, le père de Macy, c'est un idiot. Et puis d'ailleurs, pourquoi tu lui parles ?
8: Bah, c'est un ami de maman.
6: Comment ça, un ami ?
8: On va chez lui tout le temps.
6: Avec maman ? Et il reste avec vous ?
8: Macy a un énorme trampoline.
6: Et Macy, est-ce qu'elle a une maman ?
8: Oui, mais elle est au ciel.
6: Ah, elle est au ciel. Ok, waouh, c'est super triste, ça. Tu savais tout ça, toi ?
7: Qu'est-ce que t'en as à faire qu'elle ait un ami ? Tu t'intéresses jamais à elle.
9: Aimerais-tu sortir d'ici ? Quieres salir de aquí ? Ça te dirait de venir chez moi pour prendre un verre ? Te gustaría ?
4: Qu'est-ce que t'es en train d'écouter ?
3: Oh, rien. Ce sont des notes sur une affaire.
4: Et tu fais du playback sur tes notes ?
3: Eh, ne critique pas ma façon de faire.
4: Ok, bien reçu.
3: Bon, t'as envie m'en dire plus sur ce gars, Luc ?
4: Non.
3: Je trouve qu'il est vraiment sexy comme mec.
4: Ok, ça suffit.
3: Allez, balance-moi les infos.
4: On est sortis ensemble que 48 heures, on s'est éclaté et là c'est terminé, fin de la discussion.
3: Merci, c'était pas si dur que ça.
4: Non mais tu l'as vu, ce débile. Aucun instinct de conservation.
3: Il est là, peinard, à côté de la fenêtre, prêt à se faire tuer. C'est étonnant qu'il soit encore en vie. On y va.
4: Ouais.
10: Salut Arthur.
4: C'est le soir et vous prenez un petit déj?
2: Oh pitié, non là c'est trop. C'est du harcèlement. Comment vous m'avez retrouvé?
10: Eh bien on vous suit depuis une bonne heure.
4: Vous êtes pas très observateur, ma voiture est limite jaune fluo et elle est juste là.
10: Vous êtes allé au bureau et vous êtes ressorti avec ce sac. Y a quoi dedans?
2: Des chaussettes et des slips propres.
10: Des chaussettes et des slips propres. Pourquoi vous êtes nerveux alors?
4: Parce qu'il est certain qu'il va te revoir demain.
10: Je ne partage pas du tout votre optimisme, Arthur. Ceux qui ont raté leur coup, ils vont vouloir réessayer. Alors dites-nous tout. Mais... on peut vous aider.
2: Vous harcelez souvent les voisins des mecs qui sont explosés dans leur bagnole ou j'ai juste de la chance? S'il vous plaît, l'addition.
10: Non, c'est pour moi. C'est peut-être votre dernier jour sur Terre, allez savoir.
2: L'agent spécial Will Trent n'a pas de carte bancaire?
10: Je préfère le cash.
4: Franklin a laissé un message.
10: Ok.
2: Vous préférez le cash? C'est encore pire que le truc de la bourse. Ce que vous devez faire, c'est conserver un montant raisonnable de dette et le rembourser régulièrement. De cette façon, vous pourrez constituer une épargne.
10: C'est quand même drôle d'être à court d'argent quand on se balade avec un sac rempli de billets.
2: Ce sont des chaussettes et des slips propres.
4: C'est moi. T'as trouvé quoi?
2: Vous allez arrêter de me suivre?
10: Jeter un œil dans le rétroviseur de temps en temps, histoire de pas mourir.
11: Le mec qui a posé la bombe s'est garé là où Trent l'avait dit, et on a la description de la voiture.
4: Laisse-moi deviner, une Dodge Charger bleue?
11: Attends, t'es médium ou quoi?
4: Will! La Dodge!
10: Arthur, baissez-vous!

0: Vous allez nous dire ce qui se passe maintenant ?
1: Allez, il faut tout nous dire. Vous avez failli mourir deux fois aujourd'hui. Vous en êtes conscient ? Vous protégez qui ? Parce qu'apparemment, c'est pas vous que vous protégez.
2: On va finir par le savoir. On va enquêter sur tous vos contacts.
1: Sur vos amis, sur vos parents, vos clients, vos enfants.

0: Prenez cet argent. Prenez tout l'argent. Et allez le déposer sur un compte à la Southern Bad Drug Bank, s'il vous plaît. Mon fils. Ils vont tuer mon fils.
1: D'accord. Ok, d'accord. On va se calmer.
2: Vous nous expliquez ?
0: Il est en prison depuis un an. Il a dealé de la drogue. Un jour, j'ai reçu un appel de quelqu'un, un numéro inconnu. Le mec me demandait 5000 dollars chaque mois, sinon il ferait du mal à Miles. Je me suis dit que c'était une menace en l'air, alors j'ai pas réagi. Mais des détenus l'ont agressé, il a failli mourir.
1: Je suis désolée pour vous, Arthur.
0: Ils m'ont dit que si je racontais ça à quelqu'un, ils le tueraient. J'ai pas manqué un paiement depuis.
1: Si vous continuez de verser les paiements, alors pourquoi quelqu'un essaie de vous tuer ?
0: Une femme m'a abordé à la banque la semaine dernière alors que je faisais un paiement. Elle voulait me parler de Miles. Elle a dit qu'elle savait ce qui se passait, qu'elle pouvait aider mon fils.
2: Vous avez son nom ?
0: Non. Non, elle a environ 30 ans, c'est tout ce que je peux vous dire. Elle est asiatique.
1: On va demander la vidéosurveillance et on va la retrouver.
0: Mon fils fait de la prison pour avoir vendu de la drogue et il va mourir là-bas. Il faut absolument que je lui parle. Vous pouvez m'arranger ça, s'il vous plaît.
2: Bien sûr, Arthur. C'est comme si c'était fait.
3: C'est tout ce que je sais sur le père de Messi. Il s'appelle Harris Bordner, il est célibataire. Il est chef de projet pour une compagnie maritime, je sais pas où. Il a été arrêté pour ivresse publique il y a 14 ans.
4: T'as ressorti son casier ?
3: C'est à ça que ça sert.
5: Qu'est-ce que tu fais ici, toi ?
4: Je venais parler au capitaine de ma visite médicale et lui, il pense que sa femme le trompe.
3: Non mais t'es sérieuse, là ?
4: C'est un spécialiste des tromperies.
5: T'as quoi comme preuve ?
4: Eh ben, elle a un homme comme ami.
3: Elle m'a jamais parlé de ce mec. J'ai regardé le relevé hebdomadaire du thermostat. Et quelqu'un utilise le climatiseur tous les mardis et jeudis, entre 14h et 15h.
4: Et donc, tu penses qu'elle revient avec le papa célibataire pour s'envoyer en l'air l'après-midi ?
5: Et c'est tellement chaud quand ils font l'amour qu'il leur faut l'air conditionné.
3: Ah ouais, super drôle, mais bientôt je saurai tout parce que j'ai mis un tracker sur sa voiture.
4: Non.
5: Tu devrais arrêter de considérer cette histoire comme une enquête judiciaire et lui en parler. Elle est adulte et toi aussi.
3: Si je fais ça, elle va croire que je lui fais pas confiance.
5: C'est le cas, non ?
3: C'est elle.
5: Ok.
3: Salut ma chérie.
4: Moi je...
3: Non, dépose-le ici, Max adore traîner dans les bureaux. Mais pourquoi tu veux le déposer ici ? Tu dois voir quelqu'un ? Oh, ah ouais, c'est vrai. Cooper à danse aujourd'hui, exact. Ok chérie, je t'aime. Elle a pas dit moi aussi je t'aime.
4: Aïe.
5: Ça sent le roussi, ça.
6: D'accord, vous me direz quand on aura une connexion vidéo et... Hé, hey, Damon ?
7: Oui ?
6: Prenez cette bouteille de limoncello, videz-la dans l'évier et mettez la bouteille à la poubelle. Et portez des gants surtout.
7: Ok.
6: Merci.
7: De rien.
8: Vous n'êtes pas fan de limoncello, hein ?
6: Bonjour, agent Dawson. Vous avez du nouveau ?
8: Le rapport est devant vous.
6: Ok, mais vous pouvez me donner les grandes lignes.
8: On a identifié le C4 avec le numéro de l'eau, c'est du C4 de l'armée russe. Probablement des explosifs que des mecs ont réussi à piquer. Ça vous dérange pas, ce truc qui déconne ? Moi aussi.
6: Moi aussi, ça me rend fou, mais j'ai pas eu le temps de m'en occuper. Vous faites quoi ?
8: Je répare votre lampe, parce que je m'y connais et qu'il vous faut du bon matos. Débranchez la prise.
6: Donc, vous y connaissez pas quand... Bon, bah, vous touchez un peu à tout.
8: Oh oui, j'ai grandi dans une ferme. Mon père aurait préféré devenir vegan plutôt que de jeter un grippe.
6: Moi, j'ai construit un porche de mes propres mains.
8: Vous aussi, vous venez d'une ferme ?
6: D'un foyer d'accueil. Nous non plus, on n'aimait pas jeter.
8: Je peux vous poser une question ? Qui vous a envoyé cette bouteille de limoncello dont vous n'avez pas voulu ?
6: James Ulster.
8: Le tueur en série ? Ça, c'est flippant. Qu'est-ce qu'il veut ?
6: Je pourrais pas vous dire ce qu'il a dans la tête, celui-là.
8: Vous mentez très mal, mais ok. Je peux vous poser une autre question ? Vous et... Polaski, il y a toujours un truc entre vous ?
6: C'est fini depuis un bon moment, déjà. Mm.
8: Et ça vous rend malheureux ?
6: Attendez, il se passe quoi, là ? Vous êtes en train d'écrire un bouquin sur moi, ou quoi ?
8: Non, c'est juste pour apprendre à vous connaître, c'est tout. Moi, par exemple, ce que j'aime, c'est les petits dîners en tête-à-tête.
6: Sympa.
8: J'aime aussi la danse, la rando, et ça va peut-être vous étonner, mais je suis une obsédée du lancer de hache.
6: Là, je suis larguée.
8: C'est pourtant simple. Je vous envoie des signaux pour vous faire craquer et me proposer un rencard.
6: C'est réparé ?
8: Évidemment.
6: Agent Dawson, je suis l'agent chargé de cette affaire. Ce serait pas une bonne idée de sortir ensemble ?
1: On a la connexion vidéo.
0: Qu'est-ce qui t'est arrivé ? Tout va bien ?
9: Ça va, papa. Et toi, ça va ?
0: Ça va, t'inquiète pas pour moi. On va te protéger. Je t'aime.
9: Moi aussi, je t'aime. J'ai trop hâte de te serrer dans mes bras quand je serai en liberté conditionnelle. Ça approche.
3: Tu vas être libéré ?
10: Des infos sur le fils ?
2: Non. Il s'est encore fait tabasser il y a plusieurs jours. Mais il sait pas par qui, soi-disant.
10: Le pauvre est terrifié à mort et il y a de quoi. Ils l'ont placé à l'isolement hier soir pour lui éviter le pire.
2: On a tracé les appels des extorqueurs sur le téléphone d'Arthur. Ça nous a conduit à un téléphone prépayé à l'intérieur de la prison de l'État de Géorgie. Je pense que toute l'opération est organisée de l'intérieur.
10: Les agressions aussi ?
2: Oui, aussi.
10: Où est-ce que tu vas ?
2: J'ai besoin de réfléchir.

0: T'as l'air de plus en plus en forme.
1: Salut. Qu'est-ce que tu fais là?
0: Je pense que je vais prendre un abonnement. Je voulais voir les équipements. Tu te souviens de cette affaire du gang de prison sur laquelle t'as eu enquêté?
1: Los Diamantes? Ouais, ils refont parler d'eux.
0: Ils ordonnent des exécutions depuis l'intérieur?
1: À l'époque, ils éliminaient surtout des membres des gangs rivaux qui dealaient du fentanyl.
0: Je suis sur une affaire similaire. T'as réussi à choper la bande?
1: Non, la prison, c'est un labyrinthe géant sans issue. Personne parle et s'ils parlent, ils sont morts.
0: C'est bien ce que je croyais. Ton dos, ça va?
1: Ça va. Tant que je m'assois pas, que je suis pas debout, que je m'accroupis pas et que je saute pas.
0: Et comment va ta main?
1: C'est quand la dernière fois que t'as été dans une piscine?
0: Je suis en plein milieu d'une affaire, là.
1: Il est 22h, tu peux arrêter de faire ton wheel trend pendant 5 minutes.
0: Je suis désolé. Je dois y aller.
1: Poule mouillée. Tu sais nager, au moins? Oh! Allez, c'est parti! On en a pour toute la nuit, mesdames. Il porte une chemise à poignée mousquetaire.
0: T'inquiète, c'est que la première étape sur 20, alors profites-en pour faire quelques longueurs en attendant que je sois prêt.
1: Tu seras jamais prêt.
0: Si.
1: Faudrait peut-être mieux que je revienne demain.
0: À savoir. C'est la période la plus longue qu'on ait passée, toi et moi, sans...
1: Sans baiser, tu veux dire? Ouais. Ouais, ouais, c'est vrai. Tu vis ça comment, toi?
0: Ça fait bizarre. Je me sens un peu seul, mais... Mais je commence à m'y habituer. Et toi?
1: Pareil. Mais j'essaye de voir d'autres gens.
0: Les autres gens sont débiles.
1: Oh, ouais, tellement débiles.
0: En fait, il y a quelqu'un qui me court après. Cricket Dawson, de l'équipe de déminage. Elle m'a proposé de sortir dîner avec elle. C'est super embarrassant.
1: Tu devrais accepter.
0: Oui. Tu veux venir? Quoi? Vous serez le mal?
1: Ouais, c'est ça. Au fait, j'ai eu une discussion avec Heller. Je vais passer ma visite médicale la semaine prochaine.
0: C'est pas une très bonne idée.
1: Il faut que je reprenne le boulot, Will.
0: Bah, il faut aussi que tu te rétablisses.
1: Comment tu veux que je me rétablisse si je recommence à me droguer? Tu sais très bien que c'est ce qui va arriver si je m'occupe pas. Toi, plus que n'importe qui, tu devrais comprendre ça.
0: Tu m'expliques, là?
1: T'as appris que ta mère avait été assassinée par un tueur en série et t'as pas bronché, t'as continué à travailler encore et
0: oui,
1: encore.
0: Oui, alors, tu voulais que je fasse quoi?
1: Que tu pleures, que tu hurles, que tu te mettes minable, je sais pas, n'importe quoi. Mais t'as fait comme si de rien n'était, c'est une réaction typique au stress post-traumatique.
0: Sérieux, on en est au point de s'engueuler pour savoir lequel de nous est le plus abîmé?
1: On n'a pas en arrivé là. C'est toi.
2: Non merci, sans façon.
3: Oh, s'il te plaît, Faye, s'arrête ça. Qu'est-ce que j'ai fait de mal?
2: Justement, t'as rien fait de mal. T'es quelqu'un de sympa et de bonne compagnie pour un 4 juillet.
3: C'était un super week-end.
2: Oui, mais je te suis sur Insta et d'après ce que j'ai vu, on dirait que monsieur s'éclate bien avec la jante féminine.
3: Ok, d'accord, touché. Maintenant, je comprends pourquoi tu me fais la tronche.
2: T'es venu me voir pour des raisons perso?
3: J'ai un
2: t'es...
3: tuyau à te filer. J'ai entendu dire que tu courais après des mecs des forces spéciales russes.
2: Et tu la sors d'où, cette info?
3: Je suis au courant de tout ce qui se passe ici. Enfin bref, j'ai fait un reportage dans le temps sur ces axes militaires de l'Europe de l'Est. Des types qui débarquent ici et qui se retrouvent plongés au cœur des conflits de gangs. Et ils vivent pour la plupart du côté de Mechanicsville. Allez, on fait la paix.
2: Merci, Luc. À vrai dire, ça pourrait m'être utile.
3: Super, on peut aller boire un verre maintenant.
2: Réveille-toi, je suis au travail. Pas question que j'aille dans un bar.
3: Je m'attendais à ce que tu dises ça, figure-toi. On n'est pas obligé d'aller dans un bar parce que... j'ai apporté du bourbon. Bon alors, on fait quoi? T'as des verres ou on se passe la bouteille et on boit au goulot comme des ados?
2: Tu bois un peu trop, t'en es conscient?
3: C'est toi qui vois, Mitchell.
2: Hé, minute, pas si vite, reviens là. Attends. T'as dit que c'était du bourbon? C'est du whisky de seigle. Là, pour le coup, du whisky de seigle, ça change tout.
3: Ah ouais?
2: Absolument tout. Ferme la porte.
3: Bon.
2: Super, j'arrive tout de suite. Hormuth vient d'appeler, ils ont trouvé un

0: Trouver la Dodge abandonnée. La voiture est à la fourrière en bas. L'équipe de déménage vient de la sécuriser, on va aller voir ça.
1: Génial, tiens-moi informé.
0: Compte sur moi. On a identifié la femme sur les vidéos de la banque. Emily Chu. Son frère purge une peine dans la même prison que le fils d'Arthur, Miles.
2: Je suis coincée dans les bouchons, Janet. C'est pas ma faute si ça circule pas. Je te promets, je suis là dans 10 minutes. 10 minutes maxi, ok?
1: Emily, je suis l'agent spécial Will Trent du GBI. J'ai des éléments qui prouvent que quelqu'un essaie de vous tuer.
3: Ne montez pas dans votre voiture.
2: Je suis dans ma voiture, justement. Elle a pas démarré et j'ai entendu un bruit bizarre quand je me suis assise.
0: Emily,
4: il y a une bombe dans votre voiture.
0: Restez immobile et surtout ne sortez pas de votre voiture.
2: Hein, quoi ?
5: Il faut vite évacuer le périmètre.
0: Là, c'est ridicule.
3: Non, c'est obligatoire.
1: Je vous mettrai sur haut-parleur.
0: Je comprends pas ce que vous faites.
1: C'est pas que j'ai pas confiance en vous, mais là, il faut que je parle à Emily en direct au cas où tout exploserait.
0: La voiture n'explosera pas.
1: Ça dépend de vous, ça.
0: Bonjour, Emily. Je m'appelle Cricket Dawson. Je vais désamorcer la bombe qui est dans votre voiture.
2: Je vais mourir.
0: Non. Mais si vous avez entendu un clic en vous asseyant, ça veut dire que vous avez activé une plaque de pression. C'est un peu comme une mine terrestre. Mais ne vous inquiétez pas, tout ira bien tant que vous ne sortez pas de la voiture. Emily, je vais ouvrir tout doucement la portière.
2: Ok, ok.
0: Très bien.
1: Emily, je suis l'agent spécial Will Trent. J'ai quelques questions à vous poser.
2: Quoi, maintenant ?
6: C'est bon, ma chérie. Oui.
0: Salut Barney, vous avez des colocataires maintenant ?
7: Bon, j'ai mis un siècle, mais j'ai trouvé la voiture. Faudrait faire un plan de ce parking.
6: Eh ? J'ai ma petite méthode, tout est là-dedans.
0: Avec un tableau Excel, on s'y retrouverait mieux, Barney.
6: Hmm ?
0: Quelque chose dans la voiture ?
7: Pas grand-chose, mais j'ai trouvé ça. Nos poseurs de bombes aiment les biscuits et la mélasse de grand-maman.
0: Je les comprends, qui n'aiment pas ça. Tu sais s'il y a un point de vente de ces biscuits à Mechanicsville ?
7: Pourquoi Mechanicsville ?
0: Parce que j'ai un pote qui m'a filé un tuyau sur... Bonjour, agent spécial Mitchell du GBI à l'appareil. Si je vous donne une description de deux hommes blancs, vous pourriez me dire s'ils sont clients chez
7: Doigts
0: vous ?
7: Doigts en moins.
0: Des Russes, l'un est chauve et l'autre a un bouc.
6: Mange des doigts.
0: L'un d'eux pourrait avoir un ou deux doigts en moins. Ah oui ? On arrive tout de suite.
2: Prendre encore combien de temps ?
1: Agent Dawson, ça avance comment là-dessous ?
0: Tout doucement, faut faire des choix judicieux.
1: C'est ce qu'on attend de vous, agent Dawson. Dites-moi, Emily, pourquoi vous êtes entrée en contact avec Arthur Highsmith ?
2: Mon frère est dans la même prison que son fils. Quelqu'un m'a téléphoné
4: il y a quelques jours et m'a dit que si je déposais pas 3000
2: dollars sur un compte en banque, il tuerait mon frère. Et maintenant, je vais mourir.
1: Non, ça va aller.
2: Je vais mourir.
1: Non, vous n'allez pas mourir. Je suis là, tout va bien. Ça va aller, Emily.
2: Non, ça va
1: Mais si, ça va aller. Je peux éteindre cette foutue radio ?
0: Non, ne touchez pas au tableau de bord.
2: Vous me demandez tout ça parce que vous pensez que je vais mourir dans l'explosion ?
1: Si la bombe explose, moi j'explose aussi. Vous, je sais pas, mais moi j'ai pas du tout envie de mourir.
0: Comme je l'ai déjà dit, personne ne va mourir.
2: Je me suis fait pipi !
1: Oh, Emily. Ça arrive à tout le monde de se faire dessus. Moi, c'était il y a 3 minutes. Agent Dawson, vous vous êtes fait pipi dessus, vous aussi ?
0: Bien sûr.
1: Vous voyez, on est tous les trois à mariner dans notre pipi tout chaud. Et c'est pas si mal. Moi, ça me va.
0: J'y suis presque. Je vois le détonateur.
2: Ah oui ?
1: Emily, vous avez contacté quelqu'un d'autre ? Ces personnes pourraient aussi être en danger.
2: Oui, 3 personnes. Mark Rossi, Tova Feldam et Vivienne Marcus. On est dans le même groupe de soutien pour familles de prisonniers.
1: Amanda, vous avez entendu ça ?
8: Oui, c'est noté.
0: On a 3 noms. Retrouvez ces individus et leurs véhicules. Il est possible qu'ils soient piégés et bourrés d'explosifs.
9: Je vais couper le fil et retirer le détonateur, ok ?
2: Ok.
1: Vous voyez ?
9: 1, 2... Ça y est, c'est fait. La bombe est neutralisée.
2: Oh, merci.
1: Emily, vous avez été super.
2: Sincèrement, merci. Merci.
1: Venez, je vais vous couvrir. Ah, c'était tellement...
0: excitant.
1: C'est d'accord, agent Dawson. Je vous invite à dîner et après, à désamorcer une autre bombe et ensuite à avoir un rapport sexuel. Si ça vous convient. Trent ?
0: On a mis la main sur les poseurs de bombes et effectivement, l'un d'eux a 2 doigts en moins et l'autre a perdu une boucle d'oreille en diamant.
4: Je te conseille de nous rejoindre rapidement.
0: On est tombé sur des trucs vraiment flippants.
8: Les poseurs de bombes ont pris des avocats, mais ils avaient assez de C4 pour fabriquer une douzaine d'autres bombes. Cricket, tenez, ça pourrait vous intéresser.
0: C'est leur livre de recettes. On a les bombes qu'ils ont fabriquées et des esquisses de bombes qu'ils aimeraient concevoir. Oui, regardez, le croquis de la bombe de la voiture d'Emily.
1: Déduction.
0: Ces individus se livrent à des expériences extrêmement complexes et risquées. Ils sont ambitieux.
8: T'en dis quoi, Will ?
1: On voit plus ça très souvent de nos jours.
0: Mm-hmm.
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8: Langage de Tollard.
12: Salut, chérie. Salut, Max.
8: Salut.
12: Désolé, j'étais sur une scène de crime. Tiens, Max, va te chercher un truc au distributeur.
13: Wow, c'est jour de fête.
2: J'en peux vraiment plus de ce môme en ce moment. Tu savais qu'il séchait son cours de géométrie 2 fois par semaine pour jouer à ses jeux vidéo ? Je suis à 2 doigts de balancer sa console dans la piscine.
12: Tu parles des mardis et jeudis après-midi, c'est ça ?
2: Ouais.
12: À 14h, c'est bien ça ?
2: Oui.
12: Max rentre jouer à ses jeux vidéo ?
2: Malheureusement, oui.
12: Ok.
2: Ok. Qu'est-ce qui te fait rire ?
12: Gina, je sais que ça va te paraître bête, mais j'ai remarqué que les réglages du thermostat avaient été changés.
2: Et ?
12: Enfin, Cooper a lâché un truc hyper bizarre sur Harris, le père de Messi. Et là, je me suis mis à flipper parce que je me suis imaginé que tu me trompais avec lui. Je suis désolé. Bref, je m'excuse.
2: Michael...
12: Quoi, chérie ? Quoi ? Sérieux ? C'est vrai ?
2: C'est pas le bon endroit pour en parler, je crois. Il faut que...
12: Quoi ?
2: On en discute une autre fois, si tu veux bien. Ce soir, on en discute ce soir, d'accord ?
12: Attends, Gina ! Gina, attends ! Je suis désolé, Max, ta mère et moi, on...
13: C'est un tracker que t'as mis sur la voiture de maman. Super classe, papa.
12: J'aurais pas dû faire ça.
13: C'est ta faute si ça foire entre vous.
12: Tu baisses d'un ton.
13: C'est à cause des flics comme toi que les gens détestent la police.
12: Allez, va dans un coin où on te voit pas et va faire tes devoirs. Ok ?
13: Tout de suite !
8: Les poseurs de bombes ont pris des avocats.
1: Ils ont même pas proposé de négocier. Il y a quelqu'un dans cette prison qui les fait encore plus flipper que nous. On a du nouveau sur ces 3 voitures ?
8: On en a retrouvé 2, nos équipes bossent dessus. Il en manque encore une.
14: À propos de cette voiture, Viviane Marcus a 26 contraventions pour stationnement non payé.
1: La voiture est en bas.
14: À la fourrière.
1: Faut faire évacuer l'immeuble !
14: Que tout le monde sorte de l'immeuble, évacue immédiatement ! Et alertez les pompiers ! Sécurisez le périmètre, barrez toutes les rues !
1: Il y a une équipe en route ?
0: Oui, mais il faut qu'on trouve cette bombe tout de suite. On sait pas combien de temps
6: et
0: il nous reste.
6: Vous êtes passé où ?
1: Barney, concentrez-vous et écoutez-moi bien. Je cherche une Toyota Tacoma bleue remorquée ici hier. Elle est où ?
6: Je sais pas, moi. Qu'est-ce qui se passe ?
1: Il y a peut-être une bombe dans une voiture garée dans ce parking.
6: De quelle couleur elle est ?
1: C'est pas grave. Je vais la retrouver. Sortez d'ici.
6: Mais... mes chats !
1: Je m'occuperai de vos chats. Dégagez ! Cricket, cette bombe va faire sauter l'immeuble.
0: C'est pas uniquement la bombe qui m'inquiète, c'est l'effet domino qu'elle va provoquer.
1: L'effet domino ?
0: Il y a environ près de 20 000 litres d'essence au total dans ces voitures. Si les réservoirs prennent feu, c'est ça qui fera sauter l'immeuble. Will ? Ça va pas ? Vous paniquez ?
1: Les chats peuvent sentir le C4.
0: Oui.
1: Face, on a trouvé la bombe. T'as 6 minutes pour évacuer l'immeuble.
14: Ok, bien reçu. 6 minutes !
1: C'est quoi le plan ?
0: Je vais la désamorcer. Si j'y arrive pas, je la porterai jusqu'au bureau là-bas pour confiner l'explosion.
1: Non, c'est moi qui la porterai.
0: C'est moi la spécialiste. Ici, c'est mon boulot. Vous voulez qu'on en discute ou on s'y met tout de suite ?
1: Ok, d'accord. Je fais quoi, boss ?
13: Max ! Hé ! T'as vu mon fils ?
1: Non.
13: Max !
0: Vous pouvez tenir ce miroir ? Très bien, parfait. Ok, et maintenant, vous allez me parler. C'est quoi cette histoire avec Ulster ?
1: Cricket, vous croyez que c'est le moment de parler de ça, franchement ?
0: En fait, je supporte pas trop le silence, et là je suis en train de désamorcer une bombe méga dangereuse, et donc vous n'avez pas d'autre choix que de me parler.
1: Ulster fait tout pour entrer en contact avec moi. Il m'envoie des cartes postales, des cadeaux, et même une fois, il m'a envoyé un flacon de parfum.
0: Sympa. Et pourquoi ? Parce que c'est vous qui l'avez chopé ?
1: Vous savez, j'ai un peu de mal à me concentrer avec ce compte à rebours au-dessus de nos têtes.
0: Continuez de parler.
1: Ulster est persuadé qu'il est mon père.
0: Waouh. C'est pas rien. Vous avez pensé à faire un test ADN?
1: Ouais. Mais qui dit test ADN dit réponse. Et je suis pas sûr de vouloir la connaître.
0: Ça se comprend. Mais il y a un truc dont vous pouvez être sûr. Même si c'est votre père, ça change rien. Vous restez celui que vous êtes. Et vous êtes Will Trent. Ok, vous êtes prêts? Et... Oh non, c'est un circuit à réaction en chaîne.
14: On se dépêche, on se dépêche.
3: T'as 2 minutes, Faith.
14: T'avais dit 6.
1: Oui, mais maintenant c'est 2. C'est quoi un circuit à réaction en chaîne?
0: Quand on désactive un circuit, ça en déclenche un autre.
1: Et il y a combien de circuits?
0: Impossible de le savoir avant de les avoir tous désactivés. J'ai une scie à métaux dans mon kit. Vous allez détacher cette bombe au cas où on aurait besoin du plan B.
14: Hormood, on a 2 minutes.
13: Mais j'arrive pas à retrouver Max.
14: Quoi?
13: Je sais pas où est Max.
14: Max!
13: Max!
0: Allez, c'est parti. Merde.
1: Il reste 30 secondes, Faith.
14: Bien sûr, 30 secondes. Hormood, il faut y aller. Max est peut-être déjà sorti.
13: Vas-y, Faith. Je peux pas le laisser ici, vas-y! Max! Max! Max! Max! Oh putain! Max! Tout va bien!
15: Je suis retrouvé enfermé!
13: Tout va bien, tout va bien! Je suis désolé, fiston! Ça va aller, ok?
1: C'est coincé!
0: J'ai vu un pied de biche dans un pick-up à quelques rangées d'ici! Allez le chercher! Tout de suite!
1: Quel pick-up? Je vois rien!

0: Qu'est-ce que vous faites, Will ?
1: Allez-y, vous, il vous écoutera peut-être.
0: Vous êtes en état de choc.
2: Je vais bien.
1: Non, il va pas bien.
0: Vous avez besoin de repos.
2: Non, j'ai besoin de faire mon travail.
3: Oh, tu veux me foutre une ? Vas-y, j'appelle les flics !
4: Vas-y, appelle les flics ! Je m'en fous, moi !
3: J'en ai pas !
2: Quelqu'un d'autre a été tué ou blessé?
0: Max Ormwood a une légère commotion, mais sinon tout le monde va bien. Même les idiots de Chad Barney. Mais celui qui m'inquiète le plus en ce moment, c'est vous.
2: Je dois continuer l'enquête. Cricket... Cricket est morte pour me sauver la vie. La moindre des choses, c'est de savoir qui a commandité ces attentats.
0: Vous n'êtes pas le seul agent du GBI. Oh, Will, votre visage.
2: Amanda, je vais bien.
0: La route sera longue et difficile. Personne dans cette prison n'acceptera de vous parler.
2: Non, c'est faux. Je connais quelqu'un là-bas qui meurt d'envie de me parler.

Vous êtes venu me voir. Vous avez reçu mes cadeaux ? Bonjour, James.

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6: En Italie, pour les Marseillais, la vie en van se révèle aussi un peu rustique, surtout ce matin au réveil. Il est 8h. Le parking sur lequel ils se sont installés dévoile tous ses charmes.
7: Oh, il m'a saoulé ce camion.
8: C'est fou.
7: Oh, 7h du matin.
8: D'où est sorti, lui?
6: En guise de réveil matin, un balai incessant de camions poubelles.
8: Ça a fait du bruit toute la nuit. La benne à ordures, voilà. Étienne ! Ça va ?
9: J'ai les pieds sont collés à la vitre, je te jure. Je m'attendais à tout sauf à avoir la benne quand même le matin.
7: On aura tout.
6: Les jeunes qui rêvaient de se réveiller en pleine nature déchantent.
10: C'est juste horrible. Il y a tous les bruits qu'on peut retrouver dans une ville en fait. Je ne pensais pas qu'il y aurait autant de trafic. En espérant vraiment que ça se passera mieux sur la suite du séjour.
8: Bon, au moins on a une poubelle à côté.
6: À défaut de baignade dans le lac, les Marseillais inaugurent la douche portable.
8: Comment ?
9: Si vous voulez, ouais.
8: Oh là, c'est froid ! C'est transparent ?
9: Ah, tu vois si j'ai du colis ou pas ?
8: Allez, attends !
6: Une première mémorable, les Italiens du coin n'en reviennent pas.
9: On va se dire qu'est-ce qu'ils sont cons, ces Français, quand même.
8: Non, franchement, pendant 15 jours, ça va le faire.
9: C'est juste que je crois que là, j'ai quasiment plus d'eau et j'ai encore beaucoup de savon.
6: Greg, lui, n'est pas très convaincu. Il opte pour une autre stratégie.
8: Ben, moi, je vais essayer au gant, hein, parce qu'il ne va pas y avoir assez d'eau, je pense. Pendant 2 semaines, je ne me sens pas du tout de faire ça. J'espère qu'on va aller dans des campings quand même, un minimum. Ça vaut pas une douche, hein.
6: Le parking se transforme en salle de bain à ciel ouvert.
11: Franchement, j'ai rêvé de ça pendant des mois et des mois. Je me retrouvais là, comme ça, avec vous, sur un parking, et ben ordure. J'adore. Les vacances, tout le monde rêve.
6: L'avantage de cette douche portative,
8: tu vas préparer la serviette.
12: T'inquiète, ça avance.
6: C'est qu'en cas d'oubli, on peut se déplacer sans en sortir. Les Marseillais se le promettent, ce campement de fortune sera le dernier. À partir d'aujourd'hui, ils vont anticiper.
13: On va s'organiser là, en croisière. On va vraiment s'y prendre en avance, quoi, là, pour le coup, pour éviter de finir sur des parkings à côté de décharges comme ça tous les jours, parce que sinon, ça sert à rien d'être parti, quoi.
6: Les Marseillais reprennent la route. Au programme aujourd'hui, atteindre la jolie ville de Pula, au nord de la Croatie. Première formalité, passer la frontière.
14: Hello.
15: Hi.
14: Thank you.
15: Thank you. Bye.
6: Le passage en Croatie signe enfin le début des vacances.

0: On est au grec.
1: On est en Croatie.
0: On est en Croatie.
2: Enfin.
3: Ça fait des mois qu'on parle de cette Croatie, on y est enfin.
4: Ce soir, on se la régale.
5: Ce soir, premier vrai soir en camping sauvage. J'espère que ça va être beau.
4: J'espère que ça va l'être.
6: Et pour commencer le séjour en beauté, Greg, Étienne, Alicia et Clément s'essayent à une activité originale.
7: Ouais, oh là c'est là. Très drôle.
6: Sur l'île de Kirk, la plage des Solines est réputée pour ses boues médicinales, censées améliorer les rhumatismes et embellir la peau.
8: Allez, vas-y, je plonge.
6: Les Marseillais se lancent vite dans une bataille en règle.
9: C'est de l'art moderne.
10: Et les Picasso. C'est rigolo.
11: Ça pue un peu parfois.
12: Là, ils retournent en enfance. Bon, on va dire qu'ils n'ont pas non plus trop grandi. Hein. Mission commando. Non, Greg. Non, par contre, ma tête, je vais péter.
6: Alicia devient leur cible préférée. Mais la jeune fille est prête à tout.
12: Allez, c'est bon.
6: Sauf à sacrifier son brushing.
12: Ça me dégoûte.
13: C'est vraiment des bons moments de rigolade entre potes.
14: Et ça laisse des bons souvenirs, je pense.
13: Quel souvenir.
12: Non, mais ça va, c'est rigolo. De toute manière, c'est pas quelque chose qu'on
13: attends,
12: fait tous
13: y
12: les
13: y
12: jours.
13: Attends, il y en a qui payent 150 euros pour aller faire ça. Ça là, sous, là.
12: C'est quand même une drôle et bonne d'expérience, on va dire.
13: Parfait. Et c'est agréable. Apparemment, ça fait du bien sur la peau. On verra. Il y en a qui payent une fortune pour aller faire ça dans les thalasso. Nous, c'est gratuit.
6: La journée qui a commencé dans les poubelles se termine dans la boue, mais les Marseillais sont ravis. Pour eux, les vacances commencent enfin. Mais ce n'est que le début de leurs aventures. En Bretagne, le standing n'est pas le même pour Sandra, Alban et leurs amis. Ils profitent de la vie au camping, version luxe américain.
15: Eh, regarde, le fauteuil de l'Airstream, il sert même de fauteuil de jardin. C'est pas génial, ça?
6: Aujourd'hui, ils ont prévu de se rendre à un rassemblement de camping-cars XXL à 15 km de là, à Mignac-Morvan. Ici, c'est le royaume de la démesure. Les véhicules sont tous plus grands les uns que les autres. Garages intégrés. Slide sur le côté pour agrandir l'espace de vie. Les participants sont tous des fans absolus de camping-cars géants.
16: C'est une histoire d'être entre collègues, de motoroues.
17: Le truc, c'est de retrouver tous les copains, les amis, tout simplement, d'échanger des informations mécaniques, techniques sur les véhicules.
6: La star de cette année, ce véhicule belge.
18: Vous allez me donner des complexes.
6: Aussi grand qu'un appartement. 45 mètres carrés habitables et pour l'aménagement, des matériaux luxueux.
18: Qu'est-ce que c'est le matériel?
6: Et des équipements dernier cri.
19: Tout ce que vous pouvez regarder là, c'est le luxe à outrance.
6: Dans la chambre, le confort est digne d'un hôtel 5 étoiles.
18: Nous avons ce système ici qui permet de rendre plus spacieux l'espace chambre, salle de bain.
6: Neuf, ce véhicule coûte 600 000 euros. Yves l'a acheté d'occasion 400 000 euros.
19: Des gens ont fâcheuse tendance à dire quand on a les moyens de s'acheter un véhicule comme ça, moi je vais au Sheraton. Non, moi me retrouver à l'hôtel dans un lit ou 3602 personnes y sont passées, la salle de bain pareil, les toilettes pareil, bon, c'est pas mon truc. Ah non, pas mon truc.
6: Ce rassemblement est un vrai paradis pour les accros de camping-car. Alors la bande de copains est impatiente de le visiter.
0: La colonie de vacances, c'est parti.
6: Sur le chemin, l'Airstream prend des allures de transport en commun, version colonie de vacances.

0: Mais la bonne humeur va vite retomber. Quand Cal et ses petites ruelles vont leur occasionner quelques sueurs froides.
1: La manœuvre, elle va être tendue, tu vois, parce que on a un angle qui n'est pas bon du tout pour un poids lourd. Et on descend dans une toute petite rue. Bon, voilà, on va essayer. Hein. On a un bus en face. Moi, je dis... Aujourd'hui, il me laisse passer.
0: Et la curiosité des touristes...
2: Bonjour.
0: ...corse la difficulté.
1: Monsieur, attention, monsieur.
3: Pourquoi il ne s'enlève pas de la route là ?
1: Les gens, ils frôlent l'airstream. Hein. Je pense qu'à le moment, il doit être en sueur.
4: Ah, faut faire gaffe.
1: Ouais, c'est ça, faut y aller.
5: Voilà, les petites routes là. Hein. Là, c'est quand même l'extrême.
1: Il clignote en gauche, hein.
0: La dextérité d'Alban épate ses copains.
6: Je le trouve un petit peu couillu quand même d'aller un samedi après-midi dans une ville comme ça touristique avec un truc qui fait 11 mètres de long.
1: Bonjour.
6: J'aurais pas osé.
0: Une fois le village derrière eux, la bande profite à fond des paysages bretons.
1: C'est escarpé, on est plus sur des plages, mais c'est super joli.
4: C'est vrai, ça fait des souvenirs de dingue.
0: À l'approche du rassemblement, l'enthousiasme s'empare à nouveau de la petite troupe. Son arrivée fait sensation.
7: Il est beau.
8: Ben ça, c'est le collector, c'est le camping-car par excellence américain. Voilà, c'est le vrai.
7: Bienvenue, ça nous fait plaisir, parce que il est différent de tous les autres.
8: Merci beaucoup.
1: Merci pour votre accueil.
0: Une entrée de star qui réjouit Alban et Sandra.
1: C'est sympa surtout de le faire partager, le but c'est ça. C'est de le montrer et puis que les gens aient l'occasion de se rendre compte de ce que c'est et puis de comment ça marche.
0: Pour tout camping-cariste qui se respecte, l'Airstream est une légende vivante. Alors les participants sont ravis de pouvoir en admirer un de près.
9: Là, c'est une première, les yeux sont... Les yeux sont pas assez grands parce que c'est vraiment... Non, c'est différent et la différence, c'est super. C'est le cœur qui parle, c'est l'humain, c'est le véhicule, c'est l'ambiance, la liberté, tout ça. Voilà. Et je vais arrêter sinon je vais pleurer.
0: C'est maintenant au tour de Sandra et d'Alban de faire le tour des véhicules.
1: Regarde celui-là. Sublime.
0: Le couple est immédiatement attiré par les engins américains.
10: Ah ouais.
0: Alban ne peut résister à l'envie de s'asseoir sur le siège du conducteur.
11: Si vous voulez monter les pédales, vous appuyez sur ce bouton, vous montez les pédales. Vous voyez ?
10: Super. C'est quand même... C'est pour adultes.
11: C'est pour adultes.
10: Après, il faut toujours continuer à rêver, je pense. Pour être heureux, pour... Donc voilà.
0: Et Alban n'a pas fini de rêver avec ce modèle de 2007 en provenance directe des États-Unis.
1: Celui-là, j'en ai jamais vu, donc si on peut le voir, ce serait top.
0: Jean-Luc, le propriétaire, leur offre une petite visite guidée.
1: Ah ouais, là, c'est même plus un appartement, c'est une maison. Hein.
10: Ah ouais. C'est vrai qu'on a un espace quand même qui est relativement grand.
1: Relativement.
10: Et on a été jusqu'à 17 à prendre l'apéro avec des bikers.
0: 40 mètres carrés habitables, un vrai palace.
12: Ouais, c'est immense. Il y a des appartements qui sont pas forcément aussi grands et en plus qui roulent pas.
1: Tu retrouves la mentalité américaine qu'on a dans l'Airstream, c'est-à-dire, en fait, ton motorhome doit être ta maison.
10: C'est ça, oui. Ouais. C'est tout à fait ça.

0: façon, là-bas, ils y vivent.
1: Oui, tout à fait. Ouais.
2: Alban ferait bien quelques infidélités à son Airstream.
0: Il n'est pas à vendre, le tien, hein, Jean-Luc. Le cœur, il dirait, bah oui, tout de suite. Après, la raison, c'est... On verra.
2: D'occasion, ce camping-car coûte quand même 120 000 euros. De quoi réfléchir à deux fois.
3: Non, mais là, je pense qu'on va sortir, parce que ça va mal finir. Parce que Alban, quand il commence à me dire ça...
4: Ouais, c'est pas bon.
3: C'est pas bon.
2: Les vacances en Bretagne se terminent en beauté. Allez. Alban repart des rêves plein la tête. Des rêves de véhicules encore plus gros, encore plus aux couleurs de l'Amérique. Depuis 10 jours, la famille de Colas a parcouru plus de 1500 km à travers la France, la Suisse, l'Autriche et enfin l'Italie. Au programme, randonnée.
5: C'est dur, mais Juju lui dit entraînement difficile, guerre facile.
2: Pique-nique.
6: C'est bonne la confiture.
5: Mmh. Mais je veux un peu d'autre.
2: Et ils en prennent plein les yeux. Dans 3 jours, ce sera l'apogée du voyage. Julien doit demander Florence en mariage à Venise.
7: Ça arrive, je crois, tout ça.
2: Mais pour aujourd'hui, ils font escale à Gordo, un village italien très typique. Ce soir, ils dormiront en camping sauvage dans le van bricolé par Julien.
8: Attention à la puce.
2: Car ils se sont fixé un pari. Tenir un budget de 1500 euros à 6 pour 3 semaines de vacances.
8: Attention les enfants, s'il vous plaît.
2: Résultat, le confort est un peu spartiate.
8: Ça va être pour pouvoir doucher les petits, tranquillement, en ayant un petit peu d'intimité.
2: En moins de 3 minutes, cette toile de tente transforme l'arrière du van en salle de bain.
5: Impeccable, qui rêverait pas de prendre une douche comme ça, avec une vue aussi verte.
2: Abigail, 1 an, s'offre un bain en pleine nature. La petite fille a l'air d'apprécier.
5: Abigail, il me manque à papa et à maman. Et mes frères et sœurs. Hein, tu vas bien, c'est un bébé tout terrain.
9: Oui.
2: Les enfants s'adaptent sans rechigner à cette vie de Robinson Crusoé. Mais quand arrive le tour de Julien, la baignoire semble tout d'un coup avoir rétréci.
8: Je me baisse ou quoi? Ah, le bac à douche, il est petit. Hein. Je crois que j'ai un problème de pression. Quand je suis en bas, ça marche bien. Et quand je me lève, elle a moins de pression. Donc je suis obligé de me baisser parce que sinon j'ai pas de pression. C'est la position de la grenouille.
2: Le confort est sommaire, mais Julien a pensé à tout, même aux toilettes.
5: Ah, mais t'es là? Mais qu'est-ce que tu fais? Mais ça avance. Je te sens que tu m'as poussé.
2: Des toilettes chimiques à l'intérieur du van qui ont un panorama 5 étoiles.
9: Faire pipi en regardant la vue. J'adore.
2: Pour leur 3e nuit dans les Dolomites, Florence et Julien ont trouvé un emplacement de rêve.
5: La lumière sur la pierre là-haut, là, t'as le rayon de soleil qui tape sur la pierre avec le nuage, je trouve que c'est trop joli, on dirait une carte postale. On dirait qu'il y a un feu et que ça part en fumée comme ça.
7: Ouais, c'est joli.
5: C'est trop chouette.
2: Mais le paysage ne tarde pas à se faire voler la vedette. Un camion de pompiers vient de se garer.
5: Viens ma puce, viens voir le van de pompiers, sans tomber.
2: Il n'est pas là pour éteindre un feu, c'est un van aménagé.
5: Waouh, wow, la déco, le papier peint au fond, trop beau.
2: Ce couple a acheté ce van en l'état il y a une semaine. On en trouve sur internet à partir de 8000 euros.
5: C'est trop chouette, il nous faudrait ça nous comme espace, ça serait chouette.
2: Mais il faut les aménager. et enlever toutes les signalétiques des pompiers, comme le gyrophare ou la sirène, pour avoir le droit de rouler avec.
5: Bah, elle est chouette, vous allez vivre plein de belles aventures dedans,
3: ouais,
5: trop cool.
3: Ouais. Belle bête.
2: Les enfants meurent d'envie de jouer aux pompiers.
9: Et ça ferme trop, c'est quoi?
3: C'est normalement pour pas mais ça marche pas.
5: Je pense que ça leur va un peu du rêve. Je pense que si on pouvait switcher de camion, ils seraient trop contents. Allez, garçons, on échange du camion?
9: Ouais. J'aimerais bien que notre camion soit pareil, en plus grand. Mais vas-y, fois cette taille, comme ça, on a chacun le même espace, ça serait bien.
1: Moi, j'aime bien. Moi, j'aime bien aussi parce que j'aime bien les pompiers.
0: Pareil.
2: Quand arrive le moment de rendre l'invitation, les voisins sont stupéfaits par le van fait maison. Dans 3 mètres carrés, Julien a réalisé des miracles.
4: Mais avec 6 personnes dedans, ça doit être compliqué quand même. C'est un beau projet, une belle ambition de faire ça à 6. Moi, je suis content, j'ai plein de place. Mais bon. Je suis trop grand pour tenir.
2: Malgré le peu d'espace, la famille de Colas conserve toujours une petite place pour l'essentiel.
8: Bon, allez les voisins, apéro.
5: Hein? C'est obligatoire, c'est comme le triangle de signalisation, t'es obligé d'avoir un pack de bière dans le camion parce que tu rencontres toujours des gens en fait et si t'as rien pour partager, c'est nul quoi. Donc du coup, il faut toujours avoir quelque chose de sous le coude pour partager.
3: Allez, santé!
1: Aux aventures!
8: Allez.
5: Oui, aux aventures!
8: On rencontre!
1: Routine comme avec votre machou!
8: Oh là là,
2: Les deux Colas se sont fait de nouveaux amis, des rencontres inattendues qui font partie des plaisirs du camping.
8: De faire l'apéro, ouais. L'apéro, c'est sacré. Hein.
2: Le dîner terminé.
3: Bah, du coup, on vous dit bonne nuit.
8: Bonne nuit. Allez, ciao.
2: C'est l'heure du coucher.
8: Allez, Audi. Allez.
2: Et à 6, dans 3 mètres carrés, c'est toujours un peu sportif.
6: Il faut que je rentre en marche arrière.
8: Allez, vas-y, plonge, en face beurre.
6: Oh, Abigail.
8: Allez. La tortue, vous connaissez? Retour, la tortue. Fais un bisou.
2: Demain, direction Venise, la ville des amoureux. Une journée qui promet d'être riche en émotions.
8: Bonne nuit, mon bébé. Bonne nuit. Allez.
2: Julien compte y demander la main de Florence sur la célèbre place Saint-Marc. En Croatie, les vacances sont un peu plus rustiques pour les jeunes Marseillais. Ce matin, pour bien commencer la journée, c'est douche pour tout le monde.
8: Tu me rejoins dans la douche?
10: Ouais.
8: Vas-y, rentre dans la douche.
10: Merci.
8: De rien.
10: Ferme la porte.
2: La douchette manuelle du van ne contient que 8 litres d'eau, 2 litres par personne, à peine de quoi se laver les mains. Alors chacun sa méthode. Greg et Clément se lavent ensemble pour économiser l'eau. Et si Alicia essaie de trouver un peu d'intimité derrière sa serviette, Étienne, lui, n'a rien à cacher.
11: Pudeur ? Qu'est-ce que c'est ce mot ?
8: Les passants qui passent !
2: Et quand on se douche en dernier, la panne sèche est inévitable.
11: J'ai plus d'eau et du savon partout, là.

0: Ce matin, il découvre la ville de Creek sur l'île du même nom.
1: Oh là là ! Oh là là !
0: Elle est réputée pour son architecture du XIIe siècle.
2: C'est joli, hein ?
1: Non, romain ou roman ?
2: Roman.
0: Mais la petite troupe semble avoir quelques lacunes historiques.
3: C'est un mélange de l'architecture romanesque et gothique, en fait. Donc, du coup, il y a un mix des deux. Donc, c'est par rapport, du coup, à l'époque de la Renaissance, quoi. Grosso modo, c'est ça.
4: Et poisson.
1: Le tour du vocal, ça, en fait.
0: Quelques approximations sur le Moyen-Âge et l'art roman, mais aucune importance. Les jeunes savourent malgré tout la beauté du site.
5: Je ne m'attendais pas à un patrimoine historique comme ça, et c'est vrai que je suis agréablement surpris, c'est vraiment beau.
0: Après ce cours d'histoire de l'art, c'est l'heure de se désaltérer.
3: On tape tous comme ça.
5: Chanter.
0: Et il semble mieux maîtriser la discipline.
5: Dans le nien.
6: Aux vacances.
0: Le dernier jeu à la mode sur les réseaux sociaux, s'écraser un glaçon sur le front.
5: Un, deux.
3: Fais voir ton
5: santé. C'est
3: bon. Voilà, mais lui, il a la tête
5: béton,
3: mais... Oh, mais t'as pas vu le tien, Étienne.
5: Ah ouais. On se sent bien, là.
7: On se sent mieux, ça rafraîchit.
5: On se sent mieux, ça rafraîchit. Ça rafraîchit le front.
0: Les garçons repartent avec une bosse sur le front. Allez. Pas l'idéal pour aller draguer en boîte. Allez. Car ce soir, direction l'île de Pâgues, le temple de la fête pour les jeunes en Croatie. Dans ce spot très fréquenté, pas question de risquer l'amende en camping sauvage.
8: 2,6 km ?
9: C'est trop loin, moi.
8: C'est le camping le plus proche. Il n'y a pas plus près.
0: Cette fois, les Marseillais choisissent la sécurité. Le problème, c'est que ce camping n'est pas donné.
10: Ça coûte une fortune, tout ça.
5: Donc ça nous fait un total de 72 euros pour une place de van et 4 personnes.
11: Au bord de la mer.
5: C'est pas donné. On le savait, le camping, c'est un camping un peu luxueux, mais il n'y avait que ça.
0: Ces frais inattendus finissent par avoir raison de la bonne humeur d'Étienne.
5: J'espère qu'il va y avoir du monde dans les boîtes, quoi. J'espère qu'on n'est pas venu ici pour se retrouver à 4 dans une boîte,
0: quoi. Alors la fête vaudra-t-elle le coup ? Après 16 jours de road trip, la famille de Colas s'apprête à rejoindre Venise. Dans cette ville touristique, ils n'ont pas le choix. Ils sont eux aussi obligés de s'installer au camping.
3: Il y a tout.
0: Une perspective qui n'enchante pas Florence.
12: Quand je vois la liste des campings les uns à côté des autres,
5: ah, on est plus du
12: ça
5: tout,
12: me là. Régale pas du tout, quoi. Ça ne me vend pas du rêve du tout.
0: Mais ce n'est pas son seul problème. En pleine saison, l'emplacement est particulièrement onéreux.
12: C'est énorme, vous imaginez, c'est un camping, c'est pas un hôtel, il n'y a pas de femme de chambre pour faire le linge, il n'y a rien, quoi. Et tu payes juste un emplacement 70,50 euros, c'est énorme. Donc c'est pour ça qu'on est bien en camping sauvage.
0: Les deux Colas vont rester deux nuits. Budget, 140 euros. Mais si elle a un coût, cette étape permet à la famille
12: Come on, baby.
0: De retrouver un peu de confort et surtout d'espace. Fini les contorsions pour dormir à 6 dans 3 mètres carrés.
13: Bah, le fait de ne pas tout ranger tous les soirs, tous les matins. La chef va pouvoir installer, on va être tranquille. Donc, ça va être un peu cool, quoi. Pouvoir souffler un peu et...
12: Oui.
0: Après 15 jours de bivouac, la camionnette déborde.
12: C'est le van de Mary Poppins. Elle sort tout de son sac, ben moi je sors tout de mon coffre. Non mais j'en ai encore, hein. C'est ma récif de 7 jours.

0: et l'air pur commence à manquer.
1: Les odeurs sont nauséabondes. Les pieds. Les pieds, l'humidité, la saleté.
2: On a des habits. J'ai plus trop.
3: Oh, l'odeur.
0: La famille profite des avantages du camping. Accès aux machines à laver. Et piscine pour se délasser. Une pause qui est la bienvenue dans leurs vacances d'aventurier.
4: C'est agréable quand même comme moment, ça fait plaisir de... un petit moment ensemble, là, on décontracte à fond, on relâche tout. On a galéré pendant quand même 15 jours, et ben, c'est notre moment à nous.
0: Épuisée par ses vacances nomades, la famille nombreuse file se coucher dès la nuit tombée.
5: On va se coucher parce que là, on est un peu crevé et demain, on a une grosse journée. Bonne nuit.
0: Le lendemain matin, 6 heures, sous la tente, beaucoup plus spacieuse que le van, la nuit a été délicieuse.
6: Alléluia.
0: Au point que tout le monde a du mal à émerger.
7: Vous avez dit de pas sortir en boîte hier soir. J'ai encore bu comme des trous.
0: Abigail, un an, est la seule impatiente de se lever. Il faut pourtant y aller. Car aujourd'hui, ils ont prévu de visiter Venise. Pour une fois qu'ils ne randonnent pas en montagne, Florence se fait une beauté.
1: Je vais dompter ma chevelure de rêve. Et je vais me poudrer un peu une... après 15 jours sans le faire.
0: Après 2 semaines de bivouac, la jeune femme apprécie de se pomponner dans une vraie salle de bain.
1: Oui, c'est sûr, ça me fait plaisir de cacher la misère un petit peu. Mais c'est aussi pour mon compagnon, du coup. Comme ça, peut-être qu'il regarde pas trop les autres.
0: Julien s'affaire lui aussi, car c'est le grand jour.
8: Je vais récupérer la bague. Hein, Dabibou, ce grand temps va pas être long. Dans tous les deux, d'accord.
0: Le jeune père de famille va demander sa compagne en mariage.
8: Je sais qu'il est beau, mais c'est pas pour toi.
0: Une surprise que Julien prépare depuis des mois.
8: Plus ça arrive, je crois, et plus ça... Donc je sais pas si j'avais la demande à Saint-Marc ou si j'avais dans les gondoles, je sais pas. J'ai peur de me casser la gueule dans l'eau. Sur les gondoles, si je me mets à genoux, ou de faire ma gueule tout le monde plein rivière. Je sais pas encore.
0: Pas le temps de cogiter plus longtemps, Florence arrive déjà.
7: T'es très belle, ma chérie.
1: Merci.
7: T'es très très belle. Très très belle.
1: Tu regarderas pas trop les Vénitiennes?
7: Non. Non, non.
0: Florence ne sait pas encore ce qui l'attend, mais elle est déjà conquise par ses vacances en van.
1: Ça fait rigolo, mais je le considère un peu comme notre septième personne, en fait. Hein. J'ai développé une affection pour mon camion.
7: Ouais.
1: Parce que vraiment, je me dis, grâce à lui, on a pu vivre des choses tellement chouettes qu'on n'aurait pas pu faire sinon.
7: Je sais pas si elle va pas dormir encore dedans, à la maison, dans le camion, je crois.
1: Non, mais je pense qu'on dormira souvent et qu'on fera souvent des week-ends,
7: ouais.
1: Si on peut, avec...
7: Pleure pas, chérie.
1: Il arriverait quelque chose, je pleurerais.
0: Direction Venise, sans leur camion cette fois.
1: Oh, on va passer sur le pont des soupirs.
7: Celui-là ?
1: Trop bien !
7: Yes ! Ah, il est joli !
0: Le charme de la ville ne tarde pas à les envoûter.
1: La visite de Venise, ça sera une belle découverte. Je pensais pas que ça me plairait autant, en fait. C'est vraiment une belle surprise. Hein. Dès qu'on tourne d'une rue, qu'on change d'un endroit, c'est tout de suite une autre découverte. Une autre ruelle se dessine et on en prend plein les yeux tout le temps.
7: C'est vraiment très beau, hein. Ça va plus.

0: voiture de collection.
1: On ne touche pas. On regarde avec les yeux. Maman.
2: Après 2 semaines de vacances loin des tentations de la ville, chacun des enfants a le droit de choisir un souvenir.
3: Tu veux ça ?
1: On a choisi, il est beau.
3: Celui-là, regarde.
4: On va, je l'essaie.
3: Mais que bellissima !
2: Un masque, 2 casquettes et 23 euros dépensés, sans compter la première glace des vacances.
5: Moi, je veux du chocolat et je veux des cookies.
6: Ah, ça va. J'ai encore un billet de 10. Je vais peut-être pouvoir en manger une, moi aussi.
2: 16 euros de glace. À 6, l'addition grimpe très vite. Mais avec les économies réalisées grâce au van, la famille peut se faire plaisir. Camping, bateau, souvenirs, visites et friandises, 350 euros en une journée.
7: Ça fait un petit budget, hein. Là, aujourd'hui, Venise, ça éclate bien tout le budget. Donc, je pense qu'on va avoir dépensé en une journée à Venise ce qu'on aura dépensé en 15 jours de vacances. Donc si, mais ils le méritent. Ils ont été adorables.
2: Et ce n'est pas terminé. Impossible de visiter Venise sans faire une promenade en gondole.
7: C'est 80 euros. Mais on avait eu des sous des papy-mamie qui nous avait gentiment donné une petite enveloppe justement pour qu'on puisse se faire ce petit plaisir parce que c'est vrai que notre budget était serré pour partir. Donc on est super heureux de le faire et en pensant à elle.
3: Ouh, pétard ! Je vais faire couler le navire. Quoi.
2: Les grands-parents leur ont offert un beau cadeau.
1: Un peu privilégié, c'est un petit peu un monde à part. C'est vraiment très agréable, ouais, de pouvoir voir Venise sur les canaux et de se faire.
3: C'est le pompon sur le voyage.
1: Voilà, on pourrait dire la cerise sur le gâteau. Hein.
4: Dans tout voyage, c'est ça le meilleur. Y a rien d'autre de mieux.
2: Le moment est romantique, idéal pour une demande en mariage.
1: Ça va se faire aggraver, ça va toujours aller dans notre vie, je pense.
2: Alors Julien va-t-il se lancer ? C'est sans compter sur le gondolier qui pimente la balade.
8: Wow. Oh. Et alors,
2: Trop tard, la magie est rompue. Julien se lancera sur la place Saint-Marc.
1: Ah, je suis en panique totale là. Plus on se rapproche et plus je sens mon cœur battre partout dans mon corps et ça commence un peu. Moi je commence un peu à. J'espère que je vais pas dire une connerie quoi. C'est... Faut pas me tromper de prénom, j'ai pas un truc dans le genre. Ça pourrait tout gâcher. Quoi.
2: Le grand moment est imminent.
1: Waouh. La place Saint-Marco avec la basilique. Elle est trop belle, hein, Bon, bah moi j'ai un dernier truc à rajouter, je pense.
3: Vas-y.
1: Pour la plus belle place du monde, avec la plus belle famille du monde, la plus belle femme du monde, hein, ma chérie. Ma chérie, depuis tout le temps qu'on est ensemble, est-ce que tu voudrais m'épouser ? Tu veux bien essayer ?
4: Oui ! Elle est
1: forte de mariage ! Ouais ! Et moi, je suis soulagé. En plus, elle a dit oui. Donc, je suis l'homme le plus heureux du monde, du coup.
7: C'était un bon moment, super romantique, comme t'es une petite fille et que tu rêves de romantisme. Et ben, voilà. Si j'avais dû imaginer, ça aurait été comme ça, probablement.
2: Un mariage et un baptême en van réussi à 200%. Ces vacances resteront à jamais gravées dans la mémoire de la famille de Colas. En Croatie, les jeunes Marseillais, eux, profitent à fond des vacances. Surtout que pour la première fois depuis 10 jours, ils bénéficient d'un peu de confort. Sur l'île touristique de Pag, ils n'ont pas eu d'autre choix que de s'installer au camping.
9: C'est très plaisant.
0: En plus, avec la super belle vue qu'on a, on pourrait faire ça toute la journée.
2: Mais ils ont prévu un autre programme. S'ils sont venus jusqu'à Pague, c'est pour s'amuser. Sur Internet, ils ont repéré une boîte de nuit qui les fait rêver. Jour et nuit, c'est musique et fête à gogo. Avant d'aller se déhancher, Étienne soigne sa mèche.
9: Quand on a les douches communes, on en profite pour se pomponner un peu parce que sinon, dans la nature, on est un peu crasseux. Donc on en profite de temps en temps, ça fait un peu de bien, une douche chaude et un peu de gel sur les cheveux, c'est pas trop grave.
10: J'ai commencé mes plaques.
9: Eh bien.
2: De l'autre côté, Alicia, elle, parfait son carré.
11: Moi, j'ai tendance à emmener mon lisseur un petit peu partout où je vais. Je l'avais emmené, en fait, pour pouvoir l'utiliser dans le van. Sauf que j'ai pas posé la question en amont, mais il n'y a pas assez de puissance. Donc, je peux absolument pas l'utiliser. Donc là, c'est vrai que j'en profite.
2: Après des jours en mode Robinson Crusoe, la jeune fille savoure le confort d'une vraie salle de bain.
12: Je crois que j'ai fait un perfect.
2: Une heure plus tard, la troupe est prête. Direction le Noah Club, la dernière boîte à la mode en Croatie. Sauf que sur le parvis de l'entrée, c'est calme plat.
9: Au pire, on se prend un verre maintenant, hein, on revient plus après.
2: Dans la boîte, c'est la désillusion.
9: Je suis un peu dégoûté d'être venu jusqu'ici. On est venu ici pour aller en boîte. Et au final, il n'y a personne sur l'île. Ça fait des années que j'ai envie de venir dans ce club en voyant les vidéos sur les réseaux sociaux. Et au final, aujourd'hui, on y est et il n'y a personne.
2: Dépité, la bande de copains tente d'en savoir plus. Il est 20h. Peut-être sont-ils venus trop tôt. Le barman achève leurs derniers espoirs.
13: In this time of the year, when it's normal season, it's almost like this.
2: À la fin des vacances d'été, la boîte est déserte. Les Marseillais sont venus une semaine trop tard. La petite bande est dépitée.
14: Qu'est-ce que ça doit être des petits
15: français?
2: Mais pas question de gâcher la soirée pour autant. Les jeunes changent de plan.
16: À la tombée de la nuit, on part faire la petite virée en canoë-kayak. On va voir ce que ça donne.
17: Ça va être sympa.
16: Ouais.
2: La soirée est moins festive, mais tout aussi réussie.
9: Parti!
17: C'est parti!
9: Greg, on est trop lourd.
18: Paradis.
2: La balade sur l'eau est idyllique. Les Marseillais en profitent au maximum. Jusqu'à la nuit tombée.
19: C'était magnifique. C'était vraiment un bon moment. Coucher du soleil sur le canoë, mer d'huile, c'était parfait.
2: À défaut de fête branchée, les jeunes improvisent une soirée en pleine nature.
20: Oh la lune! Oh allez, putain, comment elle est belle!
21: Le bouquet final.
19: Orange. Elle est énorme.
20: Oh, bah.
19: Moi, ça me plaît ce genre de vacances en van. J'y retournerai. Peut-être que la prochaine fois, on essayera de faire un peu plus organisé. Mais après, ouais, le but, c'est aussi de l'improvisation, d'imprévu de temps en temps. Alors, faudra pas que ça soit trop organisé. Mais non, moi, je trouve ça bien. C'est cool. On fait ce qu'on veut quand on veut.
9: Au final, on s'y fait au manque de confort. Enfin, au manque de confort, on dort bien, mais à la douche et un peu la vie de nomade, on s'y fait rapidement. Et c'est vrai que de rouler sans savoir trop où on va, ça fait partie du délire du road trip. Donc, ouais, ça me plaît bien, je retournerai volontiers.
22: Thank you.
2: Les jeunes Marseillais ne regrettent pas leur choix. Les vannes leur ont permis de réaliser le voyage dont ils rêvaient. 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

0: Bienvenue si vous nous rejoignez. Tout à l'heure, immersion dans l'un des palaces les plus célèbres du monde, le Crillon à Paris. Mais avant, nous allons nous mettre à table du festin des empereurs romains au souper de Louis XIV en passant par les banquets populaires. Les grandes tablées font partie de notre histoire. Une culture de l'abondance dont la version moderne se traduit aujourd'hui par les fameux buffets à volonté. Nous avons suivi les organisateurs de ces repas gargantuesques qui redoublent d'ingéniosité pour faire bon, copieux et si possible pas cher, buffet, banquet, la grande bouffe. Un reportage signé Julie Benzoni et Julien Diaz.
1: Allez, vas-y!
2: Devant les arènes de Parentis en Borne dans les Landes, ces deux sœurs s'apprêtent à participer à leur premier banquet géant.
3: On a envie vraiment de l'ambiance et on voit que déjà ça chauffe, donc ça fait plaisir et on va se donner.
4: On a besoin d'oublier la semaine de travail qui en soi n'est pas forcément très dure et de s'évader, de penser à autre chose, de faire le vide et puis s'amuser aussi. Et visiblement, on a choisi des bonnes.
3: Allez !
1: 1, 2, 3, 4, 5, 6.
2: Joël et Ghislaine vont découvrir une recette qui connaît un grand succès depuis 5 ans. Une ambiance festive, de grandes tablées et 1 kg de nourriture par personne. Banquet, buffet, cette vieille tradition française est remise au goût du jour partout en France et accommodée à toutes les sauces. Au cœur de l'abbaye de Fontfroide, le chef Johan Renard va se lancer dans son premier banquet médiéval.
5: Vous pouvez venir m'aider là parce que ça fait quand même beaucoup, je vais pas m'en sortir. Prenez une poêle chacun.
2: Un défi qu'il va relever avec sa collègue Justine, tout aussi novice.
6: J'ai jamais fait ça.
2: À Paris, Tom, traiteur de luxe, conçoit ses buffets comme des tableaux de maître.
7: Ce que je recherche, c'est décrocher le « waouh », que le client ouvre la porte et dit « waouh, j'ai jamais vu ça ».
2: Pour un mariage dans un lieu d'exception, il va réaliser une création qui défie les lois de la gravité.
7: Oula, à deux sur l'échelle.
2: Un buffet de 4 mètres qui va devoir résister au Mistral. Près de Valence, Yann et Ashraf se lancent eux aussi dans une aventure risquée, devenir patron de leur propre buffet à volonté.
8: Là, ça va être une journée, on va tout enchaîner.
2: On en compte près de 4000 en France, des formules peu chères, plébiscitées par les gros appétits.
9: On a envie de tout prendre, c'est génial.
10: Ça, c'est le début.
2: Entre petits couacs de dernière minute et affluence monstre, Yann et Ashraf seront-ils prêts à affronter la folie des buffets? Pour ces repas gargantuesques, à chaque fois, le défi logistique est colossal.
11: On n'y est pas, là. Tu mets le jus, le persil et ça dégage.
2: Chic, thématique ou totalement immersif, les buffets et les banquets se réinventent sans cesse. Entre tradition, pari fou et aventure humaine.
12: Des pains partout, hein, c'est pas une légende.
13: Non.
2: Pour Pierre-Alexandre de Bois et Géraud de la Tour, chaque nouvel événement commence comme une chasse au trésor.
14: J'ai hâte de voir quand même le lieu.
15: Ouais, pareil.
14: Parce que sur les photos, ça avait l'air magnifique.
15: Ouais, je le sens bien.
14: Les arbres.
15: Faut juste qu'on ait le beau temps.
2: Créateur d'une entreprise d'événementiel, ils cherchent un nouvel écrin pour accueillir leur 56e banquet géant dans les Landes. Ouais.
16: L'enjeu, c'est de trouver des lieux à la fois impressionnants ou atypiques. Il faut qu'il y ait une esthétique, il faut que ça claque, il faut que le banquet donne envie. C'est pas simple.
2: La réussite du banquet repose sur de nombreux critères. Pas sûr qu'ils soient tous réunis dans ces arènes quasi centenaires, à Parentis en Borne.
17: Enchanté.
18: Bonjour.
17: Denis.
16: Pierre-Alexandre.
2: Les deux associés sont accueillis par l'adjoint au maire.
17: On est ravis de vous accueillir sur Parentis.
16: On est ravis.
17: On va pouvoir découvrir les arènes.
16: Bah déjà, c'est impressionnant. C'est un beau site. Là, c'est idéal pour l'instant. Idéal.
17: Enfin, pour l'instant, on va voir l'intérieur maintenant.
16: Hâte de voir à quoi ça peut ressembler.
17: Je vais vous faire découvrir.
16: Très hâte, ouais. Ah oui. Chouette.
1: Ah, ça envoie.
16: Ça envoie. C'est beau.
6: Le public arrivera par ici. Comme vous. Là, en fait, ils vont avoir la même image quand ils vont rentrer. Ils vont s'engouffrer. Les grandes portes seront ouvertes et ils vont s'engouffrer sur la piste.
16: Ouais. C'est vrai que ça fait un effet quand même. Ça fait un vrai effet.
1: Bah là, on le voit le banquet, là, non?
16: Bah ouais, là, je veux. Ouais. Ça va être pas mal.
1: Alors, par contre, le sol, ça risque peut-être d'être compliqué.
16: Ah oui,
1: pour
16: c'est
1: la logistique,
16: vrai.
1: Pour déplacer
16: les chariots.
1: Les chariots de table et de chaises.
16: Là, ça roulera pas, c'est sûr.
1: Ouais.
16: Et surtout, si jamais il y a du vent, moi, je crains qu'il y ait de la poussière qui soit envoyée dans les assiettes.
2: La location des arènes leur coûte 5 000 euros.
16: Ok, bon,
1: bah, super.
16: Merci beaucoup.
1: Trop bien.
16: Au revoir, Denis, merci pour tout.
2: La ville doit absolument trouver une solution.
1: On espère que
16: c'est gentil
1: pour nous tenir au courant.
10: Je vous tiens informé de nos avancées.
2: Depuis 5 ans, Pierre-Alexandre, ancien trader, et Géraud, ancien restaurateur, organisent des banquets XXL, pouvant accueillir jusqu'à 4000 personnes. Le concept est né un peu par hasard, à la fin du Covid.
13: En fait, à l'origine, on était avec des amis, on voulait aider un vigneron qui avait des surproductions liées à la crise du Covid. Donc on a fait un premier événement à 80-90 personnes à peu près. Et on a mis les images sur nos réseaux sociaux et ça a donné envie à d'autres personnes de venir. Et de fil en aiguille, on a affiné la formule jusqu'à arriver au banquet qu'on fait aujourd'hui.
2: L'entreprise organise jusqu'à 32 banquets par an dans toute la France. Avec un credo, les produits du terroir et le patrimoine français. Des banquets accusés par certains de promouvoir un projet identitaire, voire raciste, et proche de l'extrême droite. Car l'entreprise est financée à 30% par Pierre-Édouard Stérin, un milliardaire ultra-conservateur. Des accusations que rejettent fermement les organisateurs.
13: Nous, déjà, on ne traite pas directement avec lui, mais avec un de ses fonds d'investissement. On n'a jamais parlé de politique ou de projet politique avec les équipes du fonds d'investissement. C'est un partenaire commercial, de business, finalement, pour nous, et ça s'arrête là.
15: Il n'y a aucun projet politique derrière, même projet idéologique ou quoi que ce soit.
13: Nos événements, ils sont apolitiques, notre charte le garantit. Les comportements déviants sont proscrits chez nous. Et l'idée, c'est de rassembler un maximum de gens d'un maximum d'horizons différents pour faire la fête.
2: Les deux organisateurs affirment vouloir mettre en avant les meilleurs produits des régions françaises. Ouais. Pour chaque événement, ils font appel à des prestataires locaux, comme Emeric, traiteur toulousain.
16: Ouais, ça va super.
18: Bon, on vient de visiter une salle dans les Landes, là.
19: Oh, dans les Landes, génial, c'est chez nous, ça.
18: Ouais.
19: C'est l'Ouest, tout ça. Les Landes, on va faire du coin-coin, ça.
16: Un canard, ouais.
19: Du cœur, du confit, du canard dans tous les sens.
16: Bon, bah, donc t'es partant, quoi.
19: Chaud patate.
18: Bon, merci, Emeric.
2: Le traiteur n'a que quelques semaines pour tout organiser. Il va devoir trouver 2 tonnes de denrées pour 2000 convives.
16: Ciao, ciao, bye bye.
2: Quand certains baignent dans le gargantuesque, d'autres cultivent la finesse et l'excellence. Près du quartier de l'Opéra, à Paris.
16: Dans combien de temps t'as fini, tu penses ?
2: Tom est un orfèvre de la cuisine. Chaque matin, il joue sa réputation.
16: Alors. Et nous aussi, il faut speeder un peu là. Je laisse les radis là. Et moi, je leur montrerai comment on met les fleurs.
20: Merci, il commence à faire chaud là.
2: Ce jeune traiteur de 29 ans confectionne des plateaux culinaires de 30 à 200 euros pour des particuliers et des entreprises.
20: Voilà, on est ça va être sport. On est à 70 plateaux. Et il faut compter à peu près entre 15 et 45 minutes pour les plateaux les plus où il y a le plus de travail.
16: La team, il est 8 heures. Franchement, dans 45 minutes, il faut que tout soit terminé. Ok, c'est bon.
2: Dans son laboratoire, chaque création est pensée comme un tableau de maître.
20: Ici, c'est le Archimboldo, donc comme le peintre Archimboldo, mais avec pas mal de légumes. Ici, c'est notre best-seller, c'est le Botticelli. C'est un plateau autour de l'Italie, avec les couleurs un peu italiennes, très chaleureux. Voilà, donc ça respire le sud. Tu sais, quand on ouvre, on doit faire waouh, c'est trop beau. Ça avance ?
21: Ouais, c'est...
20: Ok, donc là, c'est un plateau autour de la Bretagne. Donc, on a les petites chips de sarrasin, les roulés de Bretagne.
2: Breton d'origine, Tom exerce plusieurs années comme cuisinier dans des hôtels de luxe aux États-Unis. À son retour en France, ce fromager de formation a une idée.
20: Je me suis dit, comment on peut faire d'un simple plateau de fromage une œuvre d'art carrément. Et c'est un peu un concept que j'ai, que je me suis un peu inspiré aux États-Unis, qui s'appelle le grazing table, et où en fait ils mettent une planche, des raisins, des crackers, et ils font quelque chose d'hyper esthétique pour l'apéritif. Et donc je cherche un peu en France et tout, et ça n'existait pas. Et donc là je me suis dit, mais trop bien, on va faire ça. Et en plus avec mes connaissances un peu en cuisine, le fromage que j'ai appris à San Francisco et les fleurs, j'ai toujours aimé ça et les belles choses. En fait, l'association des trois fait un tableau. Clara, c'est bon les fromages, t'as tout ?
2: L'entrepreneur à succès se lance dans un nouveau défi.
20: Ok, nickel, c'est bon.
2: Organiser un buffet de mariage dans un lieu d'exception avec des clients très exigeants. Bien loin des paillettes et du luxe, une autre formule connaît de plus en plus de succès et pourrait changer la vie d'un couple de copains. À Bourg-en-Bresse, dans l'Ain.
0: Allez. On va faire un tour de cuisine, je viens de vos tabliers.
10: Très bien.
0: On va commencer à...
2: Ashraf, 30 ans, et Yann, 38 ans, sont en formation. Les deux amis vont ouvrir dans un mois leur propre enseigne, un buffet à volonté de pâtes et de pizza. Ils n'ont pourtant jamais travaillé dans la restauration.
0: Je vous laisse commencer, on va faire la classique, la plus simple, la margarita.
10: Ok, une louche et demie.
0: Ouais. Allez.
10: Faut avoir le coup de main quand même.
0: Faut avoir le coup de main, mais ça vient vite aussi. Bon, Ashraf, t'es en retard par contre là.
10: Ouais.
0: Par rapport à hier.
10: Il va trop vite. Avant ça, j'étais dans le recrutement, donc j'étais consultant en recrutement.
22: Alors moi, c'est plus éloigné encore que ça. Moi, j'étais dans tout ce qui était installation d'alarme, vidéosurveillance. Et avant, bien avant, j'étais en gendarmerie. Voilà, c'est notre projet de vie. Ça, on a, avec Ashraf, on se connaît depuis pas mal d'années.
10: C'est un business que j'aurais pas fait avec beaucoup de monde parce que la restauration, c'est quand même un domaine très stressant. Donc voilà.
0: Voilà, la pizza, elle est finie, on la met sur l'échelle et après, on la passera dans le four.
2: Yann et Ashraf ont intégré la franchise à succès de buffet à volonté de Pierre Henry, avec des formules attractives à 15,90€ le midi.
0: Voilà les garçons, là vous avez tout le buffet sur à peu près une grosse vingtaine de mètres. Il y a un bar à salade avec voilà, des grandes salades, etc. 8 sortes de recettes de pâtes. Vous voyez, chèvre miel, saumon, poulet champignon, curry, gorgonzola, etc.
10: Il faut savoir qu'avant qu'on fasse partie de la franchise, on était clients. On sait que ce concept-là plaît aux Français.
0: Voilà. Mais en fait, il faut avoir tout un univers avec certains produits. Moi, je sais que typiquement, les tenders, là, il y a des jeunes, ils viennent quasiment que pour ça.
2: Les deux associés vont être formés pendant 3 semaines pour apprendre toutes les astuces des buffets à volonté. Et cela commence par des assiettes plus petites.
0: C'est 21. Okay. Il y a une volonté pour que le client ne remplisse pas trop tout d'un coup. En effet. Mais après,
10: quitte à se resservir.
0: Quitte à se resservir. Après, moi j'en ai vu pas mal en prendre deux. Un peu de bonbons parce que les enfants ils aiment quand même bien. Voilà, puis là on est à dernier pot.
2: Yann et Ashraf ont choisi d'implanter leur restaurant à 180 km de là, à Valence, où ils habitent. Ils ont opté pour cet emplacement dans une zone commerciale après une étude de marché.
10: C'est une rue qui est très passante. Il y a plus de 23 000 passages par jour. On a de la chance d'avoir des escape games, des bowling, karting aux alentours. Donc plein de loisirs. Quand on veut sortir en famille, on va faire une activité. Bah, tout simplement, on va aller voir d'abord qu'est-ce qu'on peut faire et qu'est-ce qu'on peut aller manger.
2: Un emplacement clé, car le risque financier est lourd. Yann et Ashraf ont emprunté 850 000 euros sur 7 ans. Et investit 190 000 euros d'économie.
10: Salut les gars, ça va ?
2: Dans cette aventure, Yann a embarqué sa mère, une ancienne agricultrice. À 62 ans, elle a quitté sa vie dans le Nord pour rejoindre son fils et sera salariée pour les aider le temps de l'ouverture du restaurant.
23: Le fait d'avoir sa maman à côté de soi, c'est toujours plus rassurant. Je sais que c'est quelqu'un sur qui je peux totalement confier dans le cadre du travail, dans le cadre du soutien psychologique, de pouvoir discuter des problématiques qu'on va éventuellement rencontrer au fur et à mesure. Donc je sais que ça sera quelqu'un qui sera vraiment à l'écoute et de bons conseils. La sagesse, comme on dit. La sagesse.
24: Ça met la pression.

0: L'abbaye de Fontfroide, un monument fondé en 1093. Justine, responsable de l'événementiel, et Johan Renard, chef du restaurant de l'abbaye, sont confrontés à un gros défi, organiser un banquet médiéval pour 200 personnes.
1: La vaisselle, je pense que celle du restaurant, ça ne fera pas.
2: Non, je pense pas non plus.
0: C'est la première fois que le chef va cuisiner un menu médiéval. Il a une semaine pour le composer. Et pour trouver l'inspiration, il va se plonger dans les vieux livres de recettes de la bibliothèque de l'abbaye.
2: Tu trouves un truc ou pas, Yo ?
1: Ouais, sur la cuisine monastique et médiévale.
2: Non, c'est pas une feuille d'ortie, ça ? Ça peut être une super idée.
1: Je pense que les gens, déjà, ils en ont a priori. C'est une plante qui pique, qui donne l'urticaire, enfin... Donc de là à se dire on va manger de l'ortie, je pense que ça peut être quelque chose qui peut être assez un peu foufou.
0: Quelques jours plus tard, dans le parc de l'abbaye, le jardinier a récolté 20 kilos d'orties fraîches.
3: Les orties, alors, les voilà.
0: Elles vont être cuisinées pour accompagner l'entrée. Johan, le chef occitan de 41 ans, a désormais tout son menu en tête pour le banquet prévu le soir même.
4: Allez, très bien. À tout à l'heure. Hein.
1: On va mettre des gants, on va les effeuiller. Ben là, en fait, on le sent sur la feuille, il y a des petites épines là, qui ressortent. Ça pique, même avec le gant.
5: Je suis coriace.
0: L'ortie sera servie en émulsion et accompagnera des filets de truites. Le plat principal est lui composé de pintades et d'un risotto d'épeautre.
1: Alors, hop, on va commencer par les oignons. Donc après, on va y rajouter des... on va faire suer des champignons. Donc on va déglacer le risotto à la bière. Avec les moines aimaient ça aussi, donc... Donc là, on est en train d'arroser les pintades avec du beurre, de l'ail et du thym. Bon, le beurre, il faut savoir que déjà au Moyen-Âge, c'était un produit qui était utilisé par les pauvres et aussi par les moines. Donc ça tombe bien. Comme on est dans une abbaye, on a tout qui se lie. Là, dans la poêle, il n'y en a que 4. Et il nous en reste encore 196. Hein, donc comme ils sont 200, tu vois. Il y a de quoi faire et il faudra un peu de temps. Pour les débarrasser, vous m'en mettez 20 par plaque.
0: L'ouverture du banquet est prévue dans moins de 2 heures. Et dans ce monastère du XIe siècle, la logistique est loin d'être simple. Pour rejoindre la salle de réception, le trajet va se révéler être une course de fond. Dans les Landes, c'est aussi la course pour Aymeric, le traiteur qui doit assurer le banquet géant des arènes de Parentis.
6: S'il peut nous livrer sur place, ça serait le top. Hein.
0: Avec David, son coéquipier, il n'a que 10 jours pour dénicher 2 tonnes de nourriture.
6: Le cahier des charges, c'est de mettre en avant le terroir français. On passe des heures et des heures à rechercher un artisan qui va nous proposer des super produits derrière. On va aller rencontrer Joël Dupuche pour qu'il nous explique un peu son métier sur les huîtres. Et surtout, qu'on les goûte.
7: Oui.
6: Bonjour.
8: Bonjour.
6: Ça va, Joël ?
8: T'as la forme ?
6: Et toi ?
8: Salut, mec.
6: Ça va ?
8: T'as gaz ? Bon, eh bien, bienvenue dans mon entre.
6: Merci.
0: Joël Dupuche est une institution de la région. Il est ostréiculteur de père en fils depuis 7 générations.
6: On aimerait une huître que tout le monde peut manger, tout le monde peut prendre du plaisir à manger.
8: On ne peut pas partir sur une huître trop maigre.
6: Ouais.
8: Si on part sur une huître trop maigre, ça va ressembler à rien. Une huître charnue, il faut qu'il y ait de la mâche. Sinon, une huître, c'est un peu transparent avec de l'eau dedans. À ce moment-là, serre des verres d'eau salée à tout le monde et tu vas régler le problème. Alors, on va faire la sélection. Tu vas avoir les produits différents.
6: Magnifique.
8: Là, il y a de la viande, quoi. Et c'est toi qui vas goûter. Donc, tu vas avoir beaucoup d'eau.
0: Mais à 9h du matin, c'est un peu rude.
8: Mâche, pas ça, mâche. Parce que tu bouffes un peu. Ouais.
6: En fait, c'est super bon.
0: Le traiteur voudrait servir 2 huîtres par personne, soit un total de 4000 pièces.
6: Ça va pas être trop compliqué, tout ça, sur le timing.
8: Tu vas plus t'emmerder à les ouvrir que moi à les livrer, je te promets.
6: Très bien, alors c'est top. Merci, Joël.
8: Top là.
6: Merci à toi.

0: En termes de quantité, c'est monstrueux. Même nous, les commandes, on s'y reprend à 3 fois pour pas se louper d'un zéro. Qu'il en manque pas ou qu'il n'y en ait pas beaucoup trop.
1: Pour le dessert, le traiteur aimerait proposer la spécialité régionale, le pastis landais. Une brioche aux arômes de vanille et de rhum.
0: Et bonjour.
2: Salut, Emery.
0: Enchanté.
2: Ça va, David, Mathieu, enchanté. Vous tombez bien, on est pile en train d'attaquer une fabrication, donc vous allez me suivre.
0: Magnifique.
2: On va vous montrer ça.
0: Impeccable.
2: Allez, venez.
1: À Soupross, la famille Barrère fabrique le pastis landais depuis 1920
0: bonjour,
1: et 4 générations.
2: Voilà comment on fabrique du pastis, comment on remplit tous ces moules.
1: Une fabrication artisanale dont Thibault, le pâtissier, est seul à détenir le secret.
0: Pourquoi on dit pastis landais, du coup ?
2: Alors, on dit pastis landais, contrairement à ce que beaucoup pensent, le pastis landais, il n'a rien à voir avec le pastis la boisson. On dit pastis landais parce que le mot patois pastis, ici, il signifie pâte levée, en gros, gâteau cuit, quoi.
1: La production familiale ne peut excéder 300 gâteaux par jour. Emeric doit s'assurer que l'atelier pourra suivre la cadence.
3: C'est très épais.
0: OK. Combien de parts on peut sortir sur le pastis, vous pensez ?
3: Alors, suivant les parts que vous faites, vous pouvez faire entre 8 et 10 parts.
0: OK. Pour 2000, si on arrive à sortir 10 parts par pastis, on va devoir vous commander 200 pastis.
2: C'est une très bonne nouvelle.
0: Et ça va le faire pour vous ?
2: Ça va le faire pour nous. On va être capable de te les sortir tout frais, livrés le jour même et prêts à déguster par tous les canonniers.
1: Le banquet géant semble bien parti. Mais un incident technique risque de le mettre en péril.
0: En tout cas, c'est vraiment très bon.
4: Tout de suite, vous allez voir que pour le chef Johan Renard, organiser un banquet pour 500 personnes dans l'abbaye de Fontfroide est loin d'être une sinécure.
5: Le camion, c'est pas possible.
6: C'est vrai que travailler dans une abbaye, c'est spécifique parce que ça reste piéton. On n'a pas d'accès en voiture. Après, quand c'est ça qui donne le charme. Allez, on y va, c'est bon.
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1: Dans le Var, à la Seine-sur-Mer.
12: Ah ouais, je crois. Regarde, peut-être là-bas. Ça a l'air...
13: incroyable.
12: Trop beau, ouais.
1: Tom, le traiteur de luxe parisien, va découvrir le lieu de son prochain défi. Avec Léa, son adjointe et sa cousine.
12: T'as vu, ça sent déjà les pains. Ça va être trop beau.
14: Bonjour, Julien.
15: Salut.
12: Tu vas bien?
1: Ils sont accueillis par Julien, ouais, le concierge super. Des lieux.
12: Canon, hein.
14: Merci.
12: Trop, trop beau.
14: Ouais, magnifique.
12: Oh, j'ai hâte de voir l'intérieur. Ouais.
1: Le château de Marvivaux, une propriété de la fin du 19e siècle, doit accueillir dans 3 semaines le mariage d'un couple de Canadiens.
12: Déjà, la vue est incroyable. On va regarder un peu où est-ce qu'on va pouvoir faire le buffet de la cliente.
15: Ouais, ok.
12: Et il faut juste que j'aille regarder un peu les espaces à l'intérieur.
15: Bien sûr.
12: Et ça te dérange si on regarde ensemble ?
15: Avec plaisir.
12: Trop bien.
1: Les futurs mariés ont convié 40 personnes pour leur réception. Tom a carte blanche pour réaliser le buffet.
12: Okay, avec le plafond et tout, waouh. La salle à manger.
1: Mais encore faut-il trouver l'espace idéal.
12: Très joli. Mais j'avais imaginé quelque chose de plus... Bah, la cliente, elle veut quelque chose de waouh. Bah, la pièce, elle est magnifique, mais je me dis, 40 personnes sur cette table-là, ça va peut-être faire un peu juste. Et est-ce qu'il y a une autre salle ou la salle de réception, juste ?
13: Alors, la salle de réception, elle est au rez-de-jardin.
12: Ok, d'accord. Ouais.
1: Pour le moment, rien ne semble à la hauteur des exigences du jeune homme. Et au sous-sol, c'est encore pire.
13: Là, voilà. Là, on peut accueillir 40 personnes sans problème.
12: Mais... Je sais ce que tu vas me dire, plus bas de plafond, c'est dommage de faire ça ici. Donc bah là on va checker juste dehors pour voir si on peut peut-être faire quelque chose à l'extérieur. On change un peu de plan, mais bon, c'est ça aussi le traiteur, l'événementiel, c'est changer au dernier moment, c'est pas grave, on va trouver une solution.
1: Et justement, c'est dans le parc du château que Tom va trouver l'inspiration.
9: Waouh.
12: Ouais, super beau. Parce que imagine un buffet là dehors. Vous avez déjà fait des prestations dehors ?
13: Ouais, c'est arrivé, ouais, bien sûr.
9: Et au niveau de la piscine ?
12: Je sais pas, mais tu sais, en même temps, je me dis, les arbres, là, ils sont trop beaux, on pourrait pas faire quelque chose avec ?
9: J'imagine un truc, là, sur
12: eux. Pourquoi pas ? Non, mais il faudrait, je sais pas, à la place de faire un buffet en long, on fait un buffet en hauteur.
9: À vertical.
12: À vertical ?
9: Ok, bah, je trouve ça trop cool. On passe d'un intérieur qui est en vrai trop cool, moi, je trouvais ça trop beau, mais extérieur, encore plus ouf. Et Tom a tout le temps des idées incroyables, donc... Je peux que le suivre en vrai. C'est trop bonne idée.
12: Enfin, tout est possible. Ouais, c'est pas mal.
9: Ah, c'est une trop bonne idée.
12: Et imagine, tous les invités, ils arrivent là par la porte d'entrée.
9: Par les escaliers.
12: Là, t'as les arbres, la vue. Ah, c'est possible ?
13: Bien sûr, ouais, là, on est. Aucune contrainte pour moi. Non, il n'y a pas de souci. Ouais, ben là, le pain, il est là depuis quelques années déjà. Hein. Ouais. Et là, en plus, je dirais, ça a été rehaussé. Donc, c'est-à-dire qu'on a encore, on va dire, 2 mètres de tronc en dessous.
12: Ok.
13: Donc, ouais, non, il n'y a aucun problème.
9: Et ça fait à peu près
13: quoi ? Là, on est à peu près sur 4 mètres, on va dire, à peu près, un peu plus de 4 mètres, moi, je pense.
1: Un buffet suspendu à 4 mètres de hauteur. Coup de folie ou coup de génie ? Tom demande conseil à son père, très bricoleur.
12: Allô ?
15: Oui, mon chéri.
12: Ça va, papou ?
15: Ouais.
12: Et je voulais savoir si je pouvais te montrer un projet que j'ai imaginé sur une branche. Enfin, attends, faut que je te montre. Là, et la branche, elle est là-haut.
15: Oui.
12: Et on voulait faire un buffet, donc qui part... Accroche-toi. Hein. Qui part d'en bas, là, peut-être sur la terrasse, et qui monte jusqu'en haut, là. Qu'est-ce que t'en penses ?
15: Oui, d'accord.
12: Ça te fait pas peur ?
15: Non, parce que l'échelle est assez longue, ça ne me dérange pas.
12: Bon, bah trop bien. Ça, on va réfléchir au projet à Paris. Je peux compter sur toi. Bon, trop bien. Bon,
15: yes.
12: Je te fais des bisous, papa, alors.
15: Bon, bisous, mon amour.
12: Ciao, gros bisous. Il est déjà venu avec moi sur pas mal de projets. Donc, dès que j'ai des problèmes un peu techniques, il me dit, mais qu'est-ce que t'es parti me faire encore ? Mais là, pour l'instant, il a l'air d'assez assez confiant. Donc voilà, on va voir. On fait ça ?
9: On fait ça.
12: T'es parti ?
9: Let's go.
12: Allez.
1: Tom saura dans un mois si son pari est réussi. Pour d'autres, l'heure de vérité est arrivée. Près de Narbonne, l'abbaye de Fontfroide a ouvert ses portes pour la journée médiévale.
6: Allez, on est bon là, on peut charger le camion.
1: Et pour le chef Renard,
6: c'est parti.
1: Le plus dur commence.
6: Tu restes derrière, tu suis. Allez, vas-y. Tu peux y aller, pour pas que ça glisse.
1: Il faut transporter toute la nourriture à l'autre bout de l'abbaye.
6: Mais c'est vrai que travailler dans une abbaye, c'est spécifique parce que ça reste piéton. Donc on n'a pas d'accès en voiture, mais après quand même c'est ça qui donne le charme. Allez, on y va, c'est bon.
1: Pour éviter de rompre la chaîne c'est du bon. Froid, une partie de la nourriture va aussi être transportée en camion frigorifique, puis déposée dans la vieille cuisine médiévale de l'abbaye.
6: S'adapter, avoir un peu la sens de la débrouille, et tout en respectant quand même nos contraintes professionnelles.
16: J'y vais du coup.
9: Vous allez finir la cuisson des aliments dans cette vieille cuisine.
6: Oui, mais on ne va pas se servir du matériel de l'époque. On aura quand même du matériel beaucoup plus moderne. Donc c'est là qu'on va s'arrêter. Parce que pour l'instant, on n'aura pas l'accès. À moins que Justine arrive.
9: Le camion, c'est pas possible.
6: Ok.
9: Parce qu'il y a toutes les tentes qui sont...
6: D'accord, donc on décharge et on y va.
9: Ouais.
6: On remplit la golfette et on va décharger au parloir. On laisse le camion là.
17: Allez, cuisine.
6: Oui. On est tendu en termes de timing, donc on ne perd pas de pain. OK. Voilà notre goal.
1: À trois quarts d'heure de l'ouverture du banquet, avec cet imprévu, le chef et ses équipes pourront-ils être prêts à temps? À Valence, Yann et Ashraf ont terminé leur formation. Jour avant l'ouverture de leur buffet à volonté, ils sont enfin livrés.
18: Ouais, il y en a deux dedans.
19: Il y en a deux dedans. Ouais, c'est tout bon. C'est bon, c'est bon, c'est bon, c'est je prends les trois. Ouais, allez, bon. Allez, pas de soucis. Oh Yann, ça va? Tu vas bien?
20: Ça va.
19: Allez, prends-le. C'est tout le mobilier qu'on reçoit, donc les banquettes, les tables, les chaises. Et bah, c'est ce qui nous restait à la dernière livraison, en plus juste avant l'ouverture. Donc là, ça y est, on va voir à quoi ressemble au final ce restaurant. Ça y est, enfin.
1: La livraison a une semaine de retard et ce n'est pas le seul raté.
19: Bon, ouais, le carton est ouvert. Heureusement que c'est tombé ici et pas sur le parquet, c'est tout. Prends le temps, Yann. Faut que t'ailles tranquille. C'est pas moi qui le dis.
17: J'aimerais bien faire autre chose.
21: Ouais. On est bientôt à l'ouverture et en fait on se rend compte qu'on a la tête vraiment partout. Il faut penser aux moindres petits détails, à la mise en place. Et je suis hyper stressé en fait, ça se voit pas mais... non, je suis hyper stressé mais c'est vrai que je monte pas trop.
1: Ils doivent déballer et monter 70 tables et des dizaines de banquettes en une seule journée.
19: Hop. Ah, ça là, c'est la course là. Ah, là, ça va être une journée, on va tout enchaîner. Pour être sûr que, avant la fin de la journée, ça soit terminé. J-4.
1: Pascal, la mère de Yann, se charge de faire les vitres sous le regard exigeant des livreurs.
22: Par contre, la personne qui avait nettoyé, là, elle n'est pas maniaque. Il faut bien nettoyer la vitre, hein, il faut le dire les gens. Hein. Oh, punaise, excuse-moi, madame.
23: C'est ma maman.
22: Ah, c'est votre maman? Ah, mais
24: c'est mon maman. Ah, mais j'enlève déjà les poussières, c'est déjà pas mal.
22: Vous balancez de l'eau. Balancez de l'eau avec de la lessive, et juste passer la petite raclette.
25: Vous savez tout faire, vous livrez, vous tuez les vitres aussi.
22: Je suis maniaque, ah, ouais. Ça m'aide.
1: Pierre-Henri, le patron de la franchise, est lui aussi venu prêter main forte. C'est aussi l'image de sa chaîne qui est en jeu. Surtout que l'installation des banquettes ne se passe pas comme prévu.
19: Au niveau de la banquette du fond là, qui va vers la vitre, on est sur 2,60, mais regarde, ça remplit pas tout à fait l'espace là. Et je crois qu'elle va aller jusqu'au bout. Ouais. Donc c'est ça, je pense que ça devait faire toute la vitre. Et je crois que c'est pareil pour ici là, tu vois. Elle va pas de bout en bout. Ça, c'est con, tu vois, qu'elle va pas jusqu'au bout. Quoi.
25: Le souci, c'est qu'on voit que la banquette, elle a été métrée pour 2,28 m. Et en fait, il aurait fallu avoir 2,50 m, là. Il nous manque
19: pour,
25: une.
19: Pour combler. Voilà.
25: Pour qu'elle remplisse complètement le box. Et après, on verra avec le fabricant ce qu'il est capable de faire au pied. Voilà, bon, il y a un écart, c'est pas exceptionnel. De toute façon, il faut qu'on installe les gens d'ici mardi prochain. Donc, voilà.
19: Bah ouais, c'est dommage. Ouais. Ça fait pas très sur mesure, quoi. Ouais, voilà, ça fait pas rempli.
1: Rien que le mobilier en salle leur a coûté 60 000 euros. Après un an et demi de labeur, Yann et Ashraf espèrent que l'ouverture se passera cette fois sans mauvaise surprise. À Parentis-en-Born, dans les Landes.
26: Vachement bien le sol qu'ils ont mis là, ils ont vraiment bien bossé, hein, t'as vu ?
1: Les organisateurs du banquet géant découvrent la nouvelle configuration des arènes.
26: C'est mieux, là au moins tu peux rouler avec les transpalettes. C'est idéal.
27: Faut pas qu'il y ait trop de dos, ça peut glisser un peu, non ?
26: Je sais pas si c'est glissant ou pas, mais en tout cas, c'est. T'as vu, il y a le sable là, ils ont juste mis ça sur le sable, c'est vachement bien. Hein.
27: C'est parfait.
28: La fête peut commencer.
27: Ouais. Ah, d'abord, exactement. Il faut qu'on installe tout. Et là, il y a du boulot. Ouais.
1: Pierre, Alexandre et Géraud n'ont que 5 heures pour tout mettre en place avec Aymeric, le traiteur.
26: La forme. Les copains,
29: c'est 24 tables de 8 à mettre.
26: Oui, alors reprenons cette histoire de... Ça veut dire on se met là, comme ouais, ça vous montrez.
1: Dans cette salle ronde, il faut placer des dizaines de tables rectangulaires. Et cela tourne vite au casse-tête chinois.
26: On met 6 tables de 8.
30: 6 ouais. fois 8,
26: c'est ça.
30: 64. Donc là, t'as 64 personnes. Là.
26: 42, les gars.
30: 8.
26: 24.
0: Ah oui, non, oula, oui. 34.
2: 24.
0: Voilà.
2: Donc là, celui-ci, celui-là, celui-là, celui-là,
0: et celui-là.
2: Bingo.
0: Tu mets à 50.
1: Il y a 2000 personnes à accueillir, sans incident ni dérapage. Car plusieurs polémiques ont éclaté après la publication d'enregistrements de propos racistes tenus par des participants et des photos de gestes pouvant s'apparenter à des saluts nazis. Les organisateurs soulignent que lors de la réservation des billets, les convives doivent accepter une charte avec des règles qu'ils rappellent aussi lors de chaque banquet aux équipes de sécurité.
2: Voilà, très bien. Ok, parfait.
0: Déjà, bienvenue à tous. Ouais.
2: Ce qu'on ne tolère pas.
0: Insultes,
2: racisme,
0: homophobie,
2: sexisme,
0: gestes déplacés, etc. Tout ça, ça passe pas. C'est sorti définitif.
1: Les organisateurs assurent n'avoir jamais observé jusqu'ici de salut nazi ni de propos racistes, mais ils se disent vigilants.
3: Évidemment, si quelqu'un ose faire un salut nazi dans notre événement, cette personne sera blacklistée, on portera plainte contre elle, et elle sera exclue immédiatement de l'événement. Parce que c'est des choses très graves et on n'acceptera jamais ce genre de comportement dans nos événements. Mais nous, en fait, on ne peut pas mettre un agent de sécurité derrière chaque convive pour aller surveiller le moindre propos. Et puis même, on ne veut pas, en fait, les gens sont là pour faire la fête, pour s'amuser.
1: L'alcool est lui officiellement limité à 3-4 verres de vin par personne et 4 bières pour 5 heures d'événement. En cuisine, le compte à rebours est lancé. Il faut ouvrir 4000 huîtres.
2: Si on continue sur ce rythme, dans une demi-heure, c'est torché.
1: Et faire griller 2000 magrets. Malgré des quantités astronomiques, la cuisson doit rester impeccable.
2: Le vrai challenge, là, c'est d'arriver à tous les sortir rosés. Si on les fait trop cuire, on est mort.
1: Dans la file d'attente, 2000 affamés qui ont chacun déboursé 90 euros.
4: Merci.
5: Bonjour, avec plaisir.
4: Merci. Merci. Merci.
5: Merci.
1: À chaque banquet, le placement des participants est libre.
8: Et vous avez les deux dames juste là.
10: C'est réservé à qui ça?
1: Le festin est lancé, mais en coulisses, c'est la panique. L'électricité vient de sauter.
2: On a zéro électricité.
10: Pourquoi c'est pas juste les compteurs de la prise?
2: Donc quoi qu'il arrive, parce que là, même nous, ici, sur le compteur, il n'y a plus rien.
10: Ok.
2: Donc ça veut dire que ça vient du général, général, général.
10: Eh bien, le gars de la strand qui va venir, il faut qu'il va...
2: Parce que là, là, ça va être chaud. La problématique, c'est qu'on a des sauces qui sont en chauffe, on a des patates qui sont en chauffe, on a beaucoup de fours qui permettent aujourd'hui de réaliser la prestation. Et là, si on n'a plus rien, ça va être très compliqué. Ça va être rock'n'roll.
10: Rock'n'roll.
1: Les ouais. Problèmes ne font que commencer. La situation va même empirer. Dans le sud de la France, à la Seyne-sur-Mer.
18: Papa, en gros, ce serait là.
1: Tom, le traiteur parisien, a 5 heures pour mettre en place le banquet vertical qu'il a imaginé pour les mariés et leurs 40 invités.
18: Midi, tout le monde arrive. Donc, il y a 40 personnes qui vont être là à midi. Et donc, il faut que ce soit... voilà. Je ne peux pas leur dire midi 30, je ne peux pas leur dire 13 heures. C'est midi pile poil. On attend le camion et let's go.
1: Il est 7h30. Le camion arrive tout droit de Paris. À l'intérieur, des fleurs fraîches, de la nourriture qui sera préparée sur place et surtout, des plateaux faits sur mesure au Maroc. Tom va se servir d'une échelle fruitière pour les installer dans l'arbre avec son père, Philippe.
18: Okay. Elle est belle, hein.
10: Vas-y, donne-moi un coup de main si tu veux bien.
18: Heureusement qu'il est là, il m'engueule un peu parce que j'ai l'impression de servir à rien, mais...
10: Il dort.
18: Mais il dort. Voilà.
1: Tom a dessiné le plan de sa structure, mais ne l'a pas encore testé.
10: Vas-y, mon chéri. Guide-moi.
18: Donc...
10: Ça d'abord, non?
18: Ah oui, oui.
1: Le jeune homme est sans filet, il faut que ça marche.
10: Pour l'instant, on fait comme ça.
18: Bon, c'est là que ça se complique. Merci, papa. Super.
1: S'il veut atteindre les 4 mètres de hauteur, Tom doit assembler 14 plateaux.
18: Oula, à 2 sur l'échelle?
10: Je suis au deuxième rang.
4: J'ai un peu peur, je t'avoue.
5: Tac. Non, non, de peur de quoi?
4: Peur de que l'échelle, elle casse.
7: Mais non.
4: Oula, oula, oula.
5: Mais ça va pas casser.
4: Mais là, j'ai hâte de descendre.
5: Il y a du zèf, hein?
4: Ouais, ouais, ouais.
1: Philippe, ancien marin, est le roi de la débrouille. Il va sécuriser la structure.
4: Papa, le fil, tu le fais tourner autour du truc, non?
5: Oui, mais ça glisse, ça, je peux bien te dire, mon
4: frère. Quand j'y pense, je leur ai fait faire des trucs, mais là... C'est vrai que là, c'est particulier. C'est un peu long, hein, quand même.
5: Mais je préfère prendre 5 minutes maintenant que...
4: Je blague, je blague.
1: Pour confectionner le buffet, Tom et sa cousine Léa doivent se contenter de la petite cuisine de la demeure.
11: Il reste 45 minutes, ça va le faire?
4: Ouais.
11: Il reste au niveau des salades, là? Ok, parfait. Ça fait les brochettes. Il faut des assiettes bien généreuses. Et le topping est hyper important aussi. Le petit secret ici, c'est que la feta, on vient la mettre directement dans la salade et la mettre aussi par-dessus.
4: Alors...
1: Pour cette création de buffet à 15 000 euros, Tom a eu carte blanche.
4: Ça va, ça résiste. J'ai un petit coup de frayeur avec le vent, mais c'est bien solide. Le buffet prend vie. Et là, c'est là que tout prend forme, la nourriture arrive. La profusion, un peu comme les dieux de l'Olympe. Un peu la Renaissance, on voit tous les produits sur le buffet, les entrées, les plats, les desserts. En fait, on mange d'abord avec les yeux, donc il faut que ce soit waouh dès le début.
1: Il ne reste plus que 10 minutes avant que les convives ne descendent dans le jardin.
4: C'est joli.
12: Ça aurait pas pu être plus beau que ça.
4: C'est vrai, ça vous plaît?
12: Ouais, c'est très beau.
4: On est
12: au-delà de ce qu'on aurait pu imaginer.
13: Wow, absolutely amazing. How do we get the stuff up there?
4: That's the point. It's a part of the dream. Yeah. If you want a piece of cake, I can take the ladder.
12: A work of art.
4: Thank you, I really appreciate that. Trop bien. C'est le moment où là, on décompresse et là, ils vont profiter. Et moi, c'est le meilleur moment pour moi. Je suis trop content. Il y a un peu de vent, mais je crois que papa a fait une bonne structure. Ça a l'air de fonctionner.
1: Tom prépare déjà de nouveaux projets, encore plus audacieux.
5: Oh, les belles fraises.
1: Pour de grandes marques de luxe. À l'abbaye de Fontfroide, dans l'Aude, le chef et ses équipes continuent de transférer toute la nourriture vers l'ancienne cuisine. Mais dans un tel lieu, c'est forcément un peu le système D.
14: C'est pas idéal de faire ça devant tout le monde, quoi. Voilà, ça aurait été préférable de le faire tranquillement entre nous. C'est le problème de l'événementiel. Ouais.
15: On les fait venir auparavant.
14: Yes.
15: Rémi. Je te laisse gérer la truite, toi. Ils vont décharger, toi, tu gères la truite. Sur la cuisson de la truite.
14: C'est là où j'ai pris
1: le... Leur premier banquet médiéval commence à ressembler à une course d'obstacles.
4: Mais non.
15: Ah, c'est fort boyard. Hein.
12: Qu'est-ce qui se passe?
15: Mais en fait, on a les guides de l'abbaye qui nous ont fermé tout. Alors, ça fait qu'il faut qu'on escalade.
1: Encore quelques réglages.
15: Allô, allô, les gars. On a dit entrée, dessert, là-bas. Je me retrouve avec le plat.
1: Et le réchauffage des plats peut enfin commencer.
15: Tu l'as assaisonné?
23: Tout assaisonné, hein, c'est très parti.
15: C'est parti, là, pour 20 minutes de cuisson. Bonjour. Donc, qui sera les serveurs?
14: Les serveurs, c'est avec la... Ouais, ils sont tous habillés pareil.
15: D'accord.
14: Et après, t'as la troupe de musique, c'est pour savoir comment se caler tous ensemble.
15: Si on veut respecter un timing, on va dire, ils arrivent à 19h, le temps qui s'installe 19h30. Vous jouez un peu, envoie des entrées 20h.
14: On a envie que tout roule, tout tourne, et puis on est timé, voilà. On a déjà des gens qui attendent, donc forcément, voilà.
15: Alors là, vous voulez un accident?
23: C'est quoi, Pierre?
1: La tension monte à quelques minutes de l'ouverture des portes.
28: Tout de suite, vous allez voir qu'organiser un grand banquet

0: qui est dans un lieu qui n'était pas prévu pour cela, peut réserver bien des surprises.
1: Donc là, en fait, on a eu la coupure de courant à midi 03.
2: Accélérer un petit peu, s'il vous plaît.
1: Ça peut répéter à tout moment, là. On est en méga stress.
3: Allez, viens, je t'emmène.
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12: À l'abbaye de Fontfroide, les 200 visiteurs ont déboursé 52 euros, 20 compris, pour le menu surprise du chef Renard.
7: On avait envie de vivre un petit peu, de découvrir un petit peu comment ça se passait autrefois, vivre une expérience un petit peu nouvelle et puis partager.
13: Alors,
12: en cuisine, le chef et ses équipes doivent dresser au pas de course 200 assiettes.
13: Je veux pas qu'il y ait de la casse. Il y en a 200, on a 200 convives. Tu poses ton plateau comme ça sur les assiettes et tu travailles et tu avances comme ça au fur et à mesure.
12: Avec la petite touche médiévale modernisée, la fameuse émulsion d'ortie.
13: Alors, il me tarde vraiment d'avoir le retour des clients sur ce qu'on a réalisé et puis ce travail d'équipe quand même.
12: Comme au XIIIe siècle, le service se fait sur des brancards. Il n'y a pas de menu, les plats sont annoncés par des aboyeurs. La suite du repas se déroule sans encombre. Justine et le chef peuvent enfin souffler.
14: Bon, t'es content de ton nouveau challenge?
13: Ouais,
14: réussi.
13: Super.
14: Ouais. Moi, je pense qu'il est réussi. Hein.
13: Y a pas eu de couac?
14: Non. Ouais, les gens ont l'air contents en ville, donc.
13: La prochaine, on fait l'antiquité.
12: Si Justine et Johan Renard ont réussi le défi d'un été, pour d'autres, c'est une nouvelle vie qui est en jeu. Dans la zone commerciale de Valence, le buffet à volonté de Yann et Ashraf est prêt. Les banquettes, aux bonnes mesures, ont été livrées in extremis la veille au soir.
15: Bon, tout le monde, on va pas tarder à ouvrir, là, il est bientôt 11h15.
16: Vous êtes chaud?
15: Donc, j'espère que vous êtes prêts. Vérifiez bien vos postes et si vous avez tout en place. Il faudra qu'on lance les pizzas à cuire, je vois que Nawel le fait déjà, parce qu'on attend beaucoup de monde aujourd'hui.
17: Petite
15: courba, c'est parti.
12: Le nouveau buffet a été annoncé sur les réseaux sociaux. Et à 30 minutes de l'ouverture, il y a déjà foule. Mais les patrons et leurs 18 employés ne doivent pas se laisser déborder.
16: Les gars, vous êtes chauds? On ouvre dans 2 minutes, hein? C'est bon?
18: Mais écoute, on est parfait, on est allez. Pizza et on est parti.
16: Allez, chaud. Bon courage, les gars. Merci. Bonjour.
19: Bonjour.
16: Allez, je vous en prie.
19: Merci.
16: Bonjour.
12: Chaque client doit payer dès l'entrée son menu à 15,90€ ainsi que ses boissons en supplément et se sert ensuite à volonté.
20: Est-ce que vous souhaitez boire quelque chose pendant le repas?
21: Des vins.
20: Qu'est-ce que tu veux?
21: Un café sans sucre.
20: J'ai une table de de trois qui va arriver.
12: Il va falloir faire tenir tout le monde sur 170 places. C'est la mission de Pascal, la mère de Yann.
9: Combien de personnes ?
10: Là, on est 6, ils arrivent.
9: 6, ok. Bonjour.
21: J'avais une table de 13.
9: 13.
12: Pour gérer l'affluence, 4 caméras filment la salle en temps réel.
15: Ça permet en fait aux employés de pouvoir rapidement regarder s'il faut renouveler quelque chose. Ça nous permet en fait de mesurer aussi ce qu'on doit préparer en urgence. Donc plus il y a de monde, plus on prépare. Quand ça commence un peu à redescendre, on réduit un peu les quantités pour justement, toujours pareil, éviter le gaspillage à la fin. Bah, Lucas, tu vas pouvoir remettre aussi une margarita, s'il te plaît, une bolognaise et une curry. On a un four où on arrive à sortir les pizzas en 2 minutes 40. Donc elle ressort de l'autre côté, cuite parfaitement. Donc ça c'est génial, ça nous permet de ne pas avoir à gérer ce timing et tout. On sait que quand elles arrivent de l'autre côté, la cuisson est parfaite.
22: Et ça fait à peu près 300 pizzas à l'heure.
12: Comme les crêpes, les pizzas font partie des produits les plus rentables. 1,40 euros de revient pour la margarita, 2,20 euros pour celle au saumon.
15: Tout le monde raffole des pizzas apparemment, donc on doit les remettre rapidement sur le buffet.
16: Il reste des places ou pas ?
23: Le long du mur ou là ?
9: Ah là, ouais.
12: Pour réduire la file d'attente à l'entrée, Ashraf tente lui de pousser les murs.
16: Il y a cette table-là qui vient de se débarrasser.
9: Je vais mettre trois personnes dessus.
16: Tu mets trois personnes dessus ? Ouais. On est en train d'un peu de modifier un peu les tables pour accepter le maximum de monde et qu'ils évitent d'attendre. Voilà. J'essaie d'optimiser.
9: Là, j'ai deux personnes qui viennent de partir parce que ils avaient quoi 10 minutes à patienter, quoi, mais ils n'ont pas voulu rester. Ça, c'est la partie de...
24: Voilà. Le groupe de 5, est-ce que ça vous va de vous installer sur une table de 4 pour vous patienter encore?
20: Oui, il faut attendre.
24: D'accord.
25: Il est immense, le buffet.
12: Hein ? Parmi les nouveaux clients, Thibaut et ses amis étudiants en sport-études à Valence. Les garçons se sont mis comme défi de manger le plus possible pour rentabiliser leur venue.
26: Je vais tout goûter déjà et après on verra la stratégie. Ah, il y a les pâtes là. Les frites. Oh, les frites sont méchantes. Hein. Moi j'annonce 5 comme ça, les gars.
27: 16 euros, c'est un menu au McDo pour nous. Alors que là, c'est à volonté, du coup, franchement, c'est rentable.
12: En revanche, les gros mangeurs ne font pas les bonnes affaires de Yann et Ashraf.
15: Vu qu'on est sur la partie ouverture, je pense que tout le monde est venu pour se régaler. Donc je pense que la partie rentabilité, elle va pas encore être présente. Je pense que ça viendra par la suite quand tout s'équilibrera. Donc du coup, je pense que ça va pas être très rentable pour l'instant.
12: Pour être rentable, les deux associés doivent faire 1000 couverts par semaine. Ils en comptent 300 ce midi et en un seul service. La mission est remplie.
15: Ça s'est bien passé ?
16: Ça s'est fait éclater.
15: Ça s'est fait éclater, exactement ça. Mais c'est dans le bon sens. C'est dans le bon sens.
16: Donc c'est cool.
15: Franchement.
12: Mais pour réussir leur pari, Yann et Ashraf devront tenir sur la durée. Au banquet dans les arènes landaises, Aymeric, le traiteur, bataille toujours avec l'électricité.
28: On n'a pas tout qui est revenu encore. On a l'essentiel, mais on n'a pas tout. Non, j'ai pas tout qui est revenu.
29: Donc là, en fait, on a eu la coupure de courant à 12h03. Donc, pire moment, ça se trouve, les trois quarts des gens n'ont même pas vu la coupure de courant. Mais moi, j'ai encore le cœur qui bat. Ça peut répéter à tout moment, là. On est en méga stress.
30: Allez, viens, je t'emmène. Je t'emmène au-dessus. Et je voudrais que tu te rappelles notre amour et t'éternel pas.
12: Pour occuper les 2000 convives, les musiciens enchaînent les chansons populaires du répertoire français.
28: Parfois, il peut y avoir des gens, des détracteurs qui peuvent dire que c'est un peu beau ce qu'on fait. Mais nous, on n'est pas du tout de cet avis-là. On pense que c'est populaire, c'est franchouillard. Mais ça, on l'assume. Mais en même temps, ça donne du bonheur aux gens. Et nous, c'est ce qu'on trouve le plus important.
31: Messieurs, dames, c'est le moment de regagner sa place parce que j'ai une annonce à vous faire.
12: Sauf qu'en cuisine, les équipes d'Emeric ne sont pas prêtes.
28: Tire-moi les trucs, s'il te plaît.
12: Le traiteur a 2000 magrets à passer au grill.
28: On n'y est pas, on n'y est pas. Tu veux quoi? Je l'invente, je le sors, le magret, je le jette. J'ai pas les gants de feu, putain.
12: Il va tenter de rattraper son retard.
28: Ah, c'est bon? Faut accélérer un petit peu, s'il vous plaît.
32: Thank you.
0: très bon.
1: En calme, c'est hyper copieux.

0: c'est pas fini.
1: Les cuisines chauffent à plein régime, peut-être un peu trop pour ces arènes centenaires. L'alarme incendie vient de se déclencher et personne ne sait comment l'arrêter.
2: Casse pas tout, crétin. Si c'est une alarme incendie manuelle, c'est une clé qu'il faut ressortir. C'est bon, c'est reparti. Ouf. Donc ça, apparemment, c'est un défaut du système de sécurité qui a fait sauter tout le courant. Tout est entré dans l'ordre et il nous reste 1h30 de prestation. On espère que le courant va tenir.
1: Pas de quoi en

0: manqué extra. On ne regrette pas pour la première fois.
1: Ce jour-là, pas de débordement. Le banquet réussit. La convivialité est restée reine de la fête.
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